0: Wikizef, petit guide à l'usage des étrangers du sud du péage d'Arras en vacances dans notre belle région.
1: Je ne vais pas vous apprendre que la vie est injuste. Ne vous inquiétez pas, je vais bien, mais force est de constater que la vie est injuste. Prenez par exemple la silhouette des gens. Il y en a de toutes sortes, des petits, des grands, des roux, des blonds, des crépus, courts, longs, carrés, minces, gros ou ronds. Viens avec nous chez les barbapapas. Mais pour certains, la vie est plus dure que d'autres. L'exemple le plus frappant que la vie est injuste, c'est quand ma grand-mère disait en parlant d'une de mes matantes qui essayait à toute fin de maigrir, mais sans succès, quel malheur. Elle peut faire ce qu'elle veut, mais chez elle, tout fait penche. Ne paniquez pas, Wikizef est là pour vous aider. Tout fait penche. Rassurez-vous, il n'y a rien qui penche et qui va peut-être caire. Non, tout fait penche.
0: Traduction.
1: Tout fait ventre. Ventre, une panse, une penche. Pour illustrer ce que c'est qu'une penche, il suffirait que je me mette de profil. Et vous verrez que là, il n'y a pas que pour ma matante que tout fait penche.
0: Définition.
1: Tout lui fait penche, tout lui profite. C'est le malheur des bons vivants. Quel rapport avec la justice de la vie? Il y en a des, ils peuvent manger ce qu'ils veulent, et ils grossissent pas. Je n'ai même vu manger des tartes au chou qu'à longueur de journée, elles et Thomas, elles pouvaient passer derrière une affiche sur la décollée du mur. Et d'autres, ils regardent la vitrine du pâtissier, ils prennent un kilo. Alors, je vous dis pas si on en mange. Le pire, c'est que dans mes prises de sang, les triglycérides, impeccable, c'est le seul truc qui n'est pas en gras. Alors, je sais pas ce que je range là-dedans, moi. Mais ce qu'il y a de plus sûr, c'est qu'il y a plein de trucs. Une penche, c'est un logement social. C'est en cela que la vie est injuste. Et en même temps, il peut y avoir une sorte de résignation. À la question, t'aurais pas un peu grossi? C'est mieux de répondre, qu'est-ce que tu veux? Chez Mie, tout fait penche, que de se vexer.
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3: Nous sommes en mai 1970, le 17 précisément, un dimanche ensoleillé et non un lundi au soleil. Et Claude François roule à vive allure, pressé de rejoindre Nîmes. Il s'écoute un live d'Elvis Presley.
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5: Dans la voiture, il y a 8 haut-parleurs tout autour, donc vraiment, j'étais entouré par le son, j'adore ça.
3: Quand soudain, son pneu éclate à hauteur de Bédarrides. À l'époque, le chanteur raconte son accident dans une interview fascinante tirée de l'émission de radio Bande à part que Lina a archivée.
5: Quand la roue a explosé, l'arrière s'est présenté vers l'avant et la gauche de la voiture se soulevait pour faire les tonneaux. Je me suis donc retrouvé de face à l'autoroute, donc de nouveau, et là j'ai re-ralenti. Dès que c'est représenté de nouveau en tonneau, j'ai re-accéléré ainsi de suite jusqu'à peut-être 100-110 à l'heure. Alors mes bras étaient mous pour conduire la voiture, et cette aire était nette, le retour m'a projeté la tête dans le volant.
3: Sa voiture traverse les quatre voies de l'autoroute et finit sa course dans un fossé de l'autre côté de l'autoroute A7. Conscient mais sonné, l'artiste est un miraculé. Nous sommes alors 8 ans avant l'épisode de la baignoire fatale. Il n'aura qu'un nez cassé, nécessitant par la suite une rhinoplastie.
5: C'est pas le cartilage qui s'est cassé, mais l'os entre les deux yeux. Alors là, quand j'ai vu ça, j'ai donné un coup de poing dans le miroir, j'ai donné des coups de poing partout, j'ai piqué ma crise de... J'ai pas de chance.
3: Claude François sortira 2 ans plus tard, le lundi au soleil.

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1: Bonjour Nicolas Villerette.
2: Bonjour Olivier.
1: Responsable zoologique, c'est tout mignon, hein, raton laveur. Décrivez-nous cet animal.
2: C'est un animal qui fait à peu près la taille d'un renard, qui va être tendance gris avec cette belle queue annelée, avec des anneaux qui sont noirs un peu plus foncés. C'est comme un petit ourson. Et puis c'est très dynamique.
1: Il vit où ?
2: On peut le trouver de plus en plus d'ailleurs, parce que les densités augmentent ces dernières décennies. Nous ici, dans notre secteur, on va dire en Argonne-Ardennaise, autour de tous les villages, si on sort la nuit en voiture, il n'est pas rare de croiser un ou quelques ratons laveurs maintenant. Au départ, les ratons laveurs, c'est nord-américain. On les retrouve au Canada. Ça n'est pas une espèce de chez nous, mais qui a été importée notamment dans notre secteur par les militaires canadiens au sortir de la Seconde Guerre mondiale. Et en fait, ils retrouvent ici tout ce qui leur correspond, des forêts de feuillus dans les zones tempérées, qui leur permettent d'avoir des refuges, que quand ils se sentent agressés ou en danger, ils montent à la cime des arbres et là, ils sont inatteignables.
1: Qu'est-ce que ça mange, un raton laveur ?
2: Eh bien, c'est omnivore, ça mange de tout. Donc, quelqu'un qui a un beau jardin, eh bien, ça en fait une belle assiette pour les ratons laveurs.
1: Qui va se servir dans le potager.
2: Ah oui, il va se servir dans le potager. Alors voilà, effectivement, donc, il va manger des légumes, des fruits bien sucrés, ça c'est ce qu'ils aiment bien, et de la viande, et c'est là où ils posent problème. Sur les passereaux, notamment les populations de mésanges, de moineaux, parce qu'ils vont aller prélever les petits ou les œufs directement. Et puis, ils vont manger aussi beaucoup de grenouilles, par exemple, dans les milieux humides. Ils vont manger aussi beaucoup d'amphibiens. Donc c'est là où, effectivement, en surdensité, il peut poser des problèmes à la biodiversité.
1: On trouve souvent en lisière de village, est-ce qu'il rentre dans les villages ? Est-ce qu'il fouille dans les poubelles ?
2: Alors oui, typiquement, si on retrouve un jour une poubelle un peu éventrée, c'est pas nécessairement un chien errant, ça peut être un raton laveur.
1: Ça reste actif toute l'année, hiver comme été ?
2: Alors il n'y a pas d'hibernation au sens strict, mais il y a une hivernation, c'est-à-dire que les périodes froides, et alors qu'on va dire qu'on descend en dessous de 0 degré, ils vont se mettre dans une cachette et ils vont rester là, tranquilles, s'endormir. La température de leur corps baisse un petit peu. Ils ne vont plus chercher à manger. Ils restent au chaud. Ça peut durer quelques semaines, 2-3 semaines. Et dès que les températures sont plus clémentes, hop, ils restent en activité. Ce qui est très pratique quand il fait froid. Ils n'ont pas besoin de chercher à manger.
1: En matière de reproduction, comment ça se passe ?
2: C'est comme les chats, on va dire. Les petits naissent au printemps. 3-4 petits par femelle en général. Et je fais le comparatif avec les chats et on en parle ici au parc parce que parfois des gens trouvent un jeune raton laveur à la traîne, vont le prendre, c'est trop mignon. On peut le biberonner facilement. Les gens vont parfois les garder chez eux, mais quand vient le moment de l'adolescence, ça devient bougon, c'est compliqué, ça met le bazar à la maison. Donc on déconseille vivement, qui que ce soit, de ramasser des ratons laveurs. Laissons on l'est là où ils sont. S'il est à la traîne, ça arrive. C'est pas grave, il n'est pas nécessairement oublié par sa maman.
1: D'ailleurs, en préparant cette interview, vous me racontiez qu'il y a des ratons laveurs qui passent par les chatières dans des habitations.
2: Ah oui, tout à fait. Si jamais, parce que c'est la bonne taille, si jamais il y a à manger pas très loin après la chatière, ils sont tout à fait capables de rentrer dans la maison, manger les croquettes et ressortir presque incognito. Et puis autre chose, leur particularité, ils aiment bien ouvrir les robinets. Et ils les ouvrent, mais généralement, ils ne le referment pas. Donc ça, c'est souvent signe qu'il y a un raton laveur par ici.
1: Ces animaux tout mignons, on les a mis à l'honneur aujourd'hui dans Terre de Champagne-Ardenne. Avec vous, Nicolas Villerette, les ratons laveurs de notre région.
2: Avec grand plaisir, Olivier.
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1: Quand on passe le rideau, ça sent le pop-corn, il y a de la lumière qui clignote de partout. 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
3: Lui a troqué tout simplement des cartons de souvenirs pour un musée privé de 45 mètres carrés dédié à la piste étoilée. C'est Thomas Joly. Thomas, d'où vous vient cet amour pour la piste étoilée et pour le cirque ?
1: Alors que c'est une passion qui me suit depuis que j'ai à peu près 6 ans. Tout a commencé bêtement par une visite à des animaux dans un cirque qui passait à Mèche. Et c'est là que l'amour pour le cirque a commencé. Depuis de nombreuses années, je collectionne pas mal d'objets et de documents concernant le cirque. Et en fait, tous ces objets, ils étaient enfermés dans des cartons. Et donc, j'ai décidé de leur laisser la place qu'ils méritent et de les mettre en lumière et en valeur.
3: Mais alors, du coup, comment on organise sa maison ? Parce que j'imagine que plein d'objets, il faut donner des sortes de fonctionnalités, trouver la bonne place. J'imagine que ça se met pas en place du jour au lendemain, Thomas Joly.
1: Non, pas du tout. En fait, quand on a construit notre maison, on a tout aménagé le dessus du garage. Donc, on a rehaussé le dessus du garage. Et ça m'a permis de récupérer une pièce de 45 mètres carrés qui est aménagée du sol au plafond, 100% cirque.
3: Le Thomas Joly qui était en train de mettre en place, en tout cas, ce cirque à la maison, de mettre en place ces objets, c'était quoi ? C'était Thomas Joly adulte ou c'était l'enfant qui a eu ce choc psychologique qui a mis en place tout ça ?
1: On va dire un peu les deux. On va dire le Thomas petit parce que j'ai retrouvé beaucoup de choses que je gardais depuis tout petit. Et le Thomas adulte qui a pris soin de tout bien exposer, de tout mettre en lumière, de tout dépoussiérer, de tout mettre en place pour que ça soit vraiment un vrai musée privé.
3: Est-ce que il y a une pièce, quelque chose en particulier dont vous êtes le plus fier, ou alors peut-être une pièce, un objet que vous aimeriez ou rêveriez d'avoir chez vous?
1: En pièce que j'ai récupérée récemment chez un monsieur qui liquidait son musée. J'ai récupéré une très vieille affiche du Cirque Pinder qui date de 1930. Donc il y a une affiche en papier journal écrit avec de l'encre, très bien écrit. C'est vraiment joli. Et en plus récent, j'ai récupéré 2 blasons en métal, pareil du Cirque Pinder, qui étaient édités en très peu d'exemplaires. Et il en reste très peu dans toute l'Europe en état exceptionnel comme je les ai aujourd'hui.
3: Quand des amis, des proches à vous poussent ou ont poussé pour la première fois la porte de ce bel endroit, ça a été quoi les réactions ?
1: Les gens, ils disent que je suis fou. Quand en fait vous rentrez par la porte et il y a un petit sas avec des rideaux en velours, vraiment comme dans un cirque, on a vraiment l'impression de rentrer dans un cirque. Et quand on passe le rideau, ça sent le pop-corn, il y a de la lumière qui clignote de partout. Et les gens, ils retombent en enfance et ils s'attendent vraiment pas à trouver ça dans une maison.
3: À vous, je cours. Thomas Joly a réalisé son rêve d'enfant en transformant une partie de sa maison en un véritable musée du cirque. Une immersion sensorielle unique entre des rideaux de velours, de pop-corn. 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
4: Bonjour à toutes et tous, bienvenue dans Affaires classées, le podcast. Nous sommes au printemps 1824. Une vieille dame habitant Saint-Faust est jetée vivante sur un bûcher. Des villageois l'accusent en effet d'être une sorcière qui jetterait des sorts maléfiques sur la population. Que cache ce fait divers digne d'un autre temps ? La suite dans un instant.
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4: Nous sommes en l'an 1824. Au matin du 29 avril, le préfet des Basses-Pyrénées est de fort mauvaise humeur. Il vient d'apprendre qu'à 8 km de son palais, dans le village de Saint-Faust, une vieille dame connue sous le nom de Marie Payon a bien failli périr brûlée sur un bûcher improvisé par un groupe d'individus au prétexte qu'elle serait une sorcière. Des villageois se sont emparés d'elle afin de la ligoter. Ils ont entassé du bois, attachant la malheureuse à un pieu avant d'allumer le feu. Mais tandis que les flammes faisaient leur œuvre, elles cramèrent aussi les cordes qui entravaient les mains de la pauvre Marie, laquelle parvint à s'échapper comme elle le put. Grâce aux soins d'un médecin, elle échappa à la mort et put lentement panser ses plaies malgré d'horribles souffrances. Quelques jours plus tard, Marie songea à alerter monsieur le maire du village, pensant qu'il lui viendrait en aide en prévenant les gendarmes du crime commis sur sa commune. Que nenni ! Fort embarrassé par cette affaire d'un autre temps, l'élu commença par mener son enquête en identifiant les suspects. Dans ce village rural de quelques centaines d'âmes, les langues finirent par se délier. Les auteurs du crime ne sont autres que les membres et proches d'une famille honorablement connue à Saint-Faust. Suspectant la vieille dame de leur vouloir du mal, ils ont tenté de la supprimer par le feu. L'affaire fait tache. Elle rappelle ces pratiques d'un autre temps, en Béarn, au Pays Basque ou en Bigorre, où l'on brûlait ces femmes que l'on taxait de sorcellerie. Le maire s'interroge. Doit-il dénoncer l'affaire ou bien l'étouffer?
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4: Selon les premiers témoignages, une fillette du village souffrant d'un mal implacable semblait vouée à une fin prochaine. Et comme souvent à l'époque, lorsque la médecine s'avérait incapable à soigner, les proches recouraient aux soins du guérisseur ou du sorcier du coin. Ça tombe bien. À Saint-Faust, les villageois racontent que Marie Payon, une vieille femme un peu marginale, aurait le pouvoir magique de guérir toutes sortes de maladies. Croyant en un miracle, les parents de la fillette implorent Marie de leur venir en aide. La vieille dame se déplace, elle examine l'enfant, et là, stupeur, elle refuse, se disant incapable de soigner ce mal sournois. L'incompréhension, la colère gagnent les parents de la fillette, prêts à payer tout ce qu'elle voudra, mais rien n'y fait. Marie refuse. Un refus qui pourrait bien lui coûter cher. Au village, la veuve Payon est surnommée la poussouère. Comprenez, celle qui connaît les poussous, autrement dit, les poisons. Aussi admirée que redoutée, elle offre, dit-on, ses potions miracles, ses breuvages mystérieux lorsque la médecine ne peut plus grand-chose. Les proches de l'enfant malade s'interrogent « Pourquoi Marie a-t-elle refusé ses soins ?» Sans doute se sentait-elle impuissante face à ce mal incurable, mais les parents meurtris ne l'entendent pas de cette oreille. À leurs yeux, son refus signifie qu'elle leur a jeté un sort. Ivre de chagrin, il s'imagine que la vieille veuve a pactisé avec le diable. Et comme on le croyait naguère par ici, il faut brûler la sorcière afin que ses cendres chassent le mal dont la fillette souffre. Une pratique pourtant interdite par le roi Louis XIV depuis l'an 1682. En pareille circonstance, le maire du village aurait dû alerter les gendarmes et le procureur du roi afin qu'une enquête soit ouverte et que les suspects soient identifiés, jugés et châtiés. Or, en cette année 1824, marquée par l'avènement du roi Charles X, il en ira tout autrement dans cette commune béarnaise connue pour ses coteaux de vignes, de maïs et d'apiculture. Redoutant le scandale et voulant sans doute éviter la paille de la prison aux acteurs de cette affaire honorablement connue dans le canton, l'édile de Saint-Faust va tout faire pour l'étouffer, avec de l'argent, tout bonnement. Il convainc les parents de la fillette de mettre la main dans leurs économies et lui remettre des espèces sonnantes et trébuchantes qu'il se propose de porter au chevet de Marie Payon, accompagnée du notaire de Gand. Au mépris des lois du code pénal napoléonien en vigueur depuis 1810, monsieur le maire lui met le marché en main, moyennant une somme d'argent destinée à réparer le prix de ses souffrances. La vieille dame serait bien inspirée de signer un papier officiel par lequel elle s'engage à ne pas déposer plainte contre ceux qui ont allumé les flammes du bûcher. Une transaction qui éteindrait le feu, en somme. Lorsqu'il apprend la nouvelle, le préfet palois manque de s'étrangler. Qui est donc ce maire de campagne, ce petit notable qui fait fi des lois ? Aucun élu ne doit se prêter à un tel chantage, tonne le préfet palois. Furieux, il demande au procureur du roi l'ouverture d'une enquête qui sera confiée le 2 mai aux gendarmes de l'Escar. La malheureuse Marie Payon va enfin pouvoir livrer son récit des faits aux autorités.
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4: Âgée d'une soixantaine d'années, Marie était la benjamine d'une famille nombreuse des environs. Sa vie durant, elle avait exercé le métier officiel de fileuse. Ses connaissances en matière de plantes lui ont vite valu la réputation de guérisseuse. Les témoins entendus par les gendarmes confirment qu'en mars dernier, Marie s'est présentée dans l'état le plus affreux, pieds et mains brûlés. Marie accusa spontanément les nommés Sagette, Broc, Pondac et la sœur de ce dernier d'être les auteurs de son calvaire. L'un d'eux avait d'ailleurs fui le village, redoutant sans doute d'être envoyé en prison par les gendarmes. Il revint 3 semaines plus tard, proposant sans honte par l'entremise de monsieur le maire ce qu'il appelait un accommodement, une sorte de transaction destinée à éteindre l'affaire. Interrogé à son tour, l'édile de Saint-Faust masque mal son embarras. Laurent Luc jure qu'il ne savait rien des raisons de ce bûcher improvisé. Marie lui aurait confié qu'elle avait été attachée à un piquet, le feu sous les pieds et sur la tête, se disant victime d'un mauvais tour. L'omerta frappe aussi un couple de vignerons qui, bien que présents près du bûcher, disent tout ignorer de l'histoire. Sur la foi des accusations de Marie Payon, les 2 principaux acteurs de cet acte barbare sont identifiés et arrêtés. Le premier est un certain Jean Broc. Marié à la nièce de la victime, il est tailleur d'habits de métier. Lui nie envers et contre tout. Jamais, jure-t-il, il n'a brûlé les jambes de celle qu'il taxait naguère de sorcellerie, l'accusant d'avoir donné une maladie à une enfant par ses maléfices et ses sortilèges.
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4: Le second suspect se nomme Jean Pondac. Laboureur de profession, il est suspecté d'avoir planté le pieu, installé les sarments au pied de la malheureuse et d'avoir allumé le bûcher. Lui aussi nie de toutes ses forces, imaginant que nul ne croirait les dires de celle qui dit être une folle. L'enquête ira vite. 2 mois plus tard, le 28 juillet 1824, le juge d'instruction palois met Broc et Pondac en accusation du crime de tentative de meurtre sur la personne de Marie Payon. Dans son ordonnance, le magistrat écrit que la victime fut soupçonnée de sortilège par l'opinion publique parce qu'elle avait eu le tort de refuser ses soins dont chacun espérait de prompts résultats. Aux yeux des villageois, Marie fut accusée d'avoir, par ses maléfices, ses sortilèges, généré des maux qu'elle ne pouvait guérir. L'ignorance commune et les préjugés firent le reste. Les esprits s'irritèrent. Ainsi naquit l'idée de brûler une présumée sorcière. Le procès s'ouvre au Parlement de Navarre le 20 novembre 1824. L'instant est grave. L'affaire Marie Payon sera l'ultime procès palois de l'histoire où l'on parlera de sorcellerie dans un tribunal. 12 jurés venus du pays. Pays Basque, du Béarn, et trois magistrats vêtus de leurs robes rouges et noires sont réunis pour juger deux accusés, deux hommes honorablement connus. Très vite, l'audience vire au calvaire, non pas pour les accusés, mais pour la victime, Marie Payon. Certes, les deux hommes ont bien commis les faits reprochés, mais selon les juges, c'est Marie, par ses maléfices, ses sortilèges, qui a fait naître ses blessures et les a envenimées. Incroyable, la victime passe pour une simulatrice, une victime si peu innocente que la cour acquitte les deux accusés. Ils seront libérés sur le champ.
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4: Le malheureux destin de Marie Payon, c'était l'épisode Requiem pour une guérisseuse. Dans un prochain épisode, je vous raconterai une affaire survenue en juin 2014. Une fillette âgée de 30 mois décède d'une asphyxie soudaine dans son lit près de Saint-Jean-Pied-de-Port. Selon le médecin légiste, c'est une mort naturelle, mais les gendarmes nourrissent pourtant quelques doutes.
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5: Circuit court aujourd'hui au cœur du village de Roiffieux où l'on va se régaler avec Noémie Marron de l'atelier du père Marron.
6: Nous sommes donc dans un vieux bâtiment qui date d'après une pierre gravée sur la façade de 1612. C'était en fait l'ancien entrepôt du boulanger du village puisque mon papa est natif de Roiffieux. Donc ici nous sommes un atelier de transformation de fruits. Notre objectif c'est de décliner le fruit sous plusieurs formes. Donc on a commencé avec la confiture, on fait maintenant des pâtes de fruits et on aimerait faire à terme encore plus de déclinaisons. Ça peut être de la compote, des coulis, des sorbets, enfin voilà. Avec un cahier des charges extrêmement exigeant et qui ne bougera pas, qui correspond en fait tout simplement à nos valeurs, que des fruits français qu'on va chercher en direct chez les producteurs, des variétés dites, dans le monde du fruit on dit premium, donc ça veut dire très qualitative, très gustative, et le tout très peu cuit et peu sucré. L'idée c'est à chaque fois à travers nos produits d'avoir l'impression de manger le fruit cru, c'est un substitut en fait lorsque le fruit n'est pas de saison.
5: Et ici on est confiturier de père en fille, Christian le papa et Noémie sa fille, associés dans cette belle aventure gourmande depuis 2024 dans l'atelier du père Marron, mais depuis toujours à la maison pour régaler les épicurieux avec une vingtaine de parfums de confitures extra.
6: Donc la gamme Corse, ce sont la clémentine de Corse, le pommelot de Corse et le citron Corse, une confiture d'ailleurs très rare à trouver, une gamme réunionnaise avec l'ananas Victoria et la mangue José, et ensuite on a les classiques et en plus original on va dire, mais extra local, on va avoir tout ce qui est poire qui est vraiment une belle découverte parce que c'est un fruit extrêmement classique mais rarement transformé, la pêche de vigne, les fruits sauvages, donc mûre, myrtille ainsi que cynorhodon. Et j'y tiens, c'est très important, on ne fait pas de crème de marron, on fait de la confiture de châtaigne. La différence, elle est majeure à notre sens. On fait des choses très haut de gamme, mais on veut quand même rester sur de l'abordable. Nous, on va vraiment être sur de la retranscription du fruit. Ce qui fait qu'on n'aura jamais d'assemblage de plusieurs fruits ou d'épices. Et dans la crème de marron ou confiture de châtaigne, nous, on va se différencier parce qu'on ne met pas de vanille, on met moins de sucre. Ce qui fait que ça fait beaucoup plus châtaigne à tartiner. En fait, nous, notre principe, c'est de se dire, quand un fruit est excellemment bon, il se suffit à lui-même et il n'a pas besoin de rajout, d'exhausteur de goût, que sais-je, pour être savoureux.
5: Et alors, avec ce même savoir-faire, Noémie et Christian confectionnent également des pâtes de fruits savoureuses.
6: Alors, les pâtes de fruits, c'est vrai que ça a été un grand enjeu puisqu'en fait, ce qui se faisait sur le marché, attention, je ne mets pas tout le monde dans le même sac, mais on était quand même sur des produits extrêmement sucrés qui n'avaient de fruits que le nom dans pâtes de fruits. Et donc là, c'était un vrai challenge parce qu'il fallait que la texture suive. Donc ça nous a mis vraiment des mois et des mois pour trouver le juste équilibre. Mais on est extrêmement fiers de ce produit-là. On voit qu'il a beaucoup de succès parce qu'effectivement, on fait une pâte de fruits, plus de 50% de fruits, avec cette espèce de trompe-l'œil qui fait qu'on a l'impression de manger le fruit. Et certains, d'ailleurs, clients pensaient que c'était un fruit confit tellement qu'il ressemblait à la clémentine, par exemple.
5: Donc vous l'avez compris, dans l'atelier du père super marrons. On fait vraiment tout artisanalement et le plus souvent possible donc en circuit court.
6: On essaye vraiment toujours d'être extrêmement local. Après, il s'avère qu'on est dans une région très limitrophe avec la Drôme et l'Isère. Donc des fois, il est plus local d'aller en Drôme et l'Isère que dans le sud de l'Ardèche, par exemple. On travaille avec une bonne vingtaine de producteurs et aussi des cueilleurs. Les cueilleurs, c'est quand vous voulez, où vous voulez, il n'y a aucun problème. On est vraiment à la recherche de ce savoir-faire. Donc, on le fait pour la mûre sauvage et le cidredon. On a la chance d'être dans une région où il y en a plein. Il n'y a pas de mal à les trouver. Par contre, un peu plus de mal à les cueillir.
5: Donc, l'appel est lancé. Si ça vous intéresse, rapprochez-vous de Noémie et de l'atelier du Père Marron à Roiffieux. Vous retrouvez leurs confitures et pâtes de fruits dans certaines épiceries fines, chez certains restaurateurs également, notamment les maisons Marcon, ou directement ici à l'atelier boutique à Roiffieux, où Noémie se fera un grand plaisir de vous faire déguster ses douceurs.
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1: Bonjour, je m'appelle Jérémy Ferrier, j'ai 40 ans, je vis à Port-Camargue et je suis soigneur animalier à l'Institut Sicorium du Rôle du Roi depuis 15 ans.
2: Comment on se dit, petit, je veux faire ça comme métier? Vous vous rappelez du moment qui a été le déclic?
1: Ouais, je pense que c'est une vocation et je me rappelle très bien du moment. À l'époque, j'étais au CP et j'ai reçu un papier du Marineland où j'ai vu tous les mammifères marins et je sais qu'à ce moment-là, je me suis dit, c'est ça que je veux faire plus grand.
2: Est-ce que c'était compliqué à atteindre votre rêve? Les profs vous ont soutenu dans le projet?
1: On va dire qu'il y a maintenant plus de 20 ans que je fais ce métier. Du coup, à l'époque, le métier était moins connu que maintenant. Et quand j'ai demandé pour m'orienter, on m'a dit... Tu veux être éleveur, c'est ça? De chiens, de chats? J'ai dit non, je veux travailler en parc zoologique ou en aquarium. Et du coup, ils m'ont dit, mais il faut être vétérinaire pour ça. Ce qui était totalement faux. Du coup, au début, oui, j'ai dû galérer, enfin, m'orienter vers un schéma plus classique. Et enfin, j'ai pu faire un stage au Sicorium où j'ai rencontré les soigneurs et eux m'ont dit quelle formation fallait faire pour devenir soigneur.
2: Vous dites quoi le matin en vous réveillant?
1: Le matin, quand on arrive, on se dit qu'on a de la chance d'être là déjà, de travailler avec des animaux sauvages. C'est quand même une chance. Surtout, la première chose que je me dis, c'est est-ce que tout le monde va bien?
2: C'est quoi le meilleur souvenir que vous avez eu avec les animaux où on se trouve là au Sicorium? Il y a des otaries, il y a des phoques. Vous avez forcément un souvenir inattendu avec eux?
1: Oui, il y a un souvenir plutôt marquant qui c'était avec mes otaries. Il y avait le mâle dominant et deux femelles. Il y a une femelle qui commençait à être un peu agacée. Du coup, elle n'écoutait plus trop et j'ai eu le mâle dominant qui s'est mis entre elle et moi pour pouvoir recadrer la femelle et la session s'est très bien terminée.
2: C'est quoi le message que vous avez envie de faire passer à la radio?
1: Le message que j'ai envie de faire passer, c'est qu'il faut respecter la vie animale, végétale, que les aquariums et les parcs zoologiques servent à sensibiliser les gens à cette vie-là et à pouvoir les voir en vrai. Je pense que c'est notre rôle d'éducation.
2: C'est quoi qui vous impressionne le plus chez ces animaux?
1: C'est déjà leur adaptation à l'eau. Ils ont des capacités exceptionnelles de nage. La proximité qu'on peut avoir avec eux, quand on les connaît bien et qu'on passe beaucoup de temps avec eux, la confiance qu'ils peuvent nous donner.
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3: Bonjour Serge Papagali.
4: Ah monsieur Thomas, bonjour et cher Dauphinois, cher Dauphinois, bonjour également bien sûr.
3: On est samedi pour le Dauphiné Tour, aujourd'hui où est-ce qu'on part?
4: Ah vous allez voir, hommage aux Grésivaudins, en Grésivaudins et aux Chalassiennes et Chalassiens au pied de la montagne de Bramfarine. Donc, je suis désolé mais c'est le vrai nom de la montagne, pas de ma faute. Hein. Donc on est où?
3: Au Chalard.
4: Au Chalard, bravo, ça farine Bram, au Chalard c'est pas... La Brame Farine. Elle en a marre d'être broyée, je sais pas quoi. Bref, une précision, en dauphinois, Chala, ça se prononce Sala, en fait. Sala. Ce qui veut dire faire un chemin dans la neige. J'ai appris ça, dis donc, ah oui. D'où le nom du Chela, qui est un lieu de passage pour aller à l'étranger.
3: Ah.
4: À Chambéry, par exemple.
3: Ah, l'étranger, Chambéry.
4: Ah ouais, carrément. Ouais, donc, toi, t'es les autres étrangers, quoi. Bon. Le Chela, porte du Grésivaudan. Je précise également que le Chela n'est pas le village de naissance de la fameuse chanteuse Aquette, bien évidemment.
3: Oh,
4: oh bah attends. Bien sûr, ah bah tu peux, ouais. on confond souvent le Chela et la Chela qui n'ont bien les mains, rien à voir. Le Chela n'est pas le mari de la Chela. Enfin, en gros,
3: non
4: quoi.
3: Plus.
4: Voilà, ça veut dire. Chela qui, depuis, a coupé ses couettes d'ailleurs et a été retendue. Entièrement, alors que les habitants du Chela, eux, sont détendus, on va dire ça. Et ils n'ont pas de couette, bien évidemment. Entre Mortel de Maille et Pontcharra, le Chela est ici chez lui. Alors, c'est dur à dire ça. Le Chela est ici chez lui, allez-y, bien
3: le
4: sûr.
3: Le Chela est ici chez lui.
4: Oui, mais vous êtes un jeune professionnel, de talent, plein d'avenir. Bref, c'est normal. Chela ou chez ici, comme vous voulez, ça n'empêchera pas le manoir de la Tour de prendre garde au village. C'est peut-être de là que vient l'expression la Tour. Prends garde au toit, pas à toi, au toit, car les toits coûtent cher, j'ai lu ça quelque part, entretenir, surtout dans un château du 16e siècle qui est au Chela. Alors vous allez penser, le Papagali, la picolée de la Chartreuse, parce qu'il part un peu dans tous les sens, mais même pas, hein, vous confirmez.
3: Non, je suis témoin.
4: Voilà, je ne bois jamais en studio.
3: Jamais.
4: Voilà, toujours.
3: En dehors.
4: dans les toilettes. Une autre précision, si au Chela vous entendez parler de la Rolande, il ne s'agit pas de la péripatéticienne du coin, péripatéticienne, c'est dur à dire, en dauphinon de la pute, de la péripatéticienne du coin, non, mais d'un espace naturel sensible. C'est vrai, c'est un peu comme ça, la péripatéticienne du coin s'appelle Josiane, ce que vous m'avez dit, mon cher Thomas.
3: Oui,
4: m'a dit, vous la connaissez très bien, donc voilà. Alors, la Rolande, en fait, un espace naturel. Mais qu'est-ce qu'un espace naturel sensible ? J'ai l'impression que la planète entière, actuellement, est un espace naturel plutôt sensible,
3: c'est vrai.
4: J'ai l'impression.
3: C'est,
4: voilà.
3: C'est vrai.
4: N'empêche que dans la Rolande du Chela, vit, écoutez-moi bien, la Rainette arboricole.
3: Oh.
4: Ça vous embouche un coin, comme dit l'autre. Ben, c'est son dernier îlot isérois en dehors de l'île Crémieux. Alors, si certains d'entre vous s'en moquent, ben, ils ont bien tort. Je vais vous dire pourquoi. Les rainettes valent parfois bien mieux que les petites reines et les roitelets de cette terre. Protégeons-les, elles surtout. Les autres, on s'en tape. Alors tous ensemble, ce que je veux dire, allez,
2: on n'est pas des quand même.
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1: Franchement, c'est mignon, Cormeille. Si vous cherchez du typiquement normand, vous êtes au bon endroit. Et puis, on est à la campagne, tout en étant qu'à 20 minutes de la mer et à 15 km de Pont-l'Évêque. Cyril, lui, vous le trouverez en plein cœur du village, sur la place du Mont-Mirel. Il m'aurait plu son métier à Cyril, si j'avais pas eu de main gauche.
2: Trop bien ça. Comment ça va?
3: Ça va, oui, impeccable.
2: Tu viens de rentrer?
3: Eh ben à l'instant, on vient de rentrer de chantier.
2: T'étais dans une église?
3: Oui, on était dans une église à une vingtaine de kilomètres d'ici, à Saint-Pierre de Salerne.
1: Son métier, c'est de donner vie à la lumière.
3: Nous, la lumière, on la redonne dans les édifices et puis on la reprend, mais colorée, la lumière.
2: Mais tu fais pas que les églises?
3: Non, on fait les manoirs, on fait les particuliers, on fait tout plein d'édifices, que ça soit particulier ou monument historique.
1: Cyril, il est comme ton père, il est pas vitrier.
3: Non, je suis pas miroitier ni vitrier. Moi, je suis maître verrier, restaurateur, créateur de vitraux.
1: Je pensais qu'on disait vitrailliste.
3: Ah oui, vitrailliste. Vitrailliste, c'est pour ceux qui ont moins de 10 ans d'expérience.
1: Ah.
3: Voilà. Et au-dessus de 10 ans d'expérience, quand on a travaillé dans des monuments historiques et autres classés, eh bien, on devient maître verrier.
1: J'entends du monde à la cave.
3: En bas, ils sont en train de faire du montage au plomb. Donc, on les entend un peu taper avec des clous, des marteaux.
1: Ouais.
3: Et ils remontent des vitraux en plomb.
1: Bah oui, c'est du plomb entre les bouts de verre.
3: Après, il y en a d'autres qui peuvent utiliser une technique au Tiffany, mais c'est pas la technique traditionnelle. Nous, on fait la technique traditionnelle plomb, verre et étain, comme au Moyen-Âge.
2: Ah, le Tiffany, c'est la même technique que celle qu'on utilise pour les lampes qui portent le même nom?
3: Exactement, c'est ça. C'est la technique qui s'appelle Louis Comfort Tiffany, qui a fait les lampes aux États-Unis.
2: Ah, mais je croyais que c'était du plomb,
3: hein. Ah non, c'est du Tiffany. D'où le nom de la lampe, puisque c'est le nom du créateur, Louis Comfort Tiffany.
2: Je vais me coucher moins con ce soir.
1: Pour ça, il y a encore du boulot.
3: Et d'autres aussi peut-être du coup.
1: Il a pas l'air si vieux à la louche.
3: À la louche le mois prochain, 44.
2: Quand t'avais 15 ans, tu voulais être...
3: Un an après. Moi j'ai commencé à l'âge de 16 ans mon métier, à l'apprendre bien évidemment. Ouais. Et puis je suis ressorti d'une école sur Paris à l'âge de 20 ans.
2: Et ça devient d'où cette envie de travailler le verre comme ça?
3: Eh ben on parlait tout à l'heure, la lumière le matin. Bon ouais. Ben moi c'était la lumière tout simplement qui se décolorait sur les murs par rapport à des vitraux avec le soleil qui passe à travers. Ça m'a tout de suite attiré et j'ai voulu savoir comment ça se passait. J'ai découvert une école, l'école de Paris, et je suis rentré dedans.
1: Le maître verrier, il travaille pas que le verre.
3: On travaille le bois, le métal, la pierre et le verre.
2: La pierre aussi?
3: Eh oui, quand là, on vient de sortir de chantier, on vient de taper dans la pierre pour retirer les vitraux. Et puis pour les reposer, il faut savoir faire du mortier avec la pierre.
2: Donc tu casses et tu refais, quoi.
3: Exactement, on casse et on refait.
1: Si vous voulez un vitrail chez vous, il peut vous le faire?
3: On peut le faire. Par contre, nous, on a une chance assez extraordinaire et je touche du bois. On a à peu près un an et demi d'attente avant de pouvoir le réaliser.
1: Ah bah oui, mais non, j'en avais besoin pour ce week-end, moi.
3: Donc Fred, t'auras ton vitrail dans un an et demi, pas avant.
1: Il a fait des beaux chantiers, le copain.
3: Moi, celui qui me vient tout de suite en tête, c'est le petit palais à Paris, de refaire les quatre rosaces du petit palais à Paris.
1: Bon, il était pas tout seul, hein.
3: Je les ai restaurés avec des compagnons. Mais j'étais dessus, j'étais chef de mon équipe à cette époque.
1: Pour voir le travail de Cyril, vous tapez ateliergouty.com avec un Y à Gouty.
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1: Bon, tout va bien, Sébastien ?
2: Ouais, tout va bien. Oh, moi, je fais une belle balade avec vous. Par contre, il va falloir s'arrêter, Claire, pour faire l'interview.
1: Bon, ben, attendez, je m'arrête là. J'attends le plat. Ça y est, c'est bon.
3: Ah, ça fait bizarre. Hein.
2: Bonjour, Claire Gombeau.
1: Bonjour, Sébastien.
2: Vous faites partie de l'association À Vélo Sans Âge à Toulouse. Et d'abord, on va raconter un peu votre... Avant de raconter ce qu'est l'association, on va raconter votre parcours. Vous êtes retraitée, mais qu'est-ce que vous faisiez dans la vie ?
1: Alors, j'étais institutrice au départ, puis chef d'établissement. Donc, pendant plus de 38 ans, je me suis occupée des pitchouns.
2: Et à la retraite, quand arrive l'heure de la retraite, vous vous dites quoi ?
1: Je me dis, oh, chic, je vais me poser. Et... patatras, je lis un article dans un journal qui raconte l'odyssée d'un vélo sans âge. Et je me dis, mais qu'est-ce que c'est que ce truc ? C'est génial. Je les appelle, ils me disent, il n'y a pas d'antenne entre Bordeaux et Nice, Claire, il faut que tu en montes une.
2: C'est quoi ce slogan ?
1: Du vent dans les cheveux et de la lumière dans les yeux, c'est magique.
2: Ouais. Alors que fait l'association ?
1: On propose aux personnes à mobilité réduite ou personnes âgées, isolées ou en EHPAD, des balades en triporteur. Figurez-vous que vous avez deux personnes devant et un bénévole derrière qui pédale.
2: Et c'est génial parce que, évidemment, vous mettez des étoiles dans les yeux des personnes que vous transportez, notamment des personnes âgées et ce couple qui pourrait en être un, Émile et Gaston, deux copains.
1: Oh, Émile et Gaston, magique. Quand on a ouvert l'antenne, Gaston a inauguré le premier triporteur. Il avait mis la cravate de son mariage, trop fier, en disant « Aujourd'hui, c'est jour de fête ». On est parti place du Capitole, où on a été accueillis par le maire. Gaston était le roi du jour. Tout le monde voulait monter avec lui pour découvrir ce drôle d'engin. À la suite de cette première balade, il ne ratait jamais, jamais une balade avec son copain Émile.
2: Quel âge tous les deux ?
1: Je pense qu'Émile avait déjà 91 ans et Gaston devait en avoir 92. On a emmené des personnes jusqu'à 104 ans.
2: Ah, magnifique. Il y a aussi la petite Élise.
1: Élise, extraordinaire, une jeune autiste qui, quand elle arrive, elle hurle de joie, de je ne sais. Et à partir du moment où elle s'installe sur le triporteur, elle s'arrête net, les yeux pétillent.

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1: L'artiste toulousain Rudy Dez, c'est toi.
2: C'est toi qui me séduis, la belle au teint bronzé. 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
1: Rudy Dez, de la pop teintée de soul et une écriture d'une grande sincérité. 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
2: C'est l'heure de Décibel, toute l'actualité musicale avec ce soir l'incarnation en chair et en os du poster que vous aviez collé au-dessus de votre lit dans votre chambre d'ado. Cal, Steve, Nathan, les Worlds Apart sont de retour. Bonsoir les gars.
3: Sur le radio, maintenant, tout de suite.
2: Vous parlez super bien français maintenant.
3: Pas super, mais ça va, ça va.
4: Après un coup de champagne, Willy.
3: Le champagne, mieux. Le nouveau niveau.
2: Ils ont bu du champagne avec modération, évidemment. N'oubliez pas que nous sommes sur le service public.
3: Modération.
2: Recontextualisons tout ça. 30 ans après leur premier tube et l'incroyable

0: Phénomène des boys bands, les Worlds Apart sont de retour sur scène. D'abord dans le cadre d'une tournée nostalgique, genre I Got a Feeling, années 90, le festival Do You Remember, et puis à leur tournée à eux, les Worlds Apart partout en France à partir du mois d'octobre, et quelques concerts aussi cette semaine à Paris. On va en parler, l'occasion de prendre de leurs nouvelles et vérifier que la flamme est toujours là.
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0: Salut à tous. Bonjour. Et bienvenue.
3: Encore sur le studio.
0: Oui.
3: Vous êtes bien. Tu écoutes la meilleure station en France.
0: Mouah. C'est pas mal, ça.
4: Maintenant, if you go direct on the World Apart official, as a photo of.
0: Alors, allez faire un petit tour tout de suite sur le compte Instagram officiel des Worlds Apart. Ils ont mis une photo de nous.
4: World Apart officiel.
0: World Apart officiel.
4: Oui. Direct.
0: Voilà, mais je pense que vous êtes déjà abonné à ce compte Instagram indispensable. Et donc, il y a une photo de nous en studio. Ce soir, également, dans l'actualité musicale, l'anniversaire du jour qui vous fera honorer cette chère Catherine Lara. Le coup de cœur, la découverte, c'est Maxwell Farrington et le super Omar. Très, très cool. Ça vient de France et je pense que vous allez aimer. Et puis, un blind test autour des chansons qui parlent de Paris. Si ça vous inspire, vous pouvez nous appeler dès maintenant. Marian vous attend au standard. Le numéro 0810 055 056 0810 055 056 à gagner ce soir au blind test. Des cahiers de vacances, mais pour adultes et surtout qui parlent de musique. C'est beaucoup mieux. Cal, Steve, Nathan, comment ça va les Worlds Apart?
3: Ça va bien, merci. Ça va
4: ça va.
3: Oui, super.
5: Ça va. Ils sont tous heureux d'être ici.
4: Un petit peu fatigué, c'est normal pour moi.
3: Oui, un peu
0: pourquoi
3: fatigué.
0: C'est normal? Pourquoi tu es fatigué?
4: Le jet lag. J'habite en Los Angeles.
3: Le maire, on travaille très dur le dernier 5 jours pour nous préparer le spectacle.
0: Eh oui,
3: le grand
0: spectacle des Worlds Apart à Paris. C'est complet, évidemment. Demain à la Cigale, après-demain au Trianon. Donc, voilà, celles et ceux qui n'ont pas de place, là, c'est trop tard. En revanche, il y a une grande tournée au mois d'octobre. Et puis pour les Parisiens, donc, parce qu'évidemment, la Cigale et le Trianon sont dans de petites salles, il y a une grande salle parisienne qui est annoncée pour le 20 février 2027. C'est le Dôme.
3: Oui, exactement.
0: C'est
3: le
0: énorme.
3: Oui.
0: Allez, on se remet dans l'ambiance.

0: 30 ans de carrière, un groupe qui a marqué les années 90, les années 2000. On ne pouvait pas allumer la télé ou la radio sans entendre...
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0: En CD de titre.
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0: 96, après 97.
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0: Alors là, c'était des cassettes vidéo qu'on voulait absolument parce qu'on pouvait vous suivre en tournée dans les coulisses. Et puis en 98.
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0: Alors, mis à part la voix un tout petit peu agaçante du monsieur qui faisait la pub, il n'empêche que c'était dingue, cette exposition que vous aviez, 96, 97, 98, on vous filmait sur scène, on vous filmait dans les coulisses, on faisait des documentaires, vous étiez invité dans toutes les émissions de télé, vous n'avez fait que ça, vous n'aviez pas le temps de faire autre chose que d'être des World's Apart à cette époque-là. Oui.
2: J'avais une question pour toi.
0: Ok, vas-y.
2: Qu'est-ce que c'est ton chanson que tu préfères avec les World's Apart? Qu'est-ce que c'est ton préféré?
0: Baby, come back.
2: Ah, yeah, you see. Wow. Tout le monde aime la chanson. C'est mon préféré aussi.
0: C'est ton préféré aussi?
2: C'est mon préféré aussi, okay. Oui, exactement.
0: Alors, c'est quoi vos souvenirs de l'époque? C'était un vrai tourbillon. What do you remember of those times in 96, 97, 98, when you were on the TV, in the advertisements?
3: Mayhem.
2: C'est la vie fou.
0: Ouais, c'est ça, la vie folle.
2: C'est l'effet folle, oui, exactement.
3: Well, it was a crazy time for us.
0: C'était un moment fou pour nous. Ouais.
3: Parce que we have beaucoup d'années avant in England. Thank you. Trying very hard to become successful.
0: Oui, ils avaient passé beaucoup d'années précédemment en Angleterre à essayer d'avoir du succès. Mm-hmm. And then we arrived
3: very quickly. Right. And all of a sudden, I remember we did a dance machine at Bercy.
0: Oui.
3: And it was direct. We became Worlds Apart.
0: C'est ça. Et donc, ils sont arrivés en France, ils ont fait Dance Machine. Il faut vous souvenir, c'était une grande émission de télé qui passait sur M6, un grand concert à Bercy. Et là, c'était le début de l'histoire des Worlds Apart. Et alors, est-ce qu'à l'époque, vous aviez le temps de faire autre chose ou bien c'était un job 24 heures sur 24, did you have the time to do anything else at the time? Or being a Worlds Apart, was it 24-7?
2: Oui, exactement. C'est 24-7.
3: It was 25-8.
0: C'était 25 heures par jour, 8 jours par semaine.
2: Oui, exactement. Non, la vie, c'est incroyable. En France, c'est magnifique. Beaucoup de concerts, beaucoup de missions, beaucoup de radio, beaucoup de magazines. Et les World's Apart arrivent dans notre culture en France.
0: Ouais. Mm-hmm.
2: C'est plus gentil arriver dans la fabrique de la vie en France. Et ça, c'est pourquoi les World's Apart continuent encore après 30 ans.
0: Ouais.
2: Ça, c'est le bel moment pour les World's Apart, le 30 ans avec les fans en France, c'est spécial.
3: Yeah.
0: Mm-hmm. Nathan, avoir voulu comme ça que ça marche très fort et quand finalement ça arrive, c'est quoi tes souvenirs à toi de ce tourbillon? What are your memories of that whirlwind?
4: Le plus grand moment, c'était quand nous avons fait « Je te donne » pour la première fois.
0: Donc la reprise de Jean-Jacques Goldman.
4: Avant ce moment, j'ai quoi le public
2: n'aime pas.
0: Ah bon?
4: Je me sens une fraude.
0: Le syndrome de l'imposteur. Yeah,
2: oui, mais il dit avec moi, Carl, je pense que le public n'aime pas parce que l'accent, ce n'est pas bien, c'est pas bon.
4: Je suis un imposteur. Oui. Nous avons un registre de chansons, une ligne par ligne, un mot par mot. Je ne comprends pas rien de la chanson.
0: Oui, vous aviez peur.
2: J'ai dit avec Nathan avant le concert, la première fois, j'ai dit, Nathan, c'est pas un problème. Je pense que le public aime les chansons et aime les Worlds Apart.
3: C'est normal pour Nathan.
4: No, it will never happen.
2: Pas de stress. Et les Worlds Apart, arrive sur la scène pour mettre le concert, explosion avec les Worlds Apart en France.
4: Juste avant, nous arrivons sur scène, je regarde la Backstreet Boys.
0: Ouais.
4: Et le présentateur pousse la Backstreet Boys. Ah, excusez-moi, voici la Worlds Apart. Nous arrivons sur scène, devenus chante la chanson et tout le public chante chaque
2: plus
4: mot,
2: fort, plus
4: le
2: fort.
4: Le même temps. And I was, pour moi, I was like, wow, c'est fantastique.
3: C'est incroyable.
4: Hein? And, so, je connais dans ce moment, it's pas de problème, stress, Nathan, stop, arrête.
2: Oui, aime le moment.
4: It was a moment magic.
0: Oui. Wow. Bah, puisque c'était si magique, on va l'écouter, cette chanson. Je te donne les Worlds Apart qui reprennent en français, qu'on dirait parfait, ce français, Nathan.
2: Merci.
4: Très bien, champagne.
0: Je te donne les Worlds Apart sont ce soir les invités de Décibel. On célèbre leurs 30 ans de carrière.

0: Je te donne. Eh ben oui, c'est les Words Apart sont dans Décibel. Ils sont un petit peu dissipés, mais c'est ça qui fait leur charme aussi. Il y a Nathan, il y a Steve, il y a Cal. Les Words Apart qui célèbrent leurs 30 ans de carrière avec le concert anniversaire. Donc demain à la Cigale, c'est complet. Après-demain, au Trianon, c'est complet, ça c'est Paris. Paris, du coup, si vous voulez voir les Words Apart, c'est le 20 février 2027 au Dôme. Et puis, il y a un tas de dates au mois d'octobre. Nancy, Lille, La Grande Motte, Toulouse, Marseille, Lyon, Mulhouse, Bruxelles et Nantes. Donc, ne les ratez pas. Vous allez faire le Tour de France, messieurs. C'est quoi la magie qui a fait que vous, groupe pas français, et les Français très chauvins, tombe amoureux, le rapport que vous avez eu avec la France, cette connexion, cette histoire d'amour qui dure depuis 30 ans, ça tient à quoi ?
1: Pour moi, beaucoup de fans qui étaient là au tout début, ils sont toujours là.
0: Ils sont toujours
1: maintenant.
0: Là, ouais.
1: Je me sens un lien profond entre nous qui existe depuis ce moment. Pour moi, c'est incroyable. La fille maintenant, maman, devenue maman, elle arrive avec le garçon, les enfants, toute la famille.
0: Oui, elles sont devenues adultes.
1: And, ouais. Yeah, and so like, tu dois écouter-la, regarder-la, Worlds Apart, ok? C'est spécial.
0: Vrai. Il y a des générations Worlds Apart maintenant. Et à avoir tellement de succès en France, plus que dans votre propre pays, est-ce qu'à un moment, vous avez déménagé en France, vous avez vécu vraiment en France?
2: Oui, moi, j'habite un peu à Paris, dans le sud, en Corse aussi, avant. Et maintenant, je vis un petit appartement dans le Côte-Megève, dans les Alpes.
0: Ouais.
2: Et c'est la vie de Français restée dans moi. Oui, j'aime la culture, le manger, la personne, le public. Toute personne, c'est cool. C'est meilleur. Plus de meilleur de anglais.
0: C'est mieux que l'Angleterre.
2: Oui, exactement, plus meilleur.
0: Steve, donc toi, tu vis à Los Angeles, c'est ça?
3: J'habite dans Los Angeles.
2: Mais il aime pas. Non, il aime pas.
0: You don't like it. He says you don't like it.
3: It's okay.
0: Ça va, c'est pas mal.
3: Be careful what you wish for. But during the time of the pandemonium of Worlds Apart, it was très difficile pour moi to habite en France.
0: Oui, pendant l'énorme succès au début des Worlds Apart, c'était pas possible d'habiter en France, c'était trop.
3: Oui, we in the restaurant, I had my cap, my glasses in the corner of the
0: au restaurant. Au restaurant, ils se mettaient au fond, cachés, lunettes, casquettes.
3: It was just too much. Too many eyes and
0: trop.
3: Too much. And thank God there was no internet.
0: Oui, et à l'époque, c'est vrai, il n'y avait pas internet. Donc il y avait juste des yeux rivés sur vous.
3: Because it would have been just too much, you know.
0: Oui, c'est vrai, il n'y avait pas internet. C'est malin ce qu'il dit.
2: Pas le mobile phone.
0: Il n'y avait pas les téléphones pour prendre des photos. Sinon, vous auriez.
3: Non, really, thank God.
0: Impossible.
2: Oui.
0: C'est fou ça, c'est complètement dingue. Et ils ont chanté en français les Worlds Apart. On a entendu Je te donne, mais n'oubliez pas Quand je rêve de toi. 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

0: petit florilège des Worlds Apart qui chante en français. Alors, c'est vrai que à cette période qu'on a appelée la période musicale des boys bands en France, vous étiez sur le haut de l'affiche, vous n'étiez pas les seuls. Évidemment, il y avait la concurrence ou les copains, je ne sais pas, vous nous direz tout à l'heure.
1: Oui, c'est copains. Oui, copains. Oui. C'est pas un problème avec les autres artistes en France, ouais. Autres boys bands, ses amis. Hein.
0: Bon.
1: Mais les Worlds Apart fait la vie pour longtemps avant d'arriver en France. Et je comprends, la vie, c'est un peu... Ok, tu regardes, c'est le public qui regarde, c'est plus simple, c'est plus fameux, c'est plus simple, mais c'est pas la vérité. C'est plus difficile pour la vie. Mais tu n'es pas la vie private.
0: Ouais.
1: C'est plus dur. Je connais l'autre personne dans l'autre boys band française. Oui, c'est explosion en France, c'est beaucoup de boys band arrivent, mais... La fame.
0: La célébrité.
1: Célébrité, merci, arrive plus vite. Ça, c'est plus difficile.
0: Ouais.
1: Mais pour les Worlds Apart, c'est doucement.
0: C'est ça.
1: Ça, c'est plus difficile de nous.
0: Certains, ça leur est vraiment tombé dessus en une semaine. Vous aviez déjà une carrière et donc vous avez eu le temps de vous habituer à l'idée de la célébrité et du succès. Alors, on a eu une série d'artistes qui nous ont quittés, de ces groupes-là, qui sont morts assez jeunes, tous entre l'âge de 30 et 50 ans. Je pense à Philippe des To Be Free, qui est mort en 2009, Steven de Boyzone en 2009 aussi, Quentin de Alliage en 2014, ou encore Andrew des G-Squad, qui lui est mort récemment. Alors, je me demandais, est-ce que vous aviez un style de vie qui allait avec votre métier et qui était dangereux?
1: Oui, j'ai dit, c'est pas la vie de boys band, c'est pas dangereux.
0: Alors c'est quoi? Pourquoi?
1: C'est après.
0: Les
1: personnes appellent la vie finie avec le boys band. C'est dur pour arriver dans la vie normale.
0: Le retour à la réalité.
1: Oui, exactement, c'est ça. Ouais. La réalité, c'est plus dangereux après la vie de World's Up, le boys band.
0: Ouais.
1: C'est normal.
0: Vous pensez ça aussi, les gars? C'est difficile. Une fois qu'on a connu une célébrité extrême, ce qui était votre cas dans les années 90-2000, après revenir à une vie plus simple, ça peut être difficile. Et c'est pour ça que ces garçons l'ont mal vécu. Do you think that going back to normal, more simple life after the fame and the pandemonium, you said the mayhem, could it be? I mean, so difficult for some of those guys that they.
2: I think what happens is. You get thrust into fame so quickly that it becomes this like unimaginable experience that when you come down again as quick as you went up, it's really hard to stabilize.
0: Ouais, quand on a été jeté comme ça dans une immense célébrité très très vite, et qu'ensuite ça redescend, ce qui est naturel, mais c'est difficile de se stabiliser.
2: Oui.
0: Ouais.
3: Yeah, it's un tellement incroyable moment quand tu devenais une grande star.
0: Ben oui, c'est ça.
3: And it's presque comme une drogue.
0: C'est une drogue, oui, bien sûr.
3: You know, pour faire et accepter une vie normale comme j'ai conduit un taxi.
0: Oui, conduire. Quand tu as été une énorme star et qu'après il faut aller faire tes courses, conduire, faire les devoirs à tes enfants, c'est une vie tellement différente.
3: Jamais un problème de conduire un Uber. Bah, pour accepter un life comme ça, contre une vie comme une star sur scène, chante avec beaucoup de fans tout de nous, it's really tellement difficile. And so je comprends quand quelques artistes trouvent un moment difficile et naturellement là. Vous avez expliqué pour Gerald et...
0: Oui, c'est ça, les artistes que j'ai cités.
1: Gerald est still alive.
3: Pardon, les gars.
0: Non, oui. Mais c'est ça, les artistes que j'ai cités, oui, voilà, qui ont eu, donc, ouais, selon vous, du mal, en fait, à se réhabituer à une vie normale. Et
1: Mais je pense aussi, l'autre raison, ce n'est pas arrivé pour les Worlds Apart, Steve, moi.
0: Mais non, vous allez
1: non,
0: bien.
1: Non, parce que... En français, c'est difficile pour moi de dire en français,
0: mais
1: en
0: anglais. Tu peux dire en anglais.
1: We don't take ourselves too seriously.
0: On ne se prend pas trop au sérieux.
1: We keep ourselves grounded.
0: Oui.
1: You know, each of
0: on a les pieds sur terre, on se connaît très bien.
1: And,
0: on s'appelle, on prend des nouvelles.
1: Yeah, we don't, you know, we keep each other on, keep each other's feet on the ground.
0: Ouais.
1: You know, you see how much fun we have.
0: Oui.
1: Yeah. And if this
0: Guy, tu vois, on est encore très célèbre, et c'est vrai, là, j'ai jamais eu autant de monde dans la régie, le couloir devant la radio est plein, mais vous restez les pieds sur terre.
1: Tu connais, après le World's Apart fini, ses amis, frères, pour toute ma vie.
0: Oui.
1: Just because World's Apart finishes tomorrow, we will always be there for each other.
0: Et même si World's Apart s'arrête demain, on sera toujours là pour les uns pour les autres et pour se soutenir.
1: 100%, eh ben, tant mieux, messieurs. 100%.
0: Ça fait plaisir. On écoute ma préférée maintenant?
1: Moi.
0: Ma chanson préférée.
1: Ah, pardon, désolé. Excusez-moi.
3: Chanson galée.
1: Pardon.
0: C'est Baby Come Back.
1: Yeah!
0: World's Apart sur votre radio. Ici. Et vous me le dites pas très bien. Sur votre radio. Ici,
1: baby.
0: Ici, baby.
3: Ici, baby. Maintenant.

0: Les Worlds Apart fêtent leurs 30 ans de carrière. Alors on fête ça, nous, dans Décibel, avec Steve, avec Nathan et avec Cal, en direct avec nous. Oui, c'est live, hein, messieurs, sans filet, c'est trop bien, ça va. Qu'est-ce qu'il fait ? Cal, il est sur son téléphone, à qui tu écris ?
1: Rien.
0: Who are you writing to ?
1: Rien, no one.
0: No one.
1: No one.
0: Ah là là là là.
2: He's taking notes. He's writing a song.
0: Il écrit une chanson.
1: He's writing a song juste pour vous.
0: Ah voilà. Ça c'est un garçon qui a de la ressource. Il se fait gauler sur son téléphone pendant une émission de radio et il dit non, je suis en train d'écrire une chanson sur toi.
2: To the family.
0: Parfait, magnifique.
2: Look, see, look.
0: Ah ben c'est très beau. Coucou les Worlds Apart. On revient dans une minute.
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0: J'ai envie de vous faire écouter un souvenir. I'd like to share a memory with you. Une émission de télé qui était animée par Séverine Ferrer et qui s'appelait Fan 2. Ah. Et il y avait dans Fan 2 une séquence incroyable où des fans étaient tirés au sort pour passer une journée avec leurs idoles. Et il y a la jeune Angélique, vous allez l'entendre, qui a été tirée au sort et elle est trop heureuse, elle passe la journée avec vous. On est en 1997.
6: Salut, je m'appelle Angélique, j'ai 15 ans et j'aimerais rencontrer les stars de ma vie, les Worlds Apart.
7: Grâce à Fan 2, Angélique va aujourd'hui rencontrer ses idoles.
0: C'est pas vrai.
7: Mais si, une journée entière avec les Worlds Apart pour Angélique, qui a remporté cette semaine le concours Fan 2. Une surprise soigneusement préparée par ses parents, qui lui avaient caché la vérité jusqu'à la dernière minute. Départ pour les répétitions, Angélique est conviée à se joindre au groupe dans le bus de la tournée.
6: Je suis la seule à être là, peut-être la seule fan à y être entrée, c'est super.
7: Après de tendres moments de complicité, le groupe arrive à la salle de concert où les fans sont déjà au rendez-vous. Visite exclusive des coulisses avec Nathan.
8: Voilà, c'est par ici qu'on entre.
9: Première chanson, c'est soir.
8: En haut, on y va. Et voilà, tout se passe ici.
0: Et merci à Lina pour cette belle archive. Des fans qui pleurent, des fans qui crient, des fans qui courent dans la rue. Après vous, c'était votre quotidien, les Worlds Apart, à la fin des années 90. Là, on a entendu Angélique, mais il y en avait des milliers comme ça. Aujourd'hui, vous êtes devenu père, alors vous avez des jeunes filles, vos filles à vous. Vous supporteriez qu'elles crient comme ça pour des artistes? Now that you've become fathers, what would be your reactions if you saw your own daughters crying and screaming for other artists?
2: I had that.
0: Il va nous expliquer. Steve, il a ça.
2: Yes, so I took my daughter to see Harry Styles.
0: Ah, j'ai emmené ma fille au concert d'Harry Styles.
2: In Los Angeles, and we were there, and I got us a special seat. It was quite close.
0: Il avait des bonnes places près de la scène.
2: And I actually have the video of it.
0: Il a la vidéo.
2: Usually, she says, "Dad, stop filming me."
0: D'habitude, elle dit, papa, arrête de me filmer.
2: This time, she didn't realize I was filming because she was so focused on Harry.
0: Cette fois, elle se rendait même pas compte que Steve filmait parce qu'elle regardait que Harry.
2: I kill him. Anyway.
0: Il a envie de le tuer.
2: But anyway, I'm joking, Harry. But, and she fanned out. She went nuts.
0: Elle est devenue dingue.
2: And I had the moment. I had that moment. She was 13.
0: Elle avait 13 ans.
2: And I thought, wow, that's exactly the same. And I was so happy to give her that experience. And it made me thank every father that took their daughters to see us.
0: Et quand j'ai vu ma fille vraiment péter un câble et être tellement heureuse devant Harry Styles, je me suis dit, mais c'est exactement ce qui s'est passé pour moi avec des jeunes fans. Et donc, je remercie tous les pères qui ont laissé leur fille aller au concert de Worlds Apart. Parce que ça apporte une telle joie.
2: Yeah, she had so much joy that she lost her voice. I mean, she went for it.
0: Elle était tellement heureuse, elle criait tellement fort, elle a perdu sa voix.
2: Yeah, so I really, and I respected every single parent that let their child or brought their their children to the shows.
0: Ouais, et donc gros respect de la part de Steve pour tous les parents qui accompagnent aussi leurs jeunes ados au concert. Ça va être beau. Ça va être beau ces concerts demain et après-demain à Paris, La Cigale, le Trianon, des petites salles puis des plus grandes salles à Paris, carrément une des plus grandes, le Dôme le 20 février et puis une grande tournée Nancy, Lille, La Grande Motte, Toulouse, Marseille, Lyon, Mulhouse, Bruxelles et Nantes au mois d'octobre. À quoi il faut s'attendre? Worlds Apart sur scène en 2026-27. Est-ce que vous dansez encore? Worlds Apart on stage 2026-2027. You still dance?
2: Nothing's really changed.
0: Rien n'a changé.
2: Nothing's really changed, honestly. We have to modify some. I don't do backflips anymore.
0: Ah, il fait plus les backflips. Bah oui, non, c'est le dos, the back.
2: I haven't tried. So maybe.
1: Do you know what? Ah. It was really weird. I was only thinking today.
2: Shall I try it?
1: Right, let's see if you can do a backflip.
0: Est-ce que Steve peut encore faire les sauts périlleux arrière?
1: Yeah.
2: Do you have insurance?
0: Il me dit, est-ce que je peux essayer maintenant dans le studio? Mais est-ce que vous êtes bien assuré?
2: No. Right now, we're making a documentary.
0: Ah oui, alors vous faites un documentaire
1: about backflips.
2: With a guy called the master of documentaries. A guy called David Serrera.
0: Alors David Serrera.
2: So I was gonna, if I do a backflip, David, will you film it?
0: Alors,
2: and
0: David,
2: if I break my neck, send my daughter my love. Tell my children I love them.
0: Yeah. But David
1: will pay your hospital bills.
0: Qui est un réalisateur de documentaires, notamment, vous l'avez entendu en interview dans Décibel à propos du documentaire sur Serge Lama. Et donc, il est en train de faire un documentaire sur les Worlds Apart. Et donc, Steve dit, si je fais un saut périlleux arrière dans le studio et que je me brise le cou, est-ce que tu me filmes et est-ce qu'on est bien assuré? We have no insurance. On n'a pas d'assurance. Attention à toi.
1: Next time. La prochaine fois.
2: Okay.
0: Mais alors, les concerts, ça va être comment? Oui. How are the shows going to be?
1: Oui, c'est un peu le même d'avant. C'est une nostalgie avec les chansons pour les derniers 30 ans.
0: Ouais.
1: Mais les Worlds Apart présentés un peu différent avec un musicien.
0: Ah, il y a un groupe avec
1: oui,
0: vous sur scène.
1: Derrière,
0: ok, super.
1: Oui, ça change les chansons un peu pour faire notre émotion avec la même chanson.
0: Ok.
1: Et
0: donc des réinterprétations des chansons que vous connaissez déjà.
1: Mais c'est un cadeau. Ça, c'est le plus important. C'est un cadeau pour les fans pour les derniers 30 ans. Pour dire un grand merci. Oui, j'ai connu les fans rester avec nous pour les derniers 30 ans. Ça, c'est spécial. Ouais. Oui.
0: Les fans sont toujours là. Ils sont restés depuis 30 ans.
1: Oui. Ouais. C'est les fans pour les derniers 30 ans. Je connais bien. Tu parles avec les fans, vivent pour le concert maintenant. C'est pas juste une fan, c'est un peu plus. C'est amis. Hein. C'est pourquoi les Worlds Apart donnent un grand cadeau de tournée pour le 30 ans.
0: Ah, c'est beau ça. Voilà des fans qui voient leur fidélité récompensée. Et donc, oui, quelqu'un explique que des fans, c'est plus que des fans. C'est presque des amis, c'est autre chose. C'est une relation particulière. Bah, je suis très contente pour vous. I'm very happy for you guys.
1: Merci.
0: Amusez-vous bien. Demain soir et après-demain à Paris, il n'y a plus de place.
1: Mais tu restes dehors. Tu restes dehors.
0: Ah ouais, il faut attendre devant la salle.
1: Oui, après tu pars de la salle. Oui, exactement.
0: Ok, bon, bah demain dehors devant la Cigale et après-demain devant le Trianon, mais
1: exactement,
0: à l'intérieur, c'est
1: parfait.
0: Plus possible. Et pour les Parisiens, le Dôme le 20 février 2027. Bonne tournée. Merci beaucoup.
2: Merci beaucoup.
0: Merci à vous. Merci à
2: toutes les fans, The Worlds Apart. They're incredible.
0: Elles sont incroyables, les fans.
1: Et merci à Radio ICI aussi. Merci beaucoup.
0: Ah, merci ici.
1: Merci ici.
10: Je suis très heureux de passer ce moment avec toi.
0: Merci beaucoup. Merci à tous les trois.
1: C'est plus spécial.
0: Et bonne tournée. Allez, Everlasting Love.
1: Hey.
0: Moi aussi, j'étais très contente de passer ce moment avec vous. Bah, bonne nuit, enfin, Cal. Il est 20h36. Les gens ne vont pas se coucher.
1: Oui, c'est.
0: Mais demain, vous travaillez. You go to bed because tomorrow you have work.
1: On direct.
2: Bonne nuit.
0: Salut, merci les gars.
1: Merci, bonsoir.

0: Alors, c'est pas de tout repos une interview des World's Apart, mais on apprend des trucs. Merci à Cal, Nathan et Steve d'être passés dans Décibels.
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0: Mylène Farmer est de retour. Elle a sorti ce matin une nouvelle chanson intitulée « C'est à qui le tour ?». Vous l'avez découverte toute la journée sur votre radio ici. Je crois que tout le monde est très fan. On vous la diffuse à peu près toutes les 2 heures. Mais bon, je me suis dit que pour celles et ceux qui auraient raté cette chanson, c'était important de l'écouter ce soir dans Décibels. Vous dire que c'est une chanson qui est concoctée avec DJ Lewis, qui, comme son nom ne l'indique pas, est un artiste français. Et que le clip qui va avec cette chanson, sortira lundi. Donc voilà, on a des sonorités électro, on a le côté très Mylène Farmer dans le texte, vous allez adorer, hein. 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Donc voilà, on est vraiment dans les thématiques de Mylène Farmer, c'est à qui le tour ? Toute nouvelle chanson, elle est sortie aujourd'hui et elle est déjà sur votre radio ici.

0: le tour. Elle s'appelle Mylène Farmer et elle est de retour. Le clip sort lundi.
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0: Paris en chanson, c'est le thème du blind test de ce soir. Et le cadeau, comme d'ailleurs toute la semaine prochaine, c'est un cahier de vacances. Mais pas le cahier de vacances qui vous faisait flipper quand vous étiez petit. Non, un cahier de vacances où non seulement ça va vous faire marrer, mais en plus vous allez avoir 20 sur 20. Vous allez vous dire, oh là là, mon Dieu, je suis génial. 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Et il y en a un, c'est sur la musique. Alors vous savez... les chansons, par exemple, qui parlent de la météo, ou les chansons d'amour. 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En avant la musique, des éditions Manière, à gagner ce soir pour Nicolas et pour Josette. Bonsoir à tous les deux.
2: Bonsoir,
0: Émilie. Bienvenue dans Décibel. Déjà, on va vous en offrir un chacun.
2: Oui.
0: Bah oui, comme ça, voilà, sur la plage, vous pourrez tester vos connaissances sur la musique.
2: Oui.
0: Ça, c'est plutôt pas mal, hein. La musique en famille, la musique et la nourriture, les chansons qui parlent de mer, de bonheur, d'animaux, ou encore d'enfants. C'est vraiment cool. Il y a une centaine de jeux autour de la musique, Nicolas et Josette. Et là, on va en faire un de plus de jeux. C'est le blind test. Les chansons parlent de Paris et il faut retrouver le plus rapidement possible le nom des interprètes de ces chansons. Est-ce qu'on a déjà joué ensemble, Josette?
2: Oui, il y a longtemps.
0: Ah, bon, alors c'est le retour de Josette. Et pour Nicolas?
3: Oui. Je suis un habitué de France Bleu Bourgogne et je joue à France Bleu soir, à France Bleu Bourgogne ici matin aussi. J'écoute la radio France Bleu et j'adore écouter la musique aussi.
0: C'est génial. Par contre, ça s'appelle Ici Maintenant, Nicolas. On a changé de nom.
3: Oui, je sais. Maintenant, je sais que c'est Ici. J'ai même l'application.
0: Super. Et l'application.
3: France Bleu, je suis un fan de France Bleu.
0: Bah oui, je sais, mais moi aussi. On n'a pas changé de couleur. On est quand même resté bleu.
3: Ah bah oui, quand même.
0: Ah bah imagine, on aurait changé de nom et en plus on passait au orange. Là, allez, on aurait perdu.
3: Je vais faire un petit coucou à ma femme que j'aime et puis à ma nièce et à son copain.
0: Ah oui, alors comment elle s'appelle cette chanceuse, Nicolas?
3: Alors ma petite femme, c'est Mélanie.
0: Mélanie.
3: Que j'aime de tout mon cœur. Et ma nièce, Lisa. Et son copain, Evan.
0: Un gros bisou à Mélanie, Lisa et Evan. Josette, on peut en profiter. Hein. S'il y a un petit bonjour à passer, ça peut être le moment.
2: Non, particulièrement.
0: Voilà, à personne. Josette, elle est comme ça. Josette, elle est là pour jouer. Elle est concentrée et elle a bien raison. On va vous envoyer.
3: On va rester concentrée, on va essayer de trouver
0: oui.
3: Les interprètes.
0: Exactement.
3: Je connais certains interprètes, mais pas tous.
0: Ah ben, on va voir. Là, ce sont des chansons qui parlent de Paris. Vous allez me dire qui les chante. Attention, on y va. Dites-moi, qui chante ça?
2: Marc Lavoine, Josette.
0: Oui, bravo, Josette.

0: Paris, Marc Lavoine et un premier point pour Josette. On continue notre blind test des chansons parisiennes avec un classique.
1: Sous le ciel de Paris s'envole une chanson.
0: Oui.

0: Ah, la voix d'Edith Piaf sous le ciel de Paris. Ça fait 2 points pour Josette. Bravo Josette.
1: Oui, j'ai pas eu le temps de reconnaître. Hein.
0: Ah, c'est pas grave. Il en reste encore une, Nicolas. Ça va être la bonne, je le sens.
2: Josette.
3: Julien Doré.
0: Oui, bravo.
3: Paris Seychelles.
0: Paris Seychelles de Julien Doré, sous le ciel de Paris d'Edith Piaf et Paris de Marc Lavoine. C'est un sans faute pour Josette. Oh là là, Nicolas, qu'est-ce qui s'est passé?
1: Ah ben là, j'avais pas reconnu, en plus de ça, elle me disait quelque chose et il me semblait bien que c'était Julien Doré, mais j'ai pas eu.
0: Ah, bah alors ça va, Nicolas. Non, mais c'est bon, moi du coup, j'accorde un point à Nicolas.
1: Mais oui.
0: Bah oui, évidemment, Nicolas. Non, bah dans ces
1: cas-là. Les deux autres, j'avais pas trop la première, mais l'autre aussi, c'était, je me doutais que c'était la voix.
0: D'Edith Piaf.
1: Mais j'ai pas eu le temps de réflexion.
0: Ah, c'est comme ça le blind test, c'est un jeu et de mémoire et de rapidité. En tout cas, c'est un vrai bonheur de jouer avec vous deux, Josette et Nicolas. Je vous embrasse et je vous envoie le cahier de vacances pour adultes. En avant la musique. Et comme ça balance pas mal à Paris, on va écouter cette chanson géniale.

0: Ça balance pas mal à Paris, France Gall et Michel Berger. Bonne nouvelle, ils seront le thème central du prochain numéro de l'excellente et recommandable revue Schnock.
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0: Oh là aussi c'est fort recommandable. Maxwell Farrington et le Super Omar. Vous allez me dire qu'est-ce que c'est que ça encore? Ah bien c'est un groupe, c'est une collaboration artistique. La voix de Maxwell Farrington et le Super Omar qui dans la réalité s'appelle Christophe Vaillant, mais j'adore le Super Omar. Effectivement c'est une bonne façon de se présenter au monde en général et à la musique en particulier. Ils ont une collaboration absolument incroyable. Ça fait 3 années album qu'on se régale à écouter leur pop pas comme les autres. Euphoria, tiré de leur tout nouvel album Window Tax, c'est Maxwell Farrington et le Super Omar et c'est le coup de cœur de Décibel pour ce soir.

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1: Conseil d'amis, profitez du week-end qui arrive pour écouter, que dis-je, écouter, déguster Window Tax, le nouvel album de Maxwell Farrington et le super Omar. Ça respire, c'est ample, c'est intelligent, drôle aussi. Les mélodies sont géniales. Voilà, c'est de la pop comme on l'aime. Ils sont pas en concert en ce moment. Maxwell Farrington et le super Omar feront leur concert à la rentrée en septembre-octobre à Rouen, à Marseille, Tourcoing, Châtenay, Malabry, et c'est déjà pas mal.
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1: C'est l'anniversaire de Catherine Lara. Je suis trop fan de la roqueuse de diamants. Bisous Catherine Lara, on l'aime très fort. La chanson anniversaire de ce soir, c'est pour elle évidemment. Catherine Lara, bon anniversaire.

0: guitariste et chanteuse Catherine Lara fête ses 81 ans et elle continue à donner des concerts, hein, ne la ratez pas. C'est terminé pour ce soir, Décibel. Merci d'avoir été là, les amis. Vous m'avez bien soutenu avec les Words Apart. Ils étaient déchaînés, mais je crois qu'on a passé un bon moment. Bref, je voulais remercier l'équipe de l'émission. Iris Guitoni, Florent Hanoun, Elodie Bianca Maria, Marion Gonzalez et Franck Mollier. Et puis, remerciez-vous aussi d'avoir été là. C'était bien, non?
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4: Bonjour la France, bonjour la France de la finale. La France qui, hein,
5: qui gagne. Chaud. Bonjour la France qui a chaud pour plus longtemps. Ça va se calmer quand même. Ce week-end, ça va aller mieux.
4: J'espère. Alors, toute la semaine, nos candidats se sont affrontés. Vendredi, finale, on a deux candidats chacun.
5: Voilà, c'est Mimi, quoi. C'est moitié-moitié.
4: Voilà.
5: On est bien.
4: Alors, je rappelle quand même que le premier prix, c'est un week-end exceptionnel à Autun, à l'occasion d'Augusto du Nom, le rêve du roi pour deux personnes. Votre radio ici et l'office de tourisme du Grand Autunois Morvan vous proposent de découvrir la jolie ville d'Autun. Le transport est compris, que ce soit le train ou la voiture. Vous arriverez en début d'après-midi, vous poserez vos valises pour deux nuits à l'hôtel de la gare. Tous vos repas, je dis bien tous, sont compris. Et évidemment, la ville d'Autun a visité son musée, le site archéologique du Mont Beuvray, le superbe château de Couches. Mais attention, il y aura un petit climax dans ce week-end.
5: Ah.
4: Oui, vendredi soir à la nuit tombée, le théâtre antique d'Autun va s'illuminer.
5: Ah oui.
4: Et va devenir la scène de l'un des plus grands spectacles historiques de France, avec un show monumental, un son et lumière. Bref, un très joli premier cadeau.
5: Ben bien sûr, toute
4: l'histoire. Si on ne gagne pas...

0: magnifique Augusto Dunham, qu'est-ce qu'on gagne?
1: Vous parliez des rois.
0: Oui,
1: Valérie,
0: outre absolument.
1: Le fait que je suis le roi du game, ça, bon, chacun le sait. Moi, quand vous me parlez des rois, moi, je pense aux rois mages. Mais pas vraiment les rois mages. Moi, je préfère les rois mares. Pourquoi les rois mares? Parce que le mar de café. Oh, c'est capillotraité.
0: Comme les rois mages.
1: En Galilée. 32 dosettes et 6 verres en verre pour le mar de café de Joe Malongo, notre roi à tous.
0: Bien sûr.
1: Notre bon roi.
0: Flo, sauve-moi, jingle.
1: Notre bon roi de Joe.
0: Non, c'est notre roi Flo aujourd'hui, à la technique.
1: Ah oui.
0: Alors, nous accueillons les quatre gagnants de la semaine, Colin, Thierry, Véro, Estelle. Comment ça va les amis?
1: Bonjour.
2: Bonjour.
3: Bonjour.
0: Ah, j'ai cru qu'il y en avait qu'un. J'ai cru qu'il y en avait qu'un. Alors, on va faire une demi-finale garçon, puis nous ferons une demi-finale fille.
1: Ouais, on est comme ça.
0: Comme ça, on est sûr qu'en finale, il y aura un garçon et une fille. Alors, Colin et Thierry, vous êtes prêts? C'est vous qui démarrez.
2: On va essayer.
3: Je suis prêt.
1: Voilà, okay. C'est moyen, hein.
0: Véro et Estelle, vous pouvez aller, bon, je sais pas, allez vous faire les ongles, les filles. Alors, Colin,
3: On va prendre l'apéro.
0: Voilà, bon, en même temps, 12h07. Oui, c'est l'heure de l'apéro, ma chérie, vas-y.
1: Modération.
0: Alors, très sympa, modération.
1: On adore.
0: Colin joue avec ici Gascogne, hein. Il a 25 ans, il habite à Mont-de-Marsan, il a joué avec nous mardi. Comment ça va?
2: Mais un peu plus soulagé maintenant d'avoir passé mardi. Maintenant, il faut passer vendredi.
0: Et voilà. Et après, il faut direction Autun. Alors, tu es agent immobilier, tu as été vendeur de voitures, tu es aussi administrateur de l'association Colosse au pied d'argile qui lutte contre les violences sexuelles, le harcèlement et le bizutage en milieu sportif. C'est ça?
2: Exactement, c'est ça.
0: Et tu as ton association Les Cagouillous qui organise des tournois de rugby à 5 pour récolter des fonds. C'est ça?
2: Exactement.
0: Voilà. Alors, on sait que tu scrolles le soir et que tu regardes YouTube et Twitch. Ce qu'on ne savait pas, c'est que tu adores les activités à sensation, comme dans la chanson. Ah. Bah oui. Ah là là.
1: Vous pouvez la chanter parce qu'on l'a pas. En fait, là, avec la bouche.
0: Saute. Voilà. Allez, figurez-vous que à 13 ans, il fait du parachute au Havre.
1: À 13 ans.
0: Ouais. Il monte dans un petit avion. Alors, c'était un petit avion super bien parce qu'il y avait une petite bâche en guise de porte. Et comme Colin, bon, il s'en fout des instructions de l'instructeur. Qu'est-ce que t'as fait? T'as sauté et puis...
2: C'est ça, j'ai vite passé les instructions. Alors l'instructeur a réussi quand même à être à l'aise en me faisant peur juste au décollage, en me disant qu'il y avait un câble qui n'était pas bien placé qui me retenait pour pouvoir juste ne pas mourir pendant le parachute. Et une fois monté dans l'avion, on part, le stress était passé. Mais comme je n'ai pas écouté donc les consignes, au lieu d'être plat et garder une certaine vitesse assez raisonnable, j'étais la tête vers le bas et donc j'ai fait un petit malaise en plein air. Quoi.
0: Et voilà, il s'est évanoui. Et voilà, donc le parachutiste professionnel, hein, l'instructeur t'a remercié parce qu'il a dit c'est une première pour moi, hein, j'ai fait un saut avec un mec dans les pommes. Ça a été magnifique, hein, toute la chute libre en tête la première. Et puis t'es revenu à toi. Depuis, t'as ressauté en parachute ou pas?
2: Non.
1: Mais vaut mieux pas.
2: Garder les pieds sur terre.
0: Ouais, voilà. Mieux. Allez, on va marquer tout de suite le premier point. Tiens, je te mets une chanson formidable. Panda. Alors, est-ce que le véritable nom de Chantal Goya, tu vois qui c'est Chantal Goya? Est-ce que son véritable nom, c'est Chantal de Guerre? Vrai ou faux, top chrono? Vrai ou faux qu'elle s'appelle pas Goya, mais Chantal de Guerre?
2: Je dirais faux.
0: Eh ben non, c'est vrai. Goya, c'est un nom de scène que son mari Jean-Jacques Debout lui a choisi en référence au peintre espagnol Francisco de Goya. Pas de point.
1: Ah, Thierry était avec nous lundi, il a joué avec moi, mon Titi. Comment il va, mon Thierry, dans le sud de la France?
4: Tout va très bien, il fait beau.
1: À Marseille, il fait beau à Marseille, dans les Bouches-du-Rhône. Ah, Thierry, toujours marié avec Rosalie, hein, on a parlé de ton épouse, depuis maintenant 3 ans, des enfants, agent de sécurité, je vous rappelle que le gars a travaillé au Stade de France, qu'il a été en protection, rapproché de personnalité. Tu peux me rappeler les gens que t'as défendu, mais que t'as protégé?
4: J'en ai fait plein, Johnny Hallyday, Eddie Mitchell, Schwarzenegger, Stallone, Michael Jackson,
1: Oh là là, oui c'est vrai, on avait parlé de Michael Jackson, c'est quand même énorme. Écoute, bravo pour tout ça. Actuellement, t'es contrôleur, toujours dans la sécurité. Et rappelons, mon Thierry, que je t'avais mis la musique de l'entrée des joueurs de l'OM, Jump Van Halen, mais tu m'as rappelé que toi, c'était pas vraiment le foot, non?
4: Ah, j'aime pas du tout le foot.
1: Voilà, c'est le rugby, toi.
4: Voilà, c'est un sport que je ne supporte pas, c'est le foot.
1: Ah oui, à ce point-là. Donc, la finale de la Ligue des Champions demain.
4: On m'avait demandé de partir au Qatar avec l'équipe de France de foot et j'ai refusé.
1: Ah oui, quand même. Ouais, non, toi, t'es un pilier de rugby. T'as fait du rugby à haut niveau. Ouais, ouais, non, écoute, bravo. Dis-moi juste une question avant de jouer. Tu prépares toujours le café de Rosa tous les matins? Ce matin, on a eu le droit à son petit café. Ça a été?
4: Café, ouais.
1: Ok. Tout le monde est en forme. Alors, Thierry, bienvenue dans la compétition. On y va. On a un premier point à marquer avec un extrait de Louis Chédid.
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1: Ça, c'est une des toutes dernières chansons de Louis Chédid. En moyenne, un rêve, puisque nous allons parler de rêve, ne dure que 2 à 3 secondes. Un rêve, 2 à 3 secondes. Vrai ou faux, Thierry, 5 secondes de réflexion.
4: Vrai.
1: Vrai. C'est-à-dire que le temps du chrono, t'aurais déjà rêvé. Non.
4: Ouais, c'est ça.
1: Et non, la plupart des rêves durent à partir de 5 minutes jusqu'à 20 minutes, surtout sur les phases de sommeil un peu profond ou les phases de sommeil paradoxales. Non, c'est environ 15-20 minutes. Ah, désolé Thierry.
0: Allez, 0 plus 0, la tête à Toto. Et là, tout de suite, une chanson. Oui, j'ai mal au dos, je suis pas bien, mais oui. I'm Still Standing avec Elton John. Vous écoutez ici.
1: Oui.
0: Et ouais, vous ne m'aurez pas ma peau comme ça.
1: Non, je ne vous aurai pas comme ça.
0: Elton John,

0: Le samedi, c'est pour s'ambiancer, c'est pour que le week-end débute de façon aimable et agréable et musicale.
1: Jingle.
0: Bah ça, on s'ambiance, hein, c'est bien.
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1: Nous sommes au taquet avec Colin et Thierry qui n'ont pas de points. Voilà, hein, c'est tout ce que j'ai à dire.
0: Ah, c'est moche, ça.
1: Oh là. Qu'est-ce qui se passe derrière? Qu'est-ce que c'est le bruit derrière? On est chez qui, là? Colin, qu'est-ce que c'est ce bruit derrière toi?
3: C'est bon, c'est bon.
1: T'as des chiens, t'as des chats, t'as des quoi? Qu'est-ce qui se passe?
3: Oui, un chien, oui.
1: Quel est ce chien?
0: Il veut participer.
3: Choupi, il s'appelle.
1: Choupi. Oh mon Dieu, Choupi, elle a envie de jouer, Choupi. Bien, tu chantes un peu, tu vas faire des karaokés avec ta chérie, ta famille?
3: Très peu, j'aime pas du tout ma voix, donc non.
1: Oh, bah là, il va falloir quand même que tu retrouves des chansons, hein. Tu sais que c'est le quiz musical, c'est le moment. Et voilà. Donc, même si tu ne chantes pas, il va falloir reconnaître les chansons. Bon, t'aimes bien les variétés françaises, donc normalement, tu devrais trouver. Alors, écoute bien la première chanson. Il y aura 10 secondes pour que tu me dises qui c'est. Vas-y.

0: Allez, qui c'est qui chante 10 secondes?
1: Ah, j'ai été fouillé cette semaine.
2: Soldat Louis.
0: Soldat Louis.
1: C'est ce qu'il a dit, oui.
0: Du rhum des femmes.
1: Et de la bière, nom de Dieu.
0: Et de la bière, nom de Dieu.
1: Bah, oui.
0: Alors, est-ce que c'est Soldat Louis? Oui.
3: Du rhum des femmes, de la bière, nom de
1: Dieu. Ça a tué dans les années 80. Ça.
0: Ah oui, ça, je te confirme. Ouais. Alors,
1: c'est les Bretons.
0: C'est super, t'as déjà un premier point. Alors, attention, là, on a été dans le grenier du placard de ma grand-mère.
1: On y retourne,
0: on y va, c'est parti. On va encore plus loin dans le placard. Écoute bien et dis-moi qui c'est.
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0: pas dans le ton. Allez, qui c'est qui chante Je ne suis pas parisienne? Top chrono 10 secondes.
1: C'est marrant, je l'écoute encore ce matin, c'est Marie-Paul Bell.
0: Tu l'as écouté ce matin?
2: Ah bah tu vois.
0: C'est-à-dire... Bon, mais t'es,
2: c'est génial.
0: Enfin, je veux dire, t'étais sur Radio Mimosa, ou comment ça se passe? Ça me gêne, ça me gêne.
2: Je ne suis pas, je sais plus quoi, je connais pas.
0: C'est navrant, c'est navrant.
2: Ah, voilà, c'est navrant, ouais.
0: Ça m'ennuie, ça m'ennuie. Eh bien, Thierry et Colin, je ne sais pas si vous écoutez tous ces chansons-là, mais Colin, lui, il a écouté Marie-Paul Bell.
2: Elle sautait sur son piano.
0: Ça lui fait un point de plus. Colin, tu as deux.
2: Et combien il a, Thierry, là?
0: Thierry, il a zéro.
2: Quoi, Thierry? Qu'est-ce que j'entends?
0: Bah, Thierry,
2: qu'est-ce
0: a zéro.
2: Que j'entends?
1: Ah ouais, ouais, ouais. J'ai zéro, c'est normal.
2: Qu'est-ce que c'est que ce bulletin scolaire, Thierry? Deux, alors.
1: Ça commence mal, hein.
2: Non, ça commence mal, là. Qu'est-ce que tu fais ce week-end, Thierry, à Marseille ou à proximité de Marseille? T'as quelque chose de prévu?
1: Non, rien de spécial.
2: Ok, très bien. Merci Thierry d'avoir bien développé, d'avoir permis de découvrir cette belle région. J'attendais un petit coin de paradis, je sais pas, les Stacks, la Côte Bleue.
0: Mais arrête avec ça, les gens, ils ont des coins de paradis.
1: Les Stacks, c'est pas un coin de paradis.
0: Hein. Exactement.
2: Ah bon, pourquoi quand même, c'est joli.
0: Ouais, mais il y a trop de monde.
2: Ah, ouais,
1: il y a trop de monde.
2: Les Ports de Bouc, les Sardinales, un truc comme ça, c'est pas loin ça non plus.
1: Ouais, on va dire ça.
2: Ouais. Allez. Plan de cul,
1: on va être gentil.
0: Referme ton manuel pour les touristes.
2: Le gars, il est pas foot, il est pas Marseille du tout, quoi. Je salue les équipes d'ici Provence quand même. Alors Thierry chante pas. Non, Thierry chante pas, mais il est fin connaisseur. J'ai été dans les greniers aujourd'hui.
0: Voilà, les greniers.
2: Tu le sais,
0: ouais.
2: J'ai été dans les greniers. À toi de reconnaître les deux tubes qui arrivent. On commence par le premier. On est prêt, Thierry?
1: Allez, on est parti.
2: C'est parti.

0: Qu'est-ce qu'il y a, Valérie?
1: Sugar Baby Love, qui c'est qui chante?
0: Allez, top chrono. Mais oui, Thierry.
2: C'est les Rubettes.
0: Les Rubettes. Mais bien sûr que c'est les Rubettes, oui, c'est une bonne réponse. Sugar Baby Love.
1: Sugar Baby Love.
0: Vous les connaissez, c'est
1: sûr. Sugar Baby Love. J'avais le 45 tours de ça.
0: Oui, oui. Vous qui êtes en 33 tours depuis deux jours, ça va mieux aujourd'hui, hein, je me trouve pas mal. Hein.
1: J'ai des douleurs, mais ça va. Bien, non, mais c'est les douleurs de la vieillesse. Hein,
0: Pour ceux qui prennent l'émission en cours, voilà, mamie a des problèmes de dos depuis lundi, donc on fait comme on peut.
1: Alors, mamie a des problèmes de dos, elle a du mal à se déplacer, mais elle est pro à l'abri de se lever de son tabouret pour qu'on ait une, si tu continues.
0: Ah, ben c'est la mamie de Lucky, de Dalton. Comment elle s'appelle, la mamie des Dalton?
1: Ma Dalton.
0: Mais c'est vous, ça. Voilà. Ma Dalton, ça. Elle est capable de tout, celle-là.
1: Allez.
0: Thierry, ça fait un point, on y va pour le deuxième.
1: Il est mort.

0: poupons voudraient bien, tellement il fait chaud. Qui chante ?
1: Marie Laforêt.
0: Marie Laforêt, bien sûr, il est mort le soleil. Marie Laforêt. Quelle perspicacité, t'as été rapide, hein, Thierry. Tu le savais par cœur, tu le savais déjà.
2: Bien sûr.
1: Hein ? Ah, bah, je connais mes classiques.
0: Eh, bien sûr.
2: Bah, ouais.
0: D'autant que c'est Nicoletta.
2: Et voilà, bonne soirée.
0: Voilà. Ah, oh, bah, tu connais tes classiques.
2: Ah, hein, je connais mes classiques. Qui voilà.
0: Ah, bah, oh, tu,
2: putain,
0: peux dire,
2: ouais, tu peux le dire, Titi.
0: Oh, punaise, là.
2: Ah, là, là.
0: Ouf.
2: Ah, puis, ouais, le gars, il est sûr de lui. Ah, bah, je connais mes classiques. Hein. Allez, Titi, c'était Nicoletta.
0: Oh, la galéjade.
2: Oh, la galéjade. Allez, c'est parti. Donc, ça fait 2 pour Colin, 1 pour Thierry. Et là, vous écoutez ici. On va écouter Bruxelles. Ah, la vie est belge, mes chéris. Boulevard des Airs, Bruxelles, vous écoutez ici. Je vous aime, à tout de suite.

0: Allez, ben, au-dessus de Bruxelles, hein, on laisse la Belgique. Ah, et on revient en France.
1: Et oui, on
0: Boulevard
1: revient en
0: Boulevard des airs. On revient ici, on taquet. La France bleue. Oh, c'était avant ça. J'ai connu cette radio. France bleue.
1: Ah, mais bah, Flo, oui, sauve-moi. Tu vois bien que c'est.
0: Attends, c'est un an et demi.
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0: Oui, c'est ici.
1: C'est exactement ici. Alors, nous sommes avec Colin qui a deux. Thierry qui a un. C'est-à-dire, Colin, si tu réponds bien à la question cash, tu t'envoles presque pour autant.
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1: Les cartes sont entre tes mains, ton destin t'appartient, Sissi, impératrice.
0: Surtout quand on voit l'assurance de Thierry, hein, qui dit connaître ses classiques. Hein,
1: ah, moi j'adorais. Écoute-moi bien, Thierry. Moi, ce que j'aime chez les hommes, c'est cette assurance.
0: Tu franchise.
1: Leur franchise. Non, l'assurance. C'est-à-dire, ouais. Le gars te dit, ouais, moi je connais bien mes classiques. Ouais,
0: c'est Marie Laforêt.
1: Avec un petit clin d'œil sur le côté, c'est Marie Laforêt.
0: Ouais.
1: Tu te sens bien, mon petit Thierry, ça va?
4: Bah écoute, quand on se fout de ma tronche, pas trop, mais
0: bon. Tu l'as cherché, hein.
1: En même temps, tu me donnes bien une bonne perche, hein, quand même. Hein,
4: c'est pas faux.
1: Voilà. Alors, Colin, tu aimerais déjeuner avec Frédéric Vasseur, et qui est patron d'une écurie de F1. Qu'est-ce que tu lui dirais à Frédéric Vasseur?
3: Tellement de choses. Je rate beaucoup de sports, dont je m'intéresse énormément à la Formule 1, et la Formule 1, c'est très très technique quand on s'y intéresse. Et lui, il a l'air d'être une personne très abordable, très sympa. Donc oui, si on met ces deux heures avec lui, j'aurais des choses à lui dire, oui.
1: Est-ce que tu lui demanderais de conduire une voiture pour faire un tour ou deux, quoi?
3: Je crois que je profiterais même du temps qu'on aurait de discuter avec lui plutôt que conduire la voiture.
1: Ah oui, bah alors bon, bah, Frédéric Vasseur, si tu nous écoutes, hein, voilà, appelle Colin et déjeune avec lui. Bon, alors.
3: Donne-moi mon numéro.
1: Ah ouais, donne ton numéro à Maître Coupès, on le donnera après.
3: Okay.
1: Mon chat, écoute bien. C'est le moment de faire rayonner ici Gascogne. C'est le moment que Mont-de-Marsan attend. C'est le moment où tu remportes la question.
0: C'est l'heure de vérité. Et votre Colin, avec ou sans patate d'ailleurs, on lui a pas demandé. Vous avez la référence?
1: Oh là là là là là là là.
0: Vous avez le film?
1: Oui, j'ai le film, on a le film, mais bon.
0: Bah voilà.
1: Interrompre les gens, on en a déjà parlé, c'est que pour dire des choses drôles.
0: Ah, c'est mal.
1: D'accord? Alors, écoute bien. Colin, quel compositeur de musique allemand est devenu sourd à la fin de sa vie? Quel compositeur de musique allemand est devenu sourd à la fin de sa vie? Top chrono, 10 secondes.
3: J'en connais cœur, ça me dirait donc Beethoven. Ouais, Beethoven.
1: Eh ben, est-ce que c'est Beethoven? On écoute. Eh oui!
0: Ah, c'est Vivaldi, ça.
1: Oui, il est devenu sourd à la fin de sa vie, ce petit chou.
3: Je savais pas.
1: Eh oui, évidemment. Bon, bah écoute, j'ai envie de te dire. Tu as 7. Tu l'as emporté haut la main, direction peut-être Autun. Que sais-je?
3: Impeccable.
1: Eh oui, mon chat, bravo, tu es qualifié pour la finale. Thierry, bah écoute.
0: Thierry va jouer
1: parce que. Il n'y a pas de raison qu'on...
0: Non, il n'y a pas de raison qu'on ne joue pas. Thierry, tu l'as compris, tu as un point. Donc même si tu marquais, et tu vas le faire parce que tu es un mec d'honneur, bah, tu te seras qu'à 6, ça ne suffira pas. Tu connais tes classiques, Thierry?
4: Elle est bonne la blague.
0: Oh mon Thierry, oh là là.
1: Il n'y a que deux comiques, le comique de répétition le comique de répétition.
0: Ben voilà. Bon allez, écoute quand même pour te faire plaisir parce qu'on va devoir te dire au revoir. Donc partons avec le sourire et un petit Eddie Mitchell parce que tu adores.
1: Tu peux préparer le café noir.
0: Non, parce qu'il n'y a même pas la Malongo pour lui.
1: Ah oui.
0: Tu connais le classique, t'as reconnu Johnny là. Hein,
4: voilà.
0: Et bien sûr, tu découvres, c'est ta femme qui adore, le chanteur préféré de ta femme, c'est Jul.
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0: On t'a mis c'est Marseille bébé, hein, puisque t'es de Marseille.
1: J'essaie de bouger mon dos, c'est pathétique.
0: Non mais faut pas. De quoi?
1: Bah oui, il est Marseillais.
0: Bah bien sûr, c'est pour ça.
4: Non, je suis pas Marseillais.
0: Non, lui il est du Nord.
1: Ouais, toi non, mais Jul, oui.
0: Ah bah Jul est Marseillais, ouais.
4: Ah lui, ouais.
0: Ah ouais. Bon, allez, on va vérifier comment ça se passe côté Rubik's Cube là. Ouais, parce qu'on va parler de Rubik's Cube. Tu vois ce que c'est qu'un Rubik's Cube?
4: Oui, quand même.
0: Tu connais tes classiques, évidemment. C'est assez logique. Combien de couleurs possède un Rubik's Cube classique? C'est
1: Pardon.
0: Une question classique, hein. Top chrono.
4: 6.
0: Ouais. Alors, il y a le blanc, ça fait 1. Le jaune, ça fait 2. Le rouge, ça fait 3. Le bleu, ça fait 4. Le vert, ça fait 5. Mais comme tu connais tes classiques, ça fait 6 avec le orange. Bravo.
1: Bon, t'as pas remporté la manche, mais tu t'en vas, tu nous quittes avec les honneurs.
0: Tu t'en vas.
1: Bon, allez, bravo Thierry d'avoir joué. Ouais, bravo, Colin, Thierry. On te retrouve tout de suite avant de jouer avec Véro et Estelle la deuxième demi-finale.

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2: C'est la finale. Colin vient de se sélectionner pour la finale. Avant de jouer avec Véro Estelle, je rappelle que le premier prix, c'est un week-end exceptionnel à Autun pour le rêve du roi. 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C'est votre radio ici et l'office. 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
2: de l'office. 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C'est vraiment un des plus grands spectacles historiques de France. 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On reprend la compète, on accueille les filles. Alors, Véro, Estelle, comment ça va? Vous êtes prêtes à rejoindre Colin, les filles?
4: Ouais, prêtes.
2: Magnifique. Alors, Véro, tu joues avec ici, Loire-Océan. Tu habites à la Chapelle sur Erdre.
4: Ouais.
2: Ma petite chapelaine. Voilà. Donc tu depuis très peu, enfin tu dans là, dans quelques jours, qu'est-ce que je dis, dans trois jours tu vas être à la retraite, mais en fait
4: c'est mon dernier week-end,
2: Et voilà, mais ça c'est sympa d'être à la retraite.
4: Ah oui.
2: Surtout que toi t'adores voyager, acquis la Namibie, le Mexique, l'Afrique du Sud, l'Égypte, Cuba, l'Amérique, tout ça, les Maldives, dis donc. Il paraît que ton prochain voyage.
4: Il me manque plus que Autun.
2: Et Autun.
3: Eh oui.
2: Et le Vietnam.
4: Le Vietnam, ouais.
2: Eh oui, il paraît que c'est un petit rêve.
4: Ouais, entre les deux, mon cœur balance, mais je pense que le Vietnam d'abord.
2: Le Vietnam avant Autun, tu adorerais aller au Vietnam.
4: Ouais. Eh oui. Ouais. Bon, il faut attendre un peu que ça se calme au niveau crise mondiale.
2: On va pas y aller tout de suite, mais
4: non,
3: bon. Autun, c'est mieux finalement, pour l'instant.
2: C'est moins loin, mais...
4: C'est bien. C'est un
2: pré-voyage. Ouais, mais en vrai, t'as tellement fait de pays, t'as énormément voyagé, beaucoup plus que la moyenne des gens, donc c'est déjà magnifique d'avoir pu découvrir tous ces pays. T'es une grande voyageuse.
4: J'adore ça.
2: Et
4: ça ouvre l'esprit, ça ouvre à la culture, aux gens, il y a des rencontres fabuleuses.
2: Alors, c'est marrant, parce que si t'étais un animal, t'aimerais être un chat. Pour qu'on te foute la paix, avoir une petite vie tranquille sans qu'on t'emmerde, bah c'est pas trop ça, hein.
4: Ah ouais, c'est qu'on foute la paix, on va pas avoir une petite vie tranquille, vivre la petite vie, mais qu'on foute la paix, ouais.
2: J'ai bien compris, mais les chats, ils voyagent pas beaucoup.
4: J'aime bien les câlins aussi.
2: Ah, voilà, c'est pour ça.
4: Voilà,
2: bon.
4: Voilà.
2: Allez, on va démarrer tout de suite, on va tout de suite gagner le premier point. Tiens, je te mets une ambiance, allez.
5: Let the dance out.
3: C'est les Davido Boys. Quand Valérie est là, il y a tous les Davido Boys comme ça.
2: Roulette the dogs out. On va parler de chiens, on va parler surtout de bons plans. Figure-toi qu'au Royaume-Uni, une famille fortunée recherche un dog sitter, nourri et logé, pour 70 000 euros par an. Le job de rêve. Vrai ou faux, top chrono, 70 000 euros par an pour garder un chien?
4: Oh, je veux dire vrai, parce qu'ils sont un peu tarés.
2: Eh ben ouais, c'est vrai, figure-toi, en Angleterre, ils ont publié une annonce, hein, ces gens. Un CDI, 70 000 euros par an, moi je vous le dis, pour moi c'est le job de rêve. Hein. Bon après, il faut aller en Angleterre, c'est moins drôle. Eh ben, premier point pour Véro.
3: Ouais, ça fait 6 000 euros par mois ça quand même. Hein.
2: Bah oui, pour nourrir un chien, moi j'en nourris deux tous les jours. Ça... Voilà,
3: quoi. Est-ce qu'on peut mettre en relation avec cette famille fortunée? Moi je veux bien la rencontrer.
2: Oui, mais tu ne sais pas ce que c'est que s'occuper des chiens, mon petit chat.
3: C'est pas grave, hein, pour 6 000 euros, je vais vite apprendre, hein, je vous rassure. Alors Estelle était avec nous, elle n'a pas patienté longtemps pour venir gagner et remporter ce beau séjour à Autun. Oui, oui, tu étais avec nous hier. Est-ce que tu as passé une bonne nuit malgré la chaleur? Ça a été, Estelle?
4: Oui, ça a été.
3: Ah, ok. Tu habites à Brantôme, c'est en Haute-Savoie. Est-ce que tu as eu écho de ta participation à l'émission hier? Tu as eu des petits textos, des petits messages?
4: Oui, j'ai quelques. Mais j'avais pas informé tout le monde parce que j'avais un peu de stress. Donc voilà, j'avais informé une copine qui m'a entendu. Oui.
3: Ok, bon, là, t'étais moins stressée qu'hier quand même. Là, on a déjà fait le plus gros, donc ça va.
4: Oui, voilà, je suis en demi-finale, mais j'ai quand même un peu de pression quand même.
3: Ouais, t'es en finale, mais t'es avec l'équipe, t'es avec une belle équipe. Tu me retrouves, t'es heureuse de retrouver ton partenaire.
4: Bien sûr.
2: Oh là là là là là là là.
3: D'ailleurs, Estelle, si tu vas en finale, l'extrême finale, tu me choisis quand même pour la phase hein, de finale. Tu ne me trahis pas.
2: Mais pourquoi elle te trahirait puisqu'on a chacun un candidat?
3: Je ne sais pas. Ah oui, c'est vrai.
2: Mais
3: oui. Oui, mais même avec chacun. Enfin, à un moment donné, on peut switcher. On peut avoir envie de jouer avec toi aussi.
2: Mais moi, je lâche pas mes équipes. C'est comme... Il a tellement. Alors, je vais vous expliquer. Je vais le traduire parce que comme voilà, je vous explique. Le vendredi, généralement, il n'a aucun candidat ou un candidat.
3: Je suis pas bien habitué, c'est voilà, vrai.
2: Il n'est pas habitué à avoir deux candidats. Donc là, du coup, il se met tout seul dans une configuration.
3: Je suis un peu largué.
2: Un peu récurrente où il n'a pas de candidat. Voilà.
3: Mais tu n'as toujours pas compris les règles de jeu. De
2: toute façon. Ouais, c'est ça. Allez, il est temps de jouer maintenant.
3: Bon, Estelle, on a beaucoup parlé, mais je te trouve un peu trop bavarde. Donc. J'espère que tu connais tes classiques toi aussi. Hein. Voici donc une première question pour un point.
2: Allez, mets tes lunettes parce qu'il sait pas où il est.
3: Exactement. Oula, on va dans le grenier là, les frères Jacques.
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3: Alors, on va parler de photographie. Alors c'est intéressant parce que je rappelle que tu voulais être photographe reporter. Ça faisait partie de tes rêves quand t'étais gamine. La plus ancienne photographie conservée représente le portrait d'une jeune fille, la plus ancienne photo qu'on ait dans ce monde. C'est une jeune fille. Top chrono, vrai ou faux? 5 secondes.
7: Oui.
3: Non. La plus ancienne photo connue, qui date de 1826 ou 1827, on ne l'a pas complètement datée, qui a été réalisée par Nicéphore Niépce, eh bien, montre la vue d'une fenêtre de sa maison de Saint-Loup de Varennes en Saône-et-Loire. Voilà, donc pas du tout une jeune fille, malheureusement.
2: Alors, Véro, un point, Estelle, pas de point. Et là, tout de suite, on va s'ambiancer parce que c'est l'été qui fait beau. Le dernier jour du disco, Juliette Armanet. Vous écoutez ici? On ondule son petit body?
3: Oula.
2: À tout de suite.

0: Disco.
1: Juliette Armanet, dernier jour du disco sur ici.
0: Et oui, et comme il est hyper sympa, je me suis mise debout parce que j'ai très mal au dos.
1: Et parce que vous êtes debout là.
0: Et c'est voilà. Et il m'a fait cette vanne horrible. Ah parce que tu es debout. Comme si évidemment je faisais 1m8. Et quand bien même
1: pas
0: je fais 1m8.
1: Pas grande, hein.
0: Parce que toi t'es grand peut-être.
1: Bah, allez, normal jingle, quoi. Flo.
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1: Florent aussi, il est debout là derrière ses manettes, on le voit même pas là.
0: Mais pauvre. Comme tu es odieux.
1: Croyez que je mesure combien?
0: Toi?
1: Oui.
0: Bah écoute,
1: regarde bien.
0: Avec ton ego, oui. 1m92.
1: C'est vrai.
0: Dans la réalité, 1m62. Allez.
1: Non.
0: Donc, Véro, là, c'est le moment.
3: Valérie, moi, je mesure même pas 1m60.
0: Hein.
1: Mais tout ce qui est petit mignon, j'ai jamais dit le contraire.
0: Mais ma chérie.
3: Ouais.
0: Tu sais bien, tu, si tu voyais la vérité de cette personne en vrai.
1: Ouais, ouais.
0: Son ego parle avant lui, tu sais.
1: Oui.
0: Alors, on va chantonner, ma petite chérie. C'est le quiz musical. Et là, on va chantonner. Je vais te chantonner deux titres, l'un après l'autre. Et tu vas devoir deviner de quelle chanson et de quel chanteur il s'agit.
1: Bah bon courage.
0: Est-ce que tu es prête?
3: Oui.
0: Allez, c'est parti. Écoute bien.

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1: C'est toute la chanson si vous voulez. Hein.
0: Allez, top chrono, c'est qui?
2: Alors, c'est le lundi au soleil, ouais, de Claude François.
0: Et c'est une bonne réponse, lundi au soleil.
1: Facile.
0: C'est une chose qu'on n'aura jamais. Alors, le lundi au soleil, premier point pour Véro. Alors, attention. On déconne pas, maintenant je vais te fredonner une deuxième chantée.
3: Une deuxième chantée.
1: Et temps de partir en week-end. Hein.
0: Ah là là. Je vais aller acheter des mots, les gars.
1: Oui.
0: En plus d'un nouveau dos. Allez, on y va.
1: Vous avez beaucoup de courses ce week-end.
0: J'ai des courses, ça va me coûter un bras, cette histoire.
1: Ah bah non, parce que si vous avez plus de dos et plus de bras, alors là...
0: Allez, attention. 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Top chrono, 10 secondes, c'est qui?
2: Si on chantait de Julien Clerc.
0: Et voilà, ça s'appelle... Le talent,
1: ouais.
0: C'est tout ce que j'ai à dire, mon petit bonhomme.
1: Mais enfin, vous faites 50 secondes.
0: Si on chantait, si on chantait, si on chantait, si on chantait, si on chantait, si on chantait. Et oui, ça te fait 2 points, ma chérie. T'as 3, bravo, Véro.
1: Qu'est-ce qu'il y a, Véro? Tu veux dire quelque chose?
2: J'avais le poster de Julien Clerc dans ma chambre quand j'étais ado.
0: Yeah, oui. Voilà. Bah évidemment, moi j'étais amoureuse de lui. J'avais été voir la comédie musicale R, où il était tout nu. Et voilà, bonne soirée à tous.
1: Il était torse nu, il était pas tout nu.
0: Ils étaient tous à poil.
1: Ils étaient à poil, non?
0: Bien sûr, j'avais 5 ans, ouais, je m'en rappelle encore. Allez.
1: Ah oui, quand même. Bon, Estelle, est-ce que tu les avais? Tu as reconnu les airs que Valoche a fredonné?
4: Claude François, oui, mais pas Julien Clerc, je l'avais, mais je l'avais pas.
1: Bon, écoute, on va tenter, parce que moi aussi, je vais te fredonner des tubes, hein, voilà, on est encore une fois sur des chansons qu'on connaît. On va essayer de marquer 2 points de plus, Estelle, d'autant que elle est à 0, vous me confirmez?
0: Oui.
1: Aïe, aïe, aïe, aïe. Bon, allez, Estelle, on y va, voici le premier. Et moi, j'en donne pas plus. Top chrono.
4: C'est Joe
1: Dassin. Voilà. Est-ce qu'il y a besoin de chanter pendant 3 minutes 50? Non, simple, efficace, en 10 secondes, c'est réglé. Bravo!
0: L'Amérique, l'Amérique, je veux la voir et je l'aurai. Allez.
1: Ah, Estelle, je te sens bien. Là, on est en osmose. Ah, il s'est passé un truc dans la nuit, là. T'es avec nous hier et aujourd'hui, totalement détendu, ça fait plaisir. Voici la deuxième chanson.

0: Nanana, la la la. Top chrono.
1: Alors, c'est Aznavour,
0: Allez. Allez.
1: Emmenez-moi, emmenez-moi.
0: Oui, ben oui, bien sûr.
2: 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Allez, ça fait 3 pour Véro, 2 pour Estelle. Et là, tout de suite, on va écouter la nouvelle chanson de Mylène Farmer qui s'appelle « C'est à qui le tour ?» On y va, c'est parti. C'est à qui le tour ?
0: Ben, c'est à Mylène Farmer, c'est une nouveauté.
2: Allez, c'est parti.

0: On l'a pas vu sur scène depuis 2024, c'est le grand retour dans les bacs de Mylène Farmer avec ce nouveau titre qu'on vous fait découvrir sur ICI. C'est à qui le tour ? On écoutera d'autres titres toute la journée sur ICI de Mylène Farmer.
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3: Alors ICI, nous sommes avec Véro qui a 3, Estelle qui a 2, et laquelle des deux va l'emporter ? Eh ben, celle qui gagnera la question à 5 points. J'ai une dernière petite anecdote sur Véro qui me fait beaucoup rire. Alors comme ça, on a une vieille C3 de plus de 20 ans.
0: Oula.
3: Hein ? Qui se fait squatter par les jeunes les jours de pluie ?
4: Ah oui, ma petite C3 s'est fait squatter par les jeunes par les jours de pluie, exactement. Et puis, ils l'ont bien... Ils l'ont couché, puis ils ont fumé des produits un peu hilarants à l'intérieur.
3: Bah, bien sûr, de l'herbe magique. Et donc, voilà. Du coup, bah, ils l'ont pété 2 fois, alors maintenant, tu la laisses ouverte.
4: Ah oui, c'est open bar.
3: Ah bah voilà, comme ça au moins ils cassent plus la voiture hein. Bah oui, bah, écoute, tant qu'à faire hein, c'est bon. Et alors il paraît que tes collègues, ils ont fait une chanson sur toi et ta C3.
4: Exactement, et en plus tu veux que je te dise?
3: Ouais, dis-moi.
4: C'était sur l'air du lundi au soleil.
3: Alors vas-y, je t'en supplie, je veux la chanson.
4: Ah non, je sais plus, c'était au volant de ta C3, un truc comme ça.
3: Et ben maintenant il y a plein de gens, voilà. Alors tu as 3, tu es en tête. Là, c'est la question à 5. Si tu la remportes, tu rejoins Colin en finale.
0: Et ça vous ferait 2 candidats en plus. Hein. Ça veut dire que moi, je suis terminé. Hein.
3: Oui, bon, écoutez, comme chaque semaine. Alors, écoute bien, je vais te mettre... Eh ben, écoute, je vais bien te mettre un petit truc de Claude François.

0: parler de maison et plus particulièrement de location de maison. Quelle célèbre plateforme permet depuis 2008 de réserver en ligne des logements entre particuliers partout dans le monde? Depuis 2008, sur les internets, quelle plateforme permet de réserver des logements entre particuliers partout dans le monde? Top chrono 10 secondes.
1: Je dirais Airbnb.
0: Ta-dam, ta-dam, ta-dam, ta-dam, ta-dam. Et oui, c'est Airbnb. La plateforme, elle est présente dans 190 pays. C'est Airbed and Breakfast. Et bah bravo. Donc, Véro, tu vas en finale. On est en finale. On est en finale.
2: Donc, vous êtes en train de me dire que vous avez tout raflé là.
0: Bah oui, bien sûr.
2: C'est-à-dire que Colin et Véro ont joué avec vous cette semaine. Ils sont donc en finale. C'est encore ma chute, une fois de plus, aujourd'hui. C'est désespoir. Estelle, tu l'as compris, on va jouer pour le plaisir. Mais moi, j'étais très content de jouer avec toi hier et aujourd'hui. Peut-être que toi, t'es moins contente d'avoir joué avec toi. Mais bon.
3: C'est comme ça.
2: C'est la vie.
0: Voilà.
2: C'est la vie. Bah. Estelle, est-ce que tu as quelque chose de prévu pour le week-end? On peut en profiter pour faire un petit coucou à la Haute-Savoie. C'est un petit lieu sympa à nous recommander.
3: Oui, bah, il fait beau, donc on va aller peut-être se baigner au lac. Et puis dimanche, c'est la fête des mères. Donc voilà.
2: Et oui, on n'oublie pas les mamans. Exactement.
0: N'oubliez pas vos mamans.
2: Ben oui, puis on pense à ceux qui n'ont plus leur maman. Voilà, c'est jamais une fête facile. Ben oui, c'est vrai. Bon, Estelle, allez, on joue pour le plaisir, mais aussi.
3: Allez, pour le plaisir.
2: Pour la gloire.
0: Pour le plaisir.
2: Ça y est, elle n'en peut plus, elle a gagné, là.
0: Gagner chaque semaine ici.
2: Elle nous fait une espèce d'Herbert Léonard aigu à chaque fois qu'elle gagne. Il y a un truc comme ça qui se passe chez elle. C'est...
0: Allez, pose ta question, va.
2: Ouais. Extrait.
4: Les filles que l'on voit sur les magazines.
2: Eh oui, parce qu'on va parler de magazine, Estelle. Et on est là aussi pour apprendre des choses sur ici, dans Au Taquet. Comment appelle-t-on, Estelle, une publication, la magazine, qui sort deux fois par an? Top chrono, 10 secondes. Deux fois par an, comment on appelle ça?
3: Deux fois par an,
2: oui.
3: Un biannuel.
2: Alors, la logique, oui, ça pourrait être un biannuel. Non, 6 mois, c'est un semestre. Donc, on appelle ça un semestriel. Voilà, quelque chose qui sort deux fois par an.
3: Okay. C'est un semestriel. Ouais, pas de regret.
2: Non, c'est sans regret, du coup.
0: Bon, Véro et Colin, bravo Estelle d'avoir joué. Véro et Colin, on vous retrouve en finale.
2: Oui, mais le problème, c'est que qui va vous choisir?
0: On va choisir par tirage au sort.
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0: À ma gauche, Véronique. Elle joue avec Ici Loire-Océan. Elle a 63 ans, elle habite à La Chapelle-sur-Erdre. Croyez-moi, elle est à la retraite depuis 2 jours. Elle a qu'une envie, c'est partir à Autun ou boire du café. À ma droite, Colin, qui joue avec Ici Gascogne. Il a joué avec moi, il a gagné, bien évidemment. Il a 25 ans, il habite à Mont-de-Marsan. Ah là là là là, il est en couple avec Élise, il est agent immobilier. Les deux sont à moi, les deux ont été coachés par mes soins. La team d'Amido en finale, c'est tout de suite. Yeah!
2: Et c'est l'heure de la question qui tue, et c'est moi qui vais la poser. 12h54, Colin, Véro, vous avez joué tous les deux avec Valérie dans la semaine, mais il en faut un pour jouer avec moi quand même là. Colin, t'as envie de jouer avec qui cette finale?
6: Ça m'a porté chance, donc on va dire Valérie.
2: Véro, comment te dire que t'as pas le choix? Véro,
1: c'est pas grave, ça me plaît quand même.
2: Ah merci, t'es quand même contente sur moi. Ouais, tu vas voir quand tu vas gagner avec moi, Véro, tu seras heureuse.
0: Bien, allez, j'espère. Colin, mon petit chéri, pour t'encourager à gagner cette finale, je te mets un petit coup de Bad Bunny.

0: pas bouger trop, mais j'adore Bad Bunny.
1: C'est un dessin animé, ça.
0: Ah là là. La blague de boomer.
1: Alors, je suis un boomer, moi. Ouais.
0: Mon petit Colin, t'es prêt pour le bingo ?
2: Yes.
0: Alors concentre-toi bien, chérie. À mon top chrono, tu vas avoir 10 secondes pour me donner un maximum de villes qui commencent par la lettre C, comme chocolat, comme caramel, comme câlin, ou que sais-je. Alors, un maximum de villes qui démarrent par la lettre C. Top chrono, 10 secondes.
2: Cannes, Clermont, Chartres, Colmar, Caen, Cognac, Calais, Solé, Cherbourg, Châteauroux, Carcassonne.
0: Tu m'en as donné 11, bravo chérie.
1: Le gars,
0: magnifique.
1: Pas bah, possible. C'est dingue ça. Parce
0: tu sais, quand je fais les bingos, je les prépare et je les fais comme ça.
1: Oui,
0: je
1: par amour.
0: Dis, non, mais je dis, moi, tu vois, j'avais.
1: Teste, d'accord.
0: Je me teste, j'avais dit Chat, Caen, Colombes, Créteil, Clamart, ouais. Châteauroux, Chalon, Carcassonne,
1: et
0: Cahors.
1: Et je fais pareil.
0: Et bien oui, parce que c'est. Voilà.
1: C'est l'osmose. Avec les candidats.
0: Non, c'est juste. Voilà. Allez.
1: C'est chaud ça, Véro, quand même, pour nous, hein.
3: Ouais, j'ai la pression, hein.
1: Bah ouais, parce que 11. Bah, d'expérience dans cette émission, quand tu fais 11.
3: Il est jeune, hein, il a 25 ans, il a le cerveau qui va vite.
0: J'ai 61 ans, chérie.
1: Ça n'a rien à voir.
0: On va te mettre un coup d'Ed Sheeran, ça va te détendre, tiens.
1: Non, mais oui, en plus, t'as l'expérience, toi, avec l'âge. Allez, Ed Sheeran. Non, hein. Véro, on va jusqu'au bout là.
3: Oui.
1: T'as plus voyagé que lui.
0: Mais oui,
1: tu vas trouver. Allez. Bon, par contre, voilà, les compteurs étant à zéro, c'est clair qu'il faut que tu fasses 12. Je te mets pas la pression, c'est juste c'est factuel.
3: 12 en 10 secondes,
1: c'est-à-dire qu'il voilà, faut vraiment. Hein, c'est, voilà. On te demande, c'est la même chose, un maximum de villes françaises à nous citer. 12 en 10 secondes. Commençons par la lettre S. Comme Sophie, comme Sucette, comme Suzanne. Ok ? Top !
3: Saint-Étienne,
1: Merci d'avoir joué. C'est un plaisir.
0: Chérie.
1: On a adoré. Salon de Provence, Sisteron, Souillac, Suresnes, Saint-Malo, Saint-Tropez, Sainte-Maxime, Saint-Mandé, ma chérie. C'est pas...
0: Bon, bravo les deux parce que vous étiez tous les deux dans ma team, donc franchement, je vous adore. Donc, Colin, tu l'as connu, tu l'as compris, c'est
1: toi
0: qui as gagné.
2: Merci.
0: Le premier prix, donc direction Autun pour un week-end exceptionnel à l'occasion d'Augusto Dunum, le rêve du roi. Tu vas partir grâce à l'office de tourisme du Grand Autunois Morvan. Tu vas avoir ton transport compris, tu choisiras ce que tu veux. Tu dors à l'hôtel de la gare, tous tes repas sont compris. Tu visiteras la ville d'Autun, le musée, le site archéologique du Mont Beuvray, le superbe château de Couches. Et tu iras voir le son et lumière magnifique avec le plus grand spectacle historique de France, Théâtre Antique d'Autun. Tu vas te régaler, ça va être magnifique. T'es content ?
2: Eh bien, c'est super, merci beaucoup et bravo à ma finaliste à côté de moi.
0: Bah oui. Mais Véro aussi, elle a gagné un truc. Qu'est-ce qu'elle a gagné,
1: Véro ?
0: Mais
1: Véro, tu repars pas les mains vides. Rassure-moi, tu gardes le sourire, Véronique.
3: Ah oui, mais moi, toujours important, c'était de participer.
1: Exactement.
3: J'avais jamais participé à une émission de radio, donc je suis ravie.
1: Eh bah, bien, voilà, tu repars avec une machine Malongo. C'est une machine espresso conçue en France, éco-responsable, 32 dosettes et 6 verres en verre. C'est un très beau cadeau. On te l'envoie à la maison dans les prochains jours.
0: Eh bien, c'est super. Magnifique. Bravo à tous les candidats qui ont joué cette semaine avec nous. Vous êtes formidable, les amis. Je remercie Céline à la réalisation, Flo à la technique. Je remercie Sadika au standard, Maître Coupez au savoir, Eric Bastien.
1: Lui-même.
0: Je sais même plus à quoi dire. Oui, allez, go.
1: Non,
0: allez.
1: Merci Valérie.
0: Je vous embrasse.
1: On salue votre dos hein, qui nous a bien accompagné hein, toute la semaine. Hein.
0: Le dos que j'ai perdu, je vais le racheter ce week-end. Ouais, allez, je vous embrasse. Passez un bon week-end. N'oubliez pas vos mères. Hein, c'est une fleur même ramassée sur le bord de la route. Ça fait plaisir, mes petits chéris. Allez, à lundi. Allez, bon week-end à tous. J'ai envie de vous dire, amusez-vous bien, kiffez bien. Puis on se retrouve quand, Eric ?
1: On se retrouve lundi avec grand plaisir entre 12h et 13h pour au taquet.
0: Allez, yallah.

0: Chapman pour vous souhaiter un bon réveil. 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
0: Bonjour, très bon début de journée. On lance ce vendredi du bon pied, info, musique, bonne humeur pour vous tirer du lit avec l'équipe des Lefto, Diana, Saveria, Mélodie, Fabien et Cyril Ardot. Bonjour Cyril.
3: Bonjour Johan, bonjour la France.
0: Bon, ce matin on revient sur le match de l'équipe de France de football hier face à la Côte d'Ivoire.
3: Et cette défaite 2-1, on espère que les Bleus vont remonter la pente à un peu plus de 10 jours du premier match dans le cadre du Mondial de foot.
0: Ça c'est clair, on espère. Bon, boisson préférée des Français, l'eau en bouteille plastique reste un indispensable des supermarchés. Mais ce matin, Valère Coréard a décidé de vous présenter une alternative crédible à l'eau en bouteille. Et c'est bon pour le porte-monnaie, décryptage dans 5 minutes. Mais avant, on vous offre la boussole céleste du papillon. C'est le livre illustré de Benoît Prospero qui découle de ses chroniques radio, Le Monde Merveilleux du Vivant. Benoît partage avec vous les infos les plus surprenantes sur notre monde et les découvertes scientifiques les plus insolites. 0810 055 056 pour repartir avec l'ouvrage ce matin.
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0: Vendredi 5 juin, belle fin de semaine avec votre radio ICI, 5h. Le journal, une réunion ce matin autour du Premier ministre et des ministres de l'Intérieur et de la Justice.
3: Ils feront un point de situation à 10h30 sur l'affaire Liana, cette collégienne de 11 ans qui a disparu vendredi dernier dans le Gers. Hier, le corps d'une enfant portant des vêtements similaires à ceux de la petite fille a été découvert près de Puy-Casquier, à une quinzaine de kilomètres de sa commune de Fleurance. Un homme de 41 ans est mis en examen dans cette affaire. Il était visé par 6 plaintes et signalements, dont une pour viol sur mineur. Il n'avait jamais été entendu, ce qui provoque la colère d'un bon nombre d'habitants, comme Magali.
4: C'est inadmissible. Que fait la justice en France ? Là, il va falloir qu'ils prennent leurs responsabilités. Et vite. C'est pas des dossiers qu'on laisse empiler, non ? Surtout ça. Surtout ça. Nous, on fait une erreur au boulot, je suis désolée, on a des sanctions. Mais eux, c'est pareil. Il a déjà été accusé de viol, il n'a pas été entendu. C'est inadmissible. On parle de la vie d'un enfant. Voilà. On est plus criminel à brûler un stop que de violer un enfant. C'est la France aujourd'hui, ça. Voilà où on en est. Nous, on veut des actes. Maintenant, on veut des actes. Faites des enquêtes, mais on veut des actes. Et la petite, elle est plus là, par contre. Le résultat, elle est le même. Ça ne changera rien. Mais voilà, s'il y en a qui doivent sauter, qu'ils sautent.
3: Magali, habitante de Fleurance, dans le Gers, au micro, ici, Occitanie. Une autopsie doit être réalisée dans les prochaines heures pour confirmer que le corps découvert est bien celui de la petite Liana. Toutes les informations sont à lire sur ici.fr. Un nouveau décès par arme à feu à Nantes, dans le quartier Bottière. Un homme de 18 ans tué par balle lors d'une fusillade, la quatrième dans ce secteur de la ville en un peu plus d'un mois. Toujours sur fond de règlement de compte entre trafiquants de drogue, la victime était connue de la police et de la justice. Un agent de l'ONF, l'Office National des Forêts, mis en examen hier, soupçonné d'avoir causé de manière involontaire le départ du feu qui a ravagé le massif des Corbières dans l'Aude de l'été dernier, en jetant une cigarette par la fenêtre de sa voiture. C'était le pire incendie des 50 dernières années. 11 000 hectares ravagés. Deux autres agents de l'ONF qui étaient en garde à vue ont été remises en liberté.
0: Comment éviter les accidents mortels et graves au travail ?
3: Le gouvernement dévoile aujourd'hui sa feuille de route établie avec les partenaires sociaux. Ces accidents du travail mortels sont en hausse, plus de 760 en 2024. Et Laurine Benjebria, ce plan de l'exécutif donne la priorité aux jeunes et aux nouveaux arrivants dans les entreprises.
5: Car ce sont les plus exposés aux accidents du travail. Plus de la moitié des décès au travail des moins de 25 ans surviennent l'année qui suit leur prise de poste. Le gouvernement veut donc renforcer la prévention des accidents auprès de ce public cible. Cela passe par la sensibilisation des jeunes à la sécurité lors de leur formation.

0: formation et une fois en entreprise, par la création de livrets spécifiques et la formation de leurs maîtres de stage et d'apprentissage. Le ministère propose aussi d'expérimenter des signes distinctifs comme des casques de couleurs spécifiques pour bien différencier sur les sites à risque les jeunes des autres travailleurs. En somme, les repérer plus vite pour avoir toujours un œil sur eux. Autre public jugé prioritaire par le gouvernement, les femmes, car le nombre d'accidents du travail augmente pour elles, plus 26% entre 2000 et 2023. Ce plan préconise donc d'adapter les équipements de protection individuelle aux femmes ou de renforcer la prévention des violences sexistes et sexuelles.
1: Laurine Benjebria, vous connaissez la phrase « les antibiotiques, c'est pas automatique ». Eh bien, dès aujourd'hui, vous allez entendre un nouveau slogan « les urgences, c'est pas une évidence ». Nouvelle campagne du ministère de la Santé pour rappeler que les urgences doivent être réservées aux situations graves. 40% des passages aux urgences relèvent de la médecine de ville et pas de l'hôpital, selon le ministère.
2: Et il y a urgence, justement, à redresser la barre pour les Bleus.
1: L'équipe de France battue 2-1 par la Côte d'Ivoire, match de préparation à la Coupe du Monde qui était disputée à Nantes. Julien Froment, c'est la première fois sous l'ère Deschamps que les Français perdent un match amical avant une grande compétition.
3: Au coup de sifflet final, la joie extatique des supporters de la Côte d'Ivoire contraste avec le visage renfrogné des fans français. Pas de sifflet ou de signe de mécontentement ostentatoire, mais un goût amer en bouche.
4: Ouais, un peu frustré, on a vu mieux. La première mi-temps, on s'est un peu endormi. Deuxième mi-temps, félicitations à la Côte d'Ivoire, on n'a rien à dire.
5: Un peu déçu, quoi. On s'attendait à mieux, et il va falloir bien travailler, et voilà.
3: Il faut dire qu'en tout, 21 joueurs de l'équipe de France ont disputé la rencontre, 10 changements en 90 minutes. C'est pour le défenseur Lucas Hernandez une des raisons de cette contre-performance.
6: Il y a eu beaucoup de changements, beaucoup de rotations. C'est vrai que parfois tu peux avoir des petites manques de concentration.
3: Cette défaite, ça ne doit rester qu'une piqûre de rappel, rien de plus, selon le milieu de terrain Aurélien Tchouaméni.
7: Il faut qu'on garde la tête froide, peu importe le résultat. Mais si on avait gagné, il ne fallait pas créer l'euphorie. De la même manière que, ouais, évidemment, ça fait chier de perdre ce match-là, mais on va continuer à travailler. On a un deuxième match de préparation, je suis sûr qu'on sera encore meilleur.
3: Et les Bleus seraient bien inspirés de remporter leur deuxième match lundi à Lille contre l'Irlande du Nord, histoire de chasser les doutes avant le début de l'aventure américaine.
1: Et prochain match de préparation face à l'Irlande du Nord, lundi, avant le premier match de Coupe du Monde, mardi 16 juin, face au Sénégal. Et puis à Roland-Garros, l'heure est aux demi-finales chez les hommes. Le numéro 2 mondial, Alexander Zverev, contre le Tchèque Jakub Mensik à 14h30. Et le match 100% italien, Arnaldi contre Coboli à 19h. D'œil sur le ciel, retour des éclaircies sur le pays.
2: Ouais, hier. Alors avec un ciel plus ou moins nuageux en journée, mais c'est vrai, retour des éclaircies. Il y a quelques averses aussi qui se produisent sur les côtes atlantiques et sur le flanc est. Dans l'après-midi, éclaircies un peu plus franches. Deux petites ondées qui peuvent encore se déclencher proche des Pyrénées et sur l'Auvergne, ainsi que vers la frontière belge. Les régions méditerranéennes, elles, retrouvent un temps très ensoleillé avec la tramontane qui souffle fort. Le mistral modéré en vallée du Rhône, mais qui atteint jusqu'à 80 km sur le littoral provençal, et puis toujours un vent qui reste sensible sur la pointe bretonne et sur les côtes de la Manche. Les températures relevées ce matin à Rennes et à Limoges, 9. Nous avons 10 degrés à Nantes, Annecy et Châteauroux, 11 à Nancy, à Paris, Strasbourg, Toulouse, Pau, Bordeaux et Roux en 12, 13 à Lille, 16 à Marseille, 19 à Ajaccio, et puis les maximales qui affichent entre 15 et 20 degrés sur la moitié nord, de 19 à 26 dans le sud en allant d'ouest en est.
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2: 5h07, très bon vendredi, le week-end approche à grands pas, ça va être le moteur pour beaucoup d'entre vous ce matin au réveil. Une nouvelle journée qui débute et une nouvelle histoire qui s'écrit avec la grande famille ici des 5h qui est réunie. Et l'histoire, elle s'écrit aussi avec Gérard Blanc.

0: Une autre histoire, Gérard Blanc, 5h11, bon début de journée.
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0: On est à l'heure du petit déjeuner, une bonne tartine de pain, tiens, ça ne se refuse pas. Moi, je vous propose un petit déjeuner de la préhistoire.
3: Ah oui.
0: C'est le défi fou relevé par des chercheurs italiens à partir d'Otzi. Vous savez, c'est cette momie de 5300 ans retrouvée congelée dans les Alpes. On savait déjà presque tout de lui. Alors, sa mort brutale, ses tatouages, son dernier repas. Mais ce que l'on ignorait, c'est qu'il transportait avec lui un trésor microscopique. En analysant ses intestins et sa peau, en fait, les scientifiques de Balzano ont extrait des levures millénaires restées actives grâce au froid extrême du glacier. Et après 3 essais infructueux, le miracle a eu lieu. Les chercheurs ont réussi à créer un levain et à cuire du pain préhistorique.
3: Incroyable.
0: C'est complètement fou. Résultat, un succès total. Le goût serait si exceptionnel que l'équipe de l'Institut ORAC envisage déjà, en fait, l'étape suivante. Utiliser ces mêmes champignons pour brasser quoi ? Une bière de l'âge du bronze. Est-ce que vous laisseriez tenter ou pas, Cyril ?
3: Eh bah franchement, si on me dit que le goût est exceptionnel, pourquoi pas ? Après de savoir que ce sont des levures qui ont passé 5300 ans dans l'estomac d'une momie, ça me refroidit un petit peu, mais... Ouais. Non, mais pourquoi pas? Il faut goûter.
0: C'est assez fou. Bon, en tout cas, ce matin, on va aussi parler dans l'actualité, Cyril, de nos opérateurs téléphoniques.
3: Ah oui, nos opérateurs historiques, préhistoriques, même j'ai envie de dire. Il y en a 4. Vous les connaissez, SFR, Bouygues, Orange et Free. Eh bien, SFR va peut-être être racheté par les 3 autres. On vous explique tout dans quelques minutes.
0: Côté
3: sur
0: musique,
3: ici.
0: On démarre la journée avec Louane.
4: Parce que j'ai eu un mauvais copilote, le genre qui conduit bois.
0: Le nouveau Louane, conduire arrive avant 5h30, mais tout de suite, place à Paris, si les économies.
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0: Bonjour Valère Coréard.
6: Bonjour Johan.
0: Chaque jour avec vous, un bon plan pour notre pouvoir d'achat. Aujourd'hui, vous vouliez nous parler eau en bouteille.
6: Saviez-vous que nous, les Français, sommes les champions du monde de la consommation d'eau en bouteille ? Alors, il y a plein de raisons à cela, l'éducation, les croyances, les craintes, les habitudes, l'offre commerciale. Mais le résultat est sans appel, on dépense entre 500 et 900 euros par an pour boire de l'eau dans des bouteilles en plastique, quand on est 4 à la maison, donc c'est vraiment pas rien. Et une des motivations à cette dépense, c'est qu'on est méfiant vis-à-vis de l'eau du robinet. Alors je pense au PFAS, au microplastique, pesticides, le chlore, le goût. Alors je vais pas vous dire que tout ça n'est pas vrai. Il y a parfois des sujets de qualité ou de goût qui se posent, même si c'est quand même très contrôlé en France. Pour autant, je voulais vous parler d'une solution qui va peut-être vous faire changer d'habitude. Sécurisez encore plus votre eau du robinet en installant un filtre à la source.
0: Alors Valère, vous évoquez un filtre qui s'installe donc directement sur l'arrivée d'eau, c'est ça ?
6: Exactement. Alors je reconnais que pour les moins bricoleurs, ça peut faire un peu peur, mais enfin j'y suis arrivé, donc autant vous dire que n'importe qui peut le faire. Des sociétés proposent ce type de système avec en général une base de filtre charbon qui est connu pour être très efficace pour filtrer justement les pesticides, les PFAS. Je pense à des sociétés comme La Vie ou encore Fluide. Et c'est Fluide que j'ai testé. Alors côté installation, hyper facile. Côté efficacité, c'est plutôt rassurant. J'ai lu leurs études en laboratoire. Microplastiques, PFAS, bactéries, médicaments, goût du chlore. Tout ça, ça passe à la trappe, en tout cas pour une grande majorité. Alors faut investir entre 140 et 200 euros. Et pendant un an, vous économisez le budget eau en bouteille. Donc c'est quand même une bonne alternative pour sécuriser, faire baisser la facture, on fait des économies, on fait de l'écologie, ça coche toutes les cases. Alors est-ce que vous, sinon, vous avez des bons plans concernant l'eau du robinet ? N'hésitez pas à m'écrire, mon mail c'est parici-les-économies@radiofrance.com.
0: Merci beaucoup Valère, et à demain 13h05 pour votre Mac des économies et toutes les bonnes astuces de cette semaine. Vous les partagez sur ici.fr, page par ici les économies.
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0: 5h16, Cyril, les abonnés SFR seront peut-être bientôt des abonnés Bouygues, Orange ou Free.
3: Ces trois opérateurs sont en lice pour racheter l'opérateur historique SFR. C'est aujourd'hui qu'ils doivent abattre leurs cartes. On se dirige donc vers un marché à trois grands opérateurs dans un secteur qui ne cessait de croître depuis des années, Maxime Debs.
8: Au début, il y avait ça.
9: Itinéris, le mobile selon vous.
8: France Télécom, Itinéris, devenu depuis Orange et qui ne couvrait à l'époque que 80% du territoire.
10: Itinéris, je te capte plus là. Bouge.
11: Là, tu me captes.
10: Non, et ben
11: ça me fait tout le temps.
8: Très vite vient ensuite SFR, ses forfaits tous azimuts, ses offres proximité ou encore soirée week-end.
12: Donc je paye 145 francs par mois.
13: Et le week-end, c'est toujours un franc.
12: Hors taxe. SFR, le monde sans filet à vous.
8: Avant qu'un acteur jusqu'ici du BTP, Bouygues, ne se fasse en 96 une place également sur le réseau.
12: Téléphonie ne sera plus
14: jamais comme avant.
8: L'histoire aurait pu s'arrêter là.
15: Le déploiement d'un quatrième réseau mobile 3G est physiquement impossible.
8: C'était sans compter sur l'arrivée d'un quatrième acteur en 2012 qui, lors de son lancement, nargue alors ouvertement les historiques.
16: Les trois grands opérateurs français qui se partagent le pactole du téléphone mobile ont-ils vraiment fait amende honorable ?
8: Xavier Niel et son forfait Free à 19,99€, illimité, qui casse les codes du marché, le ton provocateur.
17: Et Pigeon, c'est vous et vous le savez maintenant.
8: Les clients qui espèrent aujourd'hui une chose, que le resserrement à trois opérateurs ne se fasse pas à leur détriment.
3: Les explications de Maxime Debs sur ICI.
0: On va suivre ça évidemment. 5h17, on vous emmène ce matin au Honduras, dans l'une des jungles les plus mortelles au monde.
3: Ça donne envie.
0: Ça donne très envie. C'est le terrain de jeu en tout cas de l'émission Baroudeur, à retrouver ce soir sur RMC Découverte. On parle de ce périple dans les coulisses télé avec Patrice Gascoin, mais avant c'est la musique beaucoup plus douce et beaucoup plus agréable d'Alphaville, Big in Japan, pour vous souhaiter un très bon réveil et un excellent vendredi avec la grande famille ici.

0: Japan, Alphaville à 5h21 sur votre radio ici. L'éphéméride de ce 5 juin, on souhaite un bon anniversaire à l'acteur américain Mark Wahlberg, 55 ans, et à la chanteuse Cecilia Cara, 42 ans. Cara, on l'entend avec Damien Sargue dans la comédie musicale Roméo et Juliette. Tiens, une date qui a marqué l'histoire du train, 5 juin 1883, le premier convoi du célèbre train de luxe Orient Express quittait Paris pour Constantinople. Et puis, en parlant de légende, tiens, le 5 juin 1983, qu'est-ce qui s'est passé? Est-ce que vous avez bonne mémoire? Yannick Noah remportait la finale de Roland-Garros contre Mats Wilander. Et il reste à ce jour donc le dernier Français vainqueur du tournoi en simple, messieurs. Et a priori, bon, ce ne sera pas changé cette année. En tout cas, et c'est bien dommage.
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0: On retrouve Patrice Cascoin avec ses coulisses télé. Aujourd'hui, Patrice, vous allez nous parler d'un aventurier, Lourila, qui nous emmène aux quatre coins de la planète parce qu'il a sa propre émission sur RMC Découverte.
2: Ça va, vous, en ce moment? Pas trop de galères? Parce que Lourila, lui, ça rigole pas, hein?
3: On s'est fait tirer dessus sur plusieurs des épisodes, notamment l'Alaska, on s'est fait braquer au Honduras et on a failli mourir sur à peu près tous les épisodes.
2: Eh bien, ces épisodes, ils commencent à être diffusés à partir de ce soir sur la chaîne RMC Découverte. Le magazine de Lourila s'appelle Baroudeur. Cet explorateur de l'extrême nous embarque dans les environnements les plus hostiles de la planète. Le premier épisode de ce soir nous propose 28 jours dans l'enfer vert du Honduras. Lourila y affronte tout un tas de dangers, des crocodiles, des serpents venimeux et des narcotrafiquants. La mort rôde autour de lui, mais qu'est-ce qui vous pousse à défier ainsi la mort, Lourila?
3: La mort fait partie de l'écosystème dans lequel j'évolue, et pour moi, pour pouvoir apprécier la vie à sa juste valeur, il faut se frotter ou flirter avec la mort. C'est ce qui me permet d'avoir beaucoup d'amour pour la vie.
2: Là, dans ce qu'on voit des épisodes, les limites, elles y sont là.
3: D'habitude, je pars tout seul et pour la première fois, je fabrique une émission où je vais à la rencontre des gens. Et donc, effectivement, on perd un petit peu le contrôle des limites, on perd un petit peu le contrôle du danger. Et c'est ça qui est difficile dans ces épisodes, c'est que on rencontre des gens qui sont aussi fous que moi et qui font des métiers tellement fous que du coup, on outrepasse toutes les limites, que ce soit les températures, que ce soit les risques. Et effectivement, le danger est partout.
2: Alors moi, ce que je voulais comprendre, c'est que vous vivez des aventures extrêmes, donc vous vous mettez en danger et voilà. Mais dès l'instant où on peut voir les images, ça veut dire que d'autres personnes sont à côté de vous. Elles aussi vivent ces mêmes dangers, mais j'ai envie de dire encore plus difficile parce qu'elles, en plus, faut qu'elles filment.
3: Alors, c'est vrai que l'équipe de tournage, qui est très réduite, la plupart du temps, ils partagent à 90% les mêmes conditions que moi de tournage, qui sont très souvent extrêmement dures, voire parfois abominables.
2: Les confidences d'un trompe-la-mort, Lourila a retrouvé ce soir sur RMC Découverte avec ce nouveau magazine Baroudeur. Et si vous voulez en prendre plein les yeux, retrouvez une autre aventure de Lourila, mais cette fois au cinéma en Alaska, avec le comédien Jérémy Régnier. Ça s'appelle « D'un monde à l'autre », un magnifique et glaçant voyage initiatique entre deux hommes heurtés par la vie, d'un monde à l'autre, dans les salles à partir du 10 juin. À demain pour une nouvelle aventure, celle des coulisses télé.
0: Merci Patrice Gascoin. 5h24, la France est riche de monuments. Il en est un qui fait la fierté du Gard, l'aqueduc de Nîmes. On revient sur son histoire avec Stéphane Bern. Mais avant, on écoute le nouveau Louane. Voici Conduire. 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
1: Le tout nouveau single de Louane, Conduire, à 5h27. Un peu d'histoire maintenant avant l'actu. Stéphane Bern, ce matin, on voyage autant au des chars, des sandales et des toges qui servaient presque de gilets de chantier.
2: Les Romains ont construit des routes, des temples et parfois des aqueducs. Comme dirait Obélix, ils s'en foutent ces Romains. Vers 50 après Jésus-Christ, sous le règne de l'empereur Claude, les ingénieurs romains se lancent dans un chantier colossal, amener de l'eau potable à la ville de Nemosus, l'actuelle Nîmes. Parce que boire du vin, c'est bien, mais boire de l'eau, ça aide à finir la journée debout. La source se trouve près d'Uzès, à une cinquantaine de kilomètres. Rien d'insurmontable à vol d'oiseau, sauf qu'entre les deux, il y a des collines, des vallées et un relief plutôt capricieux. Et les Romains, bah, c'est pas des oiseaux. Et ils construisent alors un aqueduc. Son secret tient dans sa pente, environ 2,5 cm par mètre. Une inclinaison minuscule mais constante, calculée pour que l'eau coule doucement, sans éroder les parois ni stagner. Un mini toboggan presque deux millénaires avant la création de Center Park.
3: Dis donc, je voulais t'emmener au nouveau toboggan vendredi, tu peux venir ?
2: Pour franchir la vallée du Gardon, ils érigent un pont monumental à trois niveaux, le pont du Gard. Près de 50 mètres de haut, des blocs de pierre parfaitement ajustés et presque pas une goutte de mortier. Un Lego géant, mais sans la notice et avec des pièces qui pèsent plusieurs tonnes.
4: Bienvenue au plus grand concours de briques de l'univers.
2: Résultat, l'eau arrive à Nîmes avec une précision remarquable. Pendant plusieurs siècles, l'aqueduc alimente les thermes et les fontaines publiques de la ville. Et aujourd'hui encore, les ingénieurs qui étudient l'ouvrage restent impressionnés par la minutie du tracé et la maîtrise technique de ces bâtisseurs antiques. Et tout ça sans ordinateur et sans groupe WhatsApp. Chantier. Les Romains voulaient simplement remplir les fontaines de Nîmes, mais ils ont aussi laissé une leçon d'ingénierie qui, 2000 ans plus tard, coule toujours de source.
1: Merci Stéphane Bern pour ce voyage dans le temps. 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Nous sommes le vendredi 5 juin, il est 5h30. Toute l'actualité en France et dans le monde, c'est le 90 secondes avec vous Cyril Ardo.
5: L'émotion, la colère et la réponse politique. Une réunion ce matin autour du Premier ministre et des ministres de l'Intérieur et de la Justice. Dans le cadre de l'affaire Liana, le corps d'une enfant portant des vêtements similaires à la collégienne de 11 ans a été découvert hier dans le Gers. 22 ans après la mort d'un garçon de 10 ans à Saint-Brévin-les-Pins, près de Nantes, un tueur en série allemand condamné à la prison à vie par la cour d'assises de Loire-Atlantique. Le criminel purge déjà une peine à perpétuité en Allemagne pour le meurtre de trois enfants. Des profils de plus en plus jeunes, des projets de plus en plus violents et une radicalisation rapide. La DGSI s'intéresse de près à la mouvance masculiniste radicale, une menace terroriste prise très au sérieux par le procureur national antiterroriste. Interview exclusive à lire sur ici.fr. L'Ukraine prête un cessez-le-feu complet avec la Russie pour des négociations. Volodymyr Zelensky propose un entretien en personne à Vladimir Poutine. Les deux dirigeants ne se sont jamais rencontrés en face à face depuis le début de la guerre. Des goûters trop sucrés, trop gras, avec trop d'additifs. 60 millions de consommateurs s'est intéressé à 82 produits adorés par nos enfants. Parmi les mauvais élèves, les marques Lu et Kinder. Le détail est à lire sur ici.fr. Et puis on sera prêt, dit le milieu de terrain des Bleus Aurélien Tchouaméni, à 11 jours du match de Coupe du Monde face au Sénégal. L'équipe de France battue hier soir en match amical 2-1 par la Côte d'Ivoire.
1: L'info du jour, le gouvernement va faire un point de situation ce matin sur l'affaire Liana.
5: Une réunion autour du Premier ministre et des ministres de l'Intérieur et de la Justice, alors que le corps d'une enfant a été découvert hier à une quinzaine de kilomètres de Fleurance, dans le Gers. Les vêtements sont similaires à ceux de la collégienne de 11 ans. Une autopsie doit être réalisée dans les prochaines heures. Un homme de 41 ans est mis en examen dans cette affaire. Il était visé par 6 plaintes et signalements, dont une pour viol sur mineur et n'avait n'avait jamais été entendue. Dans sa commune et ailleurs, c'est donc l'émotion et la colère qui montent, Claudia Calmel.
6: Cela faisait 6 jours que Florence retenait son souffle, 6 jours qu'une partie des habitants recherchait Liana. Il y a eu les battues, il y a eu les réunions spontanées près de la piscine et les milliers de partages d'appels à témoins sur les réseaux sociaux. Anne-Marie a appris la découverte du corps par un SMS de son petit-fils.
7: C'est une catastrophe, on est dévastés.
6: Grégory Bobato, le maire de Florence, a pris la parole en fin de journée.
8: Nous sommes tous unis dans cette épreuve. Nous avons simplement ce soir une pensée pour toutes les familles de victimes et une pensée particulière pour la famille de Liana.
6: Cédric a suivi l'affaire de près, une affaire qui pose question.
9: Oui, je ne comprends pas, sachant que c'est une personne déjà qui était déjà concernée par différentes affaires. Il faut attendre qu'il y ait un événement tragique ou plusieurs événements tragiques pour qu'on puisse après décider de faire quelque chose.
6: L'affaire Liana qui met en lumière un problème systémique, selon Lisa.
10: Pour moi, la France n'a jamais protégé ni les femmes ni les enfants. Ils ne sont pas entendus, ils ne sont pas écoutés. Et après, voilà, il se passe des drames comme celui-là. Il y a de quoi s'interroger, il y a de quoi être en colère, quoi. En fait, là, il s'est passé quelque chose qui n'aurait jamais dû arriver, quoi.
6: Dans un communiqué diffusé par son avocat, la famille de Liana a exprimé son plus grand effroi. La justice devra, dit-il, faire son œuvre en toute sérénité.
5: Claudia Calmel, ici Occitanie. Toutes les informations sont à lire sur ici.fr. Un coup d'œil sur le ciel avec le retour des éclaircies, Johan.
1: Oui, un ciel alors plus ou moins nuageux en journée. Quelques averses qui se produisent sur les côtes atlantiques et sur le flanc est. Dans l'après-midi, les éclaircies seront plus franches. De petites ondées tout de même qui peuvent encore se déclencher proche des Pyrénées sur l'Auvergne ainsi que la frontière belge. Les régions méditerranéennes, elles retrouvent un temps très ensoleillé. Notez la Tramontane qui souffle légèrement, Mistral qui est modéré en vallée du Rhône, mais qui atteint quand même les 80 km/h sur le littoral provençal. Vent qui reste aussi sensible sur la pointe bretonne et sur les côtes de la Manche. Côté Mercure, ce matin, on a relevé à Rennes et Limoges 9 degrés, à Nantes, Annecy et Châteauroux 10, 11 à Nancy, on a 12 à Paris, Toulouse, Pau, Bordeaux et Rouen, 13 à Lille, 16 à Marseille. Vos messages aussi sur la page Facebook ici. En Alsace, Tania a relevé 11 degrés, on a Fabrice qui est à Amnéville-les-Thermes, 12. Même température en Isère, nous dit Alexandre à Saint-Martin-le-Vinou. Et puis 17 à la Garde, ça c'est dans le département du Var. On salue Denise. Pour les maximales, entre 15 et 20 sur la moitié nord cet après-midi, de 19 à 26 dans le sud en allant d'ouest en est.
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1: Excellent réveil, toute l'équipe ici des 5h. J'espère que vous allez bien. Le week-end arrive dans quelques heures. Ça fait toujours plaisir. On pense à vous, en tout cas, les leftos en train de vous préparer ou peut-être déjà sur la route du travail. Tiens, si on démarrait la journée avec le roi de la pop, ça vous tente?
5: Toujours un plaisir.
1: Ah, bah ouais, ça on adore. Voici Michael Jackson. Bon réveil.

0: The Way You Make Me Feel avec Michael Jackson, 5h39, bon réveil.
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0: De l'info, de la musique et de la bonne humeur pour vous accompagner à l'heure du réveil. Un rendez-vous aussi qui est à votre service. C'est pas vrai, vous alerte face aux arnaques du moment.
3: Et attention, car de nouveaux mails soi-disant envoyés par la Sécurité sociale tentent d'obtenir votre numéro de carte bleue. Décryptage avec Aude Razo dans 5 minutes.
0: Côté musique, c'est avec Florent Pagny. Si tu veux m'essayer, on l'écoute avant 6h, le temps de retrouver Eliane qui est à Bastia. Bonjour Eliane.
3: Bonjour Eliane.
4: Bonjour Johan, bonjour Cyril.
0: Ravi de vous accueillir. Comment ça va ce matin?
4: Eh ben ça va très bien. Alors je suis pas tout à fait à Bastia parce que je suis rentrée sur le continent pour partir en voyage dimanche. Mais normalement, oui, j'habite à Bastia et j'ai fait connaissance avec la petite...
0: Saveria, ben oui. Mais attendez, là où est-ce que vous êtes alors, Eliane, en ce moment?
4: Là, en ce moment, je suis en Isère et je prends l'avion dimanche pour l'Ouzbékistan.
0: Génial! Vous partez combien de temps en Ouzbékistan?
4: 15 jours.
0: Franchement, c'est super.
3: Magnifique.
0: Vous avez planifié tout le trajet? Qu'est-ce que vous allez faire là-bas? Vous
4: savez là, je suis avec une agence de voyage.
0: C'est super, franchement. Vous connaissez ou pas l'Ouzbékistan?
3: Pas du tout, ça me fait rêver, ça marquante, tout ça, ça a l'air magnifique.
0: Ah ouais.
4: Voilà, c'est ça.
0: Mais Eliane, vous êtes donc une habituée des grands voyages comme ça?
4: Ah oui, j'ai fait énormément de pays et c'est ma passion, on va dire, le voyage.
0: Ouais, on s'y retrouve aussi dans cette passion avec Cyril. Eliane, quel est votre plus beau souvenir de voyage? Ce serait quel pays?
4: Oula, j'en ai tellement, vous savez, ils sont tous, c'est plein de beaux souvenirs qui ne sont pas comparables. Mais enfin, disons que j'ai beaucoup fait de voyages avec mes petits-enfants et peut-être que le plus beau voyage, le plus beau souvenir, le plus émouvant du moins, c'est que j'en ai emmené deux de mes petits-enfants pour faire le Cotopaxi en Équateur. Et la plus belle victoire, le plus beau souvenir pour moi, c'est qu'ils ont réussi tous les deux à monter jusqu'en haut alors que c'était pas gagné au début. Voilà.
0: Bah franchement,
3: magnifique. Ça, c'est des souvenirs pour la vie.
0: Ah ouais, non mais franchement, c'est super.
4: Et pour eux et pour moi.
0: Mais non, mais exactement.
3: Pour tout le monde. Ouais.
0: On rêve d'avoir une mamie comme vous, Eliane. Franchement.
3: Vous pouvez m'adopter?
4: Ben maintenant, c'est un peu tard. Puis j'ai encore des petits enfants, des arrière petits enfants. Donc on verra.
3: La
4: après,
3: place est prise, quoi.
0: Non, mais franchement, c'est génial. Écoutez, en tout cas, on vous souhaite un bon voyage en Ouzbékistan et nous on vous offre le livre Illustrer la boussole céleste du papillon publié aux éditions Tana et Radio France, livre de Benoît Prospero. On vous embrasse bien fort Eliane.
4: Moi, je vous remercie beaucoup, je suis très contente et je dis bonjour à toute l'équipe que je connais depuis très longtemps.
0: Et bah, le coucou est passé, on vous embrasse, à très bientôt.
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0: C'est pas vrai, le rendez-vous anti-arnaque Aude Razo. Décidément, les escrocs adorent se faire passer pour la sécu puisque les auditeurs vous alertent sur un mail qui risque de faire beaucoup de dégâts.
8: Oui, merci à Sylvain et merci à Maggie parce que grâce à eux, ce mail, je l'ai sous les yeux, je ne l'avais jamais vu et je pense qu'il va piéger beaucoup, beaucoup de monde. Bonjour, un feuillet vient d'être glissé. C'est le message énigmatique qu'a reçu Maggie. On invite notre auditrice à cliquer pour ouvrir le fameux feuillet. Pour Sylvain, c'est un peu différent. On lui dit qu'une attestation a été préparée, le tout avec le logo de l'assurance maladie, des numéros de dossier absolument incompréhensibles et attention, il y a aussi le nom, prénom de notre auditeur.
0: Donc là, Aude, comme d'habitude, on ne clique surtout pas.
8: Voilà, Maggie me dit « Je n'ai pas ouvert le lien, elle a bien fait ». L'adresse mail qui lui écrit « Je vois le mot World Cup dedans ». Ça, c'est pas la sécu, World Cup, on voit pas bien ce que la Coupe du Monde vient faire là-dedans. Alors moi, j'ai cliqué pour voir quand même ce que ça fait. Je me retrouve sur un site qui ressemble énormément, mais vraiment, hein, à celui de l'assurance maladie. On me parle d'un remboursement en attente, 284,99 €. Mais pour le toucher, me dit-on, je dois mettre à jour mes coordonnées. Kézako, roule roulement de tambour, les escrocs veulent mon numéro de carte bleue. Je précise que sur ce faux site, dans les deux cas, je vois le nom-prénom de Sylvain et de Maggie déjà pré-rempli. Sylvain, il y a même son adresse postale, la vraie, donc c'est très crédible. Ce qui ne va pas, c'est l'adresse du site, amélie-mescomptes.com, ça ressemble, mais le vrai site, c'est pas ça, c'est amélie.fr. Et si la Sécu a quelque chose à vous dire, je le redis encore et toujours, c'est là que vous vous connectez directement, amélie.fr et pas ailleurs.
0: C'est bien noté, merci beaucoup. Aude Razo, c'est pas vrai la chronique, à retrouver en podcast sur ici.fr. 5h45, voici Amel Bent avec Pourquoi tu restes sur votre radio ici. Pourquoi

0: Le tout nouveau Amel Bent, pourquoi tu restes? Tiens, ce matin, on célèbre un anniversaire, les 5 ans du magazine Epsilon, qui a encore de formidables découvertes scientifiques à nous partager. Ça tombe bien puisque son rédacteur en chef est avec nous dans moins de 2 minutes. Très bon début de journée, c'est l'équipe d'Ici Matin qui nous rejoint en studio à 5h48, tour d'horizon de l'actualité près de chez vous. Bonjour.
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0: 5h49, la une de la presse.
7: À l'occasion de ses 5 ans, le magazine Epsilon sort un numéro spécial et on en parle avec son rédacteur en chef.
0: Bonjour Hervé Poirier.
8: Bonjour Yoann Guérin.
0: Merci d'être avec nous ce matin et déjà très joyeux anniversaire à Epsilon, magazine scientifique dans lequel on peut retrouver fréquemment des chiffres. On va donner quelques chiffres ce matin parce que 5 années d'Epsilon, ça donne quoi en chiffres concrètement?
8: Oui, bah pour l'occasion, on a compté. Donc, on a publié 5650 articles, plus ou moins longs.
0: Ouais.
8: Et on a vendu 3 247 278 exemplaires en kiosque ou par abonnement. Et ça tombe bien parce que ça représente plus de 95% de nos revenus.
0: C'est génial, en tout cas, et c'est vrai qu'on aime et on soutient, nous, Epsilon. À cette occasion, vous sortez un numéro collector. Vous pouvez nous en dire un mot?
8: Eh bien, pour nos 5 ans, on s'est posé, on est parti sur un thème assez simple. On a cherché des questions qu'on ne se posait pas, nous, à la rédaction ou la science dans les laboratoires, il y a 5 ans, lors de notre lancement. C'est une façon d'illustrer l'incroyable vivacité de la recherche. Des nouvelles questions ne cessent d'être générées. Ça illustre aussi quelque chose de plus profond, l'imagination du réel. On n'est jamais au bout de nos surprises. Et avouons-le, ça illustre aussi la pugnacité de la rédaction, ou en tout cas la capacité à couvrir beaucoup, beaucoup de sujets.
0: Ouais. Dans ce numéro, vous avez notamment sélectionné 50 questions scientifiques que l'on ne se posait pas avant. Vous pouvez nous donner quelques petits exemples, peut-être certains insolites?
8: Moi, une qui me touche le plus, c'est la 29. Peut-on mourir de vieillesse? Officiellement, non. Officiellement, non. L'OMS reconnaît que 2 causes de mort, la pathologie et l'accident. On compte pas les meurtres et les suicides. Mais pourtant, en 2022, la doyenne de l'humanité au Japon est décédée d'une cause dite naturelle. Ah, une troisième cause. En fait, les scientifiques, ils se posent beaucoup de questions sur le vieillissement. Et ils mènent des expériences sur des petits vers et ils voient qu'il y en a qui meurent peu à peu, comme ça, une sorte d'usure. C'est très, très mystérieux. Ils regardent génétiquement ce qui se passe et ils se posent la question, est-ce que pour les humains, il y a aussi cette sorte de programme qui les pousserait au bout d'une capacité de récupération qui s'annule à mourir de cause naturelle? Il semble que oui. Il semble qu'entre 120 et 150 ans, pour un humain, on est programmé pour mourir. Il semble aussi que ce programme puisse être déprogrammé, repoussé. Mais on est là au cœur de la théorie du vieillissement qui, depuis 5 ans, est en pleine émulation.
0: Ouais, mais vraiment, vous aiguisez notre curiosité. Vous avez pu interroger 162 scientifiques à travers le monde. C'est vraiment génial. Comment se fait d'ailleurs votre cheminement journalistique, scientifique, pour trouver ces sujets? Là, on évoquait des questions qu'on ne se posait pas avant, mais vous collez aussi à une actualité scientifique.
8: Ah bah, on est toute une équipe de 21 journalistes à éplucher quotidiennement des centaines et des centaines de publications scientifiques. Il en sort à peu près 8000 par jour. Hein. Mm-hmm. Donc c'est une fontaine d'abondance qui jamais ne se tarit. C'est ça, c'est là notre source principale de contact avec l'actualité de la science.
0: Hervé Poirier, en tout cas, merci de votre présence et donc bon anniversaire encore à Epsilon. On salue votre rédaction. Le numéro des 5 ans est à la une des kiosques. 5h53. Attention, sujet qui anime les vacances. Vous savez, la guerre des transats. Certains qui courent le matin à l'ouverture de la plage ou de la piscine pour être sûr d'en avoir un. On en parle avec Muriel Jordan. Mais avant, si tu veux m'essayer, il faudra te lever tôt. Ça, c'est l'adage justement des transats. C'est aussi celui de Florent Pagny pour vous accompagner. Bon vendredi.

0: tu veux m'essayer, Florent Pagny, 5h56. Chaque jour, Muriel Jordan nous parle d'un phénomène de société, d'une tendance qui raconte notre monde. Et Muriel, ce matin, on vous sent un peu moins angoissé avant l'été à cause de la guerre des transats.
1: Oui, chaque année, c'est l'émeute. Pire qu'acheter des places de concert pour Céline Dion. On se croirait dans une mauvaise télé-réalité. 50 degrés, 1200 touristes, 2000 serviettes, 20 transats. Une épopée incroyable. Certains devront rebrousser chemin, rentrer au mobilhome pour jouer une partie de Uno avec les gosses. Oui, c'est la panique, hein, dans les hôtels, dans les campings. Les transats sont pris d'assaut. L'été dernier, ces vidéos de cohue autour de la piscine étaient devenues virales sur les réseaux sociaux. On y voyait des vacanciers de Tenerife dormir sur des chaises longues pour être sûr d'avoir une place au bord de la piscine. Waouh ! Avec l'été qui arrive, la France a peur.
2: La France a peur.
1: Entre les réservations fantômes et les monopolisations abusives, c'est la guéguerre au bord de la piscine et ça vous rend très nerveux. Sur Internet, beaucoup de vacanciers partagent leur coup de gueule.
3: Est-ce qu'on peut parler des gens qui se lèvent à 6h30 du matin pour venir foutre leur fucking serviette sur les fucking transats dans les hôtels? Sans déconner, le matin quand on se réveille, l'autre fois à 7h10, il devait rester genre 3 transats.
4: On arrive à 10h au bord de la piscine et là on voit des serviettes posées sur les transats. Et ça se voit que c'est des serviettes qui ont été posées mais il n'y a personne. Et les autres gens ils font comment? Mais c'est lunaire. S'il y avait une autre famille qui, pareil, au bout là ils ont pris 3 transats, ils se sont fait embrouiller comme des malpropres.
1: Non mais avouez que c'est l'enfer quand même ces courses au transat, qu'on pourrait appeler d'ailleurs la transat Jacques Vabre, hein, mais sans les voiliers. C'est celui qui arrive le premier qui a gagné.
5: Et tout ça prête à sourire Muriel, mais les établissements prennent cette guerre des transats très au sérieux.
1: Ah bah oui, ces histoires plombent l'ambiance et inquiètent les hôteliers. Par exemple en Grèce, dans une station balnéaire, un touriste allemand mécontent a obtenu un remboursement de 1 000 euros.

0: avoir 3 minutes pour retourner sur votre transat. Chaque personne qui n'est pas sur son transat se verra enlever sa serviette.
1: Ah ouais, se lever à 5h du mat quand il fait beau pour réserver un siège en plastique, ça c'est des vacances. Non mais franchement, c'est une tendance dont on se passerait bien, hein, parce que avec cette guerre des transats, on a, semble-t-il, vraiment touché le fond de la piscine.
2: Merci beaucoup Muriel Jordan. Moi je vais rester plutôt dans le sable, vous savez, avec le sable qui rentre dans le maillot.
3: Ah, c'est
2: formidable.
3: Pas agréable, ça. J'aime pas.
2: Bon, en tout cas ce matin, pas de panique, pas de bousculade, puisque tout le monde aura sa place avec l'équipe d'ici matin qui nous rejoint en studio. On vous souhaite de passer un très bon vendredi.
4: Merci beaucoup. Bonjour, monsieur, dame. Bienvenue. Bon réveil, mesdames et messieurs. Merci de choisir votre radio locale. Vous êtes ici chez vous. C'est comme à la maison, c'est pareil. Pour vous accompagner dans ce réveil tout en douceur, on va y travailler.
2: Pas trop
4: dans
2: vite,
4: sens-là.
2: Jean-Claude, pas trop vite.
4: Devant ces téléphones.
2: C'est vendredi quand même. Hein.
4: Oui, c'est vendredi. Mais pour moi, vous savez, c'est le début de la semaine.
2: Oui, c'est vrai, je plaisante. C'est comme
4: un lundi. Devant ces téléphones, Maïssa qui vous attend au 05 55 34 5000 si vous souhaitez par exemple jouer ce matin avec le jeu du mot qui manque. La réalisation est confiée à Antoine Blanchon. Et puis la présentation des journaux, Bastien Thomas. Bonjour Bastien.
5: Et bonjour Jean-Claude, bonjour
4: Bastien,
5: à tous.
4: Bastien, il a la banane parce qu'il présente les journaux et après, hop, après il est en vacances. C'est pour ça qu'il est tout sourire. Vous écoutez ici les Mousins, bienvenue, bon réveil, il est 6h. Bastien Legrand va supprimer 178 postes en France d'ici 2 ans.
6: Annonce hier matin du groupe Limougeot coté en bourse. 4 sites seront impactés, fermés, dont celui de Chalut en Haute-Vienne où travaille près de 70 salariés. L'usine installée dans la zone de Fontanny s'occupe notamment des activités d'injection, de câblage et d'assemblage pour Legrand. L'activité sera redéployée dans le département de la Sarthe. Le maire de Chalut, Alain Brézaudy, accuse le coup.
7: On a été fiers d'avoir cette entreprise. On savait que certains sites aussi assez proches de Chalut avaient fermé il y a déjà quelques années. Mais lorsque vous recevez finalement un coup de fil vous avertissant de la prochaine donc fermeture, effectivement vous avez tout de suite un coup sur la tête. C'est un coup dur aussi pour la ruralité. Moi je suis aussi en tant que maire un défenseur de cette ruralité. On a déjà du mal à maintenir des services et des services publics. Alors parler d'économie c'est parler d'emploi. Etc. Donc c'est assez difficile à admettre. C'est le choc qui prédomine et c'est en ce sens que déjà depuis aujourd'hui, effectivement, on a pas mal de... Entre nous d'ailleurs, les élus locaux, le département, l'association des maires, nous avons l'intention de faire face collectivement pour être solidaires de cette ruralité.
6: Le Grand promet des solutions de reclassement pour les salariés concernés d'ici à 2028. Un temps de recueillement a été organisé hier à l'université de Limoges en hommage à Étienne Paquette, 20 ans, étudiant en STAPS, tragiquement décédé lors d'un entraînement de cyclisme en Auvergne vendredi dernier. Il était licencié du club de Châteauroux. Une femme est soupçonnée de proxénétisme aggravé à Limoges. Elle a été présentée hier à un juge. Son salon, Place d'Aisne, face à la cour d'appel, a été mis sous scellé. C'est la 3e affaire de proxénétisme à Limoges ces dernières semaines. Un réseau international a notamment été démantelé et un autre salon en ville fermée. Un corps pouvant être celui de Liana, la fillette de 11 ans disparue depuis vendredi dernier dans le Gers, a été retrouvé hier après-midi dans un silo à grains. Un corps porteur de vêtements similaires que ceux de la fillette assure le parquet. Une autopsie doit désormais permettre de confirmer l'information. Le principal suspect, un homme de 41 ans a déjà été mis en examen et placé en détention provisoire.
4: Le Limoges CSP veut une nouvelle salle, une aréna de 8000 places.
6: Le président actionnaire du club, Lionel Pellué, qui était notre invité hier matin, l'a confirmé à notre micro. Outre les annonces sportives, la confirmation d'Arnaud Tessier sur le banc du CSP la saison prochaine, ce projet se veut plus ambitieux que l'actuel, la rénovation engagée du Palais des Sports de Beaublanc. 2000 places de plus. Écoutez Lionel Pellué.
8: On sait que la NBA Europe va s'installer. Il va y avoir du ruissellement, comme disent les politiques. C'est votre rendez-vous de ce projet-là, et en tout cas, c'est l'ambition que je porte. C'est qu'on ait des infrastructures capables de recevoir ces compétitions-là. L'objectif, c'est quoi? C'est d'une aréna de 8000 places, avec un parquet LED, de façon à donner la modernité, multi-activité, parce qu'il faut que le modèle puisse se financer. Donc ça, c'est notre volonté, c'est mon cahier des charges. Après, Guillaume Guérin, municipalité, ils ont des engagements avec la nouvelle salle, donc il y a des sujets de pénalité. Donc on va regarder ça de façon sereine. Il y avait plusieurs sujets qui avaient été imaginés autour de Beaublanc. Après, il y avait une hypothèse de dire peut-être qu'il serait intelligent de raser la tribune du stand de rugby qui n'est pas finalisé pour imaginer d'accoler. Mais ça me paraît relativement petit. Et trois, après, il y a des sujets qu'on a évoqués. Pourquoi pas le parc des expositions. Donc tout ça, c'est purement aujourd'hui en termes de réflexion.
6: Une réunion est prévue les 17 et 18 juin prochains pour parler de cette nouvelle aréna à Limoges avec le maire Guillaume Guérin et les présidents de la Fédération.

0: française de basket et de la Ligue nationale de basket. Le salon Lire à Limoges démarre aujourd'hui au manège, à la mairie, à la BFM du centre-ville. 3 jours de rencontres avec près de 200 auteurs. Édition présidée cette année par Philippe Besson. Et votre radio ici Limousin, il sera en direct cet après-midi de 16 à 19h. Les urgences, c'est pas une évidence. Le ministère de la Santé lance une campagne avec ce slogan pour inciter la population à mieux utiliser les services d'urgence hospitalière. D'abord, on appelle le 15 pour éviter toute saturation des services. Selon le ministère, près de 40% des passages aux urgences pourraient être pris en charge ailleurs que dans les hôpitaux. Les vaches seront de retour au prochain sommet de l'élevage de Cournon d'Auvergne en octobre prochain. L'organisation l'a confirmé hier. L'an dernier, l'épizootie de dermatose nodulaire a dû contraindre le salon à interdire la venue des animaux. Pour cette édition 2026, la race limousine sera même, je cite, la reine du sommet, promettent les organisateurs.
1: Tulaglo se met au covoiturage.
0: Le service est proposé depuis le 1er juin via l'application Blablacar Daily pour les trajets du quotidien, pour aller travailler ou pour aller faire ses courses par exemple. Le principe est simple, on s'inscrit, on renseigne son trajet et c'est l'application qui met ensuite les usagers en relation. Plus de 4000 personnes sont déjà inscrites. C'est l'info d'ici Limousin ce matin à 6h30, service déjà proposé à Brive et à Limoges. Et puis en football, attention pour les Bleus battus hier soir à Nantes, 2-1 par la Côte d'Ivoire en match de préparation à la Coupe du Monde. L'équipe de France rejoue dès lundi face à l'Irlande du Nord. Premier match du Mondial le 16 juin pour les Bleus face au Sénégal. Alors Jean-Claude, grande question. Est-ce que de la pluie est prévue aujourd'hui en Haute-Vienne et en Corrèze?
1: Oui, quelques averses sont possibles sur le pays de Limoges ainsi que sur le pays arédien. Plutôt en début d'après-midi, sinon le ciel devient variable toute la journée. Le temps, en dehors de cette zone géographique, le temps reste sec. Et le soleil est bien présent, en revanche, en Corrèze. Les températures de ce matin, ça donne 7 à 11 degrés. On vous attend sur le WhatsApp d'ici Limousin via notre numéro de téléphone 05 55 34 5000. Donc 7 à 11 degrés pour débuter la journée. Et des températures maximales comprises... Allez, on va dire entre 16 et 21 degrés, les maximales 16 à Bugeat, 19 à Limoges et Lubersac, 20 degrés pour Bellac et Tulle et enfin 21 degrés à Brive.
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1: Il est 6h07, c'est la fête de la radio depuis hier et encore aujourd'hui. Nous, on adore la fête de la radio.
5: Bah, bien sûr.
1: Une voix vous parle, c'est ici Limousin.
5: C'est Jean-Claude.
1: Et Bastien, entre autres. Journée mondiale de l'environnement également. Et puis, on fête Igor, prudent, discret, soucieux de son image. Igor a très peur du ridicule et déteste se sentir mal à l'aise.

0: C'est ce titre-là, mine de rien, qui a lancé la carrière d'Indochine, l'aventurier. C'était dans les années 80.
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0: On parle santé dans quelques instants avec le docteur Kierzek. À la vôtre, t'as de beaux yeux, tu sais. C'est ce qu'il va vous dire dans un instant, le docteur Kierzek, à condition de prendre soin de vos yeux, car ils méritent toute votre attention. Dans un instant également, les Limousins du bout du monde. Ça tombe bien, c'est chaque vendredi. Et alors, je vous le donne en mille. Aujourd'hui, c'est vendredi. C'est avec Alexandre Pain. Dans quelques instants, on va faire la connaissance de Milka, qui nous vient d'un pays magnifique, c'est la Croatie.
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0: Le conseil santé matinal du docteur Gérald de Kerzec. Alors aujourd'hui, on s'intéresse à l'orthopsie. Des compétences pour nous aider à y voir plus clair. Nous regardons Gérald droit dans les yeux. Bonjour docteur.
6: Bonjour à tous. Journée mondiale de l'orthopsie et de ses spécialistes. Et j'aime bien faire un petit coup de projecteur comme ça sur les professions médicales ou paramédicales en l'occurrence. L'orthopsie du grec orthos, droit, et opticos, relatif à la vue. C'est une profession paramédicale qui s'occupe de dépister, de rééduquer et de réadapter la fonction visuelle. En clair, un orthoptiste, c'est un peu le kiné pour les yeux. Il travaille sur prescription médicale, mais depuis 2022, il peut même recevoir un accès direct pour réaliser un bilan visuel ou prescrire des lunettes simples, par exemple. Et nos yeux, ils ont besoin d'être chouchoutés. Ce sont deux petits bijoux qu'on maltraite du matin au soir sans même s'en rendre compte. Écran, téléphone, ordinateur, nos pauvres yeux sont en première ligne. Et parfois, ils nous envoient des signaux de détresse. On a mal à la tête, on a une fatigue visuelle, des picotements, une vision qui devient floue. Concrètement, l'orthoptiste va s'attaquer à des troubles très variés. Le strabisme, quand on louche, l'amblyopie, c'est un œil qui est un peu plus paresseux qu'un autre, ou les troubles de la convergence quand vos deux yeux refusent de travailler ensemble, ou encore les suites d'un accident vasculaire cérébral. Bref, l'orthoptiste soigne tout le monde, du nourrisson qui va loucher à la personne âgée qui risque une chute à cause d'un mauvais repérage dans l'espace.
0: Alors justement Gérald, est-ce que l'on peut faire aussi quelque chose nous-mêmes pour soulager nos yeux fatigués ?
6: On peut prendre soin de nos yeux, mais attention, les exercices maison, c'est un peu comme la soupe du soir, hein. Ça réconforte, mais ça ne soigne pas les gros bobos. Les vrais troubles comme le strabisme ou l'insuffisance de convergence, seule la rééducation chez un orthoptiste peut les traiter durablement. Maintenant, si vous n'avez pas de vrais troubles, mais simplement des yeux qui fatiguent, je vous offre trois petits exercices à faire au bureau ou à la maison. Pas besoin de matériel, juste vous, votre souffle et votre bonne volonté. Premier exercice, la règle du 20-20-20. Toutes les 20 minutes, vous fixez un objet situé, allez, à environ 5 mètres, c'est 20 pieds en anglais, pendant 20 secondes. Vous levez les yeux de votre écran, vous regardez dehors, bref, vous regardez loin et vous respirez. Deuxième exercice, le palming. Vous frottez vos mains l'une contre l'autre pour les chauffer et vous placez vos paumes en forme de coque sous vos yeux fermés. Et vous n'appuyez pas sur les globes, évidemment. C'est le noir complet pendant 1 à 2 minutes et vous allez pouvoir respirer profondément. Et troisième exercice, les mouvements oculomoteurs. Sans bouger la tête, vous dessinez de grands cercles avec vos yeux dans le sens des aiguilles d'une montre, puis dans l'autre sens. Ça fait travailler les 6 muscles autour de chaque œil et ça optimise leur oxygénation. Allez, on range les écrans, on sort nos paumes de main et on respire les yeux fermés. Et d'ici là, portez-vous bien.
0: Nos yeux ne sont pas épargnés par la vie moderne. Hein. Tout est source de lumière. Le docteur l'a dit, une lumière proche de nos mirettes. Voilà, au même titre que nous reposons notre dos, nos jambes, notre corps d'une manière générale, il ne faut pas oublier nos yeux. Voilà, merci docteur pour vos lumières. Celles-ci au moins ne font pas mal. Bon week-end et à lundi pour un nouveau conseil santé. Il est 6h15, le jour se lève, jusque-là tout va bien.

0: Et comme ça, nous, on est de parole, on vous a... Je sais pas, il y a à peu près un gros quart d'heure, on vous a dit un réveil en douceur. On vous a promis.
1: Non, il va tranquille, hein.
0: Un réveil en douceur, c'est
1: pas trop vite, hein.
0: Pas trop vite. Ne me doublez pas, surtout.
1: Le je reste bien derrière, vous inquiétez pas.
0: Le journaliste balai. c'était le groupe Black Tube qui ouvre la carrière au groupe, hein, une carrière internationale. C'était en 1985.
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0: Alors attention les yeux et surtout les oreilles, hein, c'est de la radio, il est 6h20. Ici Limousin vous propose une parenthèse, la parenthèse du vendredi. Alors c'est quoi cette parenthèse du vendredi? C'est un voyage, c'est une évasion, une rencontre, un destin, une vie, des choix, une expérience. Direction un pays magnifique, la Croatie. Ah, ouais. Et aux manettes de l'interview, Alexandre Pin.
4: Je m'appelle Milka et je suis limousine au bout du monde.
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4: Du coup, je suis né à Makarska, c'est une petite ville en Dalmatie, en Croatie, au bord de la mer. Voilà, c'est des villes qui avant c'était des villes de pêcheurs. Avec le temps, après la guerre, ça commence à être un peu plus touristique parce que le paysage est très beau. Donc là-bas, j'ai vécu jusqu'à mes 18 ans. 17 ans et demi, avant déménager à Split, que c'est une plus grande ville sur la côte, pour jouer au handball.
5: Et ensuite, vous êtes arrivée en France pour continuer à jouer au handball, c'est ça? Vous êtes handballeuse professionnelle?
4: Je suis handballeuse professionnelle. Je jouais pendant 15 ans en pro, là je suis semi-pro parce que je travaille à côté. Mais en fait, je suis partie pour jouer handball à Split à 17 ans et demi et je suis restée jusqu'à mes 20 ans en première division. Et puis à 20 ans, je suis partie pour une nouvelle aventure en France, exactement au Havre 2015, pour ma première saison en division 2 française.
5: Et ensuite, vous êtes arrivée du côté de Saint-Junien, au club de Saint-Junien en Rochechouart. Qu'est-ce qui vous a fait venir du côté de Saint-Junien, et vous ne connaissiez peut-être pas du tout. Comment vous êtes arrivé en Limousin?
4: Après le Havre, j'ai un peu quand même voyagé en France. J'habitais en Alsace et puis j'habitais quand même 6 ans à Bordeaux. J'ai rencontré Saint-Junien Handball parce qu'on jouait contre cette équipe. Il y avait aussi les filles comme Maria Mugosha qui jouait à Saint-Junien, qui est monténégrine, que je l'ai connue aussi sur les terrains. Petit à petit, vous savez, avec des matchs et tout, on vient des pays d'Est, on se revoit vite sur le terrain et tout, donc on est devenus amis. Après ma aventure à Bègle, j'avais une proposition de Saint-Junien que Marianne m'a très présenté comme un club familial et avec des beaux projets. Donc j'ai décidé de venir à Saint-Junien. Pour vous dire, je suis arrivée très tôt, j'avais 20 ans. J'ai vécu quand même un certain âge en Croatie, mais pour moi, quand même en France, j'ai vraiment grandi, on va dire. Donc j'ai pris la culture, la langue, même bien sûr je fais encore des fautes en parlant français, mais non, en fait c'était très naturel de début et j'ai jamais hésité de rester en fait.
5: Est-ce qu'il y a quelque chose qui vous a surpris dans la culture limousine, culture française en général, mais limousine par rapport, on nous parle parfois de l'accueil, des choses comme ça. Est-ce qu'il y a quelque chose qui vous a surpris quand vous êtes arrivé ici?
4: Ici, pas particulièrement, mais en France en général, ça m'a surpris la bise quand on se dit bonjour. Chez nous, c'est pas du tout comme ça. Non, vraiment, on se serre la main, on connaît vraiment très proche entre les amis, on s'est fait un câlin, on a un check, etc. Mais la bise même pour rencontrer quelqu'un de nouveau que vous connaissez pas. Faut faire la bise, ça m'a fait un peu bizarre au début.
0: Alors oui, il y a la bise et puis dans certaines régions, ouais, chez nous, il y a 4 bises, il y a
1: c'est
0: du
1: vrai
0: boulot.
1: 2, 3, 4.
0: Exactement. Ouais, merci Milka, merci Alexandre, merci pour la balade.

0: Confidence, ça fait vachement plaisir parce que c'est le grand retour de Zazie avec ce single qui s'appelle Peu importe, dévoilé le 22 mai dernier. L'horoscope de Catherine Viguier arrive dans quelques instants. Visiblement, c'est une journée difficile. On verra ça tout à l'heure. Et la foi arrive dans la bonne humeur dans 3 minutes.
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0: L'horoscope de Catherine Viguier, la voici la voilou. Bonjour Catherine.
7: Bonjour Jean-Claude, bonjour à tous.
0: Dernière journée avant le week-end et quelle tendance pour notre zodiaque?
7: On évite une journée prise de tête. Bélier, ce vendredi devrait bien se dérouler pour vous. S'il y a des soucis, vous pourrez compter sur vos supporters.
8: Taureau, quelque chose vous reste au travers de la gorge et il faudra un peu de temps pour le digérer.
9: Gémeaux, une belle journée de fin de semaine, toute faite pour voyager et vous aérer la tête.
10: Cancer, de lumineuses idées viennent à votre esprit, surtout notez-les, elles vous serviront.
11: Lion, vous ne vivez pas cette journée comme les autres, elle vous met face à un souci relationnel.
12: Vierge, et si vous câliniez votre jolie personne, que pouvez-vous pour vous faire du bien ?
13: Balance, votre ego résonne, il brille, vous serez fier d'une œuvre, d'un amoureux de votre petite tribu.
14: Scorpion, certains vous cherchent des noises, aujourd'hui vous faites entendre votre voix.
15: Sagittaire, alors bon rapport avec vos proches, frères, sœurs ou votre entourage avec un voisin, un commerçant.
16: Capricorne, vous aurez de l'estime pour un ou une autre et l'argent sera aussi d'actualité.
17: Verseau, vous êtes le roi, la reine du jour et vous êtes pénétré de pensées profondes qui vous invitent à évoluer.
18: Poisson, bientôt sur le devant de la scène, en attendant... Aujourd'hui, ressourcez-vous. Et pour nous tous, la grâce, où que l'on soit.
0: Voilà, grâce et souplesse avec un zeste de ressort. C'est comme ça que c'est le mieux. Merci beaucoup Catherine et à demain pour un prochain horoscope. Bonjour, au revoir, bonjour messieurs, dames. C'est l'Ira Limoges, dis donc, à partir d'aujourd'hui et tout ce week-end.
19: Je crois que c'est l'événement.
0: Ouais, un gros événement. C'était un coup de cœur ici, Limousin. D'ailleurs, on y sera en direct.
19: Oui, c'est ce que j'allais dire. J'ai entendu qu'on était là-bas.
0: Voilà. C'est quelqu'un qui m'a dit. Christophe Besson, le camarade Christophe Besson, il sera en direct avec une pléiade d'invités entre 16h et 19h. En tous les cas, dans toute l'équipe, on vous souhaite une très très belle journée, une belle fin de semaine, en tous les cas.
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0: L'info locale avec Bastien Thomas, Tulaglo se met au covoiturage.
19: Alors, mieux vaut tard que jamais. Tulaglo va rémunérer les conducteurs qui font le choix de partager leur voiture pour des trajets du quotidien, pour aller au travail, pour aller faire des courses. C'est un dispositif qui existe déjà, notamment sur Limoges et sur Brive. On en parle juste après le 90 secondes présenté par Valentine Letès.
16: Un point de situation ce matin autour du Premier ministre et des ministres de l'Intérieur et de la Justice. Dans le cadre de l'affaire Liana, hier, le corps d'une enfant a été découvert dans le Gers avec des vêtements similaires à ceux portés par la collégienne de 11 ans. Une cigarette jetée par la vitre d'une voiture, un agent de l'ONF soupçonné d'avoir provoqué involontairement le feu qui a ravagé le massif des Corbières dans l'Aude l'été dernier. Le pire incendie de ces 50 dernières années, 11 000 hectares ravagés. Il a été mise en examen hier. Les campagnes sont de plus en plus silencieuses. Les populations de petits oiseaux comme les hirondelles, les moineaux ou les mésanges se sont réduites de 18% en 25 ans, selon le baromètre de la Ligue de protection des oiseaux dévoilé ce matin. Après les antibiotiques, ce n'est pas automatique. Place à les urgences. C'est pas une évidence. Nouvelle campagne du ministère de la Santé pour rappeler que l'hôpital doit être réservé aux situations graves, alors que près d'une visite aux urgences sur deux relève de la médecine de ville, selon le ministère. En foot, premier test raté pour les Bleus à quelques jours du Mondial. Défaite 2-1 face à la Côte d'Ivoire en match de préparation. Premier match de phase de groupe le 16 juin face au Sénégal pour la France. Et puis à Roland-Garros, l'heure est aux demi-finales chez les hommes. À 14h30, le numéro 2 mondial Alexander Zverev affronte le Tchèque Jakub Menzik. Et le match 100% italien Arnaldi contre Coboli à partir de 19h.
20: Merci Cyril Ardo-Redon. Ce n'était pas Valentine Lottès, effectivement, à dans une heure Cyril pour de nouvelles infos. C'est un dispositif déjà existant sur Limoges et sur Brive du covoiturage pour aller travailler, pour aller faire ses courses à Tulle. Toujours dans l'esprit de réduire le nombre de voitures en circulation, Tulle Aglo propose ce service Blablacar Daily depuis le 1er juin, Philippe Grazeni.
21: C'est un dispositif gagnant-gagnant.
22: La personne qui va transporter les covoitureurs.
21: Fabienne Latour, vice-présidente de Tulle Aglo en charge des transports.
22: Elle peut recevoir entre 1,50 euros et 3 euros pour chaque trajet. Et par contre, c'est gratuit pour les covoitureurs.
21: C'est en fait Tulle Aglo qui paye le service.
22: L'aglo a 20 000 euros par an. Donc ça ferait une enveloppe de 500 à 700 trajets par mois qui pourraient être financés.
21: Un petit investissement, somme toute, pour rendre un service attendu sur le territoire où la voiture est indispensable. 85% des déplacements domicile-travail, souligne Fabienne Latour.
22: On le voit bien, les gens ont besoin de transport. Alors, on ne peut pas répondre à toutes leurs attentes parce qu'on ne peut pas faire passer des transports sur tous les sites de l'aglo parce que ça coûte vraiment cher. Et par contre, ça serait une solution pour leur rendre service. Et en plus, c'est vrai que la conjoncture actuelle nous montre bien que se déplacer, c'est cher. Se déplacer à plein de voitures, c'est pas très écolo non plus. Donc, si on peut arriver à faire quelque chose et pour la planète et pour le porte-monnaie de chaque habitant de Tulle Aglo, ça serait vraiment super.
21: Aucun automobiliste ne dira le contraire.
23: C'est une bonne initiative. Ah oui, franchement, oui. Si on peut éviter que chacun prenne sa voiture, c'est quand même mieux en termes d'essence, en termes de parking, parce qu'on n'est pas bien loti ici, et même en termes de durabilité, écologie, c'est bien.
24: L'essence, le gasoil, tout est devenu tellement cher que c'est sûr que pour des personnes qui travaillent, entre autres, c'est très très important, je pense, d'avoir un covoiturage.
25: Je me sers tout le temps de Blablacar pour des trajets un peu plus loin qu'aux alentours, mais ça marche très bien. Du coup, ça, c'est une très bonne idée. Ouais.
21: Une si bonne idée que déjà 4400 personnes se sont inscrites.
20: Il suffit de télécharger et de s'inscrire sur l'application Blablacar Daily pour y participer. C'est l'application qui met ensuite en relation les usagers aux trajets similaires. À suivre dans le journal de 7h, la très mauvaise surprise pour les 70 salariés de l'usine Le Grand de Chalut. Hier, le groupe Limogeau a annoncé une restructuration en France. 178 postes supprimés d'ici 2028. 4 sites vont donc fermer, dont celui de Chalut en Haute-Vienne. Et puis, c'est l'événement du week-end. Le salon Lire à Limoges ouvre ses portes aujourd'hui au Manège, près de la mairie. C'est votre radio ici, Limousin. Il sera d'ailleurs en direct. Alors que la lecture semble être de moins en moins portée auprès des jeunes, l'Académie de Limoges veut donc leur redonner le goût de la lecture et propose un livre à lire l'été aux élèves de CM2 avant de rentrer au collège. Attention, c'est compliqué le livre cette année, Les Métamorphoses d'Ovide. Reportage à Tulle dans le prochain journal. Faut quand même se les coltiner, les Métamorphoses d'Ovide. Hein. C'est compliqué comme bouquin. Hein.
26: C'est du BQ.
20: On l'avait mis au programme une année, je crois. Oui. Bon, écoutez, du mal. Hein.
26: On en parlera plus tard. Voilà. Là, vous bossez ce matin, vous partez en vacances et on verra ça après les vacances.
20: C'est ça. Okay, je vais lire les météos pendant les vacances.
26: Et la météo. Ciel variable toute la journée, mais le temps demeure généralement sec. Quelques rares averses sont possibles sur le pays de Limoges ainsi que sur le pays arélien. Plutôt en début d'après-midi d'ailleurs. Le soleil est bien présent en Corrèze. 7 à 12 degrés pour débuter cette journée. Vous êtes nombreux et nombreuses à faire la météo avec nous. Merci pour vos messages, vos photos. Très belles photos. Mathieu de Brancaille, 9,4 degrés ce matin, nous a envoyé une photo avec un arc-en-ciel magnifique. Donc 7 à 12 pour les températures de ce matin, du maximal entre 16 et 21, 16 attendus à Bujat, 19 à Limoges et Lubersac, 20 degrés à Bédac et Tulle et enfin 21 degrés à Brive. L'infocirculation des travaux, toujours des travaux, sur l'A89 jusqu'au 12 juin entre les angles sur Corrèze et Gimel les Cascades. Chantier également sur l'A89 de Naves à Gimel les Cascades. Et travaux également sur la RN21 dans les deux sens de circulation jusqu'au 26 juin à la hauteur de Chalut après Sérillac en direction de Périgueux.
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26: 6h36, le réveil vient de vous taper sur l'épaule et là vous faites un peu la grimace. Alors vous êtes à moitié réveillé, vous avez un œil ouvert et vous dites oh, faut se réveiller, faut se lever. Oui, mais aujourd'hui c'est vendredi, fin de semaine. Allez, courage, dernière ligne droite.

0: Michel Polnareff, on ira tous au paradis. Comment te dire, c'est vendredi, veille du week-end. Oh, pour le paradis, on va peut-être attendre lundi prochain. On n'est pas pressé sur ce coup-là. Michel Polnareff, le copain du petit bonhomme vert de chez 7LM. Voilà, il est 6h40.
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0: Avant de parler de vélo, avant de parler de cyclisme, avant de parler de sport, ce rendez-vous qui s'appelle Temps Fort Paysan 2026, c'est demain, on sera samedi 6 juin, déjà le 6 juin, à la ferme de Villefavard. Comme son nom l'indique, c'est à Villefavard. C'est un sujet essentiel sur les mondes ruraux à travers trois structures culturelles. La ferme donc de Villefavard, où ça se passe. Prairie Nomade, c'est une structure qui nous vient du Cantal. Et le théâtre du cloître de Bellac, sous la direction de Thomas Desmaisons, qui sera notre invité en direct ce matin à 8h48. Pour nous présenter ce bel événement au programme des débats, des créations artistiques, des récits de territoire et de la musique. 6h40, ici Limousin Sport. Alors en cyclisme, Lucellois Michael Guichard espère bien voir son équipe s'imposer dimanche lors des championnats de Nouvelle-Aquitaine. C'est à Saillat-sur-Vienne, Jérôme Osterman.
3: La formation Leclerc-Ruffec Top 16 qui évolue en DN1, le plus haut niveau amateur. Le Corrézien l'a rejoint l'été dernier avec beaucoup de jeunes à ses côtés.
4: Des coureurs qui découvrent le haut niveau. Les objectifs sont vraiment d'essayer, pas forcément de gagner sur les grosses élites nationales dans un premier temps, mais de peser sur la course, que les jeunes prennent confiance. Voilà, on est plus dans une phase d'apprentissage.
3: Et au milieu de tous ces jeunes, le vétéran Michael Guichard a logiquement un rôle de capitaine de route, ça lui plaît bien.
4: C'est de voir un petit peu l'évolution, essayer d'apporter aussi son expérience, deux, trois conseils.
3: Michael Guichard qui, du haut de ses 33 printemps, n'a plus ses jambes de 20 ans. Il n'a pas encore levé les bras cette saison. Lui qui est pourtant habitué à gagner des courses depuis de nombreuses années.
4: Personnellement, je suis pas hyper satisfait de mon début de saison. Donc voilà, on a aussi un vélo, un cycliste moderne qui évolue, et des jeunes qui ont envie, plein de rage, et puis peut-être un petit peu les années qui me rattrapent.
3: Entre les jeunes qui montrent de plus en plus tôt le bout de leur nez et une fin de carrière qui se profile à l'issue des JO de Los Angeles en 2028, il n'a plus forcément envie de prendre tous les risques.
4: Moi, mon schéma de route, il est vraiment très précis. C'est vrai que j'ai découvert un nouveau challenge avec Ellie, donc sur le paracyclisme. Donc voilà, le gros objectif, c'est 2028, et puis après ça, je sais que je mettrai fin à ma carrière, mais il faut rester motivé. C'est sûr que la motivation est là, mais voilà, je prends l'exemple d'un sprint où forcément il peut y avoir une chute, des choses comme ça. J'ai moins d'intérêt que si je voulais prouver un éventuel passage chez les professionnels, d'aller frotter fort et puis d'aller chercher des places. Donc c'est logique aussi, je suis un peu plus sur la retenue.
3: Mais son ambition est malgré tout intacte, à commencer par ce dimanche, où à Saillat-sur-Vienne, son équipe, la seule de DN1 sur ce championnat de Nouvelle-Aquitaine, partira favorite, même si Michael Guichard se méfie de la concurrence.
4: Bah là, on est sur une course abordable, donc là, l'objectif, ce sera clairement de gagner, même si l'adversité sera quand même présente avec des clubs qui font un bon début de saison, des National 2, des National 3 qui fonctionnent très bien, on a le Périgueux qui est sur une très bonne dynamique, qui sera un bon adversaire, qui a toutes ses chances, on a le team de Sèvres aussi et qui est le tenant du titre et qui a un bon effectif, donc non, rien n'est fait, puis ça c'est le vélo, faut jamais avoir vendu la peau de l'ours, en tout cas on va se faire plaisir et puis voilà, en gardant cet objectif de gagner bien évidemment.
3: Et à l'issue de ce championnat de Nouvelle-Aquitaine, dimanche à Saillat-sur-Vienne, Michael Guichard et son équipe Leclerc-Ruffec Top 16 se tourneront vers les championnats de France. Ce sera à la fin du mois à la Tour du Pin en Isère.
0: Jérôme Osterman, le championnat de Nouvelle-Aquitaine de cyclisme, c'est dimanche à Saillat-sur-Vienne. Donc on en reparle ce soir dans Ici Limousin Sport, le MAG avec le CRC et l'Image 87, le club qui organise et participe à l'épreuve. Rendez-vous ce soir entre 18h10 et 19h, c'est précis. Dans un instant, les conseils du docteur Pierre Fabin, le veto d'Ici Limousin. Je me marre parce que c'est une question qui va en surprendre plus d'un ou plus d'une. En cas de forte chaleur, doit-on tondre notre animal de compagnie?
5: Non, pas du tout, non.
0: Voilà, je rappelle qu'une chèvre ne fait pas partie de cette catégorie, même si c'est un animal qui s'apprivoise. Reste avec nous, des éléments de réponse avec Pierre Fabin dans une minute.
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0: 6h45, le conseil du veto de votre radio locale ici Limousin. Alors avec les fortes chaleurs que nous avons eues ces quelques jours, on n'a qu'une envie, tomber la chemise. On est souvent tenté de faire pareil avec notre chien ou notre chat. D'où cette question qui peut surprendre. Question à Pierre Fabin. Tondre son animal l'été, est-ce vraiment une bonne idée ? Fabien, vous dites non, c'est complètement ridicule.
5: Ah, pour moi, ça me semble non, pas du tout, c'est une erreur, non ?
0: Bah oui, non, mais c'est logique. Allez,
5: en plus, ils ont des pelages justement notamment différents. Ah, aux chats.
0: Oui, ils ont des beaux manteaux. Hein.
6: Eh ben non, c'est la fausse bonne idée par excellence. Notre erreur, c'est de comparer leur pelage à nos gros pulls d'hiver. En réalité, la fourrure d'un chien ou d'un chat fonctionne comme une bouteille thermos. Le poil les protège du froid, mais il crée aussi une couche d'air isolante contre la chaleur l'été. Si vous rasez un berger australien, un golden retriever ou un chat, vous détruisez ce bouclier thermique naturel. Résultat, les rayons du soleil tapent directement sur la peau. Au lieu de le rafraîchir, vous augmentez le risque de coups de chaleur. Et comme leur peau n'est pas habituée aux UV, ils peuvent attraper de graves coups de soleil sur le dos.
0: Je me vois bien en train de tondre mon chat. Je vois bien la tête qu'il ferait. Il faudra d'abord que j'arrive à l'attraper. Donc on range la tondeuse au placard. Ok, mais il y a quand même des races de chiens pour lesquelles la coupe d'été est une vraie nécessité, non ?
6: Et oui, l'exception concerne les chiens à pousse de poils continue, sans sous-poil. On parle des caniches, des bichons ou des Yorkshire par exemple. Pour eux, le poil pousse comme nos cheveux. Sans entretien, ça forme des nœuds énormes qui retiennent la chaleur et tirent sur la peau. Pour ces races, un passage chez le toiletteur est indispensable. Mais pour tous les autres, ceux qui muent, la tondeuse est interdite. Si vous tondez un chien à double pelage comme un Spitz ou un Husky, son poil risque de ne jamais repousser correctement. Il repoussera sous forme de bourre cotonneuse qui ne le protégera plus jamais.
0: On a tout compris. Donc si on ne peut pas les tondre, comment on fait concrètement à la maison pour les aider à supporter la canicule ?
6: Alors l'arme absolue, ce n'est pas la tondeuse, c'est la brosse. En été, votre animal fait sa mue pour rejeter son sous-poil d'hiver. Le problème, c'est que ce poil mort reste coincé et forme une carapace empêchant l'air de circuler sur la peau. Il faut le brosser vigoureusement avec une brosse type étrille pour retirer ses touffes mortes. C'est ça qui va vraiment le rafraîchir. Et ensuite, multipliez les gamelles d'eau et investissez dans un tapis rafraîchissant. C'est un matelas qui contient un gel qui absorbe la chaleur corporelle. Placé à l'ombre, c'est très efficace. Et enfin, décalez vos balades tôt le matin ou tard le soir, parce que le macadam de l'après-midi, ça brûle les coussinets en quelques minutes.
0: Bah, le plus efficace pour rafraîchir un chien, c'est de lui mouiller justement les coussinets. Et plus un chien est petit, plus il a chaud. Pourquoi ? Parce qu'il est en contact direct avec le sol, surtout si vous vous baladez en ville sur le bitume. Ça chauffe davantage. Petit voyage en Italie, aller-retour, en 3 minutes avec Lily Cube. À tout de suite.

0: Sympa ce petit voyage en Italie. Voyage en Italie, Lily Cube, tube de 1996, fondé par un certain Benoît, Philippe et Catherine.
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0: Les 3 plus d'ici Limousin chaque matin, 3 infos pratiques pour être plus proche de chez vous. Les collectes de sang itinérantes pour les jours à venir, organisées par l'EFS, l'établissement français du sang. Alors le mois de mai est délicat à cause des ponts, et du coup la dynamique entre mai et l'été est difficile. Les habitués, les fidèles de l'EFS ne suffisent plus pour répondre à la demande. Donc collecte de sang mardi 9 juin, de 9h30 à 13h, celle polyvalente de l'Ubersac. Mercredi 10 juin, de 15h à 19h, celle polyvalente du et enfin jeudi 11 juin de 14h30 à 19h, salle multi-activité d'Argentas, c'est au stade de football. Soline Vité, Anxintry Basse-Corrèze, ambassadrice pour ici Limousin. Soline va nous mettre le cœur en feu.
3: Et oui, c'est la 4e édition de la Flamme du Cœur qui se passera à Argentas-sur-Dordogne mardi, mercredi et jeudi prochain au complexe sportif Marcel Sel. Organisé par le comité départemental olympique et sportif Corrèze, le CDOS, vous propose plus de 50 ateliers encadrés par des éducateurs diplômés, gratuits, accessibles à tous, quel que soit l'âge, la condition physique, le niveau de pratique. Globalement, l'objectif, Jean-Claude, du CDOS Corrèze, est de favoriser l'accès au sport pour un public éloigné de la pratique, notamment pour les personnes en difficulté. De la mixité sociale, des échanges, du vivre ensemble par l'intermédiaire de la pratique du sport, c'est la Flamme du Cœur à Argentas-sur-Dordogne du 9 au 11 juin dès 9h30 au complexe sportif Marcel Sel.
0: Merci Soline Vité, Anxintry Basse-Corrèze. Franck Lazeran maintenant de Cognac-la-Forêt, ambassadeur pour ici Limousin. Alors une info qui concerne le monde agricole.
4: Les vacances approchent à grands pas pour beaucoup d'entre nous. Rien de plus simple pour vous d'aller voir votre patron ou votre responsable hiérarchique en lui posant vos semaines préférées pour bronzer. C'est dans ce but qu'une association, le service de remplacement, pense à nos très précieux agriculteurs pour qu'eux puissent à leur tour profiter d'un peu de repos. Vous êtes agriculteur sur le secteur de Saint-Laurent, mais aussi sur toute la Haute-Vienne, et vous retrouvez dans le cas de maladie, accident, épuisement professionnel ou tout simplement besoin de vacances ou d'une formation. Alors le service de remplacement se propose de mettre à votre disposition des salariés qualifiés et compétents. Pour cela, rien de plus simple, vous pouvez contacter le service de remplacement de la Haute-Vienne ou vous pouvez également adresser un mail à hautevienne@servicederemplacement.fr.
0: Merci Franck, et on a un numéro de téléphone qu'on peut vous donner hors antenne au 05 55 34 5000. Oh!

0: chouïa de violon à la fin de la chanson. Voilà, Freddie Mercury, l'emblématique chanteur du groupe Queen, une personnalité exubérante et son empreinte vocale particulière, ce qui fait sa patte, hein, ce qui fait son charme. Dans quelques instants, l'humour en tube, signé Fred Ballard pour avoir la banane, pour avoir de tout. Réponse à cette question, enfin des éléments de réponse à cette question, comment décrocher le job de ses rêves ou la promotion de l'année. Ah, ça c'est bon ça. Allez, votre info locale arrive dans 3 minutes, à tout de suite.
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0: Ça intéresse le réalisateur, Maximilien Bousquet, ça intéresse également Bastien Thomas, ça m'intéresse aussi, ça vous intéresse aussi, messieurs, dames, vous êtes tous, on est tous concernés. Comment décrocher le job de ses rêves ou la promotion de l'année? Ah, la promotion de l'année. On dépense ses entretiens, par exemple. Et pour ça, dans l'humour en tube, Fred Ballard s'est entouré des meilleurs coachs pour ne pas tomber, par exemple, dans le piège des questions bateaux.
8: Quel est votre défaut? Alors là, en général, on dit je suis perfectionniste, exactement. Et là, il me dit non, je veux un truc personnel. Je fais ok, je suis nécrophile.
9: Alors, c'est vrai que c'est un défaut très original qui peut interpeller leur recruteur, mais attention avec cette technique de Warren Eason. Il faut quand même nuancer ce défaut singulier pour rassurer le recruteur sur votre professionnalisme.
8: Mais seulement en dehors des heures de travail. Ça, c'est mon côté perfectionniste sur le timing. En fait, moi, mon but, c'est de les perturber. Une fois, il y a un mec qui m'appelle, il me dit « Bonjour, monsieur ». Je fais « Non, moi, c'est madame ». Et déjà, il fait « Ah, pardon, je suis vraiment désolé ». Et là, t'as une autre

0: tous les soirs, c'est quand même le plus beau métier du monde.
1: Voilà, avec un pourcentage en fonction du succès, sourire, rire, éclat de rire. Et alors le jackpot, alors là, c'est avec le fou rire.
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1: Très belle journée, bon réveil. Ici Limousin, il est 7h. Les infos, Bastien Thomas. Un coup de massue pour les salariés de Legrand.
3: Le groupe Limougeot a annoncé hier matin une restructuration d'ici à l'année 2028. 4 usines vont fermer en France, laissant 178 salariés sur le carreau, Alain Ginesté.
4: Oui, les 4 sites concernés sont ceux de Pont-en-Royan, en Isère, Lagorre, en Charente-Maritime, Confolens, en Charente, et Chalut, en Haute-Vienne. Ces 4 sites seront fermés progressivement. D'ici fin 2028, le groupe assure qu'il va proposer un reclassement en interne et un plan de départ volontaire à la retraite. Objectif affiché et assumé, alléger les coûts. Legrand veut en fait regrouper ses activités. Et d'ailleurs, celles des sites amenés à fermer seront redéployées dans d'autres usines du groupe, et notamment vers les unités de Magret et Sittel en Haute-Vienne. 20 millions d'euros seront d'ailleurs injectés dans ces sites pour accueillir les activités déplacées. Il y a 2 ans, Legrand avait déjà réorganisé ses sites français confrontés à la crise du bâtiment. Car c'est un fait, si les résultats du groupe sont si bons, ce n'est plus en raison de son activité d'équipement électrique, c'est surtout lié à une politique d'acquisition mondiale dans le secteur des data centers.
3: Une annonce qui inquiète évidemment en Haute-Vienne à 7h30. Vous entendrez le maire de Chalut, les syndicats et la direction du groupe Legrand. L'université de Limoges est en deuil. Vendredi dernier, un jeune étudiant de 20 ans en STAPS est tragiquement décédé lors d'un entraînement de cyclisme en Auvergne. Un temps de recueillement a été organisé hier. Étienne Paquette était notamment licencié du club de cyclisme de Châteauroux. C'est la 3e affaire de prostitution à Limoges en l'espace de quelques semaines. Hier, une femme de nationalité chinoise a été présentée à un juge. Elle est soupçonnée de proxénétisme dans son salon Place d'Aisne, à 2 pas de la cour d'appel. Le corps découvert hier dans le département du Gers pourrait être celui de la jeune Liana, 11 ans, portée disparue depuis vendredi dernier. Une autopsie doit encore le confirmer. Un homme de 41 ans a été mis en examen et placé en détention provisoire dans cette affaire.
1: Le Limoges CSP vise-t-il trop haut avec son idée d'aréna à 8000 places?
3: C'est l'une des annonces d'hier matin de Lionel Pelluet, le propriétaire du club, à notre micro. Il veut une plus grande salle que ce qui est prévu dans la rénovation en cours du Palais des Sports de Beaublanc, Fabienne Joigneau.
5: Un chantier de 80 millions d'euros pour notamment faire grimper la jauge de 5 à 6000 places, déjà lancée, pas simple et sans doute très coûteux à stopper ou à modifier. Mais la question essentielle pour Christophe Lepetit, spécialiste de l'économie du sport au CDES de Limoges, c'est de savoir
6: si le fait d'avoir 2 salles, l'une de 6000 et de 8000 places, est un projet viable pour une ville de Limoges qui compte déjà un éléphant blanc avec le stade de foot de Beaublanc. J'imagine et j'espère en tout cas que si le Limoges CSP fait ce constat-là, c'est qu'il a fait les études nécessaires pour pouvoir se dire que c'était la jauge qui lui convenait au regard de ses capacités à pouvoir remplir cette salle-là.
5: Sachant que question compétition européenne, l'économiste est formel.
6: Il n'y aura pas de NBA Europe à Limoges, ni aujourd'hui, ni dans un futur plus éloigné.
5: Et de souligner qu'en France, les salles de basket de 8000 places ou plus restent très rare. Autre question soulevée par Fabien Doucet, vice-président de Limoges Métropole en charge des grands équipements, celle d'une fragilisation du Zénith face à cette nouvelle aréna.
7: Il y en a un qui a besoin, c'est sa genèse, c'est le Zénith des spectacles, et l'autre qui devra avoir des spectacles pour pouvoir se rentabiliser. Donc oui, effectivement, la question de la concurrence et de la proximité des deux équipements sera indéniablement à mettre sur la table au moment de la finalisation du projet.
5: Et déjà sur la table, autour de laquelle se réuniront dans une douzaine de jours le CSP, le maire et les présidents de la Fédération et de la Ligue de basket.
3: La réunion prévue les 17 et 18 juin sur ici.fr. Retrouvez d'ailleurs toutes les annonces d'hier à notre micro de Lionel Pelluet, le président actionnaire du Limoges CSP, notamment au poste d'entraîneur à Arnaud Tessier, et confirmé pour les 2 prochaines saisons. Il y aura des vaches à l'automne prochain au sommet de l'élevage de Cournon d'Auvergne. Les organisateurs l'ont confirmé hier après une édition 2025 marquée par l'épizootie de dermatose nodulaire contagieuse. Appelez le 15 en priorité en cas de besoin pour éviter la saturation des urgences à l'hôpital. Le gouvernement lance une campagne et assure que 40% des passages aux urgences en France pourraient être pris en charge ailleurs qu'à l'hôpital.
1: Le salon Lire à Limoges, c'est aujourd'hui et jusqu'à dimanche.
3: Édition 2026 présidée par Philippe Besson. Quand la place du livre baisse de plus en plus auprès des jeunes générations remplacées par les écrans, l'éducation nationale organise donc chaque année son opération. Cet été, je lis auprès des classes de CM2. On leur donne un livre à lire juste avant d'entrer au collège, à lire l'été pendant les grandes vacances. Cette année, c'est les Métamorphoses d'Ovide, texte modernisé, illustré, accompagné de jeux pour

0: faciliter la lecture. Les élèves de l'école de la Croix-de-Barre à Tulle l'ont reçu des mains de la rectrice de l'Académie de Limoges, Valérie Baglin-Legoff.
1: On sait bien que la lecture a perdu de la place dans l'activité des jeunes d'aujourd'hui au détriment des écrans, voilà, qui prennent un temps beaucoup trop important dans le temps quotidien des élèves. Je crois que la lecture, c'est une vingtaine de minutes par jour contre 3 heures d'écran. Donc il y a un vrai enjeu de reconnecter les jeunes à la lecture, quelle qu'elle soit. Et il y a les livres du patrimoine. On voit que des jeunes rentrent dans la lecture par les documentaires, par les mangas, peu importe. Voilà, il faut aussi que les jeunes, on les laisse s'ouvrir aux livres qui les intéressent.
2: Les Étamorphoses d'Ovide, c'est ambitieux quand même.
1: Oui, c'est ambitieux, mais vous voyez qu'en même temps, c'est vraiment un imaginaire qu'ils ont. Ils y sont très ouverts à cet imaginaire-là. Ça nécessite d'être accompagné. Voilà, il faut expliquer tous les implicites de ces livres. Et l'intérêt du livre, c'est vraiment qu'il les amène aussi de manière très pédagogique à pouvoir s'approprier un texte qui seul pourrait être ardu, mais qui de là devient un vrai plaisir de découverte.
0: Valérie Baglin-Legoff, rectrice de l'Académie de Limoges avec Philippe Graziani. On rappelle d'ailleurs aujourd'hui l'ouverture du salon Lire à Limoges, près de 200 auteurs attendus jusqu'à dimanche, et nous serons en direct du festival cet après-midi de 16 à 19h. Le président de l'association des libraires indépendants du Limousin, Jean-Michel Gillet, aussi directeur de la librairie Anecdote à Limoges, sera lui notre invité juste avant les infos de 8h. Nouer des liens entre les résidents d'un établissement pour seniors. Une guinguette a été organisée hier dans une résidence du centre-ville de Limoges. Pas de bol avec la météo, Axel Le Pape, mais qu'à cela ne tienne.
3: Il est à peine 15h, mais pour Odile, ce n'est jamais trop tôt pour profiter.
4: C'est bien agréable de se retrouver, comme ça on se connaît, puis on se retrouve avec plaisir.
3: Même si les nuages se sont invités, qu'à cela ne tienne.
4: Ben c'est vrai, on préférerait être dehors, mais bon, il n'y a pas de soleil, alors il y aura le soleil à l'intérieur quand même.
3: Et visiblement, ici, on a le sens de la fête.
5: Moi, il n'y a pas longtemps que je suis là, mais j'ai déjà fait plusieurs soirées et c'est très très bien.
6: Il y en a tout le temps ici. On n'a pas le temps de s'ennuyer.
3: Evelyne et Gilles en profitent aussi pour se faire de nouvelles connaissances.
7: Sans rencontrer les autres.
8: Et de rencontrer aussi des fois des gens qui viennent de l'extérieur, qui n'habitent pas là.
3: Comme Michel.
9: J'ai vu sur le journal qu'il y avait une animation ouverte à toutes les personnes intéressées. Puis je trouve que c'est très bien des résidences comme cela ouvertes vers l'extérieur.
3: Edmond et Morissette, eux aussi, profitent de toutes ces animations.
10: Tous les après-midi à 4h, on descend.
11: Je suis très content d'être ici. À cette place. Mais n'oubliez pas que j'ai 102 ans. Je ne sais plus quoi dire. J'en ai trop dit.
3: Alors place à la fête et peut-être même à quelques pas de danse.
0: Et tout ça fait du bien à entendre. Reportage à Axel Le Pape. Et puis un mot de football, l'équipe de France a été battue hier soir par la Côte d'Ivoire de Buzyn, match de préparation avant la Coupe du Monde. Le premier match des Bleus, ce sera le 16 juin face au Sénégal. Il rejoue d'ailleurs lundi contre je ne sais plus, l'Irlande du Nord, à Lille, voilà.
12: J'ai eu peur, vous me regardiez, j'avais pas du tout la réponse.
0: Non, j'avais plus l'Irlande du Nord.
12: Pourvu qu'il retrouve son info, parce que là, je pouvais pas vous aider.
0: Bon, la météo, Jean-Claude, ça aussi c'est de l'info.
12: Oui, c'est variable toute la journée, mais le temps demeure généralement sec. En revanche, quelques averses ne sont pas à exclure. Ils sont possibles sur le pays de Limoges, ainsi que sur le pays arédien, plutôt en début d'après-midi d'ailleurs. Sinon, le soleil sera bien présent en Corrèze. 7 à 12 degrés pour débuter la journée, température minimale. Merci de faire la météo avec nous via le WhatsApp d'ici Limousin et notre numéro de téléphone 05 55 34 5000.
0: Vous allez y arriver vous aussi.
12: Oui, je vais y arriver. Je vais prendre mon temps. Monique à 9 degrés à Brive et Nadine à 10 degrés. Vous voyez, c'est pour ça que c'est important de vous avoir via le WhatsApp là le matin, parce que il peut y avoir à un seul endroit, des fois il y a 2 degrés d'écart. Alors 1 degré ça va, mais 2 degrés ça commence déjà à chiffrer. Les maximales pour demain, parce que demain c'est déjà le week-end, alors à quelle sauce on va être mangé demain samedi? 16 à 21 degrés, 16 à Bugeat, 19 à Limoges et Lubersac, 20 degrés à Bellac et Tulle et 21 degrés à Brive. Pour le week-end c'est mitigé, on aura quelques averses demain, en revanche dimanche c'est un petit peu meilleur, ciel clair, quelques nuages. En revanche, les températures maximales, ça bouge quasiment pas ce week-end. La fourchette, ça ira entre 16 et 23 degrés.
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12: Il est presque 7h10, on va faire un live. Bastien va faire le chef d'orchestre et moi je vais sortir la guitare. Attention les yeux et les oreilles. Je sors la guitare à la 1, à la 2, à la 3. On va accompagner
0: on est bon,
12: Marc Lavoine et Bambou.
0: Ouais. Bah, ça le fait, hein. Simple chose, emmène-moi.

0: Studio Marc Lavoine et Bambou, dis-moi que l'amour. Dans quelques instants, mon œil avec David Oussilou. On va parler de dimanche. Dimanche, on va célébrer les 90 ans de la création des congés payés. Les Échos du Limousin à 7h40, alors qu'il est 7h12 dans quelques instants. Les Échos du Limousin, signé Alain Ginesté. Bonjour Alain.
1: Bonjour, bonjour à tous.
0: Alors, quel est le programme?
1: Bonjour.
0: On parlera de quoi tout à l'heure?
1: La marche des fiertés rurales, ce sera demain à Marval. Vous savez où c'est Marval? C'est au sud-ouest de la Haute-Vienne, tout à fait à la frontière avec la Dordogne.
0: J'avais un doute, je me disais, est-ce que c'est nord-sud?
1: Non, c'est le sud, c'est le sud. Petit village, 500 habitants à peu près, qui va accueillir la marche des fiertés rurales. De quoi s'agit-il? On en parle tout à l'heure à 7h40.
0: À tout à l'heure, Alain.
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0: Vous connaissez pas votre radio locale ici Limousin et vous découvrez le jeu du mot qui manque. Alors c'est très simple, hein. On fait écouter l'extrait d'une chanson, une chanson très connue. On va jouer ce matin avec Natacha Saint-Pierre et on est vilain. On a caché un mot. Il faut le découvrir. C'est tout simple. Hein.

0: C'est facile.
1: Alors là, même moi, je l'ai celle-là. Ouais. Donc là, il n'y a pas d'erreur possible.
0: Même si on ne connaît pas les
2: c'est
0: paroles
2: foin,
0: par
2: c'est
0: cœur.
2: Ça
0: c'est foin. Mais ça rime avec foin, justement.
2: Bah oui, bah oui.
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0: c'est groin. Ça y est, groin. Groin.
1: Ouais, ah ouais. Je vois bien que tes collègues, ils lorgnent sur le mug en porcelaine. Mais eux n'ont pas le droit.
2: En tout cas, ça appelle déjà.
1: Ouais, ils n'ont pas le droit de jouer. En revanche, vous, mesdames et messieurs, vous pouvez composer le 0550-5000. Vous êtes les bienvenus. Un mug en porcelaine aux couleurs d'ici Limousin. Il est 7h15. Bonne chance.
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1: Mon œil, c'est le regard sur l'actu signé David Ossilou. Alors dimanche, on célèbre les 90 ans de la création des congés payés. Une réforme qui a changé la France.
8: Ah si, Léon Blum était là pour entendre ça. Est-ce qu'il avait imaginé que le pays allait devenir le pays des vacances? La France, première destination touristique mondiale déjà. Et ses habitants, accros aux vacances. C'est sacré, on n'y touche pas, on en rêve toute l'année. C'est la promesse qu'on se fait à soi-même dès le mois de janvier en posant les RTT au bon moment pour en faire des ponts. Léon, tu avais tout compris. Et pourtant, c'était pas gagné. Si vous voulez savoir ce que l'arrivée des congés payés a provoqué, regardez la série Été 36 sur TF1. Écoutez ce que dit cette grande bourgeoise qui revient à Nice cet été-là.
9: Non, mais des ouvriers en vacances. Tu verras, Henri, bientôt plus personne ne voudra travailler dans ce pays. Oui.
8: Non, elle en fait des tonnes. Mais au fond, la bourgeoisie comprend quelque chose. Les congés payés, ça change tout. 90 ans plus tard, la majorité des Français font leur bagage. L'an dernier, 72% des Français sont partis en vacances. Quoi qu'il arrive, même si le plein d'essence coûte une fortune. Sauf que un tiers des salariés français n'utilisent pas tous leurs congés. Trop de boulot ou surtout pas assez d'argent. D'où l'idée d'un député des Alpes-Maritimes, puisque ces jours ne sont pas pris, autant laisser les salariés les vendre à leur employeur. Volontairement, dit-on. C'est pas si facile face à son patron de dire « Non merci, je préfère la plage ». Reviens Léon, ils sont devenus fous. En 36, tu leur avais donné du temps libre. Tu disais que le loisir allait devenir la part la plus importante de la vie. Tellement importante qu'on propose de la racheter.
10: Puisque vous partez en voyage, puisque nous nous quittons ce soir.
1: Ah, oh, c'était sympa ça, le duo François Hardy et Jacques Dutronc. Vous partez en voyage, comme Bastien par exemple, après le boulot, il partira en voyage. La Sim Camille électrique, j'ai bien dit, est devant la radio et dès que le générique de fin de l'émission retentit, hop,
2: on y va.
1: Il sera en mode pause. Bon, journée mondiale de l'environnement aujourd'hui, fête de la radio également, c'est depuis hier, nous on adore. Et nous fêtons Igor. Il est comment Igor? Il est prudent, discret et soucieux de son image.

0: de rien. C'est ce titre-là qui a lancé sa carrière, Lionel Richie. C'était en 1982. Tiens, hier, j'étais curieux, je me suis dit, mais c'est vrai, Lionel Richie, j'ai l'impression d'avoir toujours entendu, il fait partie de la famille. Il a quel âge?
1: Alors,
0: j'ai tapoté, j'ai tapoté. Vous savez quel âge il a?
1: Ah non, mais là, maintenant que vous le dites...
0: On est en 2026, hein. Eh bien, il 80. A 76 balais,
1: ah,
0: dis donc.
1: Et là, t'es pas loin.
0: Et là, c'est le drame. C'est le coup de pelle assuré.
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0: Ça m'a fait un choc. Il est 7h20 à l'écho d'Ici Limousin. Alain Ginesté, on parle ce matin d'une innovation scientifique à Limoges.
4: Exactement. Et d'ailleurs, la région Nouvelle-Aquitaine ne s'y est pas trompée. Elle vient d'attribuer 62 000 euros à l'IRSER de Limoges, l'Institut de Recherche sur les Céramiques, dont vous êtes l'un des responsables, Benoît Danitali. Bonjour.
5: Bonjour.
4: Responsable de la spécialité céramique industrielle, exactement. 62 000 euros pour développer le projet Serfraîche. Qu'est-ce que c'est ?
5: Alors, le projet consiste à fabriquer des matériaux céramiques, donc des céramiques poreuses, qui vont être destinées à rafraîchir l'air. Donc le matériau céramique en lui-même, il aura deux fonctions. Une première fonction, c'est de faire remonter de l'eau dans les pores du matériau. Et une deuxième fonction qui sera d'avoir toujours un film d'eau en présence à la surface du matériau pour qu'au contact de l'air, l'eau s'évapore. Et cette évaporation provoque un rafraîchissement.
4: Alors j'imagine que les usages et les marchés peuvent être importants, notamment en milieu urbain.
5: Oui, bien sûr. Alors l'idée, c'est... Alors déjà, c'est un phénomène qui est connu depuis des milliers d'années, le rafraîchissement par évaporation de l'eau, qui était utilisé avant pour rafraîchir des denrées alimentaires. Et évidemment, avec le contexte actuel de l'élévation de température, des îlots de chaleur urbains, eh bien c'est quelque chose qui revient. Et on le trouve aussi dans des études très scientifiques, au sens où on peut optimiser le design du matériau, notamment comment il est fait à une échelle microscopique. Nous, c'est ce qu'on appelle sa microstructure. Et donc, on peut optimiser cette microstructure pour avoir de meilleures performances. Et donc, l'objectif, c'est d'étudier le rôle de la microstructure sur la hauteur jusqu'à laquelle l'eau peut remonter et donc provoquer du rafraîchissement sur des pièces de plus en plus grande. Voilà. Maintenant, sur l'application, eh bien, ça, on peut trouver ça, par exemple, dans un parc.
4: Et oui, où on a besoin de frais, quoi.
5: Exactement. Donc, pour faire du frais, il y a différentes solutions. On peut, bien sûr, végétaliser. On peut aussi faire de l'ombre. Hein. On va avoir une meilleure sensation à l'ombre. Et puis, on peut aussi proposer ce genre de matériaux. Et peut-être même qu'on peut les associer, d'ailleurs, avec une partie qui va faire de l'ombre, et puis une partie qui rafraîchit, et puis une partie où on peut s'asseoir et se détendre. Alors, ça, c'est du long terme. Hein. Nous, on est en amont de ça.
4: La suite, c'est quoi ? Est-ce qu'il y a une échéance ?
5: La suite pour nous, c'est de développer des pièces sur des hauteurs de quelques dizaines de centimètres, on va dire, pour montrer, pour faire une preuve de concept. Dans ce projet, on s'est aussi associé avec donc l'École nationale supérieure d'art et de design, qui, elle, va travailler avec nous pour s'intéresser un petit peu au design que peuvent avoir ces pièces et comment elles peuvent être implantées dans l'espace public. Quelle forme de pièces ? Quelle taille de pièce, et puis commencer à fabriquer un démonstrateur.
4: Avant d'aller peut-être plus loin, là aussi, on le verra. Merci Benoît Naïtali, responsable de la spécialité céramique industrielle à l'IRSER. Merci et bonne journée.
5: Merci.
0: Une interview signée Alain Ginesté, en réécoute si vous le souhaitez, sur ici.fr. Que du bonheur, une chanson d'amour signée Joe Dassin, l'indémodable Joe Dassin.
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0: orchestration à l'époque de ouf hein, dans les chansons, c'est incroyable. Joe Dassin dans les yeux d'Émilie, dans de bons yeux.
1: Très belle chanson.
0: Très très belle chanson. Je vous remercie Bastien.
1: Voilà, avec plaisir.
0: Goût. Votre info locale arrive dans 4 minutes et dans quelques instants. Après ces messages, on accueille Catherine qui habite Saran. À tout de suite.
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0: Porcelaine ici, Limousin, c'est donné. Hein. Qu'est-ce que c'est facile, le jeu du mot qui manque avec Natacha Saint-Pierre, mourir demain. Catherine, bonjour et bienvenue.
1: Bonjour
0: Catherine, qui habite Saran. Quelle est votre proposition honnête, Catherine? Dites-moi tout.
1: Je suis agricultrice, j'élève des moutons.
0: Ouais. Ben quelle est votre proposition, Catherine?
1: Moins.
0: C'est moins ou moins? C'est moins?
1: Moins.
0: C'est gagné.

0: franchement, c'était facile,
1: c'était donné,
0: Catherine.
1: Hein.
0: C'était donné. Hein.
2: Oui, c'est vrai, que c'était facile, oui.
0: Il y a des fois où c'est beaucoup plus dur que ça. Voilà, je suis obligé de vous donner des propositions, mais là, non, hein, franchement. La prochaine fois que... Vous êtes plutôt café ou thé, vous, le matin ?
2: Plutôt café.
0: Plutôt café. Ben, quand vous irez boire le café prochainement, vous penserez à nous, parce que vous avez gagné un mug en porcelaine aux couleurs d'ici Limousin.
2: Voilà. Super.
0: Voilà, parce que vous le valez bien. Vous félicite, Catherine. Alors, vous êtes agricultrice, vous le disiez, à Saran.
2: Oui, c'est ça.
0: Là, il est presque 7h30, à l'heure des infos, sur ici Limousin. Et alors, vous, à partir de 7h30, vous faites quoi à la ferme?
2: Mais là on va aller voir les animaux qui sont dehors, voir si tout le monde va bien et voilà. Et
0: on fait l'inventaire.
2: Sinon, ben, de toute façon, on a la radio dans la voiture, donc on écoute tout le temps en France, ici Limousin, pardon.
0: Oh. Vous avez combien de bestioles dans le troupeau au total?
2: On a 1100 mères.
0: Oula! Et vous arrivez à toutes les reconnaître?
2: Ah ben, on est à trois quand même avec tout ça. Donc voilà.
1: Il faut du bon, hein.
2: Je suis pas toute seule.
0: Ouais, j'imagine. Oui. Bon, ben, bon courage, Catherine. Que la force soit avec vous. Merci pour votre sourire. Merci de votre fidélité. On vous embrasse. Belle journée, bon courage. Ciao.
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0: L'info locale, Bastien Thomas, le grand qui va supprimer 178 postes en France d'ici 2028.
4: Et près de 70 de ces emplois sont en Haute-Vienne, à Chalus. Le groupe Limougeot vient d'annoncer, c'était hier matin, un plan de restructuration. 4 usines en France sont impactées, elles vont fermer. De quoi inquiéter le maire de Chalus et les syndicats? Vous les entendrez dans un instant, juste après le 90 secondes présenté par Cyril Ardoredon.
5: La colère à Fleurance dans le Gers, c'est la réponse politique à Paris. Réunion ce matin autour du Premier ministre et des ministres de l'Intérieur et de la Justice dans le cadre de l'affaire Liana. Le corps d'une enfant portant des vêtements similaires à la collégienne de 11 ans a été découvert hier dans le Gers. Une quatrième fusillade en un peu plus d'un mois, quartier Beautière à Nantes. Un homme de 18 ans tué sur fond de règlement de compte entre trafiquants de drogue. La victime était connue de la police et de la justice. Le gouvernement dévoile aujourd'hui sa feuille de route contre les accidents de travail mortels et graves. Plus de 760 en 2024. La priorité est donnée aux jeunes et aux nouveaux arrivants dans les entreprises, car ce sont les plus exposés aux accidents. Fin des négociations prévues aujourd'hui entre les différents opérateurs téléphoniques pour la vente de SFR. Bouygues, Orange et Free ont trouvé un accord à 20 milliards d'euros en avril, mais les discussions ont dû être prolongées face aux nombreux détails à régler. Ce n'est pas très rassurant. À 11 jours du premier match des Bleus au Mondial de foot face au Sénégal, l'équipe de France, battue hier soir en match amical 2-1 par la Côte d'Ivoire. Prochain match amical lundi face à l'Irlande du Nord. Et puis la Française des Jeux vient de lancer un appel. Un jackpot de 13 millions d'euros remporté fin avril n'a toujours pas été réclamé dans l'Orne. Le gagnant a jusqu'au 22 juin pour se faire connaître. Sinon, ce sera perdu. C'est à lire sur ici.fr.
4: Bon, je pense qu'il y en a qui seront quand même partants pour se faire connaître, pour récupérer cette somme. Merci beaucoup Cyril, vous revenez à 8h30 pour de nouvelles infos. C'est un nouveau coup dur pour l'emploi dans le département de la Haute-Vienne. Le groupe Limougeot Le Grand a annoncé hier matin la suppression de 178 postes en France d'ici 2028 dans un plan de restructuration. 4 usines sont concernées, dont celle de Chalus en Haute-Vienne, Mickaël Chailloux.
6: 70 salariés sont concernés dans la petite commune haut-viennoise de Chalus et personne ne l'a vu venir, à entendre le maire Alain Brézaudy.
7: Localement ici sur Chalus, ils ont fait de récents investissements sur le site, donc parking, ombrières, etc. Donc nous, on était plutôt confiants sur l'avenir de ce site à Chalus.
6: Mais voilà, l'usine qui traitait des activités d'injection, de câblage et d'assemblage va se voir redéployée à Sillé-le-Guillaume, dans la Sarthe. Un regroupement stratégique voulu par le groupe Legrand au vu de la conjoncture, explique Morgane Malcotte, le directeur général de Legrand France.
8: Legrand est très exposé sur les marchés de la construction qui nécessite de s'assurer qu'on a tous les outils pour être compétitif sur ces marchés qui sont extrêmement tendus pour l'instant. On a aussi en parallèle des coûts de matières premières qui sur les mêmes périodes eux ont fortement augmenté. Et enfin on a un besoin d'investissement en R&D qui est très fort pour pouvoir répondre aux enjeux et aux marchés en croissance qui sont ceux de la transition énergétique et numérique. Ces constats-là nous ont amené effectivement à travailler sur un projet de simplification de nos activités de production.
6: Pour cela, 4 sites vont se voir supprimer et leur emploi redéployé. C'est le cas à Lagorre en Charente-Maritime ou à Confolens en Charente-Limousine. Une nouvelle fraîchement accueillie par les syndicats, dont Olivier Ten, délégué syndical central CGT chez Legrand.
1: On est quand même sur 9 sites touchés sur 18 en France. Beaucoup de personnes et beaucoup de salariés surtout vont être touchés, des familles déstabilisées. Et clairement, je pense que tout ça, ça n'a pas été réfléchi par la direction. C'est quand même une entreprise qui fait des profits. Et de l'autre côté, on apprend que c'est pour faire une économie entre 7 et 8 millions d'euros. 7 et 8 millions d'euros, c'est quoi pour Legrand aujourd'hui? C'est rien. Donc faire subir autant d'anxiété dans la vie des salariés qui vont être touchés pour un gain aussi minime, et là encore plus notre incompréhension et notre colère, quoi, clairement.
6: Quoi qu'il en soit, le DG de Legrand France, Morgan Malcotte, défend sa position. Non, le groupe Legrand n'abandonne pas la France.
8: On investit en France. Plus de 33% de nos investissements industriels du groupe Legrand sont faits en France. On ne fait que 10% du chiffre d'affaires du groupe. Et dans le cadre de ce projet, on investit sur nos sites. Sur la consolidation de nos activités historiques, on va investir 20 millions d'euros sur les sites d'accueil. Donc non, on n'investit pas que dans les data centers et on veut continuer à produire en France dans des conditions compétitives.
6: Et selon son directeur général France, Legrand s'engage à proposer des solutions de reclassement aux salariés d'ici à fin 2028.
4: Les instances représentatives du personnel ont été informées hier. Une procédure d'information consultation aura lieu maintenant à partir du 23 juin prochain.
0: Le salon Lire à Limoges ouvre cet après-midi, Bastien, et c'est un événement ici Limousin.
4: Effectivement, nous y serons en direct de 16 à 19h cet après-midi. Et pour en parler, notre invité ce matin, c'est le président de l'association des libraires indépendants du Limousin, Jean-Michel Gillet. C'est lui qui gère notamment l'arrivée de tous les livres qui seront vendus ces prochains jours. Grosse logistique, vous l'entendrez à 7h47 dans une dizaine de minutes. Et puis, dans le journal de 8h, focus sur ce nouveau dispositif à Tulle pour encourager les transports partagés. Le service Blablacar Daily du covoiturage donc est arrivé le 1er juin. Jean-Claude, la météo, alors, temps très très variable pour la Haute-Vienne et la Corrèze aujourd'hui. Hein.
0: Ouais, ciel variable toute la journée, mais le temps demeure généralement sec, je dis généralement sec. En revanche, quelques rares averses sont possibles sur le pays de Limoges, ainsi que sur le pays arédien, plutôt en début d'après-midi d'ailleurs, et le soleil sera bien présent en Corrèze. 7 à 12 degrés pour débuter ce vendredi, température donc minimale. Merci de faire la météo avec nous via le WhatsApp d'ici Limousin au 05 55 34 5000. Vous êtes dans les clous, hein, entre 7 et 12 degrés. Et les maximales entre 16 et 21 degrés. On attend 16 degrés à Bujat, 19 degrés à Limoges et Lubersac, 20 degrés à Bellac et Tulle et 21 degrés à Brive. Pour ce week-end, ça reste mitigé. Ah, demain samedi, on a de belles éclaircies, également des averses qui sont possibles. Et dimanche, ciel clair et quelques nuages. Et pour ce week-end, les températures maximales vont être, comprises entre 16 et 23 degrés. Voilà pour la météo. L'inforoute, pas mal de chantiers sur la 89, par exemple, jusqu'au 12 juin. Entre les angles sur Corrèze et Gimel et Cascades, et puis autres travaux sur la RN21 cette fois-ci. Ça concerne les deux axes de circulation jusqu'au 26 juin à la hauteur de Chalut, après Cériac en direction de Périgueux.
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0: 7h37, alors le matin pour vous réveiller, vous êtes plutôt au chant du coq, merci Maurice, ou alors coup de batterie, chien. Pas mal, hein, coup de batterie aussi. Mais le coq, ça fait.
4: Les deux, c'est bien, en fait.
0: Les deux, ouais. Et alors, on a cherché avec Bastien ce matin, c'est pour ça qu'on est arrivé très très tôt. On a essayé de trouver un coq qui joue de la batterie. On l'a pas trouvé.
4: On l'a pas trouvé encore. C'est dur, hein.
0: Bah ouais, il a pas assez de pattes.
4: On est un peu exigeant quand même, hein.
0: Ah ouais. Fête de la radio, que du bonheur, c'est depuis hier, et puis journée mondiale de l'environnement, ça va très bien avec le coq. Et on fête Igor aujourd'hui. Au nom de toute l'équipe, on est ravis de vous accueillir. On vous souhaite un bon vendredi.

0: la batterie est souvent présente dans les titres de Phil Collins. C'est normal, c'était son premier métier. Il était batteur, le garçon, avant d'entamer dans les années 90 une carrière solo en tant que chanteur. Voilà, il avait commencé avec le groupe Genesis. Il est 7h41.
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0: Alors bonjour ou rebonjour Alain Ginesté.
3: Rebonjour ou bonjour à tous.
0: Dans les échos de Limousin. Alors on parle ce matin d'un grand rendez-vous qui aura lieu demain à Marval.
3: Oui, Marval, c'est une petite commune du sud-ouest de la Haute-Vienne, environ 500 habitants, tout proche de la Dordogne. Et c'est elle qui accueillera demain 6 juin la 4e édition de la Marche des Fiertés Rurales. Manifestation qui jusque-là s'était déroulée à Thiviers en 2023, c'est en Dordogne, Ariac-Lastour en 2024, Exideuil en 2025, et donc cette fois ce sera à Marval.
0: Alors de quoi s'agit-il exactement ?
3: D'une initiative de l'association Fière des Champs, qui réunit des personnes LGBTQIA+, c'est-à-dire, et je veux développer ce sigle au moins une fois, lesbiennes, gays, bisexuels, transgenres, queer, intersexes et asexuels. Il nous semble toujours que ces marches des fiertés ont lieu dans des grandes villes. Celle de Paris, souvent, ce sera d'ailleurs le 27 juin. Demain, il y aura aussi celle de Tulle, ville plus modeste.
4: La toute première, d'ailleurs, en Corrèze.
3: On en a parlé, effectivement, en début de semaine. Mais l'idée, justement, est aussi d'aller au cœur du milieu rural, de porter là-bas la revendication, explique Sarah, l'une des bénévoles de l'association.
5: La difficulté quand on est homosexuel ou queer à la campagne, c'est qu'on n'a pas de modèle. Les modèles de personnes homosexuelles, généralement, sont des personnes qui vivent à la ville, qui sortent, qui rencontrent des gens, alors qu'à la campagne, on a beaucoup, beaucoup moins de modèles et il y a aussi beaucoup moins de lieux pour se rassembler. Donc c'est un petit peu ça la difficulté, c'est de trouver des endroits où on peut être ensemble, se sentir entouré, partagé, etc.
3: C'est plus de l'isolation que de la stigmatisation, finalement.
5: Oui, parce que, bon, de toute façon, la stigmatisation, malheureusement, elle est encore présente aujourd'hui, hein, à la ville comme à la campagne, sauf qu'à la campagne, tout le monde connaît tout le monde, donc du coup, c'est plus difficile de passer inaperçu. Et c'est vrai que dans une petite bourgade de 400 habitants, ça va être compliqué de trouver un bar queer, quoi.
3: À vrai dire, c'est compliqué, quelquefois, de trouver un bar tout court, queer ou pas, reste que cet isolement est réel.
4: Et que la stigmatisation, Alain, et toujours aussi d'actualité. Hein.
3: Disons qu'elle a évolué vers d'autres identités sexuelles ou de genre, comme on dit aujourd'hui.
5: Ça s'est déclassé, je crois. Disons que pour tout ce qui est homosexualité, c'est clair que je pense que l'acceptation est un peu meilleure. Mais maintenant, ce que les gens ont du mal à accepter, c'est la transidentité. Et les gens ont beaucoup de mal avec ça encore aujourd'hui. Et à la campagne, comme en ville, il y a des personnes trans qui souffrent du regard des autres.
3: Et cette marche des fiertés rurales demain à Marval sera donc l'occasion de discuter de tous ces sujets librement, sans jugement, qui qu'on soit et quels que soient nos choix. Occasion aussi pour certains ou certaines de vivre ouvertement et de ne plus se cacher.
0: Un seul mot, tolérance. Le vivre ensemble s'applique aussi en milieu rural. Merci Alain.
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0: 7h45, en amour qui s'y frotte, s'y pique, et en amour, il faut parfois, je dis bien parfois, savoir souffrir. Vanessa Paradis, les épines du cœur. Aïe!

0: un joli filet de voix, c'est léger, c'est rythmé. C'est une belle métaphore sur fond de bons sentiments amoureux. Vanessa Paradis, les épines du cœur.
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0: 7h48, le Salon Lire à Limoges ouvre cet après-midi. 3 jours consacrés à la littérature. Ça se passe principalement au manège cette année, près de la mairie, de la BFM du centre-ville. Votre invité ce matin, Bastien Thomas, est le président de l'association des libraires indépendants du Limousin.
3: Jean-Michel Gillet, bonjour.
4: Oui, bonjour.
3: Vous êtes le directeur aussi de la librairie Anecdote à Limoges. Alors, près de 200 auteurs sont invités pour cette édition 2026 du Salon Lire à Limoges. En fait, votre boulot, c'est le choix des auteurs. Un peu.
4: Alors, entre autres, ouais. C'est proposer les auteurs à une agence qui travaille avec nous et qui est là pour amener des auteurs sur le salon. Et puis, au-delà de tout ça, c'est faire venir les livres, faire la sélection des livres par auteur, travailler sur les bibliographies, transporter les livres, les installer, etc.
3: On va en parler effectivement. Comment on fait en fait pour avoir une sélection en fait d'auteurs riches, diversifiés?
4: Bien, je crois que c'est le cœur de notre métier, hein. C'est connaître les auteurs, les éditions, les maisons d'édition, les types d'ouvrages, et de trouver un équilibre entre de la littérature grand public, moins grand public, des premiers auteurs, des primo-romanciers, des livres pratiques, des essais, des documents.
3: Le fait de vous être regroupé en association, là, les libraires indépendants, ça vous aide justement pour ce genre d'événement comme Lire à Limoges?
4: Alors, ça nous aide très fortement. On est en association depuis plus de 2 ans maintenant. Ouais. Et l'idée était de regrouper nos forces et de mutualiser l'ensemble de nos dépenses et de nos énergies. Par exemple, pour vous dire, on a plus de 5 tonnes de livres à amener de nos librairies vers le salon. Eh bien, on a mutualisé nos moyens. On est ensemble pour le faire, pour louer les camions, les transports, etc.
3: C'est un énorme défi logistique, hein.
4: Énorme. Donc je vous dis beaucoup de livres, du poids, beaucoup d'inquiétudes aussi, hein, puisque au-delà du choix des livres, il faut les commander, s'assurer qu'ils sont bien arrivés. Parfois il y a des manquants, il faut les recommander. Voilà. Donc il y a aussi beaucoup d'inquiétudes autour de l'arrivée du livre qu'on attend pour chaque auteur.
3: Bon alors là, on est à quelques heures maintenant de l'ouverture du salon. Tout est prêt, tout est arrivé. Là, vous le disiez, environ 5000 livres.
4: C'est ça. Non, 10 000 livres.
3: 10 000 livres.
4: Ouais, 5 tonnes de livres.
3: 5 tonnes de livres, pardon.
4: 10 000 livres sont sur les tables, ils sont prêts, ils sont là. Tout est prêt, on a 2-3 petits détails à régler. Mais on est, dans une heure, on sera déjà sur site.
3: Justement, site Le Manège, nouveau lieu cette année pour le salon Lire à Limoges. Vous en pensez quoi de ce nouveau site? Comment ça s'organise à l'intérieur? Est-ce que c'est bien agencé pour accueillir ces 200 auteurs?
4: C'est un superbe lieu qu'on connaît pas, mais je pense qu'il faut inviter tous les Limougeaux, ne serait-ce que pour découvrir ce lieu, qui est un lieu patrimonial magnifique. Et puis, oui, je pense qu'il est vraiment fait pour accueillir ce type d'événement. Certes, un peu plus petit que la patinoire, mais très central. On est à côté du centre-ville, de la BFM, de la mairie. Il y a les parkings. Donc, le lieu est quand même beaucoup mieux pour assurer ce type d'événement.
3: Finalement, peut-être même mieux adapté, en fait, à un événement comme Lire à Limoges.
4: Oui, tout à fait, complètement.
3: Alors justement, on va parler aussi de la situation de votre profession, Jean-Michel Gillet. Les libraires, on sait que ces salons littéraires sont très importants pour vous. C'est également le cas en Corrèze avec la Foire du Livre de Brive, pour les ventes de livres, un secteur qui est en difficulté en ce moment. Je pense à vos collègues de Rêve en Page qui font partie de l'association dont vous êtes le président. Eux sont en redressement judiciaire. C'est important le salon Lire à Limoges pour vous, pour vos professions.
4: C'est important, oui, en effet, c'est un chiffre d'affaires conséquent et d'autant plus important qu'une librairie est petite. Et dans le cas aujourd'hui de Rêve en Page, c'est un moment crucial dans son activité. Donc on les soutient, on les accompagne et puis on espère que le public sera là nombreux pour venir rencontrer les auteurs jeunesse, acheter leurs albums, leurs romans, leurs ouvrages.
3: L'année dernière, par exemple, Jean-Michel Gillet, quel était le chiffre d'affaires du salon à Lire à Limoges?
4: Autour de 150 000 euros.
3: L'objectif cette année, c'est de faire au moins mieux. On dit ça chaque année.
4: Pareil. Nous sommes dans une activité, comme vous le savez, qui est nettement en recul, plutôt en difficulté. Donc au moins pareil, et puis mieux encore.
3: Merci beaucoup Jean-Michel Gillet, directeur de la librairie Anecdote à Limoges, président également donc de cette association des libraires indépendants du Limousin. Merci beaucoup, bonne journée à vous et bon salon Lire à Limoges.
4: Je vous remercie.
3: et au revoir. Et on rappelle effectivement qu'Ici Limousin sera en direct de ce salon Lire à Limoges cet après-midi avec Christophe Besson de 16 à 19h. N'hésitez pas à venir nous voir.
0: Ouais, venez nous faire un petit coucou et on y sera également ce week-end. Marie-Ange y sera demain, samedi et dimanche, entre 10h et 11h. Lire à Limoges, c'est un coup de cœur Ici Limousin. Dites-moi, votre dernier coup de folie remonte à quand ? Celui-ci date de 1982, il est signé Thierry Pastor, le plus gros carton de sa carrière, l'unique tube d'une carrière. C'est vendu à l'époque à plus de 700 000 exemplaires, pas mal.

0: Pasteur, notre coup de folie, nous, juste avant l'info de 8h, c'est un voyage dans le temps, signé Stéphane Bern dans quelques instants. Alors, une histoire qui coule de source, réponse à cette question, comment les Romains acheminaient l'eau potable? On vous en dit davantage juste après ces quelques messages. Et votre info locale qui arrive dans 3 minutes.
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0: Comme tous les matins, juste avant votre journal de 8h, de l'histoire dans l'histoire, racontée par Stéphane Bern. Alors aujourd'hui, on voyage au temps des chars, des sandales et des toges qui servaient presque de gilets de chantier.
7: Les Romains ont construit des routes, des temples et parfois des aqueducs. Comme dirait Obélix, ils s'en foutent ces Romains. Vers 50 après Jésus-Christ, sous le règne de l'empereur Claude, les ingénieurs romains se lancent dans un chantier colossal, amener de l'eau potable à la ville de Nemosus, l'actuelle Nîmes. Parce que boire du vin, c'est bien, mais boire de l'eau, ça aide à finir la journée debout. La source se trouve près d'Uzès, à une cinquantaine de kilomètres. Rien d'insurmontable à vol d'oiseau, sauf qu'entre les deux, il y a des collines, des vallées et un relief plutôt capricieux. Et les Romains, bah, c'est pas des oiseaux. Ils construisent alors un aqueduc. Son secret tient dans sa pente, environ 2,5 cm par mètre. Une inclinaison minuscule mais constante, calculée pour que l'eau coule doucement, sans éroder les parois ni stagner. Un mini toboggan presque 2 millénaires avant la création de Center Park.
8: Dis donc, je voulais t'emmener au nouveau toboggan vendredi, tu peux venir ?
7: Pour franchir la vallée du Gardon, ils érigent un pont monumental à 3 niveaux, le pont du Gard. Près de 50 mètres de haut, des blocs de pierre parfaitement ajustés et presque pas une goutte de mortier. Un Lego géant, mais sans la notice et avec des pièces qui pèsent plusieurs tonnes.
9: Bienvenue au plus grand concours de briques de l'univers.
7: Résultat, l'eau arrive à Nîmes avec une précision remarquable. Pendant plusieurs siècles, l'aqueduc alimente les thermes et les fontaines publiques de la ville. Et aujourd'hui encore, les ingénieurs qui étudient l'ouvrage restent impressionnés par la minutie du tracé et la maîtrise technique de ces bâtisseurs antiques. Et tout ça, sans ordinateur et sans groupe WhatsApp. Chantier. Les Romains voulaient simplement remplir les fontaines de Nîmes, mais ils ont aussi laissé une leçon d'ingénierie qui, 2000 ans plus tard, coule toujours de source.
0: Ave Stéphane Bern, bon week-end et à lundi pour une nouvelle histoire.

0: élèves de CM2 reçoivent un livre à lire donc pendant les grandes vacances avant d'entrer au collège. À l'école de la Croix-de-Barre à Tulle, ils l'ont reçu des mains de la rectrice de l'Académie de Limoges, Philippe Graziani.
1: Cette année, le livre, c'est les Métamorphoses d'Ovide.
2: J'ai entendu percer la Méduse tout à l'heure. C'est toi, je crois, qui en a parlé. Tu vas voir, c'est dans le livre.
1: La discussion avec la rectrice s'engage aussitôt.
2: Et alors, Ricard, qu'est-ce qui lui arrive ?
3: Il y a son père, il avait fait une invention pour qu'il parte de là où il est enfermé.
1: Éveiller la curiosité des enfants, voilà le but, souligne la rectrice Valérie Baglin-Legoff.
2: C'est de les ouvrir au beau, c'est de les ouvrir à notre patrimoine aussi littéraire, et de le partager en famille, de le lire avec leurs parents, avec leurs frères, leurs sœurs. Voilà, c'est ça, c'est vraiment le plaisir de la lecture.
1: Paris visiblement réussi à la Croix-de-Barre. Zoé a même hâte d'entamer la lecture.
4: Ça a l'air passionnant de lire des histoires sur la mythologie grecque.
1: Jeanne aussi le lira. Elle adore lire de toute façon.
5: Ça permet de développer l'imagination et c'est un plaisir de lire. Et surtout, on peut créer plein d'histoires, dessiner.
1: Comme quoi les enfants lisent plus qu'on ne veut le croire, souligne l'enseignante des CM2, Françoise Roche.
6: Il n'y a pas de recette magique, mais le fait de voir les autres, certains enfants qui sont passionnés, qui ont toujours envie de prendre un livre, ça incite les autres à se pencher un petit peu sur, lui, il passe du temps, c'est que ça doit être bien quand même.
1: C'est d'ailleurs son cas à elle-même, confesse l'institutrice.
0: Et on vous rappelle l'ouverture aujourd'hui du salon Lire à Limoges et jusqu'à dimanche. Gros dispositif logistique pour les libraires. 10 000 livres, ça fait 5 tonnes à peu près. Jean-Michel Gillet, le président de l'association de libraires indépendants du Limousin, était notre invité il y a quelques minutes. C'est à réécouter sur ici.fr, votre radio ici Limousin, qui sera d'ailleurs en direct de Lire à Limoges cet après-midi de 16 à 19h. L'info ce matin, c'est aussi cette annonce du groupe Limougeot Le Grand hier. Le Grand va supprimer 178 postes en France d'ici 2 ans. 4 sites seront impactés, fermés, dont celui de Chalut, en Haute-Vienne, où travaillent près de 70 salariés. L'usine est installée dans la zone de Fontanille. Elle s'occupe des activités d'injection, de câblage et d'assemblage pour Le Grand. L'activité ici sera redéployée dans le département de la Sarthe. Le maire de Chalut, Alain Brézaudy, accuse le coup.
7: On a été fiers d'avoir cette entreprise. On savait que certains sites aussi assez proches de Chalut avaient fermé il y a déjà quelques années. Mais lorsque vous recevez finalement un coup de fil vous avertissant de la prochaine donc fermeture, effectivement vous avez tout de suite un coup sur la tête. C'est un coup dur aussi pour la ruralité. Moi je suis aussi en tant que maire un défenseur de cette ruralité. On a déjà du mal à maintenir des services et des services publics. Alors parler d'économie c'est parler d'emploi, etc., etc. Donc c'est assez difficile à admettre. C'est le choc qui prédomine et c'est en ce sens que déjà depuis aujourd'hui, effectivement, on a pas mal de... Entre nous d'ailleurs, les élus locaux, le département, l'association des maires, nous avons l'intention de faire face collectivement pour être solidaires de cette ruralité.
0: Le Grand promet des solutions de reclassement pour les salariés concernés d'ici à l'année 2028. Un temps de recueillement a été organisé hier à l'université de Limoges en hommage à Étienne Paquette, 20 ans, étudiant en STAPS, tragiquement décédé lors d'un entraînement de cyclisme en Auvergne, c'était vendredi dernier. Il était licencié du club de cyclisme de Châteauroux. Une femme est soupçonnée de proxénétisme à Limoges. Elle a été présentée hier à un juge. C'est la troisième affaire de proxénétisme sur Limoges ces dernières semaines. Un réseau international a notamment été démantelé et un autre salon en ville fermé.
8: Le Limoges CSP qui veut une nouvelle salle, une aréna de 8000 places.
0: Le président actionnaire du club, Lionel Pelluet, qui était notre invité hier matin, l'a confirmé à notre micro. Outre les annonces sportives, la confirmation d'Arnaud Tessier, notamment sur le banc du CSP la saison prochaine, ce projet se veut plus ambitieux que l'actuel. La rénovation engagée du Palais des Sports de Beaublanc, 2000 places de plus. Écoutez Lionel Pelluet.
9: On sait que la NB Europe va s'installer. Il va y avoir du ruissellement, comme disent les politiques. C'est votre rendez-vous de ce projet-là, et en tout cas, c'est l'ambition que je porte. C'est qu'on ait des infrastructures capables de recevoir ces compétitions-là. L'objectif, c'est quoi? C'est d'une aréna de 8000 places, avec un parquet LED, de façon à donner la modernité, multi-activité, parce qu'il faut que le modèle puisse se financer. Donc ça, c'est notre volonté, c'est mon cahier des charges. Après, Guillaume Guérin, municipalité, ils ont des engagements avec la nouvelle salle, donc il y a des sujets de pénalité. Donc on va regarder ça de façon sereine. Il y avait plusieurs sujets qui avaient été imaginés autour de Beaublanc. Après, il y avait une hypothèse de dire peut-être qu'il serait intelligent de raser la tribune du stade de rugby qui n'est pas finalisée pour imaginer d'accoler, mais ça me paraît relativement petit. Et trois, après, il y a des sujets qu'on a évoqués, pourquoi pas le parc des expositions. Donc tout ça, c'est purement aujourd'hui en termes de réflexion.
0: Une réunion est prévue les 17 et 18 juin pour parler de cette nouvelle aréna à Limoges avec le maire Guillaume Guérin et les présidents de la Fédération française de basket et de la Ligue nationale de basket. Les urgences, ce n'est pas une évidence. D'abord, appeler le 15 pour éviter toute

0: toute saturation des services, selon le ministère de la Santé qui lance cette campagne avec ce slogan. Près de 40% des passages aux urgences pourraient être pris en charge ailleurs que dans des hôpitaux. Les vaches seront de retour au prochain sommet de l'élevage de Cournon d'Auvergne en octobre prochain. L'organisation l'a confirmé hier. L'an dernier, l'épizootie de dermatose nodulaire contagieuse a dû contraindre le salon d'interdire la venue des animaux.
1: Tu la glosses, se met au covoiturage.
0: Le service est proposé depuis le 1er juin via l'application Blablacar Daily pour les trajets du quotidien, pour aller faire ses courses ou pour aller au travail. Et c'est du gagnant-gagnant pour tout le monde, Alain Gignesté.
2: Oui, car le trajet rapporte entre 1,50€ et 3€ au chauffeur selon la destination, mais il ne coûte rien aux passagers. Le fonctionnement est un peu plus simple. On télécharge l'appli Blablacar Daily sur son téléphone, on s'y inscrit en stipulant ses besoins et l'appli fait le reste. Elle met en contact ceux qui font le même trajet au même moment. Et c'est Ulaglo qui paie la course, si l'on peut dire. Elle a pour cela ouvert une ligne de crédit de 20 000€ par an, soit 500 à 700 trajets par mois. À l'instar de l'agglo de Brive qui avait mis ce service en place il y a 2 ans, Tulaglo souhaite ainsi favoriser le covoiturage dans un territoire où la bagnole, la tire, la caisse, la voiture quoi, est reine forcément pour les déplacements du quotidien. 85%, c'est normal, des déplacements domicile-travail. L'idée était dans les cartons depuis plusieurs mois, mais élection oblige, elle avait été retardée. Vu le coût actuel aussi du carburant, elle est d'autant plus intéressante. Et d'ailleurs, plus de 4 400 personnes se sont déjà inscrites.
0: Un système, vous l'avez dit, Alain, déjà en place à Brive, qu'il est aussi également sur Limoges avec une dizaine d'entreprises qui se sont associées à Limoges Métropole pour développer ce covoiturage. On revient sur ce dispositif qui arrive donc à Tulle dans l'info d'ici Limousin à 8h30. Et puis un mot de football pour terminer. Attention pour les Bleus battus hier soir à Nantes 2-1 par la Côte d'Ivoire en match de préparation à la Coupe du Monde. Premier match du Mondial, ce sera le 16 juin pour l'équipe de France face au Sénégal. On le rappelle, Coupe du Monde qui se déroule aux Américains. Alors Jean-Claude, la météo aujourd'hui, c'est ni beau ni mauvais. Hein.
3: Non, c'est mi-figue, mi-raisin, ouais. Comme on dit. Ciel variable toute la journée, mais le temps demeure généralement sec. Quelques rares averses sont quand même possibles sur le pays de Limoges, ainsi que sur le pays arédien. Plutôt en début d'après-midi d'ailleurs, et le soleil sera bien présent en Corrèze. Voilà pour le scénario du jour, les températures. Alors, les températures minimales, celles de ce matin, 7 à 12 degrés. Et pour la journée, les maximales entre 16 et 21 degrés. 16 degrés attendus à Bugeaud, par exemple, 19 degrés à Limoges et Lubersac, 20 degrés à Bellac-Étulle et enfin 21 degrés à Brive.
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3: 8h08, j'étais en train de jeter un œil sur vos messages via le WhatsApp d'ici Limousin au 05 55 34 5000. Mimi Michel, bonjour ici Limousin à Saint-Salvador. La température est de 9,6 degrés, c'est précis, on aime ça. Ciel gris, pas de pluie. Léger vent orienté sud-est et bon vendredi à tout le monde. C'est convivial et certains ou certaines d'entre vous deviennent presque des pros de la météo. Dès que vous avez un petit moment, on fait cet échange entre vous et nous. C'est une interactivité qu'on adore. Du lundi au dimanche.

0: Ici les Limousins, c'était Mylène Farmer. Dans un instant, c'est pas vrai, c'est votre rendez-vous anti-arnaque signé Audrazo. On va revenir sur un sujet qu'on a déjà évoqué. Figurez-vous que les escrocs adorent se faire passer pour la Sécu, la Sécurité sociale. On voit ça juste après le jeu du mot qui manque.
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0: Et dans ce jeu du mot qui manque, nous jouons, oh quelle bonne idée, avec Serge Lama.
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0: Ça me paraît moins évident que le jeu avec Natacha Saint-Pierre qu'on a fait il y a à peu près une heure, si vous n'étiez pas des nôtres. Alors Serge Lama, la chanson s'appelle « D'aventure en aventure ». Alors vous savez ce qu'on va faire ? On s'écoute l'extrait et juste après je vais vous aider avec trois indices.

0: Alors, les propositions honnêtes que j'ai à vous faire, c'est blessure, piqûre ou, ou visseuse. Parce qu'elle fout là la visseuse. Bon, bref, blessure, piqûre ou visseuse. Là, je vous aide hein, quand même. 05 55 34 5000, vous jouez pour une gourde en plastique recyclé aux couleurs d'ici Limousin.
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0: Il est 8h15, votre rendez-vous c'est pas vrai, le rendez-vous anti-arnaque signé au Drazo. Alors décidément les escrocs adorent se faire passer pour la sécurité sociale. Les auditeurs d'Ici Limousin nous alertent sur un mail qui risque de faire beaucoup de dégâts.
7: Oui, merci à Sylvain et merci à Maggie parce que grâce à eux, ce mail, je l'ai sous les yeux, je ne l'avais jamais vu et je pense qu'il va piéger beaucoup, beaucoup de monde. Bonjour, un feuillet vient d'être glissé. C'est le message énigmatique qu'a reçu Maggie. On invite notre auditrice à cliquer pour ouvrir le fameux feuillet. Pour Sylvain, c'est un peu différent. On lui dit qu'une attestation a été préparée, le tout avec le logo de l'assurance maladie, des numéros de dossier absolument incompréhensibles et attention, il y a aussi le nom, prénom de notre auditeur.
0: Donc là, comme d'habitude, on ne clique surtout pas.
7: Voilà, Maggie me dit « Je n'ai pas ouvert le lien ». Elle a bien fait. L'adresse mail qui lui écrit « Je vois le mot World Cup dedans ». Ben ça, c'est pas la sécu, World Cup. On voit pas bien ce que la Coupe du Monde vient faire là-dedans. Alors moi, j'ai cliqué pour voir quand même ce que ça fait. Je me retrouve sur un site qui ressemble énormément, mais vraiment, hein, à celui de l'assurance maladie. On me parle d'un remboursement en attente, 284,99€. Mais pour le toucher, me dit-on, je dois mettre à jour mes coordonnées. Kézako, roulement de tambour, les escrocs veulent mon numéro de carte bleue. Je précise que sur ce faux site, dans les deux cas, je vois le nom, prénom de Sylvain et de Maggie déjà pré-rempli. Sylvain, il y a même son adresse postale, la vraie, donc c'est très crédible. Ce qui ne va pas, c'est l'adresse du site, amélie-mescomptes.com, ça ressemble, mais le vrai site, c'est pas ça, c'est amélie.fr. Et si la sécu a quelque chose à vous dire, je le redis encore et toujours, c'est là que vous vous connectez directement, amélie.fr et pas ailleurs.
0: Merci, comme ça c'est clair. Merci au Drazo, c'est pas vrai le rendez-vous anti-arnaque. Oula, la musique du groupe Weekend, The Weekend, on dirait la BO d'un film d'horreur ou de science-fiction. Je ne suis pas ton père. À suivre, mesdames et messieurs, si vous venez d'ouvrir un œil, vous êtes les bienvenus sur votre radio locale, Les Limousins du bout du monde, avec Alexandre Pin. Notre invitée s'appelle Milka et elle nous vient de la Croatie. Voilà, c'est un pays absolument magnifique.

0: La musique du groupe The Weeknd. Voilà, sachez que le 1er janvier 2023, ce single devenait le plus écouté de tous les temps sur Spotify. Voilà, pour la petite parenthèse, pour la petite anecdote. Il est 8h20.
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0: Merci monsieur. Ici Limousin vous propose donc cette parenthèse du vendredi. Alors, cette parenthèse du vendredi, c'est quoi exactement? C'est un voyage, c'est plein de choses. Un voyage, une évasion, une rencontre, un destin, une vie, des choix, une expérience. Direction un pays magnifique, la Croatie, avec aux manettes de l'interview, Alexandre Pin.
3: Je m'appelle Milka et je suis limousine au bout du monde.
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3: Du coup, je suis née à Makarska, c'est un petit ville en Dalmatie, en Croatie, au bord de la mer. Voilà, c'est des villes qui avant c'était des villes de pêcheurs. Avec le temps, après la guerre, ça commence à être un peu plus touristique parce que le paysage il est très beau. Donc là-bas, j'ai vécu jusqu'à mes 18 ans. 17 ans et demi, avant déménager à Split, que c'est une plus grande ville sur la côte, pour jouer au handball.
4: Et ensuite, vous êtes arrivée en France pour continuer à jouer au handball, c'est ça? Vous êtes handballeuse professionnelle?
3: Je suis handballeuse professionnelle. Je jouais pendant 15 ans en pro, là je suis semi-pro parce que je travaille à côté. Mais en fait, je suis partie pour jouer handball à Split à 17 ans et demi et je suis restée jusqu'à mes 20 ans en première division. Et puis à 20 ans, je suis partie pour une nouvelle aventure en France, exactement au Havre 2015, pour ma première saison en division 2 française.
4: Et ensuite, vous êtes arrivée du côté de Saint-Junien, au club de Saint-Junien en Rochechouart. Qu'est-ce qui vous a fait venir du côté de Saint-Junien, et vous ne connaissiez peut-être pas du tout. Comment vous êtes arrivé en Limousin?
3: Après le Havre, j'ai un peu quand même voyagé en France. J'habitais en Alsace et puis j'habitais quand même 6 ans à Bordeaux. J'ai rencontré Saint-Junien Handball parce qu'on jouait contre cette équipe. Il y avait aussi les filles comme Maria Mugosha qui jouait à Saint-Junien, qui est monténégrine, que je l'ai connue aussi sur les terrains. Petit à petit, vous savez, avec des matchs et tout, on vient des pays de l'Est, on se revoit vite sur le terrain et tout, donc on est devenus amis. Après ma aventure à Bègle, j'avais une proposition de Saint-Junien que Marianne m'a très présenté comme un club familial et avec des beaux projets. Donc j'ai décidé de venir à Saint-Junien. Pour vous dire, je suis arrivée très tôt, j'avais 20 ans. J'ai vécu quand même un certain âge en Croatie, mais pour moi, quand même en France, j'ai vraiment grandi, on va dire. Donc j'ai pris la culture, la langue, même bien sûr, je fais encore des fautes en parlant français, mais non, en fait, c'était très naturel de début et j'ai jamais hésité de rester en fait.
4: Est-ce qu'il y a quelque chose qui vous a surpris dans la culture limousine, culture française en général, mais limousine par rapport, on nous parle parfois de l'accueil, des choses comme ça. Est-ce qu'il y a quelque chose qui vous a surpris quand vous êtes arrivé ici?
3: Ici, pas particulièrement, mais en France en général, ça m'a surpris la bise quand on se dit bonjour. Chez nous, c'est pas du tout comme ça. Non, vraiment, on se serre la main, on connaît vraiment très proche entre les amis, on s'est fait un câlin, on a un check, etc. Mais la bise même pour rencontrer quelqu'un de nouveau que vous connaissez pas. Faut faire la bise, ça m'a fait un peu bizarre au début.
0: Alors oui, il y a la bise hein, chez nous et dans certaines régions, il y a jusqu'à 4 bises. Merci Milka, merci Alexandre pour la balade bien sympathique. Le bisou est une tradition bien de chez nous, hein. D'où l'expression se taper la bise d'ailleurs.

0: Vivre ou survivre, Daniel Balavoine, c'est vivre ou se rendormir, c'est à vous de voir, c'est comme vous voulez, c'est ce qu'on dit en Limousin. L'actu arrive dans 3 minutes et dans quelques instants on accueille Francis qui habite Aix-sur-Vienne.
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0: Alors ma blessure, ma piqûre ou ma bisseuse. J'ai honte pour la troisième proposition. Francis, bonjour.
5: Bonjour Francis.
6: Bonjour Jean-Claude.
0: Bonjour Francis, vous habitez Aix-sur-Vienne. Au moins c'est bien parce que sur les trois propositions que j'ai données, il y en a une que vous pouvez bananer. Il n'y a pas de souci.
6: C'est blessure, il me semble.
0: C'est blessure. Vous pensez pas mal. Vous êtes un fan de Serge Lama?
6: Oh, j'aime bien certaines chansons, oui, tout à fait.
0: Bon, la plus connue, c'est Je suis malade, et effectivement, il y a D'aventure en aventure qui est pas mal dans le palmarès, parce que c'est vrai que dans son répertoire, il y a de quoi faire, il en a fait quand même pas mal dans sa vie.
6: Pas mal, tout à fait.
0: Serge Lama, donc D'aventure en aventure, c'est la bonne réponse, c'est blessure.
4: Oui.

0: Absolument. Pour Francis, une gourde en plastique recyclée, car ici Limousin, même en vous offrant des cadeaux, prend soin de la planète.
1: Alors voilà, tout à fait.
0: Francis, vous allez gratter dans le jardin aujourd'hui, c'est ça ?
1: Oui, voilà, c'est ce qu'on va faire. Le temps a l'air plus clair, que bon, on va en profiter un petit peu.
0: Vous allez planter quoi ? Vous allez faire de la taille ?
1: Pas grand-chose, courgettes et tomates, comme chaque année, quoi.
0: D'accord, c'est bien. Okay, c'est bien ça. C'est une saine activité et puis ça fait faire de l'exercice.
1: À la retraite, voilà, il faut bien s'occuper.
0: Oui, puis vous savez ce qu'on dit, hein, les jardiniers le disent, jardin c'est l'école de la patience, voilà.
1: Voilà, okay. tout à fait.
2: Bah, bon courage en tout cas Francis. Hein.
0: Bon jardinage et merci de votre gentillesse Francis, bonne journée, ciao.
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0: L'info locale, Bastien Thomas, Tulaglo se met au covoiturage.
2: Alors, mieux vaut tard que jamais, Tulaglo va rémunérer les conducteurs qui font le choix de partager leur voiture pour des trajets du quotidien, travail, course. C'est déjà le cas notamment à Limoges et à Brive qui ont mis en place ce dispositif. On en parle juste après le 90 secondes info qui est présenté ce matin par Cyril Ardo-Redon.
4: Un constat d'échec quand l'appareil judiciaire n'arrive pas à protéger une enfant, dit le porte-parole du ministère de la Justice sur l'affaire Liana. Un homme de 41 ans mis en examen, 6 plaintes dont une pour viol sur mineur avaient été déposées contre lui. Un corps appartenant très probablement à la collégienne de 11 ans a été retrouvé hier dans le Gers. Un agent de l'ONF mis en examen, soupçonné d'avoir jeté un mégot par la vitre d'une voiture et provoquant involontairement le feu qui a ravagé le massif des Corbières dans l'Aude l'été dernier. Plus gros incendie depuis un demi-siècle. 11 000 hectares de forêt dévastés. Nos campagnes se portent mal. Les populations de petits oiseaux ont diminué de 18% en 25 ans, selon le baromètre de la Ligue de protection des oiseaux. Dévoilé ce matin, c'est à lire sur ici.fr. Trop de visites aux urgences qui ne sont pas des urgences. Le ministère de la Santé lance une nouvelle campagne aujourd'hui. Après les antibiotiques, c'est pas automatique. Place donc à ce slogan. Les urgences, c'est pas une évidence. Et puis on sera prêt, dit le milieu de terrain des Bleus Aurélien Tchouaméni, à 11 jours du match de Coupe du Monde face au Sénégal. L'équipe de France, battue hier soir en match amical 2-1 par la Côte d'Ivoire. À Roland-Garros, l'heure est aux demi-finales chez les hommes. À 14h30, le numéro 2 mondial, Alexander Zverev, affronte le Tchèque Jakub Mendzik. Et puis le match 100% italien à partir de 19h, qui verra s'affronter Arnaldi contre Coboli.
2: Merci beaucoup Cyril Ardo-Redon, bonne journée. C'est un dispositif déjà existant sur Limoges et son agglomération et sur le territoire de Brive-Agglos, du covoiturage pour aller travailler, pour aller faire ses courses. Cette fois c'est à Tulle, toujours dans l'esprit de réduire le nombre de voitures en circulation. Tulaglo propose ce service Blablacar Daily depuis le 1er juin, Philippe Grazani.
5: C'est un dispositif gagnant-gagnant.
6: La personne qui va transporter les covoitureurs.
5: Fabienne Latour, vice-présidente de Tulaglo en charge des transports.
6: Elle peut recevoir entre 1,50€ et 3€ pour chaque trajet. Et par contre, c'est gratuit pour les covoitureurs.
5: C'est en fait Tulaglo qui paye le service.
6: L'aglo a 20 000€ par an. Donc ça ferait une enveloppe de 500 à 700 trajets par mois qui pourraient être financés.
5: Un petit investissement, somme toute, pour rendre un service attendu sur le territoire où la voiture est indispensable. 85% des déplacements domicile-travail, souligne Fabienne Latour.
6: On le voit bien, les gens ont besoin de transport. Alors, on ne peut pas répondre à toutes leurs attentes parce qu'on ne peut pas faire passer des transport sur tous les sites de l'agglo parce que ça coûte vraiment cher. Et par contre, ça serait une solution pour leur rendre service. Et en plus, c'est vrai que la conjoncture actuelle nous montre bien que se déplacer, c'est cher. Se déplacer à plein de voitures, c'est pas très écolo non plus. Donc, si on peut arriver à faire quelque chose et pour la planète et pour le porte-monnaie de chaque habitant de Tulaglo, ça serait vraiment super.
5: Aucun automobiliste ne dira le contraire.
7: C'est une bonne initiative. Ah oui, franchement, oui. Si on peut éviter que chacun prenne sa voiture, c'est quand même mieux en termes d'essence, en termes de parking, parce qu'on n'est pas bien loti ici, et même en termes de durabilité, écologie, c'est bien.
8: L'essence, le gasoil, tout est devenu tellement cher que c'est sûr que pour des personnes qui travaillent, entre autres, c'est très très important, je pense, d'avoir un covoiturage.
9: Je me sers tout le temps de Blablacar pour des trajets un peu plus loin qu'aux alentours, mais ça marche très bien. Du coup, ça, c'est une très bonne idée. Oui.
5: Une si bonne idée que déjà 4400 personnes se sont inscrites.
2: Il suffit de télécharger l'application BlaBlaCar Daily, donc de s'inscrire pour y participer. C'est l'application qui met en relation les usagers aux trajets similaires. Comment expliquer la suppression annoncée de 70 postes à Chalut en Haute-Vienne? Le directeur général de Le Grand France, Morgane Malcotte, justifiera ce plan de restructuration annoncé hier dans le journal de 9h. Vous entendrez également le maire de Chalut et les syndicats du groupe Limougeot-Le Grand. 178 postes vont être supprimés d'ici à 2028 en France, dans 4 usines, dont dans celle de Chalut en Haute-Vienne. Jean-Claude, aujourd'hui, est-ce qu'on a de la pluie au programme ?
0: Oui, rares averses, sinon le ciel devrait être normalement variable tout au long de la journée, mais le temps demeure généralement sec. En revanche, c'est vrai qu'on a quelques averses qui sont possibles sur le pays de Limoges, ainsi que sur le pays arédien. Plutôt en début d'après-midi, le soleil sera bien présent en Corrèze, plus présent d'ailleurs qu'en Haute-Vienne, visiblement d'après les prévisions de Météo France. 7 à 12 degrés pour vos températures pour débuter ce vendredi matin, et des maximales entre 16 et 21 degrés, 16 attendus à Buja, 19 à Limoges et Lubersac, 20 degrés à Bellac-Étulle et 21 degrés à Brive. Ce week-end, demain samedi, des éclaircies après des averses, et dimanche, un ciel clair, quelques nuages, mais visiblement, la journée de dimanche sera sèche. Les températures maximales pour le week-end, c'est entre 16 et 23 degrés. L'inforoute, un chantier sur la 89 jusqu'au 12 juin entre les angles sur Corrèze et Gimel et Cascade, et puis sur la RN21 dans les deux sens de circulation. Travaux jusqu'au 26 juin à la hauteur de Chalut après Sérillac en direction de Périgueux.
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0: 8h36, la tournée des années 80. Ah, oh, super. Faites une halte demain soir à 20h au Zénith de Limoges. Et parmi les artistes qui vont nous donner du plaisir, beaucoup de plaisir, il y a Jean Schultes. Jean d'ailleurs sera notre invité demain samedi matin à 8h40. Il parlera entre autres de son tube Confidence pour Confidence, vendu à l'époque à 700 000 exemplaires, quand même, mine de rien.

0: Limousin, c'était Étienne Dao. Tiens, deux infos qui concernent aujourd'hui et tout ce week-end, c'est le quartier de la Mauvandière, par exemple, c'est à Limoges, qui s'apprête à célébrer la 7e édition de son printemps de la Mauvandière. C'est aujourd'hui tout ce week-end. Alors, au programme, une scène ouverte pour mettre à l'honneur les talents locaux, un grand marché artisanal ce samedi, du théâtre de rue et des chorales, et un vide-grenier. Et venez découvrir également une exposition dédiée à la mémoire du patrimoine industriel sur les bords de Vienne, afin de valoriser l'histoire limougeaude du 19e siècle à nos jours. C'est à la BFM de Limoges que ça se passe. C'est à voir jusqu'au 20 juin prochain.
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0: 8h40, ici Limousin Sport en cyclisme. Lucellois Michael Guichard espère bien voir son équipe s'imposer dimanche lors des championnats de Nouvelle-Aquitaine. C'est à Saillat-sur-Vienne, Jérôme Osterman.
3: La formation Leclerc-Ruffec Top 16 qui évolue en DN1, le plus haut niveau amateur. Le Corrézien l'a rejoint l'été dernier avec beaucoup de jeunes à ses côtés.
4: Des coureurs qui découvrent le haut niveau. Les objectifs sont vraiment d'essayer, pas forcément de gagner sur les grosses élites nationales dans un premier temps, mais de peser sur la course, que les jeunes prennent confiance. Voilà, on est plus dans une phase d'apprentissage.
3: Et au milieu de tous ces jeunes, le vétéran Michael Guichard a logiquement un rôle de capitaine de route, ça lui plaît bien.
4: C'est de voir un petit peu l'évolution, essayer d'apporter aussi son expérience, 2-3 conseils.
3: Michael Guichard qui, du haut de ses 33 printemps, n'a plus ses jambes de 20 ans. Il n'a pas encore levé les bras cette saison. Lui qui est pourtant habitué à gagner des courses depuis de nombreuses années.
4: Personnellement, je suis pas hyper satisfait de mon début de saison. Donc voilà, on a aussi un vélo, un cycliste moderne qui évolue, et des jeunes qui ont envie, plein de rage, et puis peut-être un petit peu les années qui me rattrapent.
3: Entre les jeunes qui montrent de plus en plus tôt le bout de leur nez et une fin de carrière qui se profile à l'issue des JO de Los Angeles en 2028, il n'a plus forcément envie de prendre tous les risques.
4: Moi, mon schéma de route, il est vraiment très précis. C'est vrai que j'ai découvert un nouveau challenge avec Ellie, donc sur le paracyclisme. Donc voilà, le gros objectif, c'est 2028, et puis après ça, je sais que je mettrai fin à ma carrière, mais il faut rester motivé. C'est sûr que la motivation est là, mais voilà, je prends l'exemple d'un sprint où forcément il peut y avoir une chute, des choses comme ça. J'ai moins d'intérêt que si je voulais prouver un éventuel passage chez les professionnels, d'aller frotter fort et puis d'aller chercher des places. Donc c'est logique aussi, je suis un peu plus sur la retenue.
3: Mais son ambition est malgré tout intacte, à commencer par ce dimanche, où à Saillat-sur-Vienne, son équipe, la seule de DN1 sur ce championnat de Nouvelle-Aquitaine, partira favorite, même si Michael Guichard se méfie de la concurrence.
4: Là, on est sur une course abordable, donc là, l'objectif, ce sera clairement de gagner, même si l'adversité sera quand même présente avec des clubs qui font un bon début de saison, des National 2, des National 3 qui fonctionnent très bien. On a le Périgueux qui est sur une très bonne dynamique, qui sera un bon adversaire, qui a toutes ses chances. On a le team de Sèvres aussi et qui est le tenant du titre et qui a un bon effectif. Donc non, rien n'est fait. Puis ça, c'est le vélo. Faut jamais avoir vendu la peau de l'ours. En tout cas, on va se faire plaisir et puis voilà, en gardant cet objectif de gagner, bien évidemment.
3: Et à l'issue de ce championnat de Nouvelle-Aquitaine dimanche à Saillat-sur-Vienne, Michael Guichard et son équipe Leclerc-Ruffec Top 16 se tourneront vers les championnats de France. Ce sera à la fin du mois à la Tour du Pin en Isère.
0: Jérôme Osterman, le championnat de Nouvelle-Aquitaine de cyclisme, c'est dimanche à Saillat-sur-Vienne. On en reparle ce soir dans Ici Limousin Sport, le MAG, avec le CRC Limoges 87, le club qui organise et participe à l'épreuve. Rendez-vous entre 18h10 et 19h.
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0: 8h45, en direct avec notre invité dans quelques instants, on va vous présenter un événement qui se passe à la ferme de Villefavard, c'est demain samedi. Alors c'est une journée consacrée au monde rural, une journée pour s'informer, pour se divertir. Comment je pourrais dire, c'est la culture dans tous les sens du terme. Juste après la lune, il va nous la décrocher rien que pour nous. Christophe Maé, bon réveil.

0: Après les présentations, vous l'avez reconnu, c'est Christophe May qui chante La Lune. Il a su trouver les mots pour dire tout simplement à sa maman, je t'aime, voilà.
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0: Temps fort paysan 2026, c'est demain, samedi 6 juin, à la ferme de Villefavard. C'est un sujet essentiel sur les mondes ruraux, à travers trois structures culturelles, donc la ferme de Villefavard, où ça se trouve, où ça se passe. La prairie nomade, c'est une structure qui se trouve dans Cantal, et le théâtre du cloître de Bellac, sous la direction de Thomas Desmaisons, qui est notre invité en direct. Bonjour Thomas.
3: Bonjour.
0: On est ravis de vous accueillir. Lorsqu'on arrive à Bellac, par la route, on est informé par un panneau indicateur, mais ce panneau, comment je pourrais dire, un petit supplément d'âme, lequel?
3: Oui. Ben, quand on arrive, on voit un panneau marqué Cité de l'Agneau, Bellac, Cité de l'Agneau. Et c'est vrai que pour certaines personnes, notamment nos artistes qui vont conclure cette journée, c'était une interrogation. D'où vient cette autoproclamation? Ils se sont dit, ah oui, Bellac, tu te proclames Cité de l'Agneau. Ben, on va enquêter et ça révèle beaucoup de choses.
0: Il y a une concentration plus importante d'éleveurs de moutons chez nous en Limousin et notamment dans le nord de la Haute-Vienne.
3: Oui, oui, et puis il y a une construction historique. Alors, factuellement, économiquement, il y a encore 300 000 têtes de troupeaux, hein, mais il y a vraiment aussi une construction culturelle sur, depuis les années 50, un gros focus là-dessus.
0: Alors, ce temps fort paysan 2026, qui a lieu demain toute la journée à la ferme de Villefavard, à Villefavard, c'est le monde agricole avec ses hauts et ses bas. Mais on mélange, je disais tout à l'heure en teasant le rendez-vous que c'était la culture, mais au sens le plus large, dans les deux sens du terme. Hein. Culture des champs et culture pour se divertir.
3: Absolument, c'est ce qu'on défend, hein, nous, le Théâtre du Cloître, la ferme de Villefavard. C'est vrai que des fois on a des préjugés sur le théâtre public et sur les musiques classiques qui sont pas faux, hein, que c'est dédié à une élite. Nous, on pense la culture de cette manière-là. C'est une culture du patrimoine, la culture de l'histoire, la culture du présent et la culture de ce qui fait de nous des humains. Donc on va défendre ça samedi, ouais.
0: Donc on peut y passer toute la journée, on peut simplement faire un passage, on mange sur place. C'est quoi? C'est des débats, il y a des créations artistiques, des récits, de la musique également?
3: Exactement, oui. Alors on commence à midi, il y aura des food trucks, il y aura des repas. Vous pouvez venir tout à fait, c'est gratuit. Et puis ensuite, 14h, 16h, un forum, ce qu'on appelle un forum citoyen, avec des représentants notamment de la Maison du Mouton. C'est un projet qui est en train de naître. Mm-hmm. Des représentants aussi d'extérieur, des gens du Parc National du Cost dans le Lot, des gens un petit peu partout de la région du Massif Central, pour parler du mouton, des élus, voilà, des éleveurs. Ensuite, un spectacle musical en balade, c'est-à-dire que vous allez dans la cambrousse autour de la ferme Villefavard qui est magnifique, ouais. Et vous allez entendre des chanteuses magnifiques, l'atelier Musique. Et on finit cette journée à 18h30 par le roman de Bellac avec la compagnie ATL.
0: D'accord, une journée qui propose un regard sensible et contemporain sur les réalités rurales, loin des clichés. C'est pas parce que la conjoncture est difficile, de plus en plus difficile, qu'on ne doit pas passer un bon moment et faire la fête. Merci Thomas.
3: Merci à vous.
0: Merci pour vos explications. Temps fort paysan 2026, un sujet essentiel sur les mondes ruraux. Demain samedi, à la ferme de Villefavard, à Villefavard, c'est facile à retenir. L'interview de Thomas est disponible à tout moment sur l'application ici. Visite médicale avec le docteur Kerzak dans quelques instants. On va parler de vos yeux, on va prendre soin de vous comme d'habitude. Rendez-vous dans 3 minutes, à tout de suite.

0: Oh, ça a marqué toute une génération. C'est extrait de la BO du film Grease, voilà, Travolta, qui a fait un passage d'ailleurs remarqué. C'était au dernier festival de Cannes. D'ailleurs, il avait un joli béret, un béret de toutes les couleurs. C'était toujours assorti à sa toilette. Ça lui allait comme un gant. Voilà, ça nous rappelle plein de bons souvenirs, ça. John Travolta et Olivia Newton-John. Grease, c'est vrai que c'était la grande mode des perfectos noirs et des jeans. Allez, on va prendre soin de vous, mesdames et messieurs, à la une, à la deux, à la trois.
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0: Allô, docteur, vous êtes là, docteur. Alors, on parle de quoi aujourd'hui?
3: Bonjour à tous, journée mondiale de l'orthopsie et de ses spécialistes. Et j'aime bien faire un petit coup de projecteur comme ça sur les professions médicales ou paramédicales en l'occurrence. L'orthopsie, du grec orthos, droit, et opticos, relatif à la vue, c'est une profession paramédicale qui s'occupe de dépister, de rééduquer et de réadapter la fonction visuelle. En clair, un orthoptiste, c'est un peu le kiné pour les yeux. Il travaille sur prescription médicale, mais depuis 2022, il peut même recevoir en accès direct pour réaliser un bilan visuel ou prescrire des lunettes simples, par exemple. Et nos yeux, ils ont besoin d'être chouchoutés. Ce sont deux petits bijoux qu'on maltraite du matin au soir sans même s'en rendre compte. Écran, téléphone, ordinateur, nos pauvres yeux sont en première ligne. Et parfois, ils nous envoient des signaux de détresse. On a mal à la tête, on a une fatigue visuelle, des picotements, une vision qui devient floue. Concrètement, l'orthoptiste va s'attaquer à des troubles très variés. Le strabisme, quand on louche, l'amblyopie, c'est un œil qui est un peu plus paresseux qu'un autre. Ou les troubles de la convergence, quand vos deux yeux refusent de travailler ensemble. Ou encore les suites d'un accident vasculaire cérébral. Bref, l'orthoptiste soigne tout le monde, du nourrisson qui va loucher à la personne âgée qui risque une chute à cause d'un mauvais repérage dans l'espace.
0: Alors justement, Gérald, est-ce qu'on peut faire aussi quelque chose nous-mêmes pour soulager nos yeux fatigués?
3: On peut prendre soin de nos yeux, mais attention, les exercices maison, c'est un peu comme la soupe du soir. Ça réconforte, mais ça ne soigne pas les gros bobos. Les vrais troubles comme le strabisme ou l'insuffisance de convergence, seule la rééducation chez un orthoptiste peut les traiter durablement. Maintenant, si vous n'avez pas de vrais troubles, mais simplement des yeux qui fatiguent, je vous offre trois petits exercices à faire au bureau ou à la maison, pas besoin de matériel, juste vous, votre souffle et votre bonne volonté. Premier exercice, la règle du 20-20-20. Toutes les 20 minutes, vous fixez un objet situé, allez, à environ 5 mètres, c'est 20 pieds en anglais, pendant 20 secondes. Vous levez les yeux de votre écran, vous regardez dehors, bref, vous regardez loin et vous respirez. Deuxième exercice, le palming. Vous frottez vos mains l'une contre l'autre pour les chauffer et vous placez vos paumes en forme de coque sous vos yeux fermés. Et vous n'appuyez pas sur les globes, évidemment. C'est le noir complet pendant 1 à 2 minutes et vous allez pouvoir respirer profondément. Et troisième exercice, les mouvements oculomoteurs. Sans bouger la tête, vous dessinez de grands cercles avec vos yeux dans le sens des aiguilles d'une montre, puis dans l'autre sens. Ça fait travailler les 6 muscles autour de chaque œil et ça optimise leur oxygénation. Allez, on range les écrans, on sort nos paumes de main et on respire les yeux fermés. Voilà. Et d'ici là, portez-vous bien.
0: Nos yeux ne sont pas épargnés par la vie moderne. Tout est source de lumière. Une lumière proche de nos mirettes, au même titre qu'on repose, je ne sais pas, notre corps d'une manière générale, nos jambes. Et c'est bien de reposer également ses yeux. Merci beaucoup, docteur. Merci pour ce conseil. Le docteur Kierzek, c'est un conseil santé tous les jours de la semaine, du lundi au vendredi. On lui souhaite un bon week-end et on lui dit à lundi prochain.
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0: Ici Limousin, bienvenue chez vous avec Marie-Ange Coulingue. Bonjour Marie-Ange.
5: Bonjour.
0: Alors, mise en scène, on imagine, je suis par terre, les pattes en l'air, la langue pendante. Là, vous vous dites, ça sent le sapin ou il y a éventuellement quelque chose à faire?
5: J'appelle le 15. Je ne vous touche pas, pas vous.
0: Vous n'allez pas me rester, vous n'allez pas me laisser comme ça quand même.
5: Je vous mets sur le côté, position latérale de sécurité, puis d'accord. J'appelle
6: c'est
5: le 15.
6: Voilà. Alors, il faut appeler le 15 d'ailleurs, oui. Le gouvernement lance une campagne aujourd'hui. Hein. Bonne les position. Urgences, attention, faut pas les saturer.
0: Ça bonne position bien. Et on appelle les secours. Ça va être le sujet du jour.
5: Oui, les gestes de premier secours. On va en parler avec Laurent Delanier. C'est le directeur départemental de la protection civile de la Haute-Vienne. C'est un entretien qu'on avait eu avec lui au mois de septembre.

0: sont concernées, dont celle de Chalut, en Haute-Vienne, Michael Chailloux.
1: 70 salariés sont concernés dans la petite commune auviennoise de Chalut et personne ne l'a vu venir, à entendre le maire Alain Brézaudy.
2: Localement ici sur Chalut, ils ont fait de récents investissements sur le site, donc parking, ombrières, etc. Donc nous, on était plutôt confiants sur l'avenir de ce site à Chalut.
1: Mais voilà, l'usine qui traitait des activités d'injection, de câblage et d'assemblage va se voir redéployée à Sillé-le-Guillaume, dans la Sarthe. Un regroupement stratégique voulu par le groupe Legrand au vu de la conjoncture, explique Morgane Malcotte, le directeur général de Legrand France.
3: Legrand est très exposé sur les marchés de la construction qui nécessite de s'assurer qu'on a tous les outils pour être compétitif sur ces marchés qui sont extrêmement tendus pour l'instant. On a aussi en parallèle des coûts de matières premières qui sur les mêmes périodes eux ont fortement augmenté. Et enfin, on a un besoin d'investissement en R&D qui est très fort pour pouvoir répondre aux enjeux et aux marchés en croissance qui sont ceux de la transition énergétique et numérique. Ces constats-là nous ont amené effectivement à travailler sur un projet de simplification de nos activités de production.
1: Pour cela, 4 sites vont se voir supprimer et leur emploi redéployé. C'est le cas à Lagorre en Charente-Maritime ou à Confolens en Charente-Limousine. Une nouvelle fraîchement accueillie par les syndicats, dont Olivier Ten, délégué syndical central CGT chez Legrand.
4: On est quand même sur 9 sites touchés sur 18 en France. Beaucoup de personnes et beaucoup de salariés surtout vont être touchés, des familles déstabilisées. Et clairement, je pense que tout ça, ça n'a pas été réfléchi par la direction. C'est quand même une entreprise qui fait des profits. Et de l'autre côté, on apprend que c'est pour faire une économie entre 7 et 8 millions d'euros. 7 et 8 millions d'euros, c'est quoi pour Legrand aujourd'hui? C'est rien. Donc, faire subir autant d'anxiété dans la vie des salariés qui vont être touchés pour un gain aussi minime, et là encore plus notre incompréhension et notre colère, quoi, clairement.
1: Quoi qu'il en soit, le DG de Legrand France, Morgane Malcotte, défend sa position. Non, le groupe Legrand n'abandonne pas la France.
3: On investit en France. Plus de 33% de nos investissements industriels du groupe Legrand sont faits en France. On ne fait que 10% du chiffre d'affaires du groupe. Et dans le cadre de ce projet, on investit sur nos sites. Sur la consolidation de nos activités historiques, on va investir 20 millions d'euros sur les sites d'accueil. Donc non, on n'investit pas que dans les data centers et on veut continuer à produire en France dans des conditions compétitives.
1: Et selon son directeur général France, Legrand s'engage à proposer des solutions de reclassement aux salariés d'ici à fin 2028.
0: Les instances représentatives du personnel ont été informées hier de ce plan de restructuration. Une procédure d'information-consultation aura lieu à partir du 23 juin. L'université de Limoges est en deuil. Vendredi dernier, un jeune étudiant de 20 ans en STAPS est tragiquement décédé lors d'un entraînement de cyclisme en Auvergne. Un temps de recueillement a été organisé hier. Étienne Paquette était licencié du club de cyclisme de Châteauroux. C'est la troisième affaire de prostitution à Limoges en l'espace de quelques semaines. Hier, une femme de nationalité chinoise a été présentée à un juge. Elle est soupçonnée de proxénétisme dans son salon Place d'Aisne, à deux pas de la cour d'appel. Le corps découvert hier dans le département du Gers pourrait être celui de la jeune Liana, 11 ans, portée disparue depuis vendredi dernier. Une autopsie doit encore le confirmer. Un homme de 41 ans a été mis en examen et placé en détention provisoire dans cette affaire.
5: C'est l'événement du week-end à Limoges. Le salon Lire à Limoges démarre aujourd'hui.
0: Et c'est jusqu'à dimanche, avec près de 200 auteurs invités pour cette édition 2026. Ça se passe au Manège, un nouveau lieu, ancien bâtiment militaire près de la mairie et de la BFM en centre-ville. Tout est fin prêt pour accueillir le public, assure Jean-Michel Gillet. C'est le président de l'association des libraires indépendants du Limousin. Il est aussi directeur de la librairie Anecdote à Limoges. Un gros travail logistique a été mené pour acheminer près de 5 tonnes de livres.
6: 10 000 livres sont sur les tables, ils sont prêts, ils sont là. Tout est prêt, on a 2-3 petits détails à régler. Mais on est, dans une heure, on sera déjà sur site. C'est un superbe lieu qu'on connaît pas, mais je pense qu'il faut inviter tous les Limougeaux, ne serait-ce que pour découvrir ce lieu, qui est un lieu patrimonial magnifique. Et puis, je pense qu'il est vraiment fait pour accueillir ce type d'événement. Certes, un peu plus petit que la patinoire, mais très central. On est à côté du centre-ville, de la BFM, de la mairie, il y a les parkings. Donc le lieu est quand même beaucoup mieux pour assurer ce type d'événement.
0: Jean-Michel Gillet, président de l'association des libraires indépendants du Limousin. Il était notre invité ce matin, juste avant les infos de 8h. Interview à réécouter sur ici.fr. L'année dernière, 150 000 euros de chiffre d'affaires avaient été réalisés au Salon Lire à Limoges. Bon, ça reste quand même un peu loin du million de la Foire du Livre de Brive, qui est l'un des plus gros rendez-vous littéraires de France. Et on le rappelle, votre radio ici Limousin sera en direct cet après-midi de 16 à 19h depuis le Salon Lire à Limoges. En direct également avec vous d'ailleurs, Marie-Ange, ce week-end. Ouais. Une aréna de 8000 places pour accueillir de grandes compétitions européennes et pourquoi pas la future NBA Europe. C'est l'une des annonces hier de Lionel Pelluet, le président actionnaire du Limoges CSP. Il était notre invité exceptionnel dans la matinale d'hier.

0: jeudi. Une réunion est prévue les 17 et 18 juin avec le maire de Limoges, Guillaume Guérin, et les présidents de la Fédération française de basket et de la Ligue nationale de basket. Il y aura des vaches l'automne prochain au sommet de l'élevage de Cournon d'Auvergne. Les organisateurs l'ont confirmé hier après une édition 2025 marquée par l'épizootie de dermatose nodulaire contagieuse. Appelez le 15 en priorité en cas de besoin pour éviter la saturation des urgences à l'hôpital. Le gouvernement lance une campagne aujourd'hui. Les urgences, c'est pas une évidence. Après donc, les antibiotiques, ce n'est pas automatique. Le gouvernement assure également que 40% des passages aux urgences en France pourraient être pris en charge ailleurs qu'à l'hôpital.
1: Et puis en football, l'équipe de France a été battue hier soir
0: par la Côte d'Ivoire, 2-1, match de préparation avant la Coupe du Monde. Et donc, alerte pour les Bleus. Il reste encore un match amical, ça sera lundi soir à Lille contre l'Irlande du Nord avant le grand départ pour les Amériques. Premier match des Bleus, le 16 juin contre le Sénégal. Marie-Ange, la météo pour aujourd'hui, bon, bah, c'est pas terrible hein, quand même.
1: C'est entre les deux hauts, cet après-midi, ce sera pas mal.
0: Ah, oui, ce ça
1: matin,
0: s'améliore.
1: Ouais. Ce matin, les nuages sont nombreux et puis ils vont se dissiper peu à peu. Et à partir de la mi-journée, les éclaircies vont se généraliser et elles vont dominer. Du côté du vent, il est faible à variable. On en profite parce que demain, ce ne sera pas le cas. Les températures pour la Haute-Vienne, on a 15 degrés sur les monts de Blon et d'Ambazac au meilleur de la journée pour cet après-midi. 17 à 20 degrés ailleurs en Haute-Vienne, et pour la Corrèze, 15 à 18 jusqu'à 21 sur le bassin de Brive. Et si on regarde la tendance pour demain, ce sera mitigé avec des nuages nombreux le matin, quelques averses possibles, et puis l'après-midi on attendra un peu plus d'éclaircies. Demain après-midi il y aura du vent qui sera assez fort et les températures vont monter un petit peu. A priori dimanche, c'est le soleil qui va dominer. Voilà pour la tendance météo du week-end.
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1: Très belle journée avec nous, voilà le week-end, on va avoir un petit peu de soleil, un petit peu de gris, quelques nuages, un peu de pluie, un peu de tout. C'est comme ça qu'on arrive à faire un joli menu dans le ciel et dans la vie en général. Belle matinée avec nous.

0: On ira, Jean-Jacques Goldman. Aujourd'hui, on va donc évoquer les gestes de premier secours. C'est un entretien qu'on avait eu déjà au mois de septembre, mais notre invité prévu aujourd'hui ne peut pas être là. Ce sont des choses qui arrivent. Donc, on en profite justement pour faire cette piqûre de rappel sur les gestes de premier secours. Ça ne peut pas faire de mal, donc avec la protection civile. Et puis, ça coïncide également avec cette campagne lancée par le gouvernement qui nous rappelle qu'avant d'aller aux urgences, on doit appeler le 15. Voilà. Un joli rappel, le directeur départemental de la protection civile de la Haute-Vienne.
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0: Les gestes de premier secours, c'est le thème que nous allons aborder jusqu'à 10h avec Laurent Delanier, le directeur départemental de la protection civile et formateur de formateurs. Et vous, c'est la protection civile de la Haute-Vienne. Bonjour Laurent.
3: Bonjour.
0: Alors, on va parler un petit peu des gestes qui sauvent. Je précise que vous pouvez nous téléphoner si vous avez vous aussi reçu une formation aux gestes de premier secours, si vous avez eu l'occasion aussi de les utiliser. Du coup, est-ce que vous savez quoi faire? Est-ce que vous avez des remises à niveau? Enfin, comment ça se passe pour vous? Vous nous appelez au 05 55 34 5000, soit pour témoigner, soit pour poser des questions à notre invité. Il est là pour ça aussi. Alors moi, j'aimerais d'abord, Laurent, qu'on présente la protection civile, qui est une association.
3: Oui, composée uniquement de bénévoles, créée à l'origine à la demande du général de Gaulle. Nous sommes les héritiers de la défense passive. Et en 1978, donc il y a 47 ans, la protection civile s'implantait sur le territoire haut-viennois. Trois types de missions essentielles. Première mission, c'est de l'aide à la population. En début d'année, on a des bénévoles. Il y a eu plusieurs rotations qui ont été faites en direction de Mayotte pour venir aider parce que il y avait des moyens nécessaires et le territoire de Mayotte ne pouvait pas survenir aux dégâts causés par la tempête Chido. Deuxième type de mission, c'est le secours à personne. Alors soit du secours programmé. Ce week-end, il y a par exemple les Baudins qui sont au Zénith. Il y aura des équipes de la protection civile présentes.
0: Au cas où.
3: Et puis, alors ça peut être aussi, on peut être réquisitionné, déclenché par la préfecture si jamais il y a un événement très particulier et d'ampleur sur le département, parce que le maillage territorial assuré par les sapeurs-pompiers doit continuer. Ben c'est là où on peut venir en complément des services publics. Et enfin, le dernier type de mission, ce sont les gestes de premier secours, c'est la formation.
0: Très bien. Quand vous dites que vous intervenez sur des manifestations, par exemple les Baudins au Zénith, ouais, en cas de malaise ou de choses comme ça?
3: En cas de malaise, on se rend compte aussi qu'entre le moment où un artiste est annoncé et le moment où il est réellement sur scène, il se passe certaines fois plusieurs mois. Et ça peut être aussi un accouchement inopiné, puisque entre le moment où la personne la personne a réservé son billet et le moment où elle est au spectacle,
0: est déjà arrivé?
3: Des contractions, ouais.
0: Ah oui, d'accord. D'accord. C'est vrai que là, il faut.
3: Et donc, l'idée, c'est de prendre en charge le plus rapidement possible les personnes. Parce que c'est naturel. Plus il y a de personnes concentrées, plus il y a de risques d'accidents potentiels. Et si on prend en charge en préhospitalier, ça évite peut-être aussi de déclencher une équipe sapeur-pompier. Pas pour rien, mais parce qu'il y a déjà des secours sur place, ce qui fait que leur mission première, ils peuvent continuer à l'assurer.
0: Oui, et puis c'est toujours du temps gagné de toute
3: Bien
0: façon
3: sûr.
0: Si vous êtes sur place. Ok. Laurent Delanier, le directeur départemental de la protection civile de la Haute-Vienne, est avec nous ce matin. Il est formateur de formateurs pour les gestes de premier secours. C'est le thème jusqu'à 10h. Vous pouvez nous appeler 05 55 34 5000, soit parce que vous avez des questions, soit parce que vous avez des témoignages à apporter. Vous faites comme vous voulez. C'est disponible pour vous jusqu'à 10h.

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1: Le petit pêcheur, c'était Manon Lisa.
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1: Les gestes de premier secours, c'est notre thème ce matin. On le développe avec Laurent Delanier. C'est le directeur départemental de la protection civile Haute-Vienne. Il est également formateur de formateurs. C'est pour dire s'il connaît son sujet. On le disait tout à l'heure, Laurent, la protection civile, c'est une association créée par le général de Gaulle, donc ça date. Aujourd'hui, vous êtes auxiliaire des pouvoirs publics, on peut le dire comme ça. Vous êtes
4: complémentaire.
1: Complémentaire. Combien vous êtes en Haute-Vienne?
4: 184 bénévoles.
1: D'accord. Ouais. Donc des bénévoles qui assurent notamment les formations au premier secours, c'est ce qu'on va voir.
4: Ouais, avec deux implantations territoriales, le siège de la protection civile se situe sur la commune de Hill et on a également une représentation sur la commune de Saint-Junien.
1: Est-ce que vous intervenez à l'étranger parfois ?
4: Ça peut arriver. Au tout début de la guerre en Ukraine, en lien avec l'Association des maires de France, on avait des demandes très ciblées des autorités ukrainiennes. Sur Limoges, on récupérait les dons qui étaient faits, ces dons ciblés, et ensuite on constituait des convois et on a des équipes de Limoges qui sont parties jusqu'à la frontière polonaise, ukrainienne.
1: Très bien. Alors, on va parler donc des gestes de premier secours. On a eu deux témoignages sur notre page Facebook. Tout d'abord, celle de Virginie qui dit « Oui, je suis formée pour le secours et incendie. Oui, j'ai déjà fait un massage cardiaque et porté secours à d'autres personnes. » Et puis Alexandre aussi, qui a appris les gestes à 14 ans, renouvelé tous les ans jusqu'à ce qu'il fasse l'armée, où il a passé le diplôme pour être sapeur-pompier. Il a réussi son diplôme. Il n'y avait pas de place pendant son service, donc quand il est parti, quand il est sorti du service, il a fait autre chose, mais quand même il a été bénévole pendant 10 ans à la Croix-Rouge. On voit que c'est quand même un sacerdoce pratiquement. Ce qu'on retient de ces témoignages, c'est que les gestes qui sauvent, est-ce que c'est bon de commencer très tôt? Je pense à Alexandre qui les a appris à 14 ans.
4: Ça devient, alors, Alexandre qui commence à 14 ans, qui assure des formations continues, enfin qui se remet à jour afin de pas perdre les réflexes. On peut pas rêver mieux et c'est capital. Et on peut faire le lien avec le témoignage de Virginie qui dit que oui, elle a fait un massage cardiaque. Première cause de mortalité en France, c'est pas tellement sur la route, c'est à domicile. C'est plus de 20 000 décès par an. Et je crois qu'il n'y a rien de plus terrible que d'avoir un proche qui fait un arrêt cardiaque et ne pas savoir le prendre en charge. Et c'est d'autant plus important de se former qu'on sait que toute minute de perdu lors d'un arrêt cardiaque, c'est 10% de chances de survie en moins. D'où l'intérêt de tout se former. Évidemment, à un moment ou à un autre, les pompiers seront présents. Il y aura une équipe SMUR pour médicaliser cette victime. Mais le temps qu'ils arrivent, si on ne fait rien, malheureusement, le pronostic ne sera pas forcément favorable.
1: C'est-à-dire qu'on augmente les chances de survie si on fait les gestes. Encore faut-il les connaître et ne pas faire n'importe quoi.
4: Alors, ce sont des gestes d'une simplicité redoutable. C'est pour ça, pour faire répondre à votre question, est-ce que c'est bien de commencer tôt? Oui, il y a déjà des choses qui s'apprennent dès l'école élémentaire et à la sortie de la troisième. Donc, ce sont de jeunes adolescents. L'éducation nationale a pour mission de former toute la population et ce sont ces jeunes générations qui peut-être seront plus performantes que les vieilles générations comme nous, où pour la plupart, les gestes, secours, l'apprentissage de ceci a été un peu plus optionnel.
1: On en reparle des gestes de premier secours dans un instant. On est toujours avec Laurent Delanier, le directeur départemental de la protection civile de la Haute-Vienne.
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1: On parlait des gestes de premier secours avec Laurent Delannier, c'est le directeur départemental de la protection civile de la Haute-Vienne, il est également formateur de formateurs. La protection civile dispense différentes formations, lesquelles Laurent ?
2: Alors, on pourrait résumer ça sous plusieurs grands thèmes. Les premières, ce sont pour les personnes qui vont sur le terrain. Je vous parlais du Zénith tout à l'heure, mais les personnes qui sont présentes au Zénith sont formées. En fait, c'est très simple, en termes de secours à personne, c'est la même formation que les sapeurs-pompiers. Après, on a tout ce qui est formation en lien avec les obligations faites par le code du travail. Je pense au sauvetage, secourisme du travail, à la manipulation des extincteurs, à l'évacuation de bâtiments. Donc, ce sont des choses que l'on propose. Ensuite, on a le diplôme classique, reconnu nationalement, le diplôme premier secours citoyen, ex-PSC1. Des petites formations comme les gestes qui sauvent. Et puis surtout, on propose, on fait du sur-mesure. C'est-à-dire que, début de semaine, là, on avait de futurs parents ou de futurs grands-parents et qui prennent conscience que c'est une sacrée responsabilité que d'accueillir un nouveau-né dans la famille.
1: Ah oui.
2: On a abordé de manière plus spécifique l'étouffement du nourrisson, la perte de connaissance chez le nourrisson, et on est allé jusqu'à l'arrêt cardiaque. Donc en fait, on peut proposer tout type de formation dans nos locaux, dans les locaux du demandeur, je pense aux entreprises, et on propose également des formations à domicile.
1: Très bien. Juste une question, pense au nouveau-né, étouffement du nouveau-né. Premier geste à faire, qu'est-ce qu'on fait ?
2: Une fois qu'on s'est assuré qu'il s'étouffait réellement, il faut venir percuter avec le talon de la main entre les omoplates pour créer cette toux et évacuer le corps étranger.
1: Ah oui, d'accord. Ouais. Ok. On va continuer à en parler. Donc, j'ai passé mon brevet il y a fort longtemps, mais on me disait protéger, alerter, secourir. C'est toujours le cas ?
2: Globalement, oui.
1: Ça, c'est en cas d'accident plutôt.
2: On parlait de l'arrêt cardiaque tout à l'heure. Effectivement, il va falloir appeler rapidement les secours sans pour autant perdre de temps, puisque ce qui va être aussi important en parallèle, c'est de commencer les compressions thoraciques. Sur une hémorragie, alerter, c'est important, mais si on passe du temps à alerter pendant que la personne se vide de son sang, c'est peut-être pas forcément opportun. Donc en fait, il y a toujours cette difficulté, il faut secourir rapidement sans se mettre en difficulté. Et il faut aussi alerter rapidement.
1: Protéger, alerter, secourir, c'est plutôt pour un accident de la voiture. Je pense à un motard qui fait une chute, qui est renversé.
2: Il va falloir éviter le suraccident. Donc la protection, quel que soit l'accident face auquel on est, c'est un prérequis. Il faut assurer la protection, puisque vous qui allez intervenir, vous êtes ce premier maillon, ce primo intervenant, et il faut le rester jusqu'à l'arrivée des secours. Si vous vous précipitez sur la victime, ça part d'un très bon sentiment, mais si on se précipite sans penser à la protection, sans penser à se protéger nous, le risque c'est qu'on régresse au statut de deuxième victime, et ce qui n'a plus aucun intérêt.
1: Bah oui, bien sûr. Donc on protège, on alerte les secours, et on porte secours s'il n'y a pas une hémorragie, par exemple, parce que s'il y a une hémorragie, qu'est-ce qu'on fait ? On appuie.
2: Il faut appuyer, il faut empêcher le sang absolument de s'échapper.
1: Il y a des manières d'appuyer.
2: Avec la paume de la main, c'est suffisant. Il faut juguler l'hémorragie le plus rapidement. Donc, maintenant, avec les smartphones, on peut concilier les deux.
1: Oui.
2: Gestes de secours et alerte. Donc, on empêche rapidement la personne de mourir, de se vider de son sang. Et en parallèle, on passe une alerte. Et une fois qu'on a les secours au bout du fil, c'est ce qui est rassurant. Ils vont pouvoir nous guider.
1: Les secours, le 18 ?
2: Le 15,
1: ok. On en reparle donc des gestes de premier secours dans un instant. On est toujours avec Laurent Delannier, le directeur départemental de la protection civile.
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1: La communauté de communes du Haut-Limousin En Marche propose du 6 juillet au 28 août un programme de vacances estivales pour les adolescents de 11 à 17 ans sur trois sites, Bellac, L'Odorat et Mondon, avec des sorties, des nuitées et des activités variées. Et l'été sera placé sous le signe de l'aventure et du voyage, puisque les 8 semaines du programme se déclinent autour de thèmes inspirés de l'univers des séries, du cinéma et du voyage. Regardez plutôt les titres, Koh-Lanta, Pékin Express, Fort Boyard, Game of Thrones, Camping Paradis ou encore Pirates des Caraïbes. Je vois même un séjour au bord de l'Atlantique. Alors, vous avez des ados à la maison, vous voulez les inscrire. Vous avez jusqu'au 28 juin. Vous vous adressez auprès du service jeunesse ou alors sur le site aulimousinenmarche.fr. En un seul mot, aulimousinenmarche.fr.
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1: Words, voilà un souvenir avec FR David. Très belle matinée avec nous.

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1: Les gestes de premier secours à l'honneur ce matin avec Laurent Delanier, le directeur départemental de la protection civile de la Haute-Vienne. Vous êtes également formateur de formateurs. Ces formateurs organisent des formations pour tout un chacun, pour savoir prodiguer ces gestes de premier secours. Vous le disiez tout à l'heure, ce sont des gestes simples. N'empêche que c'est bien de les avoir appris. Du coup, ça évite de paniquer quand on est face à un accident, un malaise, un incident. C'est ça le truc.
2: Oui. Et ça permet de sauver une vie, ce qui n'est pas rien.
1: Donc on a parlé du saignement tout à l'heure, on va revenir sur quelques cas concrets. Ouais. Quelqu'un qui avale de travers, qu'est-ce qu'on fait concrètement? Vous disiez tout à l'heure, le nourrisson, on tape avec la paume de la main entre les omoplates.
2: Ouais, une fois qu'on s'assurait que la personne ne respire réellement pas, chez un adulte, il va y avoir des signes évocateurs. La bouche ouverte, la personne qui, par réflexe, porte ses mains au niveau du cou, et qui ne pourra surtout pas parler.
1: Ouais.
2: À partir du moment où on s'assure que la personne ne peut plus respirer, ne peut plus parler, ben il va falloir désobstruer. Et pour ça, ben comme pour le nourrisson, venir percuter entre les omoplates, c'est pas forcément naturel puisqu'il y a plein de personnes qui pensent que ça va être plus délétère qu'autre chose. On va peut-être décoller la plèvre. En tout cas, ce qui est certain, c'est que si on ne fait rien, la personne va mourir. Donc, on va commencer par faire 5 claques vigoureuses entre les omoplates avec le talon de la main. Et puis, si ça ne fonctionne pas, passer sur une autre technique, à savoir des compressions abdominales pour créer un effet piston et évacuer ce corps étranger.
1: Voilà, donc là, on se met derrière la personne, ouais, les bras autour de sa taille.
2: Peut-être, c'est ce que les gens connaissent sous le nom de la technique de Heimlich, la manœuvre de Heimlich.
1: D'accord. Quand on tape dans le dos, entre les omoplates, la personne doit être debout, assise?
2: Alors, si c'est une personne âgée, chez qui le réflexe de déglutition n'est plus totalement acquis, qui est en déambulateur, il faudra s'adapter et on fera le geste assis. Dans la majorité des cas, si, par réflexe, la personne va se lever pour chercher de l'air, elle sera debout, donc on se met sur le côté et puis on vient percuter avec une main entre les omoplates.
1: Voilà, donc ça c'est un truc vraiment à avoir comme réflexe, parce que vraiment ça peut arriver.
2: Oui, et puis je vous disais, encore une fois, c'est un geste d'une simplicité absolue.
1: Oui. Arrêt cardiaque. Qu'est-ce qu'on fait?
2: Eh ben, on remplace le cœur qui ne fonctionne plus. Donc, pour ça, on va se mettre sur le côté de la victime et venir positionner notre talon de main. C'est toujours le même qui travaille, c'est toujours le talon. Et dans cette situation-là, on vient le positionner sur le bas du thorax, sur la ligne médiane, et on fait des compressions. On remplace le cœur. On fait circuler le sang pour pouvoir transporter de l'oxygène jusqu'au cerveau, puisque c'est la commande centrale. Il faut absolument oxygéner le cerveau pour pas qu'il y ait de séquelles par la suite.
1: Le bas du thorax, c'est-à-dire sur
2: la partie dure
1: entre les seins, en bas des seins là, au niveau de l'estomac à peu près.
2: Au-dessus de l'estomac.
1: Ouais. Et tous les combien on appuie?
2: Alors, il va falloir faire des compressions à un rythme situé entre 100 et 120 compressions par minute. C'est un rythme relativement soutenu, mais qui se rapproche, plutôt sur la partie haute, d'un rythme cardiaque d'un adulte.
1: Mmh. Et donc ça, on le fait jusqu'à ce que les secours arrivent.
2: Jusqu'à ce que les secours arrivent. D'accord. Bien penser à ce que la personne soit allongée sur un plan dur,
1: oui.
2: Puisque si elle était par exemple dans son lit, si on la masse dans le lit, on va écraser le matelas contre le sommier. C'est donc le matelas qu'on va masser, ce qui n'a strictement aucun intérêt.
1: Oui, ça n'a aucun intérêt.
2: Et après, ce qu'il faut bien se dire, est-ce que je vais bien faire, est-ce que je vais mal faire? Le pire qu'on puisse faire, c'est de ne rien faire. Donc, si on fait bien, tant mieux. Si on fait mal, on aura déjà fait quelque chose qui ne peut pas porter conséquences négatives à la victime.
1: Si on est plusieurs, on peut se remplacer au cours du massage cardiaque, parce que ça peut être
2: c'est
1: long de tenir.
2: C'est épuisant,
1: oui,
2: bien
1: c'est
2: sûr.
1: Épuisant, ouais.
2: Oui.
1: Donc, ok. On en reparle dans un instant avec Laurent Delanier. On reparle des gestes de premier secours.
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1: On parle des gestes de premier secours ce matin avec Laurent Delanier, le directeur départemental de la protection civile de la Haute-Vienne. On a parlé des différents cas concrets qui peuvent se présenter, Laurent, comme saignement, si quelqu'un avale de travers. On va parler du malaise, parce que vous me disiez hors antenne, c'est le plus difficile à gérer. Une personne qui se sent mal mais qui est consciente, ça peut être différentes choses.
2: Oui, le malaise est certainement l'action de secours la plus délicate, compliquée à prendre en charge, et pour autant, c'est certainement la plus courante. Et ça peut être quelque chose de très bénin. On en parlait d'arrêt cardiaque tout à l'heure. Un arrêt cardiaque peut commencer par un malaise cardiaque. La personne qui va nous dire « je me sens pas bien, j'ai mal dans la poitrine ». Donc, le malaise, il faut pas le sous-estimer. Il va falloir essayer de recueillir des renseignements précieux pour les secours. Et une fois qu'on a tous ces renseignements, il faut les appeler. Alors, les renseignements, ça va être de savoir depuis combien de temps dure ce malaise. Si c'est la première fois que ça arrive à la personne ou si elle a déjà présenté ce type de malaise. Et puis, chose importante, savoir s'il y a une pathologie particulière. Est-ce qu'elle prend des médicaments? Si elle les prend, est-ce qu'elle les a pris? Surdosé? Oublié? C'est tous ces éléments-là qui seront importants. L'âge de la victime est aussi un point essentiel. Et puis, parce qu'on est à côté de la victime, on est en capacité d'écouter ce qu'elle nous dit. C'est plainte. Il n'y a pas de plainte à minimiser. C'est son ressenti. Bon, on le transmet au secours. Et puis, on est certainement capable de voir s'il y a une coloration particulière au niveau du visage. Un rictus de douleur, un teint grisâtre, des sueurs qui n'ont rien à faire là. C'est tous ces éléments-là qui vont permettre au secours de prendre la décision la plus appropriée. Mais le malaise, il ne faut pas le minimiser. Et appeler, c'est pas parce qu'on appelle le 15 dans cette situation-là qu'on va les déranger. Ils sont là pour ça. Et si eux estiment qu'il n'y a pas nécessité, en tout cas, il y aura eu un avis médical qui prendra la décision. Parce que ça peut être aussi quelque chose d'assez culpabilisant, se dire si j'avais su, j'aurais appelé. Ouais. Si j'avais su, il est souvent lourd à porter. Donc on appelle le 15, ils prennent la décision, on envoie des moyens, ou au contraire, continue à surveiller, puis conseiller à la victime d'aller voir son médecin généraliste dès demain.
1: Ouais, parce que quand on appelle le 15, on a un médecin au bout du fil qui répond à nos questions. Alors, un autre cas de figure, si la personne perd connaissance, donc malaise, perte de connaissance.
2: Alors, si elle perd connaissance suite à un malaise, si en tout cas, si on est certain qu'il n'y a pas de traumatisme de la colonne vertébrale, il faudra la mettre sur le côté rapidement. Ça s'appelle la position latérale de sécurité, on l'enseigne. Mais ce qui va être important, c'est de, même si le geste est mal fait, peu importe, quand les secours vont arriver, ils vont pas vous dire, attention, là, le bras est pas très bien positionné. L'essentiel étant que la victime soit rapidement sur le côté. Pour continuer à respirer ou pas. Si elle est traumatisée, il faudra demander un avis médical.
1: Très bien. Je pense aussi, ça peut être important d'apprendre aux jeunes enfants comment téléphoner au secours. On a quelquefois dans l'actualité des témoignages d'une petite fille de 3 ans, 4 ans, qui a sauvé sa maman parce qu'elle a téléphoné aux pompiers, parce qu'elle a su quoi faire. Ça, c'est important aussi.
2: Leur apprendre à comment déverrouiller le téléphone de papa ou de maman. Et de toute façon, les numéros d'urgence, on peut les utiliser. Il n'y a pas besoin de connaître le code PIN pour déverrouiller le téléphone. Et leur apprendre à appuyer sur le 1 et sur le 8, ça peut se faire de manière très ludique. Et effectivement, dès le plus jeune âge, papa ou maman qui tombe dans les escaliers, par exemple, l'enfant a en capacité d'appeler les secours.
1: Et il faut qu'ils connaissent son adresse.
2: Ils seront capables de... Ce sera un peu plus long, mais ils seront capables de géolocaliser l'enfant.
1: Voilà, donc ça c'est important de pouvoir alerter. Merci Laurent Delanier d'être
2: venu. Plaisir.
1: Je rappelle que vous êtes le directeur départemental de la protection civile de la Haute-Vienne. Belle journée.
2: Belle journée également.
1: À bientôt, au revoir.
2: Au revoir.

0: La recette, c'était Jack et Carla, et il est temps pour nous d'accueillir notre veto.
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0: Avec l'arrivée des fortes chaleurs, on n'a qu'une envie, tomber la chemise. Et on est souvent tenté de faire pareil avec notre chien ou notre chat. On va voir ça avec le docteur Pierre Fabin. Est-ce que tondre son animal l'été, c'est vraiment une bonne idée, docteur?
3: Eh ben non, c'est la fausse bonne idée par excellence. Notre erreur, c'est de comparer leur pelage à nos gros pulls d'hiver. En réalité, la fourrure d'un chien ou d'un chat fonctionne comme une bouteille thermos. Le poil les protège du froid, mais il crée aussi une couche d'air isolante contre la chaleur l'été. Si vous rasez un berger australien, un golden retriever ou un chat, vous détruisez ce bouclier thermique naturel. Résultat, les rayons du soleil tapent directement sur la peau. Au lieu de le rafraîchir, vous augmentez le risque de coups de chaleur. Et comme leur peau n'est pas habituée aux UV, ils peuvent attraper de graves coups de soleil sur le dos.
0: Voilà, donc on range la tondeuse au placard, mais il y a quand même des races de chiens pour lesquelles la coupe d'été est une vraie nécessité.
3: Et oui, l'exception concerne les chiens à pousse de poils continue, sans sous-poils. On parle des caniches, des bichons ou des yorkshires par exemple. Pour eux, le poil pousse comme nos cheveux. Sans entretien, ça forme des nœuds énormes qui retiennent la chaleur et tirent sur la peau. Pour ces races, un passage chez le toiletteur est indispensable. Mais pour tous les autres, ceux qui muent, la tondeuse est interdite. Si vous tondez un chien à double pelage comme un spitz ou un husky, son poil risque de ne jamais repousser correctement. Il repoussera sous forme de bourre cotonneuse qui ne le protégera plus jamais.
0: Alors, si on peut pas les tondre, comment on fait concrètement à la maison pour les aider à supporter la canicule?
3: Alors, l'arme absolue, ce n'est pas la tondeuse, c'est la brosse. En été, votre animal fait sa mue pour rejeter son sous-poil d'hiver. Le problème, c'est que ce poil mort reste coincé et forme une carapace empêchant l'air de circuler sur la peau. Il faut le brosser vigoureusement avec une brosse type étrille pour retirer ses touffes mortes. C'est ça qui va vraiment le rafraîchir. Et ensuite, multipliez les gamelles d'eau et investissez dans un tapis rafraîchissant. C'est un matelas qui contient un gel qui absorbe la chaleur corporelle. Placé à l'ombre, c'est très efficace. Et enfin, décalez vos balades tôt le matin ou tard le soir parce que le macadam de l'après-midi, ça brûle les coussinets en quelques minutes.
0: Merci, docteur.
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0: Et voilà, Elton John avec Sacrifice, tout en douceur, juste avant les infos de 10h. Ensuite, ce sera Espèce de tout poil consacrée aux animaux. Et puis, on parlera aussi d'adopter un animal avec la SPA.

0: Sacrifice avec Elton John, c'est toujours un plaisir. Et puisqu'on va passer dans le domaine des animaux, après les infos, je voulais vous signaler que la SPA de la Haute-Vienne, on en reparlera tout à l'heure, mais déjà je voulais vous signaler que la SPA de la Haute-Vienne organise des journées portes ouvertes demain et dimanche. Donc elle se trouve sur la commune de Couzex, près de l'aéroport de Limoges-Bellegarde. Portes ouvertes demain et dimanche à la SPA de la Haute-Vienne.
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0: Et belle matinée avec nous, il est 10h. Les infos avec Bastien Thomas. Le Grand annonce la suppression de 178 postes en France et une usine de Haute-Vienne est impactée.
2: Sur la commune de Chalut, près de 70 postes. Ici, le groupe Limougeot a annoncé hier matin un plan de restructuration. 4 usines au total sont concernées en France. Un employé municipal de Panazol est en détention provisoire après la saisie de 70 kilos de cannabis dans une cave de la commune en début de semaine. Il devra s'expliquer devant le tribunal le 27 juillet. C'est un appel anonyme qui a alerté la police de Limoges. Un autre employé des services techniques de Panazol est impliqué. Le corps découvert hier dans le Gers pourrait être celui de la jeune Liana, 11 ans, portée disparue depuis vendredi dernier. Une autopsie doit encore le confirmer. Un homme de 41 ans a été mis en examen et placé en détention provisoire dans cette affaire. Le Premier ministre organise une réunion interministérielle aujourd'hui.

0: Notre micro, outre les annonces sportives, notamment la confirmation d'Arnaud Tessier sur le banc du CSP la saison prochaine, ce projet se veut beaucoup plus ambitieux que l'actuel, la rénovation engagée du Palais des Sports de Beaublanc. Une réunion est prévue les 17 et 18 juin prochains pour parler de cette nouvelle aréna avec le maire de Limoges, Guillaume Guérin, et les présidents de la Fédération française de basket et de la Ligue nationale de basket. Les vaches seront de retour au prochain sommet de l'élevage de Cournon d'Auvergne en octobre. L'organisation l'a confirmé hier. L'année dernière, l'épizootie de dermatite nodulaire contagieuse a dû contraindre le salon à interdire la venue des animaux. Les urgences, c'est pas une évidence. D'abord, on appelle le 15 pour éviter toute saturation des services, selon le ministère de la Santé, qui lance cette nouvelle campagne avec ce slogan aujourd'hui. Près de 40% des passages aux urgences pourraient être pris en charge ailleurs que dans les hôpitaux.
1: Tulaglo se met au covoiturage.
0: Le service est proposé depuis le 1er juin via l'application Blablacar Daily pour les trajets du quotidien. Au travail, faire les courses, le principe est simple, on s'inscrit, on renseigne son trajet et c'est l'application qui fait le reste, qui met les usagers en relation. Plus de 4000 personnes se sont déjà inscrites à Tulle, service déjà proposé à Brive et à Limoges. Et puis en football, attention pour les Bleus battus hier soir à Nantes 2-1 par la Côte d'Ivoire en match de préparation à la Coupe du Monde. Prochain match de préparation lundi soir contre l'Irlande du Nord à Lille et premier match du Mondial le 16 juin pour l'équipe de France face au Sénégal. Marie-Ange, la météo pour aujourd'hui.
1: Alors, ce matin, c'est gris. Cet après-midi, à partir de la mi-journée, les éclaircies vont se développer. Elles vont devenir prédominantes. Pas de vent pour cet après-midi. Les températures de saison, 15 degrés sur les Monts de Blanc et dans Bazac, 17 à 20 degrés ailleurs en Haute-Vienne, et pour la Corrèze, 15 à 18 degrés et jusqu'à 21 sur le bassin de Brive. Voilà pour la météo pour aujourd'hui. Demain, samedi, le temps sera mitigé avec des nuages qui seront souvent nombreux le matin. Ils pourront donner quelques averses ici ou là. L'après-midi, on attend un peu plus d'éclaircies et puis surtout du vent. Un vent qui va s'établir, un vent d'ouest assez fort qui va s'établir l'après-midi. Température 19 à 21 pour la Haute-Vienne, jusqu'à 24 en Corrèze. Et dimanche, la journée va se dérouler sous un ciel clair avec du soleil. 21 à 23 degrés en Haute-Vienne et jusqu'à 27 en Corrèze.
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1: Besoin d'amour, on en est tous là. Même s'il y a des gens qui sont difficiles à aimer, il faut bien le reconnaître. Voilà France Gall pour vous souhaiter de passer une très belle matinée avec Ici Limousin.

0: Il est 10h08.
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0: Espèce de tout poil aujourd'hui, ce sera à poil et à plume, puisque nous allons dans quelques instants découvrir une association qui s'appelle Sérénité au cœur du Limousin, dans les pas de Rosalie. C'est un nom bien mystérieux pour parler de la défense animale. On en reparle donc dans quelques instants. On ira à Fromental, puisque c'est là que se trouve le siège de cette association. On va en parler avec Laurence Moreau, puisque l'association organise une journée portes ouvertes dimanche. On voit ça juste après Alex Warren.

0: Fever Dream, c'était Alex Warren.
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0: Et tout de suite, on va découvrir l'association Sérénité au cœur du Limousin dans les pas de Rosalie avec Laurence Moreau. Bonjour Laurence.
3: Bonjour Marie-Ange, bonjour à tous les auditeurs et auditrices d'ici Limousin.
0: Alors, je le disais tout à l'heure, votre association est située à Fromental. Vous organisez une journée portes ouvertes dimanche. Mais avant ça, j'aimerais que vous nous racontiez un petit peu l'histoire de cette association, comment elle est née et quelle est votre démarche.
3: Alors, l'association Sérénité au cœur du Limousin, dans les pas de Rosalie, qui est Rosalie, comme vous avez dit tout à l'heure, c'est mystérieux. Qui est Rosalie? Rosalie est une truie vietnamienne qui a plus ou moins 5 ans d'estimation et qui pendant 2 ans a erré dans les rues de Rochechouart. En fait, oui. Elle avait été abandonnée par son propriétaire précédent et une association cherchait une famille d'accueil pour Rosalie. Et en fait, il faut savoir que nous, depuis déjà plusieurs années, on recueillait des animaux de la ferme principalement, donc des moutons, des chèvres, des cochons, des poules, des oies, enfin bon, voilà, tout ce qui tourne dans la ferme. Et qu'à côté de ça, on habite à la campagne, donc fatalement, on trouvait régulièrement des hérissons, des faucons. J'ai la chance d'avoir des faucons cresserelles qui nichent à côté de chez moi, mais qui chaque année, fatalement, il y a des petits qui tombent du nid. On essaye de sauver tous ces animaux et de les remettre dans la nature ou de les amener sur les structures qui s'en occupent quand ils sont blessés. Et en fait, là, quand Rosalie a pointé le bout de son groin, on s'est dit, bon, allez, là, maintenant, banco, on se met en assaut pour faire ça de manière plus formalisée, on va dire ça. Et Rosalie est arrivée donc au mois d'octobre. Et quand elle est arrivée, on s'est rendu compte qu'en fait, elle était aveugle. Très débrouillarde, même si c'est quand même 2 ans qu'elle se dépatouillait toute seule. Mais du coup, pas possible de la mettre avec les autres parce qu'en plus, elle avait été attaquée par des chiens errants et des chiens de chasseurs et autres. Donc, on se retrouvait avec notre brave Rosalie qui a, alors elle est contente, elle a un grand pré pour elle toute seule.
0: Oui.
3: elle est quand même comme un coq en pinte. Et de là, en fait, elle a créé l'asso et on a un bénévole notamment qui s'est vraiment pris de passion pour Rosalie et qui nous crée des objets recyclés, justement, qui ressemblent à des cochons, à des moutons, avec tous des objets qui viennent de ressourcerie, en fait, en métal.
0: Très bien. Vous avez combien d'animaux aujourd'hui dans votre arche de Noé?
3: Alors, je les ai répertoriés, justement, il n'y a pas longtemps. Ils sont 42.
0: D'accord, d'accord. Et donc, des animaux, je le disais tout à l'heure, à poils et à plumes, hein.
3: C'est ça, tout à fait. En fait, la plupart sont soit des animaux que j'ai été chercher à la SPA, ou des animaux qu'on m'a apportés, qu'on m'a amenés, des personnes qui déménagent et qui ne savent pas les garder, ou des animaux qui ont été retirés à leur propriétaire pour mauvais traitement. Le prochain qui va arriver dans quelques semaines, c'est un poney d'une amie en fait qui déménage et qui ne sait pas le prendre là où elle va. Donc nous, c'est vraiment tout ce qui tourne animaux de la ferme principalement.
0: Très bien, on continue, on se retrouve dans quelques minutes et on continue à parler de cette association Sérénité au cœur du Limousin dans les pas de Rosalie. Rosalie qui est une truie vietnamienne, on l'a appris, donc je rappelle que vous organisez une journée portes ouvertes dimanche et que votre adresse c'est 2 rue des Ifs à Fromental. On en reparle de cette journée dans quelques minutes.

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0: When the rain begins to fall, c'était Jermaine Jackson et Piazzadora.
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0: Sérénité au cœur du Limousin sur les pas de Rosalie, c'est le nom de l'association qu'on découvre aujourd'hui, située 2 rue des Ifs à Fromental. C'est un petit peu un arche de Noé qui recueille des animaux à poils ou à plumes. Rosalie a été recueillie par cette association, on l'a vu tout à l'heure. C'est une truie vietnamienne. Cette journée portes ouvertes, Laurence Moreau, vous dirigez cette association. Cette journée portes ouvertes, c'est pour mieux faire connaître votre association, j'imagine. Il va se passer pas mal de choses. Alors, vous l'avez dit tout à l'heure, je le résume rapidement, c'est que les animaux qui vous sont confiés, s'ils sont blessés par exemple, ils sont confiés à des structures spécialisées comme SOS Faune Sauvage pour les bêtes à plumes et l'association ERINA pour les bêtes à poils comme les écureuils, les hérissons, etc. Certains restent chez vous et ils sont là aussi pour devenir vos assistants en médiation animale. Est-ce qu'on peut expliquer rapidement, Laurence ?
3: Tout à fait. En fait, donc dans ma vie de tous les jours, je suis formatrice et coach et je travaille avec donc les animaux que je recueille. Certains vivent leur vie de tranquille dans la prairie et d'autres, en fait, de par leur passé cabossé, ont des facultés de médiation animale. Donc la médiation animale, c'est quoi ? C'est l'accompagnement des personnes qui sont en difficulté ou en questionnement, simplement. Au travers de l'animal et du regard que l'animal peut leur apporter sans jugement. Et vraiment, c'est le lien émotionnel qui va se faire entre l'animal et la personne qui va permettre de pouvoir l'aider à se sentir mieux ou à passer au-dessus de certaines difficultés.
0: Voilà, donc on va résumer rapidement ce qui va se passer dimanche. Donc je rappelle, 2 rue des Ifs à Fromental pour votre association. Il y a beaucoup d'ateliers, beaucoup d'activités qui sont organisées. Il y a des visites guidées aussi. Et là, vous avez fixé des horaires pour ne pas trop déranger les animaux.
3: C'est ça. En fait, on a fait la journée donc qui commence à 10h jusqu'à 17h. On a 3 visites guidées où là, en fait, on va aller voir les animaux. Et surtout, ils vont avoir droit à la séance brushing câlin. Ils adorent ça. Mmh. Donc 10h30, 14h30, 16h. Et le reste du temps, en fait, on a des activités avec des jeux de lancer de pommes de pin, des découvertes sensorielles, des rondins à décorer. Donc pour les grands, pour les petits, on a un gros défi, ramasser le plus gros tas de bois dans la sapinière. L'idée, c'est de faire découvrir l'assaut, de récolter des fonds, soyons clairs, parce qu'on doit construire une nouvelle bergerie qui a un coût énorme et l'entretien de fonctionnement de l'assaut et des animaux. Et surtout, c'est de faire passer une bonne journée en famille, entre amis, à la campagne et venir pouvoir adhérer aussi à l'assaut et se rendre compte de ce que c'est le travail d'une association qui s'occupe des animaux.
0: Voilà, donc je rappelle, c'est dimanche à partir de 10h, 2 rue des Ifs à Fromental avec cette association donc qui aide les animaux paumés en fait. Hein. C'est un petit peu l'arche de Noé. Et alors, on l'a senti un petit peu, Laurence, à votre accent. Vous allez proposer des gaufres belges.
3: Tout à fait. Alors ça, c'est la grande particularité à Fromental, c'est que depuis qu'on est là, en fait, à chaque fois qu'il y a des manifestations, on prépare des gaufres belges. Donc là, j'ai l'équipe des bénévoles qui est en cuisine, que je salue, ma maman et Cathy qui sont en train de faire les gaufres. Et donc, on attend tout le monde avec des superbes gaufres belges qui seront faites aussi ce jour-là, directement, cuisson directe. Donc venez goûter les gaufres, venez goûter au plaisir de la campagne et des animaux. Et comme je disais tout à l'heure, je vous attends, l'équipe d'ici Limousin, avec plaisir, pour venir vous faire découvrir les gaufres belges et notre association.
0: Votre association qui s'appelle Sérénité au cœur du Limousin, dans les pas de Rosalie. Rosalie est présente sur les réseaux sociaux d'ailleurs, hein, Facebook, Instagram.
3: Rosalie est une star, elle fait des chroniques, version chronique de Bridgerton, et elle fait des chroniques sur Instagram, elle fait des chroniques sur Facebook. Et là d'ailleurs, je suis en train de réaliser la chronique de Rosalie dans vos bureaux avec les casques radio sur les oreilles.
0: Merci Laurence Moreau, très belle journée.
3: Merci à vous, bientôt. En tout cas Marie-Ange, merci pour tout ce que vous faites pour les assos.
0: Au revoir.
3: On attend tout le monde en tout cas.

0: En apesanteur avec Calogero.
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0: Les inscriptions pour faire partie des bénévoles de la Foire du Livre de Brive qui aura lieu du 6 au 8 novembre. Les inscriptions donc sont déjà ouvertes jusqu'au 10 juillet. Et selon les disponibilités et les souhaits, plusieurs missions sont possibles comme l'accueil, la sécurité ou la bagagerie. L'an dernier, ce sont 150 bénévoles qui sont venus grossir les rangs des équipes en charge de l'organisation de la Foire du Livre de Brive. Les inscriptions sont également ouvertes aux mineurs dès 16 ans, avec l'autorisation parentale, bien sûr, qui est obligatoire. Et en plus, c'est une expérience qui peut se valoriser sur Parcoursup. Voilà, donc c'est l'occasion de passer dans, de découvrir l'envers du décor et de passer dans les coulisses d'une grande manifestation. Vous pouvez vous inscrire sur le site officiel foiredulivredebrive.net. Foiredulivredebrive.net.
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0: Claude Nougaro fait partie de ces artistes indémodables. C'est toujours avec plaisir qu'on retrouve ses chansons.
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0: Et les animaux sont encore à l'honneur avec la séquence SPA, séquence adoption SPA. Aujourd'hui, c'est avec la SPA de la Haute-Vienne. Je vous le disais tout à l'heure, la SPA Haute-Vienne organise des journées portes ouvertes demain et dimanche. On va en reparler. Mais tout d'abord, on va parler de l'animal à adopter et de celui de la dernière fois. Bonjour Stéphanie Frugier.
3: Bonjour Marie-Ange, bonjour à tous.
0: Vous êtes donc la directrice de la SPA de la Haute-Vienne et vous allez tout d'abord nous donner des nouvelles du jeune chien Rico que vous nous avez présenté il y a 15 jours. Alors je rappelle, c'était un croisé braque et lévrier, un chien très élégant, très fin, noir avec un plastron blanc. Il en est où Rico ?
3: Alors le beau Rico, il a été présenté à différentes familles. Ça se passe bien pour l'instant. Il va falloir maintenant déterminer lequel a le meilleur profil pour lui. C'est tout simplement Rico qui va choisir. On prend le temps de bien faire les choses. Une adoption, ça ne se fait pas forcément dès la première rencontre. Donc voilà, on se voit dans différents contextes. On voit comment le chien réagit. Puis il faut aussi préparer le passage de main, comme on dit. Donc voilà, c'est un très très très bonne voix. Il y a des gens adorables qui vont l'accueillir. Maintenant, ça va être une question de choix.
0: Oui, que le meilleur gagne, on va dire.
3: C'est vrai, c'est exactement ça.
0: Alors aujourd'hui, vous nous présentez une jeune minette qui s'appelle Sassy.
3: Oui, la belle Sassy, tout à fait. Alors, la jeune et belle Sassy, c'est une adorable minette qui est blanc tigré tricolore. Ah ben, c'est précis, hein.
0: Ouais.
3: Et elle est estimée en âge par notre vétérinaire de juin 2024. Donc, c'est son anniversaire de ses 2 ans ce mois-ci.
0: D'accord.
3: Et oui, et ben voilà pourquoi c'est mon petit coup de cœur du mois. Avec ses grands yeux jaunes dorés vert clair. Beaucoup de charme, cette princesse.
0: Alors, je précise qu'on peut voir sa photo sur notre page Facebook. Comme ça, vous verrez sa bouille. C'est vrai qu'elle est très, très jolie. Alors, elle a une particularité au niveau de la santé.
3: Oui, notre petite puce, il a été décelé malgré son très jeune âge. Un souffle cardiaque. Donc du coup, elle a un petit traitement à prendre 2 fois par jour, matin et soir. C'est tout simplement 1 ou 2 comprimés que l'on écrase dans la pâtée et qu'elle dévore à pleines dents. Donc elle est contente, on lui donne de la pâtée, tout se passe très bien et elle est pleine de vie et vraiment ça ne se voit pas du tout. Nous, ça a été une grande surprise quand on a appris ça. Eh bien, elle a bien caché son jeu, la petite Mimi. Mais en fait, voilà, c'est sa petite particularité à elle.
0: Et quelle est son histoire? Comment elle est arrivée chez vous?
3: Eh bien, c'est une petite minette qui a été trouvée dans le jardin d'une dame qui habitait en pleine campagne, enfin qui habite d'ailleurs toujours en pleine campagne, il y a à peu près 1 mois et demi. Et cette minette n'était absolument pas sauvage, donc c'est quand même bien qu'elle appartenait à quelqu'un.
0: Oui.
3: Mais malheureusement, personne du voisinage ne disait la connaître. Et elle ne quittait pas le jardin, elle était bien, la dame lui donnait à manger. Donc le temps de faire des recherches, elle s'occupait de la petite minette, mais comme elle n'était pas identifiée, que personne ne disait que c'était la sienne, et elle nous a été amenée au refuge. En même temps, au moins chez nous, on a décelé sa petite pathologie, elle est soignée, elle va très bien.
0: Et elle est mignonne, a priori, elle est toujours de bonne humeur, d'après ce que j'ai compris.
3: Ah oui, alors là, franchement, cette adorable petite minette, elle est facile à vivre, cette belle Sassy. Elle est effectivement toujours de bonne humeur, mais c'est un vrai petit rayon de soleil. Et c'est, je sais pas, elle a toujours envie de câlin, on la regarde, on lui parle, elle commence à lever la queue, elle se frotter à vous. C'est une grande charmeuse, cette belle fille. Et c'est d'ailleurs pour ça que je la surnomme Madame Bisou.
0: Elle
3: adore les petits bisous.
0: Elle a l'air très mignonne, en tout cas.
3: Ouais, mais elle est aussi très joueuse.
0: Ouais.
3: Si on voit la photo où elle est en train de en position de chasse, parce que j'avais mis un petit jouet devant elle, elle est jeune dans sa tête, elle est joueuse, elle aime tout, cette minette.
0: Le seul truc, donc, il faut des gens qui n'oublient pas de lui donner son traitement pour son petit souffle au cœur.
3: Voilà, c'est ça, nous le recherchons, une famille effectivement sérieuse qui va continuer à lui donner son petit traitement matin et soir. En même temps, c'est un petit moment de plaisir aussi de donner une petite pâtée au chat et de voir qu'il est tout content et partir en ronron. c'est un bon moment d'échange avec son chat. Et voilà, tout le monde est content, ça lui fait plaisir comme ça, et puis elle s'en rend pas compte. Et voilà, des gens sérieux qui vont lui donner son traitement et puis qui recherchent une petite minette au charme fou. et qui est pleine de tendresse.
0: Voilà, donc rendez-vous sur notre page Facebook pour voir tout le portrait et puis surtout la photo de Sassy, dite Madame Bisou. Stéphanie, je le disais tout à l'heure, journée portes ouvertes demain et dimanche. Vous attendez beaucoup de monde. Qu'est-ce que vous attendez de ces deux journées ?
3: Bien écoutez, d'habitude, on a toujours beaucoup de monde aux portes ouvertes, des gens qui viennent nous rencontrer, qui viennent voir comment fonctionne notre refuge, comment il est fait, le genre d'animaux que nous proposons à l'adoption. Oui, nous recevons en général beaucoup de visiteurs fort sympathiques. C'est toujours un moment de partage et d'échange qui nous permettent de mettre nos animaux en avant. Et puis aussi, oui, d'expliquer nos missions, notre fonctionnement, nos problématiques aussi. Et puis mettre en avant surtout les animaux. J'espère que nous aurons du beau temps, mais je suis optimiste. Je suis sûre que nous allons avoir du beau temps. Oui. Nous serons exceptionnellement ouverts à partir de 11h au public. Donc, je le rappelle, 11h, 18h sur toute la journée du samedi et du dimanche.
0: Voilà, donc c'est la SPA de la Haute-Vienne sur la commune de Couzex. Et vous êtes tout près de l'aéroport de Limoges-Bellegarde. On va par là-bas. Exactement. Puis il y a des panneaux.
3: Oui, c'est très bien indiqué. Voilà.
0: Merci Stéphanie, bon courage.
3: Avec plaisir, merci à vous.
0: Au revoir.
3: Au revoir.
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0: Mon sourire avec Zaz. Et juste après, Stéphane Pigato va tester des plantes aromatiques.

0: Mon sourire, c'était Zaz.
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0: Et tout de suite, on rejoint Stéphane Pigateau à Oradour-sur-Vair.
3: Ici Limousin a testé pour vous les plantes médicinales et aromatiques de la ferme Alpa. Je suis avec Alice, bonjour.
4: Bonjour.
3: Alors, vous avez toute une gamme de produits autour des plantes. Alors, des produits pas communs quand même, parce que là, je vois, il y a des bougies.
4: On a une gamme assez grande autour de nos plantes qu'on essaie de valoriser au maximum pour plaire au plus grand nombre, que ce soit les personnes qui aiment bien une petite bougie ou ceux qui aiment bien une huile pour le corps. Enfin, voilà, on a fait vraiment beaucoup de choses autour de nos plantes.
3: Ouais, alors il y a de l'huile, c'est ça.
4: Voilà.
3: Vous avez également des bâtons de fumigation aussi pour sentir bon dans la maison.
4: Oui, c'est ça. C'est pour aussi remplacer l'encens, les gens qui aiment faire des purifications avec la sauge. Aussi.
3: Voilà, c'est juste pour aussi se sentir bon dans la maison, quoi.
4: Oui, voilà, c'est ça.
3: Est-ce qu'on peut s'en servir aussi sans les brûler, les mettre par exemple dans un placard à vêtements ou des choses comme ça?
4: Non, on va pas être sur cette utilisation là. Là, pour le coup, c'est vraiment pour les faire brûler, quoi.
3: D'accord. Donc il y a toute cette gamme de produits que vous avez là.
4: Oui.
3: Et puis alors surtout. Votre produit phare, on va dire, sont les tisanes. Donc, alors, vous avez une gamme de plein d'infusions, là.
4: Ouais, c'est ça. En fait, nous, on en a une dizaine.
3: Ok.
4: On en a vraiment pareil, hein, pour tous les goûts. On a des choses citronnées, on a des choses herbacées. On a notre tisane best-seller, c'est vraiment la tisane 3 menthes, qui est celle qui plaît le plus.
3: D'accord, et 3 menthes, c'est-à-dire ?
4: Donc menthe bergamote, menthe coréenne et menthe poivrée. La particularité de nos tisanes, c'est qu'on fait des plantes entières. Donc c'est pas dans des petits sachets, c'est vraiment de la tisane en vrac. Et donc du coup, on a vraiment des choses très colorées. Et c'est ce qui plaît beaucoup aux gens, en fait, c'est qu'on retrouve vraiment la plante entière avec les fleurs. On est très généreuse au niveau des fleurs. On aime beaucoup ça. C'est ce qu'on cueille à la ferme, en fait, quasiment toute l'année, quoi.
3: C'est presque un retour de cueillette là qu'on a.
4: Ouais, c'est ça.
3: Je peux sentir ?
4: Ah oui, allez-y. Ouais.
3: Alors là, qu'est-ce que
4: donc là, vous allez sentir la balade automnale.
3: Ah.
4: Donc là, on est plus sur une tisane un petit peu épicée.
3: Ah oui, dis donc.
4: Ouais.
3: Ah oui, c'est incroyable.
4: Assez citronnée.
3: On a presque l'impression de se balader dans un sous-bois, dis donc.
4: Ouais, celle-là, elle est assez chouette.
3: Elle sent bon, ouais.
4: Et après, celle que vous pouvez sentir qui plaît beaucoup aussi, c'est la délice citronnée. Et celle-là, vraiment, c'est le citron, quoi. Alors qu'il n'y en a pas dedans, mais.
3: Il n'y a pas de citron.
4: Non, il n'y a pas de citron. Là, on a fait un assemblage, en fait, autour de la verveine, la menthe bergamote et la mélisse.
3: Ok.
4: Et puis les fleurs. Et du coup, ça matche vraiment super bien, quoi.
3: Ah bah là, complètement. Ah, franchement, vous m'auriez pas dit qu'il y avait pas de citron dedans, j'y aurais pas cru. Hein.
4: Ouais, et c'est vrai qu'on aime.
3: C'est vraiment qu'il y en avait, ouais.
4: Ouais, on aime beaucoup faire ça, quoi. Mmh. Ouais, elles sont chouettes, franchement. Et puis après, on bosse aussi beaucoup sur les packagings. Et on fait tous nos designs nous-mêmes. C'est vraiment important pour nous de tout faire de A à Z, quoi.
3: Merci beaucoup, en tous les cas. 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
4: Merci beaucoup.
0: 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Voilà, toc toc, et juste après nous accueillons Muriel Jourdan pour

0: ce shame, c'était Toc Toc.
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0: Chaque jour, Muriel Giordan nous parle d'un phénomène de société ou d'une tendance qui raconte notre monde. Muriel, ce matin, on vous sent un peu angoissée avant l'été à cause de la guerre des transats.
3: Oui, chaque année, c'est l'émeute. Pire qu'acheter des places de concert pour Céline Dion. On se croirait dans une mauvaise télé-réalité. 50 degrés, 1200 touristes, 2000 serviettes, 20 transats. Une épopée incroyable. Certains devront rebrousser chemin, rentrer au mobilhome pour jouer une partie de Uno avec les gosses. Oui, c'est la panique hein, dans les hôtels, dans les campings. Les transats sont pris d'assaut. L'été dernier, ces vidéos de cohue autour de la piscine étaient devenues virales sur les réseaux sociaux. On y voyait des vacanciers de Tenerife dormir sur des chaises longues pour être sûr d'avoir une place au bord de la piscine. Waouh ! Avec l'été qui arrive, la France a peur.
4: La France a peur.
3: Entre les réservations fantômes et les monopolisations abusives, c'est la guéguerre au bord de la piscine et ça vous rend très nerveux. Sur Internet, beaucoup de vacanciers partagent leur coup de gueule.
5: Est-ce qu'on peut parler des gens qui se lèvent à 6h30 du matin pour venir foutre leur fucking serviette sur les fucking transats dans les hôtels? Sans déconner, le matin quand on se réveille, l'autre fois à 7h10, il devait rester genre 3 transats.
6: On arrive à 10h au bord de la piscine et là on voit des serviettes posées sur les transats. Et ça se voit que c'est des serviettes qui ont été posées mais il n'y a personne. Et les autres gens ils font comment? Mais c'est lunaire. Il y avait une autre famille qui, pareil, au bout là ils ont pris 3 transats, ils se sont fait embrouiller comme des malpropres.
3: Non mais avouez que c'est l'enfer quand même ces courses au transat, qu'on pourrait appeler d'ailleurs la transat Jacques Vabre, hein, mais sans les voiliers. C'est celui qui arrive le premier qui a gagné.
0: Alors tout ça prête à sourire Muriel, mais les établissements prennent cette guerre des transats très au sérieux.
3: Ah bah oui, ces histoires plombent l'ambiance et inquiètent les hôteliers. Par exemple en Grèce, dans une station balnéaire, un touriste allemand mécontent a obtenu un remboursement de 1000 euros sur les 7000 que lui avait coûté son voyage. Il s'était plaint justement de l'occupation abusive des transats de la piscine qui lui avait gâché son voyage. Depuis ce jugement, les hébergeurs prennent très au sérieux ces histoires. Dans certaines régions d'Espagne, des touristes ont été menacés d'une amende de 250 euros pour avoir squatté une chaise longue. Des compagnies touristiques ont aussi revu leur politique en matière de chaises longues. Dans des clubs en France, des compagnies touristiques ont aussi revu leur politique en matière de chaises longues. Et dans des clubs en France, des animateurs tentent de remédier au problème en inventant des jeux.
7: Allez, messieurs, dames, c'est l'heure de votre jeu des serviettes. Vous allez avoir 3 minutes pour retourner sur votre transat. Chaque personne qui n'est pas sur son transat se verra enlever sa serviette.
3: Ah ouais, se lever à 5h du mat quand il fait beau pour réserver un siège en plastique, ça c'est des vacances. Non mais franchement, c'est une tendance dont on se passerait bien. Hein. Parce que avec cette guerre des transats, on a, semble-t-il, vraiment touché le fond de la piscine.
0: Ouais, on vit une drôle d'époque. Merci Muriel.
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0: Les valses de Vienne de François Feldman.
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0: Belle fin de matinée avec nous, il est 11h. Les infos, Alain Ginesté, un employé municipal de Panazol est en détention provisoire.
3: Il est mis en cause dans une affaire de stupéfiants après la saisie de 70 kilos de cannabis dans une cave d'un logement de la commune en début de semaine. Il devra s'expliquer devant le tribunal le 27 juillet prochain. Un autre employé des services techniques de la ville a été entendu. Il a été laissé libre sous contrôle judiciaire. On y reviendra tout à l'heure dans le journal de midi. À l'image d'une femme soupçonnée de proxénétisme a été présentée à un juge hier. Son salon de massage a été fermé. C'est la troisième affaire de proxénétisme de ce type à Limoges en quelques semaines seulement. Dans le Gers, le corps découvert hier en fin de journée près de Fleurance est probablement celui de la petite Liana, 11 ans, portée disparue depuis une semaine. L'autopsie doit le confirmer aujourd'hui. Un homme de 41 ans a été mis en examen et placé en détention provisoire dans cette affaire. Le Premier ministre préside par ailleurs en ce moment une réunion interministérielle pour évoquer les possibles dysfonctionnements des services de justice dans le traitement de plaintes antérieures à cette affaire contre l'homme incarcéré. Et Gérald Darmanin annonce qu'il va réunir lundi tous les procureurs généraux à la chancellerie.
0: Le choc après l'annonce de Legrand de la suppression de 178 postes

0: Salon de l'élevage de Cournon d'Auvergne en octobre prochain. L'organisation l'a confirmé hier, alors que l'an passé, l'épizootie de dermatose nodulaire avait contraint le salon à interdire la venue des animaux. La guerre en Ukraine, Zelensky propose une rencontre en tête-à-tête dans une lettre ouverte à Poutine. Le Kremlin répond que Volodymyr Zelensky peut venir à tout moment le rencontrer à Moscou, ce que le président ukrainien écarte dans sa missive. Le foot, rien de grave, mais attention quand même pour les Bleus, battus hier soir à Nantes 2-1 par la Côte d'Ivoire en match amical de préparation à la Coupe du Monde. Le premier match du Mondial qui commence la semaine prochaine, ce sera pour les Bleus le 16 juin face au Sénégal. Et pour la météo, alors, qu'est-ce qui se passe aujourd'hui?
1: Ça va se dissiper peu à peu et à partir de la mi-journée, les éclaircies vont se généraliser. Elles vont devenir prédominantes pour cet après-midi. On aura jusqu'à 20 degrés en Haute-Vienne et jusqu'à 21 même en Corrèze, sur le bassin de Brive. Demain, temps mitigé avec des nuages nombreux le matin, peut-être quelques gouttes. Et l'après-midi, on attend un peu plus d'éclaircies, un peu de vent aussi sur la Haute-Vienne. On aura jusqu'à 21 degrés en Haute-Vienne, 24 en Corrèze. Et dimanche, c'est le soleil qui va dominer jusqu'à 23 degrés en Haute-Vienne et 27 en Corrèze.
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1: Shiny Happy People, voilà REM.

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1: Jusqu'à midi, on va jouer à l'instantané, c'est-à-dire qu'on va faire de petits voyages dans le temps à la recherche d'événements qui se sont produits dans le passé entre 1970 et 2025. Je vais faire tourner la roue du temps, vous allez dire stop, ça va déterminer l'année avec laquelle vous allez jouer. Je vais faire une affirmation sur un événement qui se serait produit cette année-là. Vous me dites si oui, c'était cette année-là, ou sinon c'était avant ou si c'était après. On joue pas à une année près, ni même à cinq ans près. On joue plutôt avec des périodes, voilà. Donc normalement c'est pas trop compliqué de voir à peu près dans quelle période on est. Vous nous appelez tout de suite au 05 55 34 5000. On a des cadeaux pour vous. On a des ventilateurs vaporisateurs de poche. On a des radios FM aussi. Et puis on a des batteries de portable. On a des places pour la comédie de Limoges. Différents cadeaux qui seront pour vous. Et là, on va commencer avec un ventilateur vaporisateur de poche qui va être bien utile pour l'été prochain. Appelez-nous tout de suite. (Rire) 05 55 34 5000 pour jouer à l'instantané avec nous et gagner votre ventilateur vaporisateur. C'est Maïssa qui vous répond ce matin. Et voilà Renaud

0: le HLM, c'était les grandes années de Renault.
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0: Et nous allons jouer avec Florence. Bonjour. Comment allez-vous?
2: Très bien, très bien.
0: Vous nous appelez d'où?
2: Merci. De Bellac.
0: Bellac. Quel est votre programme pour aujourd'hui?
2: Je m'en vais à Tours cet après-midi pour garder mes petites filles.
0: Oh,
2: voilà.
0: Ça fait loin, Bellac-Tours?
2: Il faut à peu près 2h30.
0: D'accord. Vous y allez pour combien de temps?
2: 2 jours.
0: Très bien. Elles ont quel âge, vos petites?
2: 5 et 3.
0: Oh, elles sont mignonnes alors?
2: Oui, oui, c'est mignon. C'est toujours mignon de toute façon, les enfants. On est content de les voir. On est content de les voir.
0: Des fois, c'est quand même un peu dissipé aussi.
2: Oui, mais c'est la vie. Hein.
0: Ouais,
2: ils vont et qu'elles soient en bonne santé.
0: Ouais. Dites-moi, Florence, je vais faire tourner la roue du temps et vous allez dire stop. C'est parti.
2: Stop.
0: Ça ralentit, ça s'arrête.
1: 1981.
0: Alors, vous avez des souvenirs de cette année-là, de cette période-là, Florence?
2: Oh, j'étais jeune.
0: On était tous très très jeunes. À cette époque-là, à la radio, pour vous rafraîchir un peu la mémoire, on écoutait Herbert Léonard.

0: Voilà, Herbert Léonard, 81, si mon compte est bon, c'était il y a 55 ans, c'est pas vrai. C'est ça.
1: Voilà.
0: Ah, ça passe. Non, 45. 45, moi je me trompe. Bien sûr.
1: Moi j'arrive pas à compter de toute façon.
0: Oui, puis on perd l'habitude, on a la calculette dans le téléphone et voilà ce qui arrive, après on ne sait plus. Bien, alors je vais vous faire une affirmation, vous allez me dire si l'événement dont je vous parle s'est déroulé en 1981 ou bien si c'était avant ou bien si c'était après. Moi je vous dis qu'en 1981, François Mitterrand est élu président de la République. Est-ce que c'est cette année-là? C'était le premier président de gauche de la Ve République.
1: Alors, c'est en 81.
0: Oui.
1: En 81.
0: Bien sûr. Il a été élu en 81, réélu en 88. C'était un septennat à l'époque. C'était le 10 mai 81. Donc, François Mitterrand, c'était un événement à l'époque, hein, vraiment.
1: Oui, oui, oui. Puis je m'en souviens maintenant, oui.
0: Voilà, très bien. Écoutez, ça vous permet de gagner le ventilateur vaporisateur de poche.
1: Oh, très bien. Très contente.
0: C'est
1: merci
0: outil,
1: beaucoup.
0: Mais c'est bien pratique. Il y a trois vitesses. Oui. Vous pouvez mettre un petit peu de brume aussi. Ça rafraîchit bien le visage, en tout cas.
1: Et en plus, je l'ai aperçu lors de l'enregistrement, justement, de votre radio. Et c'était pour Emerose. Et je l'ai vu et je ne l'avais pas, moi.
0: Ah, ben voilà.
1: Et il y en a qui en ont bien, qu'on a eu bien, bien chaud lors de l'enregistrement.
0: C'était l'enregistrement de la nouvelle scène, le concert avec nos artistes locaux au Centre culturel Jean Gagnon de Limoges.
1: Pascerville et tout.
0: Voilà. Avec,
1: par contre, il faisait très, très chaud.
0: Oui, ben voilà. Mais si vous aviez eu le ventilateur, vous voyez.
1: Et ben voilà.
0: Ventilateur de poche. Oui. On le prend partout, c'est l'avantage. On vous souhaite de passer une belle journée. Bon week-end avec vos petites filles à Tours.
1: Merci beaucoup.
0: À bientôt.
1: Au revoir.
0: Au revoir. On continue, on a d'autres cadeaux pour vous. On va passer sur une radio FM portable vintage. Elle a un air de vieille radio, mais elle est tout à fait moderne. Elle sera pour vous au 05 55 34 5000. Vous jouez avec nous, avec l'instantané. Vous voyez, c'est pas compliqué. On joue plutôt avec des périodes. Hein. On n'est pas à une année près. 05 55 34 5000 pour jouer avec nous. C'est Maïssa qui vous attend au bout du fil. La dernière chanson du monde, c'est la nouvelle chanson de Florent Pagny.

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1: L'instantané continue avec Daniel. Bonjour.
2: Bonjour Marie-Ange.
1: Comment allez-vous ?
2: Très bien Marie-Ange, et vous ?
1: Très bien, tout le monde va bien, on est en pleine forme.
2: Toute l'équipe est en forme.
1: Oui, ça va. Nous, on est à Limoges, et vous ?
2: À Limoges.
1: Bon, très bien, parfait. Quel est votre programme aujourd'hui ?
2: Écoutez, on a très envie de descendre à la foire du livre, ça s'appelle plus comme ça. C'est...
1: Le salon du livre.
2: Salon du livre, parce que le manège, on ne sait pas trop où c'est, comment, ça doit être beau à voir.
1: Oui, c'est dans le quartier derrière la mairie, par là, oui, c'est oui. Magnifique.
2: Ou alors, à la Mauvandière, il paraît qu'il y a un petit vide-grenier aussi, avec plein de trucs de producteurs, de gens qui font des choses.
1: Vous savez quoi ? Je pense que vous pouvez peut-être même faire les deux.
2: Oui, peut-être bien qu'on fera les deux. Peut-être pas aujourd'hui, mais il y a un jour où on va aller au manège, et puis l'autre, on ira faire des achats. Enfin,
1: voilà.
2: Quoi qu'au manège, on fait des achats aussi.
1: Voilà, manège, donc, c'est un lieu magnifique, avec notamment un plafond en bois qui est très, très beau. Voilà.
2: Il paraît. J'ai vu des photos, ça me semble...
1: Ouais.
2: Super.
1: Ça vaut le coup d'y aller. Pour le salon donc, du livre de Limoges qui démarre aujourd'hui. Mon camarade Christophe Besson, il sera en fin d'après-midi. Moi, j'y serai demain matin. Enfin, on va rester là-bas tout le week-end. Alexandre Pain, il sera aussi demain après-midi, dimanche. Enfin, voilà. Bon.
2: Bon.
1: Bel événement
2: bien,
1: à Limoges.
2: Un week-end très occupé pour vous aussi.
1: Oui, voilà. Daniel, je vais faire tourner la roue. Vous allez dire stop. Ça va déterminer l'année avec laquelle vous allez jouer. C'est parti.
2: Stop.
1: Oh là là, c'est très vieux. C'était hier, oui. C'était l'année dernière. En 2025, à la radio, on écoutait M et la Momali.
3: Je suis Mali.
1: Alors ça, c'était... Non, ça, c'est pour... Oui, c'est oui, c'est sûr. Hein. C'est juste pour illustrer, pour se remettre dans l'ambiance, voilà.
2: D'accord.
1: La Momali qui est repassée il y a quelques mois au Zénith de Limoges avec un grand succès, un très beau concert. C'est joli ce métissage entre la France et le Mali, France-Afrique, c'est beau aussi. Très bien. Alors là, maintenant, je vais faire l'affirmation. C'est là qu'il faut se concentrer, Daniel. Moi, je vous dis que le pape Jean-Paul II est décédé après 26 ans de pontificat en 2025. Jean-Paul II.
2: Ah, ou Jean-Paul II en 2025. Oh non, c'est bien avant Jean-Paul II.
1: Oui.
2: Mais c'était François avant.
1: J'ai eu peur que vous ne tombiez dans le piège.
2: Ah oui, c'est vrai. Heureusement que vous avez insisté sur Jean-Paul.
1: Bah oui, bah on n'est pas là pour vous faire perdre non plus, Daniel.
2: Mais vous êtes gentil, mais j'ai remarqué que vous êtes formidable.
1: On est là pour vous faire passer un bon moment.
2: Bon
1: oui.
2: moment, c'est vrai.
1: C'est le pape François qui est mort l'année dernière. Jean-Paul II, il est mort le 2 avril 2005. Voilà.
2: Ah bah oui, il y a déjà 21 ans. Oui,
1: ouais, c'est très... Et Jean-Paul II, d'ailleurs, il a succédé à Jean-Paul Ier qui n'a régné que 33 jours.
2: Quelques jours,
1: ouais,
2: le pauvre.
1: Voilà.
2: Il était malade.
1: Bon, très bien. Daniel, ça vous permet de gagner cette radio FM portable vintage. Comme ça, vous pourrez nous emporter partout où vous voulez, dans la maison
2: mais
1: ou dans le jardin.
2: Dans mon cœur, c'est déjà bien. Allez,
1: c'est beaucoup.
2: Je vous écoute depuis le matin de bonheur jusque quand j'arrête.
1: Très
2: voilà.
1: Bien. Parfait, merci
2: Marie-Ange. Et puis, passez un bon salon du livre. Et puis. Une autre fois.
1: Ah, une autre fois. Merci pour votre fidélité, Daniel. On vous embrasse.
2: Merci, Limousin.
1: Au revoir. Allez, comme Florence, comme Daniel, il y a des cadeaux pour vous. Évidemment, vous pouvez nous appeler tout de suite au 05 55 34 5000. 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

0: Le portrait, c'était Calogero.
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0: L'église Saint-Pierre de Collonges-la-Rouge a besoin de nous. Figurez-vous que la troisième édition du Grand Prix du patrimoine et tourisme local est ouverte. Le vote est ouvert. C'est un programme national qui contribue à dynamiser le tourisme local à travers le soutien à des projets de restauration situés en zone rurale. Cette année, 12 projets sont en lice, dont l'église Saint-Pierre de Collonges-la-Rouge. Il suffit de voter pour elle. On peut aller sur le site de la Fondation du patrimoine pour qu'elle obtienne un prix. Les trois sites qui auront obtenu le plus de voix seront dévoilés début juillet et recevront entre 100 et 150 000 euros pour restaurer l'édifice. Alors rendez-vous sur le site Fondation du patrimoine pour voter pour l'église de Collonges-la-Rouge et faites passer le mot pour qu'on soit de plus en plus nombreux à le faire. Donc rendez-vous sur le site Fondation du patrimoine pour voter pour l'église de Collonges-la-Rouge.
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0: Allez, un joli souvenir avec ABBA. L'instantané continue juste après. On vous offre un brunch pour deux personnes à la ferme de Villefavard.

0: Et il est déjà 11h40.
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0: Nous allons jouer avec Jean, bonjour.
2: Bonjour, bonjour tout le monde.
0: Comment allez-vous?
2: Ça va, impeccable, avec un soleil radieux, ça va.
0: Bon, très bien, vous nous appelez de quel endroit Jean?
2: Champsac, à côté de Salut.
0: Bon, très bien, qu'est-ce que vous allez faire aujourd'hui?
2: Oh, pas grand-chose.
0: Bon, mais c'est très bien.
2: Peut-être demain, préparer pour les cousinades demain, alors, voilà.
0: Des cousinades, alors ça c'est intéressant. Vous êtes nombreux comme cousins?
2: Oh, du côté de mon épouse, c'est une trentaine, 30 ou 40, je ne sais pas au juste combien on va être demain.
0: Belle famille, mais ça se passe chez vous?
2: Non, ça se passe à Lussac-les-Châteaux, dans la Vienne.
0: D'accord. Donc vous allez revoir tous les cousins. Ça doit être impressionnant pour votre épouse de revoir ses cousins en général.
2: Ah ben oui, ouais, une fois par an, alors c'est...
0: En général, on a une enfance avec ses cousins, donc des souvenirs.
2: Ben voilà, des bons souvenirs comme ça.
0: Ok. Bien, Jean, pour l'instant, nous allons jouer. Je lance la roue et vous dites stop quand vous le désirez. Il faut dire stop, hein, Jean.
2: Stop, je l'ai dit.
0: Ah, on l'avait pas entendu.
2: C'était pas assez fort.
3: 1999,
0: est-ce que ça vous inspire? C'était il y a 27 ans déjà. Et il y a 27 ans, à la radio, on écoutait La Rousseau.
2: Oui.
0: Vous vous en souvenez de ça?

0: Voilà, maintenant qu'on est dans l'ambiance et qu'on s'est replongé 27 ans en arrière, je vais faire une affirmation, Jean. Vous allez me dire si oui, ça s'est passé en 99, donc il y a 27 ans, ou bien si c'était avant, ou bien si c'était après. Moi, je vous dis qu'en 1999, le monde entier s'est mobilisé pour organiser la vaccination contre le Covid. Est-ce que c'était en 99, est-ce que c'était avant, ou est-ce que c'était après ?
1: Après.
0: Oui. Après. C'était en quelle année, le Covid ?
1: 2001.
0: Ouais. Non. 2020, le Covid, et la vaccination, oui. C'était en janvier 2021. Voilà. Donc, il y avait quand même un grand écart de temps. Ça nous permet de vous offrir donc ces deux brunchs à la ferme de Villefavard. Vous connaissez ?
1: Oui, de nom.
0: Voilà, mais écoutez, vous allez découvrir, c'est un lieu merveilleux, une ancienne ferme qui a été transformée en lieu de culture. Il y a le festival du Haut-Limousin qui a lieu l'été. Là, en juin, il y a le festival Les Nuits de la Forêt. Il y a plein d'animations qui sont organisées, il y a des balades, il y a même des choses qui sont gratuites. Il y a des balades, il y a des projections de documents, il y a des concerts aussi. Je conseille à tout le monde d'aller sur le site internet Ferme de Villefavard pour voir le programme de toutes les festivités organisées tout au long de l'été. Et puis, on peut manger aussi, ce que je disais tout à l'heure, à la ferme de Villefavard.
1: Surtout manger, c'est intéressant.
0: Voilà, donc il y a différentes formules à midi ou le soir. Et là, nous, on vous offre deux brunchs à l'anglaise. C'est-à-dire que vous pouvez manger à partir de 11h30 le matin. Ça mélange un peu le petit déjeuner et le déjeuner. Voilà, vous serez là-bas dans ce lieu qui est très très beau. Et vous allez passer un bon moment.
1: Eh bien, je vous remercie beaucoup.
0: Alors, le brunch, je le redis, c'est pour le dimanche 14 juin, puisque les brunchs, c'est les dimanches. Donc, ce n'est pas dimanche là dans deux jours, c'est le dimanche d'après.
1: D'accord.
0: Voilà. On vous souhaite de passer une très belle journée, une très bonne cousinade, Jean.
1: Merci beaucoup.
0: À très bientôt.
1: Oui, puis changez rien, vous êtes super.
0: Merci, Jean. À bientôt, au revoir.
1: À bientôt.
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0: On continue à jouer à l'instantané. 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Vous nous appelez tout de suite au 05 55 34 5000. C'est parti.

Merveille, c'était Jean-Louis Aubert. Appelez-nous tout de suite pour jouer à l'instantané. Vous connaissez le principe, voici le cadeau. 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

0: Could You Be Loved, c'est toujours un plaisir avec Bob Marley.
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0: Africa, c'était Rose Laurence.
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0: Et oui, il est déjà midi. Les infos avec Alain Ginesté, à la une, cette histoire qui fait beaucoup de bruit à Panazol, en Haute-Vienne.
3: Un employé municipal de Panazol est en détention provisoire. Il est mis en cause dans une affaire de drogue après la saisie de 70 kilos de cannabis dans une cave d'un logement de la commune en début de semaine. Affaire qui a débuté sur un simple coup de fil, Fabienne Joigneau.
4: Un appel anonyme évoquant des odeurs suspectes dans une cave. Et pour cause, lorsque la brigade anticriminalité arrive sur place, les agents détectent aussitôt des émanations très caractéristiques et découvrent une quantité impressionnante de résine de cannabis, pas moins de 70 kilos. Le propriétaire des lieux rapidement identifié est interpellé sur son lieu de travail. Il explique aux enquêteurs avoir entreposé tout ça chez lui pour rendre service à un collègue, lequel collègue reconnaît lui agir pour le compte d'un commanditaire. Lors d'une seconde perquisition au domicile de ce dernier, les agents ont trouvé plus de 7 kilos supplémentaires de cannabis, ainsi que 175 grammes de cocaïne, deux armes de poing et plus de 1700 euros d'argent liquide. Les deux mis en cause travaillent au service technique de la ville de Panazol, ce que nous a confirmé le maire Fabien Doucet, qui précise que les faits reprochés ne concernent pas leur activité professionnelle.
3: Il faut retrouver sur ici.fr. À Limoges, une femme soupçonnée de proxénétisme a été présentée à un juge. Hier, son salon de massage a été fermé. C'est la troisième affaire de proxénétisme de ce type à Limoges en l'espace de quelques semaines. Dans le Gers, le corps découvert hier près de Florence est probablement celui de la petite Liana, 11 ans, portée disparue depuis une semaine. L'autopsie doit le confirmer aujourd'hui. Un homme de 41 ans a été mis en examen et placé en détention provisoire. Il est clair qu'il y a un dysfonctionnement dans ce drame absolu, a dit voilà quelques minutes Emmanuel Macron, qui veut clarifier les responsabilités à l'œuvre. Il y a en effet pas mal de questions sur des plaintes antérieures concernant l'homme qui est mis en cause. Gérald Darmanin va aussi réunir tous les procureurs généraux lundi à Paris, à la Chancellerie.
0: Le grand annonce, la suppression

0: que dans les hôpitaux.
1: Le salon Lire à Limoges ouvre ses portes cet après-midi.
0: Oui, 200 auteurs sont attendus sur place, au manège cette année. C'est au manège, c'est plus à la patinoire de Limoges. Pour cet événement phare du monde littéraire, le président de l'association des libraires indépendants du Limousin et directeur de la librairie Anecdote à Limoges, Jean-Michel Gillet, le confirme. Il était l'invité d'ici Limousin ce matin.
2: 10 000 livres sont sur les tables, ils sont prêts, ils sont là. Tout est prêt, on a 2-3 petits détails à régler. Mais on est, dans une heure, on sera déjà sur site. C'est un superbe lieu qu'on connaît pas, mais je pense qu'il faut inviter tous les Limougeaux, ne serait-ce que pour découvrir ce lieu, qui est un lieu patrimonial magnifique. Et puis, je pense qu'il est vraiment fait pour accueillir ce type d'événement. Certes, un peu plus petit que la patinoire, mais très central. On est à côté du centre-ville, de la BFM, de la mairie. Il y a les parkings. Donc, le lieu est quand même beaucoup mieux pour assurer ce type d'événement.
0: Et ça commence donc cet après-midi, émission en direct sur Ici Limousin, dès 16h d'ailleurs cet après-midi également, samedi et dimanche matin. Les vaches seront de retour au prochain salon, là aussi, mais de l'élevage de Cournon d'Auvergne en octobre prochain. L'organisation le confirme après l'épisode de dermatose nodulaire qui avait troublé le jeu l'an passé. Et puis le foot, rien de grave, mais attention quand même pour les Bleus battus hier soir à Nantes, 2-1 par la Côte d'Ivoire en match de préparation à la Coupe du Monde qui débute la semaine prochaine.
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0: Le ciel va s'ouvrir ces prochaines heures, Marie-Ange. Hein ?
1: Oui, les éclaircies se généralisent, elles deviennent prédominantes cet après-midi. On aura jusqu'à 20 degrés au meilleur de la journée en Haute-Vienne et même jusqu'à 21 sur le bassin de Brive. Demain, ce sera mitigé avec des nuages et puis quand même des éclaircies qui seront là l'après-midi, un petit peu de vent, notamment sur la Haute-Vienne. Et dimanche, la journée va se dérouler sous un ciel clair avec beaucoup de soleil. Très belle journée, tout de suite, c'est au taquet.
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6: Bonjour la France, c'est la finale. Ah là là, le jour de la finale qui va ramener la coupe à la maison. Alors, je vous rappelle que Éric Bastien est là, il a deux candidats. Moi, j'ai deux candidats. Comment ça va?
7: Écoutez, moi, j'ai la place sur la commode à droite de chez moi pour la coupe. Là, je veux dire, elle est prête.
6: D'accord.
7: Je suis prêt à la recevoir.
6: Alors, je rappelle le premier prix. C'est un week-end exceptionnel au Festival Off d'Avignon. C'est le plus grand festival de spectacle vivant en France. Il fête ses 60 ans cette année. Et du coup, votre radio ici vous offre un séjour pour 4 adultes, 2 chambres doubles à l'hôtel Le Chardonnay, les petits-déj sont compris. Vous aurez 100€ de carburant pour rejoindre la Cité des Papes. Et surtout, vous assisterez à 2 spectacles par jour, soit 4 spectacles au total. C'est quand même exceptionnel. Et puis, vous pourrez visiter la ravissante ville d'Avignon. Je vous rappelle aussi que toute la semaine, tous les participants, y compris les perdants, on leur a offert un guide de voyage Michelin, puisque cette année on célèbre les 100 ans des guides de voyage Michelin.
7: Oh là là.
6: C'est la semaine des cadeaux. Si on ne gagne pas le voyage au festival Off d'Avignon, qu'est-ce qu'on gagne?
7: La cafetière Malongo. Alors je voulais
6: bien
7: juste
6: sûr
7: vous dire que début juillet là pour le festival Off Malongo, à la maison 4 de chiffre, qui est une salle de spectacle à Avignon, il y a Joe Malongo qui joue en famille.
6: Très bien.
7: Voilà, alors toute la famille Malongo raconte l'histoire de l'entreprise Malongo.
6: Bien sûr.
7: Et évidemment à la sortie du théâtre, vous avez une dégustation in et off avec 32 dosettes et 6 verres en verre comme la cafetière.
6: Magnifique. Allez, on accueille nos 4 candidats et surtout une surprise.
7: Ah oui.
6: Bonjour Guy, comment vas-tu ?
8: Bonjour Valérie.
7: Bonjour Guy.
8: Eric.
6: Alors Guy, je le rappelle, est un des candidats de la semaine. Guy nous a régalé avec une énorme bourde magnifique. En pensant que le Dami d'Hollande était un véritable pays. Est-ce que tu sais que grâce à toi, je suis devenue présidente d'un pays ?
8: C'est vrai.
6: Ben oui.
7: Alors le problème, c'est que ça prend Valérie des proportions considérables.
6: Oui,
7: outre
6: oui.
7: les réseaux sociaux, les messages par milliers que vous recevez, on a des demandes, et vous allez l'expliquer, de demandes de formulaires pour intégrer le Dami d'Hollande.
6: Exactement.
7: De nationalité.
6: Merci Guy, grâce à toi, on a des demandes de formulaires pour devenir Dami d'Hollandien.
7: Mais c'est vrai, c'est pas une vanne.
8: Valérie, tu es ma reine déjà. Hein.
6: Ah bah je sais que je suis ma reine. Bridget est à moi.
8: Je t'ai envoyé une photo, donc faut venir mettre les boucles d'oreilles pour le baptême. Hein.
6: Ah bah évidemment que je mettrai. Je viendrai avec. Alors, le drapeau du Dami d'Hollande.
7: Oui, c'est quelle couleur alors?
8: Voilà.
6: Ah bah, je ne sais pas. Nicolas, qui est un des

0: Nos candidats là d'aujourd'hui nous a déjà fait un formulaire spécial pour pouvoir le mettre sur les réseaux.
1: Fou ça.
0: On va faire un appel d'offres qui
1: il
0: que
1: se passe
0: quoi.
1: Un truc là, c'est.
0: Fagui, merci. Oh là là. Hein, grâce à toi, sans faire de campagne présidentielle, je suis présidente.
1: Bravo. Guy, on salue toutes les équipes d'ici Mayenne, hein, bien sûr, puisque tu es à Laval.
2: Ah, voilà. Moi, je les embrasse tous.
1: Salut Guy.
2: Toutes, ouais.
0: Eh ben, merci beaucoup Guy. Tu embrasses bien
1: bisous,
0: nos
1: bisous.
0: Petites vaches et à très vite voilà. et à très
2: puis,
0: bientôt.
2: Faudra venir les voir. Hein.
0: Ma vie. Nous ferons notre maximum et nous viendrons voir Bridget et Bouboune.
1: Dès la rentrée.
0: Ok. Alors, on accueille maintenant nos quatre finalistes, Daphné, Laurent, Nicolas et Carole. Comment ça va les amis?
1: Bonjour.
3: Bonjour.
0: Bien. Bonjour. Alors, vous êtes contents d'être là?
3: Yes. Oui.
0: Yes. Ah, d'accord. Je voudrais entendre de la joie. Je voudrais entendre de la joie dans vos réponses. Alors, nous en reparlerons tout à l'heure avec Nicolas. Mais là, la première demi-finale, ça va être Daphné contre Laurent. Nico et Carole, c'est pour après. Donc, nous parlerons avec Nicolas de ce formulaire magnifique.
1: Magnifique.
0: Alors, Daphné, comment ça va depuis mardi?
3: Bon, ça va. Très bien.
0: Bon, je rappelle que Daphné habite à Grand-Quevilly, elle est en concubinage avec Jimmy, elle a deux garçons, elle a une chienne Kaya, un petit chat Minette, et elle est surtout conductrice de poids lourds. Voilà, alors tu as fait des pouettes-pouettes en camion dans toute ta région cette semaine ou pas?
3: Oui, ça a été bien dynamique, hein, comme tous les jours.
0: Ah, voilà. Alors, je rappelle aussi que Daphné est bénévole dans un refuge pour les animaux à Rouen et qu'elle s'occupe des promenades et du nettoyage des boxes des chiens et des chats. Et si vous voulez faire un don, il y a un site, un truc?
3: Oui, ils ont une page Facebook sur SNPA. Voilà.
0: SNPA, d'accord. Bien, alors... Très bien. Est-ce que nous allons marquer le premier point ensemble tout de suite? Nous allons le savoir immédiatement. Je te mets une petite ambiance.
4: Lunettes bleues, lunettes roses, dans nos yeux, une dose.
0: Alors, on va parler de lunettes. Daphné, une récente étude a montré qu'en moyenne, on passe 6 mois de sa vie à chercher ses lunettes. Est-ce que c'est vrai ou faux? Top chrono, 5 secondes. Est-ce que c'est vrai qu'on passe 6 mois de sa vie à chercher ses lunettes?
3: Vrai.
0: Non, c'est faux. On adorerait qu'il y ait une étude là-dessus, mais effectivement, vu le nombre de gens qui cherchent leurs lunettes, ça peut... Mais c'est pas vrai. Voilà. À tout de suite, Daphné, pour marquer un deuxième point.
1: Laurent mon poulain, Laurent ma fierté, Laurent qui est mon candidat, bien sûr, Laurent qui va aller jusqu'au bout de cette finale. Comment ça va, Laurent, depuis le début de semaine, hein, depuis lundi?
2: Depuis lundi, ouais, ça va bien.
1: Ça va bien. En Haute-Savoie, la Balme de Sillingy, je me souviens très bien, en couple avec Michel. Bon, écoute, on t'a parlé un peu de l'émission, t'as eu des retours positifs?
2: Oui, j'étais pas trop mal.
1: Ouais, alors voilà, on va upgrader aujourd'hui, on va te dire que t'es carrément le meilleur. Mon Laurent qui est chauffeur-livreur, rappelez-vous, oui. Chasseur dans les palaces, c'est-à-dire groom, il a été bagagiste, il a été concierge, il a fait énormément de choses. Nous on est très heureux que tu sois avec nous aujourd'hui. T'as envie d'aller à Avignon? Tu connais un peu le théâtre ou pas? Le festival?
2: Non, pas trop, mais je suis déjà passé par Avignon, c'est très joli, et puis j'ai envie d'y aller, ouais.
1: Bah ouais, je te recommande cette belle destination, même si tu gagnais pas ce beau cadeau. Laurent, bienvenue dans la compète. Qui c'est qui va gagner, Laurent? C'est toi.
2: On espère.
1: J'aime pas trop ça, on espère. Je préfère... oui, quand même, oui, on y croit. Oui, j'y crois, Eric. Oui, ouais. Oui, je suis ton poulain.
2: Ouais.
0: Alors.
1: Ouais, d'accord. Laurent, seras-tu à la hauteur?
0: Le plat punchline de transition, hop.
1: 14 auteurs que je salue, bien sûr, pour ça.
0: Bien sûr.
1: Louis XIV, tu vois qui c'est?
2: Oui.
1: Bien sûr. Louis XIV est venu au monde, j'affirme, hein, il est venu au monde avec des dents. Le jour de sa naissance, il avait déjà des dents, ce qui, normalement, n'existe pas. Top chrono, vrai ou faux?
2: Je dirais que c'est faux.
1: Eh ben non, c'est vrai. À sa naissance, c'est en 1638, Louis XIV est venu au monde avec deux dents qui étaient déjà sorties. C'est pas une blague, hein, parce que c'est un phénomène rarissime appelé les dents natales. Et à l'époque, certains y voyaient un espèce de signe du destin pour celui que l'on surnommera plus tard le roi soleil. Moi, j'ai en face de moi la reine soleil. Maya la reine.
0: Maya la reine, oui.
1: David Houlande.
0: Alors, donc ça fait bas 0-0, la tête à Toto. Et tout de suite, vous écoutez ici. Ah, Véronique Sanson, tu m'as dit que j'étais faite pour une drôle de vie. Ah,
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1: C'est moi qui vais vous chanter, Véronique Sanson.
0: Vas-y, on y va. 1, 2, 3. Tu m'as dit...

0: On l'a bien massacré, hein. C'était Véronique Sanson, drôle de vie, à 12h14. Non, ah pardon, à 12h15, soyons précis sur ici.
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0: C'est la finale.
3: Alors, c'est la finale, Daphné et Laurent. Attention, maintenant, c'est le quiz musical. Alors, Daphné, tu vas avoir deux duos connus à reconnaître.
4: Ok. Oh là. Je suis concentrée.
3: Respire, ma chérie, ça va bien se passer. Alors, ils ne sont pas enchaînés, on va faire duo après duo. Écoute bien, premier duo. Sarah.

0: Sara Perchettiamo, qui c'est qui chante? Top chrono 10 secondes.
1: Stone et Chardin.
2: Stone et Chardin.
0: Stone et Chardin.
2: On est pas mal là. Tu chantes en italien, Stone et Chardin? C'est beau ça.
0: Non, c'était Ricci et Poveri. Sara Perchettiamo. Stone et Chardin, c'est pas ça.
2: Vache de Normandie.
0: Bon, écoute. Alors, on va essayer de marquer un point quand même avec le deuxième duo. Attention, c'est parti, ces deux filles, on y va.

0: dorment.
1: Qui c'est qui chante? Top chrono.
2: Les Brigitte.
1: Les Brigitte, c'est les Bridget. Les Bridget, Brigitte, est-ce que c'est les Bridget, Brigitte qui chante?
3: Oui, ah, bouche,
1: que veux-tu? Oui, c'est les Brigitte. Allez, ça te fait grâce aux Brigitte, tu as un premier point. Voilà.
0: Ouais, non, j'adore. Je pensais à une chanson qui s'appelle Palladium, qui rappellera des souvenirs aux Parisiens qui ont connu la boîte de nuit, le Palladium. Vous avez connu le Palladium?
1: Oui, bien sûr.
0: Ah, évidemment. Bon, Laurent, moi, je suis content d'avoir Laurent, parce que même s'il a zéro, faut pas oublier que c'est un grand chounard, comme on dit chez moi. C'est un chanceux. Ah ouais. Non. Je voudrais vous rappeler que Laurent, il a acheté un paquet de café à 2 euros. Et il a gagné quoi, déjà, Laurent, avec?
4: Un voyage aux États-Unis.
0: Voilà. Voilà. Le road trip dans l'Ouest américain. Une autre fois, il a gagné sur une radio combien? Qu'est-ce qu'il a gagné? À la radio?
4: Voilà, en apesanteur, aux
0: États-Unis. Et ouais, et puis une semaine aussi à Monaco. Mais oui, il est chanceux, et Laurent, il va le prouver encore une fois de plus aujourd'hui. Voici ton quiz musical. On est encore sur du duo. Tu vas devoir les identifier. Il y en a deux, il y a deux points à marquer là. On y va, Laurent ?
4: On y va.
0: Allez, voici le premier.

0: Allez, c'est cadeau, ça. On lance le chrono. Qui chante?
1: Rita Mitsouko, Andy.
0: Rita Mitsouko. Yeeha. Fred Chichin, Catherine Ringer. On est sur le duo, oui. Rita Mitsouko, bien sûr.
2: Eh oui.
0: Fait un point de plus. On enchaîne tout de suite avec
2: tout court.
0: Le deuxième. Ça suffit.
2: Allez, deuxième.
0: Un autre duo, à toi de le reconnaître. Au milieu.

0: chante, top chrono.
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3: La nuit, en catimini.
4: Et ben la,
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0: 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C'est génial.
3: C'est magnifique.
0: Bravo, Laurent.
3: Alors, ça nous fait un point pour Daphné.
0: Seulement, c'est vrai.
3: Deux points pour Laurent.
0: C'est vrai
3: tu
0: aussi.
3: Tu vas te calmer. Et là, tout de suite, vous écoutez ici. Et on va écouter toi et moi, Guillaume Grand. À tout de suite, mes petits chéris.

0: quand tu veux, on y va.
1: Bien sûr, on y va. Et alors, Carole qui va jouer avec nous dans une dizaine de minutes, il paraît qu'elle chantait à fond la chanson.
0: Bah, bien sûr, karaoké ici, au David Hollande, il y aura le karaoké, sera obligatoire.
1: Elle est là, Carole ? Elle chante, Carole ?
2: Oui, je ne savais pas qu'on m'entendait, moi.
0: Bah, ah, on entend tout, nous, tu sais.
1: On surveille tout, c'est ça, le David Hollande.
2: Non. J'adore cette chanson.
0: Non, ne mélange pas le David Hollande. Au David Hollande, oui. Tout le monde est libre et personne n'est surveillé.
1: C'est beau.
0: Voilà, allez, jingle.
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1: Oh, c'est le pays des rêves, le David Hollande.
0: Bien sûr, c'est le pays rêvé, le pays imaginaire, magnifique. Alors, Daphné, tu as un point. Laurent a deux points. Va falloir marquer la question à 5 points. On va raconter une petite anecdote avant de passer à cette question magnifique. Alors, comme ça, on adore les activités à sensations ?
2: Oui.
0: Il paraît que ton papa, il avait un parc d'acrobranches ?
2: Ouais, c'est vrai.
0: Donc, du coup, tu savais même pas marcher que déjà, tu étais sur les tyroliennes ?
2: Non, j'étais déjà grande. Hein. J'étais déjà ado, quoi.
0: Ah bah, dis donc, tes copains, ils devaient être contents parce que c'est sympa d'avoir un parc d'acrobranches.
2: Ouais, puis après mes enfants aussi, mon petit, il avait pu en profiter un peu.
0: Ah bah, dis donc.
2: Le cadre était sympa en plus, c'était cool.
0: Oh là là. Alors, il paraît que t'as fait de la tyrolienne à Avoriaz.
2: Ouais.
0: Alors,
2: Alors,
0: comment ça se passe? C'est combien de mètres? Parce que je sais qu'il y a un petit. La tyrolienne, elle est très longue, non?
2: C'était en haut des pistes. Fallait prendre le tire-fesses, monter là-haut et puis partir. En termes d'altitude. Je sais qu'en longueur, elle faisait 300 mètres et puis après, on arrivait sur une piste rouge.
0: Et t'étais quand même à presque 100 km/h dans la petite tyrolienne, hein?
2: Ouais, tête en avant, c'était sympa.
0: Eh ben voilà, ok, super. Bon, alors, on va voir si tu barres à 100 km/h sur l'autoroute du succès. Tiens, je te mets une petite chanson de Johnny. Alors, écoute bien la question, Daphné. Quel logo automobile représente 4 anneaux entrelacés? Top chrono 10 secondes. Quel logo automobile représente 4 anneaux entrelacés?
2: Audi.
0: Tadam, tadam, tadam. Mais c'est une bonne réponse. Et là, ça représente l'union des 4 constructeurs automobiles allemands réunis dans les années 30 pour former Auto Union, ancêtre de la marque Audi. Et chaque anneau représente une marque différente. Bravo, ça te fait 5, tu as 6.
1: Bravo, Ford, Mercedes, puisqu'il faut en citer plusieurs, ça c'est fait. Laurent, t'as quoi comme voiture ?
2: Un Duster.
0: Ah, un Dacia Duster. T'as joué au Burger Quiz ou quoi?
4: Valérie, je voulais vous reprendre.
0: Oui, dis-moi.
4: Avoriaz, on dit pas le Z, on dit Avoria comme Chamonix.
0: Je sais.
4: Ah, bien.
0: Pardon, c'est.
4: Je vais me faire tirer dessus, moi, maintenant.
0: Non, mon chat, tu as raison de me reprendre. Je dis toujours Avoriaz et Chamonix, donc je sais qu'il faut
1: on
0: pas
1: dit
0: les dire.
1: Merguez et pas Merguez.
0: Oui, c'est vrai aussi.
1: Bon, Laurent, en tous les cas, c'est un très très beau véhicule pour sillonner les routes et les prairies du David Hollande.
0: Oui,
1: c'est vrai que c'est un très beau véhicule pour ça. Dis-moi juste un petit mot là, en mode apesanteur. T'as eu un vol apesanteur aux États-Unis, t'en as parlé tout à l'heure, que t'as gagné.
2: Oui.
1: Moi, je voudrais juste savoir qu'est-ce que ça fait de faire un vol en apesanteur. Qu'est-ce qu'on ressent?
4: C'est unique. c'est formidable. On a l'impression de voler parce qu'on est dans le. Ouais, je sais pas, c'est une sensation étrange. Tu flottes dans l'air.
1: Bon. Ça donne envie. Non, mais c'est vrai que ça donne envie.
4: C'est à faire.
1: Ça a pas duré longtemps. Hein. 20 à 30 secondes en apesanteur, ton expérience.
4: Ouais.
1: Mais c'est extraordinaire. Allez, jouons. Alors là, il y a quoi, là? On en est où au niveau des scores?
0: Bah, il a deux. S'il marque, il gagne.
1: Si tu marques, tu gagnes. On part en croisière. Ah, direction Acapulco, juste à côté du David Hollande.
0: Oh là là.
1: Bien sûr. Soleil. Isaac. Les cocktails. Comment on stopping? Julie McCoy, évidemment.
0: Évidemment.
1: Gopher. Le docteur Adam Bricker.
0: Évidemment. Diana. Monde, tout ça. Allez.
1: Quelle région française partage son nom avec un célèbre paquebot lancé en 1932? Top chrono, 10 secondes. Quelle région française partage son nom avec un célèbre paquebot sorti en 32? Le...
5: France.
1: Comment ?
5: France.
1: Le France. Oui, on aurait pu dire... Non, je parle d'une région, c'est le Normandie. Mythique paquebot. Oui. Normandie, SS Normandie, lancé en 1932. Bateau luxueux, rapide, symbole du savoir-faire français qui assurait la liaison entre la France et New York. Et puis il a été détruit.
0: Laurent, bravo, tu repars avec le guide Michelin. Daphné, tu t'es qualifié pour la finale. On se retrouve tout à l'heure. Bravo Laurent, bravo Daphné. Et là,
2: bravo
0: tout de
2: Laurent.
0: Suite,
2: c'est...
1: Merci Laurent.
0: C'est la réclame avec l'actualité de toutes vos régions grâce aux 44 locales de votre radio ici. À tout de suite. 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
10: 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Organisé par le comité départemental olympique et sportif Corrèze, le CDOS, vous propose plus de 50 ateliers encadrés par des éducateurs diplômés, gratuits, accessibles à tous, quel que soit l'âge, la condition physique, le niveau de pratique. 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
0: Alors, je vous rappelle que c'est Daphné qui s'est qualifiée pour la finale. Je vous rappelle également le premier prix, c'est un week-end exceptionnel au Festival Off d'Avignon avec un séjour pour 4 personnes, 2 chambres doubles à l'hôtel Le Chardonnay, les petits-déj compris, 4 spectacles au total, 2 spectacles par jour, 100€ de carburant pour y aller, ou la machine à café Malongo, les 32 dosettes, les 6 verres en verre, et quoi qu'il arrive, tous les participants ont gagné pour fêter les 100 des guides de voyage Michelin, un guide Michelin. Allez, on reprend la compète tout de suite en accueillant Nicolas et Carole. Comment ça va, mes petits amis?
12: Ça va, super.
0: Alors, que je résume, hein, nous avons eu Guy en début d'émission, hein,
1: ben
0: qui,
1: oui.
0: Grâce à qui je suis président du Dami d'Hollande.
1: C'est vrai.
0: Et ce matin, Nicolas nous a créé un formidable formulaire. Hein. Tu peux nous expliquer, parce qu'il nous a fait un formulaire de demande d'acquisition de la nationalité d'Amidolienne.
1: C'est dingue.
0: Voilà.
12: Exactement.
0: Voilà.
12: Exactement. Donc j'ai rempli un CERFA, voilà, 12753 avec une demande de naturalisation pour la binationalité d'Amidolienne.
0: Et voilà.
12: C'est super important.
0: Eh oui, c'est super important. J'ai vu ça parce que cette histoire prend des proportions incroyables. Hein. Sur Facebook, on est déjà plus de 350.
1: Ça va trop loin.
0: Ça va beaucoup trop loin. Bon, j'ai la première demande officielle. Je la ferai circuler pour que tout le monde puisse adhérer. Voilà.
1: Mais qu'est-ce qu'il veut quoi pour le Dami d'Hollande? Il vient d'être élu citoyen. Je veux dire, il a rempli son formulaire.
0: Oui. Et alors,
1: qu'est-ce qu'il souhaite? Voilà, on peut exaucer un de ses rêves.
0: Qu'est-ce que tu aimerais? Quelle serait ta participation dans ce magnifique pays?
12: Moi, je souhaiterais surtout avoir l'approbation de Maya Larraine d'Amis Dolan. C'est vraiment très, très important. Et je veux surtout ne pas payer d'impôts.
1: Voilà.
0: Ah oui, ah non, d'accord. Alors,
12: évidemment.
0: Tu sais que le d'Amis Dolan, c'est un. On va fonctionner en communauté, comme un kibbutz. Hein. Chacun aura son rôle et tout le monde fera le travail. À qui le travail de la terre, à qui le travail des animaux. Ça va être une énorme communauté de hippies. Ça va être sublime.
1: Je vous rappelle que je suis le ministre des Finances. Hein,
0: donc. Oui, bah oui.
1: Donc j'ai décrété que vous ne paierez pas d'impôts. Vous payez juste une fois. Je prends tout pour moi et après vous n'en payez plus.
0: Toi, t'es viré avant même d'être élu. Ouais. Alors, Nicolas, donc, je le rappelle, qui joue avec ici Normandie, qui habite à Condé en Normandie et qui a trois chiens. Oh là là, Umi, Suna, Nox, qui ont évidemment eux aussi la nationalité. Hein. Oui. Un chat Pouette qui va rejoindre le club des chats qui font du ping-pong. Voilà. Qui est prof de cuisine, donc ça c'est magnifique parce que tu nous aideras à apprendre des choses sublimes. Est-ce que tu es prêt à répondre à la première question, prêt pour aller rejoindre Daphné en finale?
12: Je suis prêt.
0: Allez, c'est parti, je t'emmène dans un petit zoo. Alors, ça ce n'est pas Éric Bastien qui se gratte le pied, c'est un perroquet. Il paraît qu'il y a un zoo britannique qui vient d'engager un hypnotiseur.
1: Oula.
0: Pour calmer des perroquets qui sont trop bruyants, trop bavards. Alors, est-ce que c'est vrai ou faux? Top chrono, 5 secondes. Est-ce qu'un zoo vient d'engager un hypnotiseur pour calmer des perroquets?
12: Je dirais vrai.
0: C'est faux. Alors, il y a un spécialiste du comportement qui suit les animaux, hein, parce que c'est quand même très important. Mais ça n'existe pas encore, le mec qui fait... Et Coco qui dort, donc non, pas de point pour toi, Nicolas.
1: Alors actuellement, je reçois le référendum de l'ensemble des citoyens du Dami d'Hollande qui me disent qu'ils sont tous. Alors pour c'est le oui ou le non. Hein.
0: Oui.
1: Pour la victoire de Daphné, c'est le oui hein, qui l'emporte.
0: Bah, Daphné,
1: bonjour Daphné.
0: Mais Daphné, c'est ma candidate. Là, c'est la tienne.
1: Ah zut, c'est Carole. Ah, bonjour Carole.
0: Il s'est emmêlé les pinceaux parce que comme il ne connaît pas ses candidats.
1: Là, c'est terrible.
0: Ta candidate, c'est Carole.
1: Bonjour. Alors attends, on va la refaire. On n'est pas en direct.
0: Ouais, bien sûr.
1: Je viens de recevoir le référendum des citoyens du Dami d'Hollande qui pour le oui, sont à fond. Carole, ils sont tous pour toi. Bonjour Carole.
13: Bonjour.
1: Oh là là,
13: bonjour à Nicolas aussi.
1: Je ne fais que penser à toi, Carole, depuis mercredi, depuis ce duo que nous avons mené ensemble.
0: Bien sûr, comme tu as oublié son prénom, tu
1: évidemment
0: pensais que c'était Daphné.
1: Mais si, je me souviens qu'elle habite Libourne, à 40 km de Bordeaux. Elle nous l'a précisé qu'elle est célibataire, qu'elle a deux filles. C'est ça, hein? Tout va bien?
13: Oui.
1: Bon, retraitée qui a travaillé pour une ONG dans le domaine de la coopération pour le développement, Carole qui fait pas de sport et qui plus jeune faisait de l'équitation et collectionne des cendriers d'eau. Jusque là, je me souviens de tout, Carole.
13: D'accord.
1: Carole, on est ravis que tu viennes avec nous. Qu'est-ce qu'on fait? On joue tout de suite
0: oui.
1: On va faire ça. Oui, on va jouer tout de suite.
13: J'ai le cerveau qui transpire par le nez, alors on y va.
0: Allons-y. Avant que tout le cerveau soit parti.
1: 12h35, j'ai le cerveau qui transpire par le nez. C'est une belle phrase, je la note. On la mettra dans le guide officiel du Dami d'Hollande, celle-là. Carole, voici la question. Elle vaut un point, petit extrait.
14: C'est l'or
15: de se réveiller.
14: L'or de se réveiller. Monseigneur.
1: Voilà, c'est normal.
14: Il est 8 ans.
1: Je suis ministre des Finances, je vous le rappelle.
16: Il en manque une.
1: Bah oui, êtes sûr? Tout à fait. Le pays européen qui possède la plus grande réserve d'or officielle est le Liechtenstein. Top chrono, 5 secondes. Le pays européen qui possède la plus grande réserve d'or, ce serait le Liechtenstein. Vrai ou faux?
13: Vrai.
1: Toujours sur le chrono 5 secondes, hein, bien sûr, qui pour toi dure 20 secondes. Non, c'est faux. En Europe, c'est l'Allemagne qui possède la plus grande réserve officielle d'or, 3350 tonnes. Pas mal, hein.
0: Allez, 0 et 0. Et là, tout de suite, upside down. Voyager me, Diana Ross. Vous écoutez ici, à tout de suite, mes chéris.

0: Upside Down, Diana Ross en 1980, je n'ai même pas né. Bienvenue sur ICI.
1: C'est pas né.
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3: Alors, ICI, nous sommes avec Nicolas et Carole qui tentent de se qualifier pour la finale. Nicolas, et nous avons décidé avec le ministre Bastien de faire un référendum général. Il n'y a pas de raison qu'il n'y ait que moi qui reçoive des demandes de candidature du Dami d'Hollande. Je fais un référendum. Quelle couleur le drapeau du Dami d'Hollande? Quel logo, quelle couleur de drapeau? Qu'est-ce qu'on fait? Vous pouvez envoyer vos suggestions sur le mail suivant, eric.bastien@radiofrance.com.
4: C'est dégueulasse.
3: Et oui, et il n'y a pas que moi. Et moi, je reçois des centaines de messages sur Facebook, il y en a assez. Eric.bastien@radiofrance.com pour la couleur du drapeau. Qu'est-ce qu'on fait? C'est quoi les mesures? Qu'est-ce que t'en penses, Nico? C'est bien, non?
5: Bah, c'est super.
3: Bah, oui.
5: Moi, ça me va très bien.
3: Bah, voilà, comme ça, on saura un peu la tendance des habitants.
0: Il faut qu'on trouve un hymne aussi. Hein.
3: Oui, on trouvera un hymne, évidemment. Voilà, on avait dit que I want to break free, mais si vous avez des suggestions d'hymne et tout ça, n'hésitez pas. Nico, toi aussi, tu es très impliqué. Tu es le premier citoyen officiel. Voilà.
0: Oh, j'ai déjà François qui me dit bleu et jaune.
3: Ah, bah, tu vois, on a déjà François qui dit bleu et jaune.
5: Moi, je veux bien du vert aussi.
3: Ah, bah, voilà, on va se faire un truc. Quoi. Ça va être super. Alors, on va jouer au quiz musical spécial tube de l'été. Hein, donc, c'est vraiment les tubes de l'été.
0: C'est une circonstance, vu les températures. J'aurais pas pu le faire la semaine dernière, tu vois, celui-là.
3: Non, t'aurais pas pu.
0: Non.
3: Alors, c'est l'un après l'autre. Alors, écoute bien ce premier tube, Nico. C'est vraiment un tube de l'été. Écoute bien et tu me dis qui c'est.

0: Qui c'est qui chante cette petite merveille de Un, dos, tres?
1: Ricky Martin.
0: Ricky Martin.
1: Yes.
2: Ricky.martin@radiofrance.com.
0: Oui, c'est Ricky Martin. Un, dos, tres. Un pasito bailante, Maria.
3: Un, dos, tres.
0: Un pasito bailar. Ouais. Allez. Premier point pour Nico. Alors attention, le deuxième groupe, c'est facile aussi, c'est un gros tube. Écoute bien.

0: là là. Allez, qui c'est qui chante ce petit gaou? Attention, top chrono.
1: Magic System.
0: Magic System, et c'est une... Évidemment, c'est une bonne réponse, Magic System. Oh, yeah. Hoppa, si ça c'est pas un tube de l'été,
2: oh là là,
0: c'est déjà le goût du mojito dans la bouche. Alors,
2: avec modération.
0: Je l'aime beaucoup, modération. Ouais. Alors, Nicolas, t'as
2: attendez, Magic System, c'est ça aussi. Ah, c'est bon ça. Hein.
0: Eh ben Nico, t'as deux, bravo mon chat.
2: Ils sont venus il y a quelques jours dans Décibel, au micro d'Émilie Massoyer, pour célébrer les 30 ans de carrière déjà pour Magic System.
0: T'imagines?
2: J'étais pas né.
0: Ouais, bien sûr.
2: Carole, t'étais pas né non plus, Carole. Dans les années. Dans les années 90. T'étais pas né dans les années 90, Carole. Ben non.
3: J'étais en gestation.
0: Voilà.
2: Mais tu sais, dans le Damien Dolan, on est tous jeunes, hein. On a tous 20 ans, donc c'est ce qu'il faut se dire.
3: Et pour le drapeau, je propose arc-en-ciel. C'est joli, arc-en-ciel.
0: Ah, c'est pas mal.
2: Carole, qu'est-ce que tu fais à Libourne ce week-end? On a un petit bon plan, un truc sympa à partager aux auditeurs d'ici?
3: Demain, on fait une rencontre sympa avec le maire de la ville.
2: Ouais.
3: Pour remercier, il a quand même été réélu. Philippe Buisson à 66%.
2: On va pas faire de la politique non plus, hein, mais bon, il y a un petit truc avec le maire demain à Libourne, quoi.
0: Un petit surface.
3: Non, ça s'appelle être la vie sociale.
2: D'accord, voilà. Très bien. Tout à fait. Non, mais tu sais, nous, on est en Damien Dolan. Nous, la France n'existe plus.
0: Quiz musical.
2: Voici ton quiz. On est sur du tube de l'été. Souviens-toi, c'est qui?

0: Allez, on se souvient du clip aussi. Qui chante?
1: Carapicho,
0: exactement. On est vraiment dans les années, fin des années 90. Hein. Tic tic tac. On est encore sur du tube de l'été, à quelques jours de l'été officiellement. Ce sera le 21 juin. Voici une autre chanson. J'étais amoureux de la petite fille qui dansait. Top chrono.
2: Ah oui. C'est Kaoma, la Lambada.
0: Ah, bien vu. Parce que la Lambada, on se souvient, on n'a pas toujours le nom du groupe. Et tu dis Kaoma. Oh là là, bravo. C'est ça.
3: Eh bien, ça fait 2 pour Nico, 2 pour Carole. Et là, tout de suite, nous allons écouter, évidemment, Matt Pokora. Quand même, vous écoutez ici, on vous aime. À tout de suite.

0: Matt Pokora est quand même à 12h48 sur votre radio ici. Bon week-end.
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2: Nous sommes au taquet avec Nicolas qui a deux, Carole qui a deux. Alors Nicolas, qui je le rappelle est prof de cuisine, hein, il apprend aux gens à faire des bons petits plats. Il paraît qu'une fois en cours, tu as dit à tes élèves que la prochaine fois ils feront une crème aux œufs et qu'il fallait ramener des ramequins de type Durex, de type Durex.
3: Et oui, grand moment de solitude.
2: Et oui.
3: Face à des jeunes de 15 ans.
2: Et oui.
3: Grand moment de solitude, effectivement.
2: Ah oui,
3: c'est. Et le pire, c'est qu'au moment où j'ai dit ça, j'ai explosé de rire. Et au début, ils n'ont pas compris. Ils ont compris ensuite. Donc j'aurais dû garder mon calme.
2: Et oui, ils n'avaient pas tout de suite pigé la ref. Et toi, tu voulais dire Pyrex et pas Durex.
3: Et bah oui.
2: Et voilà, bien sûr, évidemment. Bien, alors mon chat, attention. Là, il faut que tu marques et prier pour que Carole ne marque pas. Tiens, je te mets Shakira. Nana. La BO de Zootopie qui parle des petits animaux. Alors, on va parler des animaux justement. Alors, comment on appelle un animal qui mange et des végétaux et de la viande? Comment appelle-t-on un animal qui mange aussi bien des végétaux que de la viande? Donc, il y a un régime varié. Comment ça s'appelle l'animal? Top chrono, 10 secondes. Il mange des végétaux, il mange de la viande. Comment qui s'appelle celui-ci?
3: Omnivore.
2: Oui, c'est un omnivore. Et oui, il y a les herbivores, les carnivores et les omnivores. Nous, on est des omnivores, par exemple. Bravo.
0: Exactement.
2: Ça fait 7.
0: Bon, alors, ça veut dire, Carole, très clairement, que si tu ne marques pas, évidemment, bah voilà, tu passeras un week-end.
2: Tu ne marques pas.
0: Voilà, c'est la grande phrase. Si tu ne marques pas, tu ne marques pas. Et en toute évidence, si tu marques, tu marques. Seulement, oui, il y aura égalité et on devra te départager. Voilà, en fonction de ce que vous avez fait dans la semaine. On dit rien pour l'instant.
2: Non, du rien. On joue, c'est tout.
0: Si on déjeunait avec quelqu'un, on déjeunerait avec Jean-Louis Aubert, alors. C'est vrai, Carole, tu l'adores.
4: Ah oui, j'aime beaucoup ce monsieur, mais par ses chansons, mais aussi par son savoir être. Voilà,
2: t'as raison. On l'adore, Jean-Louis Aubert.
0: Ce que je comprends pas, c'est que tu l'as jamais vu en concert.
4: Si c'était une femme, ça serait Meryl Streep.
0: Meryl Streep.
2: Oh,
0: d'accord.
2: Quelle femme aussi.
0: Mais pourquoi t'as jamais vu Jean-Louis Aubert en concert, si tu l'adores tant que ça?
4: Et puis son discours, hein, quand Trump s'est fait réélire, enfin.
0: Ça, c'est pour Meryl Streep.
4: Voulait se faire réélire, a été légendaire, ce discours.
2: Ah oui, mais.
4: De finesse. Magnifique. Une grande finesse.
0: Bah, je sais toujours pas pourquoi elle a pas vu Jean-Louis Aubert en concert. Mais c'est pas grave.
2: Alors.
0: On y va, Carole. On joue. On a 5 points à prendre, là. Un petit peu de pression parce que tu l'as compris. Hein. Si malheureusement tu répondais pas, tu devras quitter l'aventure. Quelle comédie française, avec Christian Clavier, il y en a beaucoup, raconte les aventures d'une famille un peu déboussolée par des gendres très différents? Top chrono, 10 secondes.
4: Qu'est-ce qu'on a fait au bon Dieu?
0: Christian Clavier, les aventures d'une famille avec des gendres très différents. Bien sûr, tu as raison. On écoute la bande originale d'ailleurs. Sortie en 2014, une comédie avec Christian Clavier, Chantal Lobby. Il y a eu une suite, puis deux suites, puis trois suites d'ailleurs. Plus de 12 millions d'entrées pour le premier numéro. C'est un succès énorme.
2: Alors, Nicolas et Carole, vous êtes à égalité et il faut vous départager avec vos points. Et malheureusement, c'est pour toi, Carole, c'est Nicolas qui gagne.
0: Parce qu'il
2: a fait 22 points jeudi et que Carole, mercredi, a fait 17.
0: Eh oui.
2: Donc, c'est Nicolas et Daphné, alias
0: bravo, Nicolas.
2: La team d'Amido.
3: Merci.
2: Bravo, Nico. Bravo à toi, Carole.
0: Désolé.
2: Tu repars avec un guide Michelin, un guide de voyage Michelin.
4: Ben, c'est gentil.
0: Bah oui.
2: Et voilà. Merci à toi d'avoir joué avec nous. Nico, on te retrouve en finale avec Daphné. Et puis, tout de suite, eh bien,
0: Excusez-moi, je voudrais juste vous préciser que j'ai perdu mes deux candidats.
2: Oui.
0: Et que vos deux candidats ont gagné, donc.
2: Oui, c'est ça.
0: Vous voulez que je reste vraiment pour la fin de l'émission ou...
2: Oui, bien sûr. Allez, c'est la réclame, t'as le temps de te remettre. La réclame.
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2: À ma gauche, Nicolas qui joue avec ici Normandie. Il a 43 ans, c'est un Damidolien. Ça a été le premier citoyen du Damidoland. Autant vous dire que le gars est fort. Il a envie de bouger. Il est plein de bonnes intentions. Il va gagner. Ok, à ma droite.
0: Ah bah c'est Daphné, ton candidat. Mais c'est pas grave, la soutière, elle habite à Grand-Queville, en Seine-Maritime. Elle est conductrice poids lourd. Elle pratique le judo à haut niveau. Et elle s'entretient en faisant du cardio et du fitness, autrement dit, une athlète. Qui arrive dans le taquet.
2: Alors, tu l'auras compris, Daphné, tu joues avec Eric, Nico. On continue à jouer ensemble.
0: Pas trop déçu, Daphné?
4: Ça va.
2: Bah, Daphné, elle a pas la pauvre, on tire au sort, qu'est-ce que tu veux faire? Voilà, elle est comme tout le monde, elle subit les.
0: Elle a pas le choix.
2: Elle a pas le choix, voilà. Alors, mon petit Nicolas, je rappelle que tu habites à Condé en Normandie, je rappelle que tu es le premier habitant du Damidoland. Je rappelle aussi que tu cuisines, que tu aimes les animaux, que si t'étais un animal, tu serais une fouine. Et
3: oui.
2: Voilà, donc.
3: Hein, oui, oui, oui.
2: Autre chose à ajouter, une dédicace à faire, une proposition?
3: Non, finalement c'est un combat normand que là je suis en train de réaliser.
2: Et oui.
3: Au final. Un combat normand.
2: Et oui.
3: J'espère que ce sera la basse Normandie, l'ex basse Normandie qui va gagner du coup.
2: Et oui, c'est ici Normandie Rouen, ici Normandie Caen. C'est les Normands contre les Normands. Alors attention à toi pour t'encourager, mon petit chat. On va écouter. Alors,
0: c'est Mika, ça.
2: C'est Mika, exactement. Alors, attention, ton bingo pour gagner, il est extrêmement simple. Tu aimes le cinéma?
3: Oui.
2: Eh ben, c'est magnifique, c'est un bingo pour toi. À mon top chrono, tu auras 10 secondes pour me donner un maximum de comédiennes, d'actrices qui ont plus de 50 ans, même si elles sont décédées, vivantes ou décédées. Voilà, un maximum de comédiennes qui ont plus de 50 ans. Voilà, c'est parti, mon kiki, top chrono.
3: Alors, Catherine Deneuve, Isabelle Huppert, Fanny Ardant, Juliette Binoche, Catherine Viard, Emmanuel Béard, Isabelle Adjani, Nathalie Baye-Niou-Niou, Josiane...
2: Hop, tu m'en as donné 10, je compte pas Piaf. Piaf n'est pas comédienne, mais tu m'en as donné quand même 10. Ah bah, elle est pas comédienne, Piaf, elle est chanteuse, chérie. Bon, mais t'en as donné 10, oui. C'est magnifique.
3: Ah oui, c'était magnifique.
2: Voilà.
0: Il essaye encore de gratter, celui-là, là, avec Piaf, là. Ça suffit.
2: Tu laisses tranquille, 10, citoyen.
0: Il a déjà fait 10. Voilà.
2: Oui, bah c'est bien 10.
0: Citoyen Nicolas. Citoyenne Daphné, faire soirée sur la Révolution. Là. Bon, Daphné, merci de ne pas être trop déçu et de jouer avec moi, mais tu vas voir, tu ne vas pas le regretter parce que.
2: Bien sûr.
0: Parce que tu sais, tous les vendredis, je perds quand même tous les vendredis, donc on peut vraiment espérer que je gagne avec toi. La Normandie, Rouen, Grand-Quevilly, la Seine-Maritime et Lady Gaga pour te faire plaisir. T'aimes bien Lady Gaga?
4: Oui, j'aime bien.
0: Bon allez, prépare tes valises. Tu vas monter dans le train qui va t'emmener directement à Avignon, gare TGV ou gare Centre, l'avenue de la République, la place de l'Horloge, tout ça c'est pour toi. Ça arrive tout de suite avec les compteurs étant remis à zéro, ce bingo, il a 10, il faut faire 11. Hein. Daphné n'a pas le choix là. On est parti sur un max de comédiens de plus de 50 ans. Max de comédiens, acteurs de plus de 50 ans. Top chrono, 10 secondes.
4: Thierry Lhermitte, Vincent Lindon, Tom Cruise, français ou pas?
0: Tout, vas-y.
4: Brad Pitt, Hillary, Johnny Depp, Robert.
0: J'en avais 6.
2: Ouais, bon,
0: six,
2: eh bien,
0: ça suffit pas.
2: Nicolas, tu as gagné.
0: Bravo, Nicolas.
3: Trop content.
2: Là, Nicolas, tu pars au Festival Off d'Avignon. Tu vas avoir un séjour pour 4 personnes, 2 chambres doubles à l'hôtel Le Chardonnay, tes petits déjeuners compris, 100 euros de carburant pour y aller. Tu verras 2 spectacles par jour. Est-ce que tu es content?
3: Ah oui, je suis super content. Enfin, franchement, pour le premier citoyen du Damidoland, vraiment super.
2: Ah bah voilà, franchement,
3: ah, vraiment.
2: C'est un signe. Voilà, bravo.
3: Bon.
2: C'est bien.
0: On est très heureux, mais je reviens quand même vers Daphné parce que j'ai aimé travailler en communion. Daphné, je t'avais prévenu, je perds toujours quand je récupère les candidats de Valérie. Donc,
2: qu'est-ce qu'elle a gagné, Daphné? Tu peux lui dire?
0: Daphné repart avec Joe Malongo, enfin pas avec Joe, mais avec sa cafetière, 250, pas du tout.
2: 250, n'importe quoi. On est...
0: 32 dosettes, 6 verres en verre. La cafetière Nespresso, c'est très sympa. Tu vas l'avoir à la maison. T'es heureuse quand même, Daphné? C'est un beau cadeau. Hein.
4: Ouais, carrément, ouais. Ouais, c'est cool. Bah, le tout, c'est d'avoir participé.
0: Bah, bien sûr.
2: Exactement.
0: C'est un bon moment. Puis il y a le guide Michelin aussi.
2: Il y a le guide Michelin. Tout le monde a le guide Michelin cette semaine.
4: Impeccable.
2: Alors, bravo à tous les candidats qui ont joué cette semaine. Je rappelle l'adresse pour les sollicitations.
0: Oh non !
2: Eric.Bastien@radiofrance.com pour le Dami d'Hollande.
0: Oh là là.
2: Je remercie Céline à la Réal, Christophe et Kinan à la technique, Alex au standard, professeur Coupez au savoir, Eric Bastien à l'échec. Et puis, je vous embrasse tous un par un.
0: Merci, présidente.
2: Et puis, passez un très, très bon week-end. Prenez soin de vous. Je vous aime. À lundi.
0: Ciao. Une actualité qui est lourde et qui nous fait bien de la peine. Bonjour Wendy
6: Bonjour
0: Bouchard.
6: Wendy. Bonjour chers amis. Alors après cette actualité, on va se donner un peu de joie avec ces gueules du foot, l'intensité des clichés repérés par Gérard Rolls qui va nous faire revivre ces joueurs de légende dans ces moments figés dans l'histoire, un grand récit narratif. Et puis Gérard Rolls, grand conteur amoureux du sport, ça va nous faire du bien. Oui, dans cette actualité si lourde.
0: Exactement.
2: Eh bien,
0: merci,
2: bonne
0: Wendy.
2: Émission et bon week-end Wendy.
6: Merci beaucoup, à lundi.
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0: Passez un excellent week-end, merci de vivre en Dami d'Hollandi. On est heureux de vous accueillir. Quelle heure est-il, présidente?
2: Écoutez, il est 13h, vous écoutez ici, on vous aime, à lundi.
0: Ma France, Wendy Bouchard, bon week-end.
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6: Bonjour à tous, merci d'être à l'écoute de Ma France, une France qui pleure l'un de ses enfants, Liana, dont un corps de même apparence a été découvert hier. L'enquête se resserre sur le suspect numéro 1 en détention depuis la disparition de la collégienne, visée par 6 plaintes et signalements, ce qui explique la colère des Français, notamment des habitants de Florence, dans le Gers, comme Lisa.
7: Pour moi, la France n'a jamais protégé ni les femmes ni les enfants. Ils ne sont pas entendus, ils ne sont pas écoutés. Et après, voilà, il se passe des drames comme celui-là. Il y a de quoi s'interroger, il y a de quoi être en colère, quoi. En fait, là, il s'est passé quelque chose qui n'aurait jamais dû arriver.
6: Le Premier ministre a convoqué ses ministres de la Justice et de l'Intérieur ce matin à Matignon et souligne les éléments accablants de la procédure. Est-on face à un MeToo des enfants qui, enfin, sera les protéger ? Priorité de ce dossier dans Ma France, au cœur d'un lourd sujet de société. À la une encore, le constat de la LPO, les espèces les plus communes d'oiseaux, des hirondelles aux mésanges s'éteignent à bas bruit depuis 25 ans. La France qui trébuche en match amical face à la Côte d'Ivoire, il va falloir se ressaisir chez les Bleus à 10 jours du début du mondial pour eux. Et puis les gueules du foot, justement, dans leur intensité, leur majesté, leur force, leur légende. On en parle avec l'ami Gérard Rolls qui publie un livre entre poids des mots et choc des photos et qui nous fera vibrer en archive. Au lendemain de la découverte du corps d'une enfant qui semble être celui de la petite Liana avec les mêmes vêtements que celles qu'elle portait le jour de sa disparition, on attend toujours les résultats du rapport d'autopsie. La famille de la collégienne a été prévenue hier soir. Le temps est évidemment pour elle celui du recueillement et de la colère. Voilà ce qu'a dit l'avocat des parents, soulignant une douleur qui ne peut être exprimée. Cette douleur, nous la partageons tous, comme si cet enfant était la nôtre, avec l'effroi d'abord dans son collège de Florence, dans le Gers, là où les cours avaient lieu ce matin, dans un chagrin profond. Romain Biteau, vous avez recueilli les premières paroles.
8: Oui, vous vous en doutez, Wendy, ambiance très pesante devant le collège. Des gendarmes sont postés devant l'entrée, quelques voitures passent devant. De loin, on entend quelques cris de collégiens dans la cour de récréation. Un peu de gaieté, car ce matin a été très lourd. Les cours se sont tenus normalement, mais seulement pour les élèves qui le souhaitaient. Les autres ont pu rencontrer des psychologues. Nathan, un de ses camarades au collège, n'a pas voulu aller en cours de maths. Trop dur, il parlait souvent à Liana. Il est très triste, c'était une petite fille très gentille, me dit-il. Les parents aussi sont inquiets. Certains viennent déposer les enfants devant le collège. Une maman me confie, quand je vois mon fils, je vois Liana. J'ai peur maintenant pour lui. Ce qui est arrivé n'est pas normal, ajoute-t-elle. D'autres sont tristes.

0: en détention depuis ce week-end, est un casier judiciaire vierge et pourtant d'une lourdeur coupable. Il était visé par 6 plaintes et signalement notamment cette plainte capitale pour viol sur mineur déposée en août 2025 et pour laquelle, 10 mois après, il n'aura toujours pas été entendu. Le porte-parole du ministère de la Justice, Sacha Straub-Kahn, a estimé sur France Info ce matin que plusieurs échecs avaient conduit à ce drame.
1: Il y a un constat d'échec. Vous avez probablement une faille systémique, probablement qu'il y a des manquements au niveau de l'institution judiciaire, il y a également probablement des manquements au niveau aussi des forces de l'ordre, des gendarmes, et éventuellement effectivement au niveau même de l'éducation nationale, puisqu'il y a des questions de signalement, de savoir si ces signalements ont été faits, ont bien été réceptionnés. Aujourd'hui, je pense qu'on est à la porte d'un MeToo des enfants, et comment est-ce que l'institution judiciaire et la gendarmerie nationale, la police nationale se mettent à niveau. Et ensuite, vous avez un deuxième sujet qui est l'éventualité de responsabilité individuelle, c'est-à-dire, est-ce que certains magistrats éventuellement ont commis des fautes, et c'est ce qu'a dit hier le ministre de façon très claire, cette enquête administrative pourra donner lieu éventuellement à des poursuites disciplinaires.
0: Coralie Moreau, vous suivez ce dossier pour le service police-justice d'ici. Alors vous entendiez la prudence du porte-parole du ministère de la Justice, éventuellement, probablement, mais il dit pourtant des choses et soulève des dysfonctionnements en chaîne qui ont donc conduit au drame le plus terrible, la mort d'une enfant, d'où Coralie, ce matin à Matignon, la convocation des ministres de l'Intérieur et de la Justice.
2: Ouais, réunion qui se termine à l'instant. Le Premier ministre Sébastien Lecornu s'est exprimé. Il se dit tout d'abord très choqué et attend les premières conclusions de cette enquête administrative attendue sous 15 jours. Gérald Darmanin, le ministre de la Justice, cible lui des dysfonctionnements accablants et inacceptables des services de l'État. Cette réunion ce matin a d'ores et déjà permis de mettre en lumière des éléments accablants de la procédure et ce à tous les niveaux. Ces failles, elles vont maintenant être traquées dans le détail. Au niveau des enquêteurs, la direction de la gendarmerie a demandé un point sur toutes les enquêtes en cours qui concernent des mineurs et des violences sexuelles. Au niveau de la justice, Gérald Darmanin réunit dès lundi tous les procureurs généraux au ministère et il rappelle ce matin une circulaire de janvier 2025 qui liste les priorités de la justice. En 1, la lutte contre le narcotrafic. En 2, les violences faites aux personnes. Le document appelle à un traitement prioritaire et à une vigilance particulière dans les dossiers de violences sexuelles sur les enfants. Son application va donc être interrogée. Application qui, selon une source gouvernementale ce midi, n'a pas été respectée par la procureure d'Auch en charge de la plainte de 2025 dont vous parliez.
0: Et voilà pourquoi, face à ce constat, les critiques fusent et s'accumulent pour dénoncer les failles béantes dans ce dossier. Autrement dit, Liana n'aurait pas dû mourir si le travail avait été bien fait, si cet homme avait été entendu et inquiété, Coralie Moreau. Les politiques de tous bords mettent, encore une fois, les autorités sous pression.
2: Et condamnation de la classe politique, condamnation unanime, à commencer par celle du président de la République, je le cite. Il est clair qu'il y a eu un dysfonctionnement, on ne peut pas accepter ce qu'il s'est passé. Emmanuel Macron, qui se dit lui aussi très choqué, et refuse tous les arguments sur les moyens. Il exige que les failles soient clarifiées. À droite, le président du Rassemblement National, Jordan Bardella, exige des comptes et estime que l'État a lourdement failli. Pour Bruno Retailleau, le patron des LR, c'est une mise en lumière de la faillite de notre système judiciaire. Édouard Philippe appelle à une priorité absolue aux plaintes concernant les enfants. À gauche, Marine Tondelier, la patronne des écologistes, déplore un système incapable aujourd'hui de gérer le sujet des violences sexuelles. Emmanuel Bompard, le coordinateur de LFI, rappelle quant à lui que plus de 70% des plaintes pour violences à l'égard des enfants ont été classées sans suite ces 8 dernières années.
0: Une colère qui gronde et qui s'organise. Le porte-parole du ministère de la Justice parlait de l'aube d'un MeToo des enfants avec des manifestations, Coralie, avec des rassemblements prévus dans les jours qui viennent.
2: Oui, les appels sont nombreux et largement relayés déjà sur les réseaux sociaux pour témoigner de la colère après la mort de Liana qui n'aurait jamais dû arriver et pour dénoncer l'inefficacité de la justice face à l'inceste. Demande à tous les citoyens de se rassembler lundi soir à 19h devant le ministère de la Justice et devant tous les tribunaux de France. Action relayée par la Fondation des Femmes qui dénonce une inaction fautive du gouvernement pour protéger nos enfants. Plusieurs voix demandent aussi d'interpeller les députés pour réclamer des mesures rapides et concrètes. Liana, c'est l'injustice de trop, peut-on lire dans les messages relayés sur les réseaux. Il faut mettre fin à l'impunité des agresseurs d'enfants. La pression monte, vous l'avez compris, pour le gouvernement sommé déjà ce midi d'apporter des réponses concrètes.
0: Merci beaucoup Coralie Moreau et cette vague d'émotions qui soulève le cœur, voilà ce qu'on peut dire, des réactions et de l'attente d'actes de la part de citoyens dévastés. Il est 13h08 et dans l'actualité encore, les prix de l'essence et du gasoil sont en recul par rapport

0: À fin mai, selon les données collectées par Radio France, le prix du gasoil est très légèrement au-dessus de 2 euros le litre. Le sans-plomb, 95 à 1,95 euros en moyenne. Les professionnels sont plutôt optimistes pour rester sous ce seuil symbolique. Et à la pompe, les automobilistes profitent de ce petit mieux que moi soyons en Ardèche.
1: Je sais que ça fait pas une énorme remise, mais c'est déjà ça de gagner. Je suis allé ailleurs, c'est 2,10. Sur l'autoroute, j'ai payé 2,30.
2: Ça fait une trentaine d'euros d'économie.
3: Là, ce qui me fait halluciner, c'est de me dire qu'on trouve ça pas cher à 1,96€ après cet habituel foot à 2,30.
4: Ça reste quand même toujours trop peu par rapport au prix qu'on pouvait avoir avant la guerre. De toute façon, on en a besoin pour aller travailler, donc on n'a pas le choix.
0: La LPO s'alarme d'un effondrement des populations d'oiseaux ces 25 dernières années. C'est un triste constat dressé dans le baromètre 2026 de l'association. Et ce sont, Fabien Fourel, les espèces les plus communes de ces oiseaux, celles qui nous ont vu grandir, qui sont aujourd'hui les plus touchées.
5: Oui, les moineaux, les hirondelles, les mésanges, le martinet noir, emblématique des soirées d'été, a par exemple perdu, Wendy, 65% de ses effectifs en un quart de siècle. Les petits passereaux représentent près de 90% des oiseaux présents sur le territoire. Et ce sont eux qui déclinent le plus fortement des espèces indispensables, des témoins de la santé de nos écosystèmes, rappelle Alain Bougrain-Dubourg, le président de la LPO.
6: L'oiseau est intéressant parce qu'il est l'indicateur de l'état de la biodiversité. Quand ces populations disparaissent, c'est tout le cortège du vivant, les petits mammifères, les insectes. On a perdu 75% des insectes volants. Et donc, c'est ce cortège du vivant qui s'estompe.
5: 800 millions d'oiseaux ont tout simplement disparu en Europe ces 40 dernières années.
0: Et les raisons de la disparition à bas bruit de ces oiseaux, Fabien, sont connues, elles sont nombreuses.
5: Eh bien oui, les scientifiques pointent notamment l'agriculture intensive. Les pesticides provoquent la raréfaction des insectes dont se nourrissent de nombreuses espèces. Et puis il y a l'uniformisation des paysages agricoles. Alain Bougrain-Dubourg.
6: C'est un paysage uniforme qui s'est dessiné. Il n'y a plus de mares. Vous vous rendez compte qu'on perd 23 000 kilomètres de haies chaque année. Et ce sont dans les haies que les oiseaux s'épanouissent.
5: Le message du baromètre est simple. Protéger quelques espèces emblématiques ne suffira pas. C'est l'ensemble des écosystèmes qu'il faut préserver, Wendy, pour éviter que le chant des oiseaux, si cher à nos villes et nos campagnes, disparaisse. Remplacé par le silence.
0: Une enquête que vous retrouvez sur ici.fr. À la une encore, le ministère du Travail dévoile son nouveau plan consacré à la santé au travail pour les 5 ans à venir, en concertation avec les partenaires sociaux, car les accidents du travail mortels sont en hausse. Le cap est fixé donc en termes de prévention des risques, avec une priorité pour les jeunes et pour les nouveaux arrivants en entreprise. Laurine Benjebria.
7: Car ce sont les plus exposés aux accidents du travail. Plus de la moitié des décès au travail des moins de 25 ans surviennent l'année qui suit leur prise de poste. Le gouvernement veut donc renforcer la prévention des accidents auprès de ce public cible. Cela passe par la sensibilisation des jeunes à la sécurité lors de leur formation et une fois en entreprise, par la création de livrets spécifiques et la formation de leurs maîtres de stage et d'apprentissage. Le ministère propose aussi d'expérimenter des signes distinctifs comme des casques de couleurs spécifiques pour bien différencier sur les sites à risque les jeunes des autres travailleurs. En somme, les repérer plus vite pour avoir toujours un œil sur eux. Autre public jugé prioritaire par le gouvernement, les femmes, car le nombre d'accidents du travail augmente pour elles, plus 26% entre 2000 et 2023. Ce plan préconise donc d'adapter les équipements de protection individuelle aux femmes ou de renforcer la prévention des violences sexistes et sexuelles.
0: Alors, Laurine Benjebria, ce fut une mauvaise soirée pour les supporters de l'équipe de France hier. Le 11 tricolore qui s'incline sur la pelouse de Nantes 2-1 contre la Côte d'Ivoire. Première défaite en match de préparation avant une grande échéance sous l'ère Deschamps. Il faut donc, Julien Froment, que le collectif se ressaisisse. On est quand même à 10 jours de l'entame pour les Bleus du Mondial de foot.
8: Au coup de sifflet final, la joie extatique des supporters de la Côte d'Ivoire contraste avec le visage renfrogné des fans français. Pas de sifflet ou de signe de mécontentement ostentatoire, mais un goût amer en bouche.
9: Ouais, un peu frustré, on a vu mieux. Hein. La première mi-temps, on s'est un peu endormi. Deuxième mi-temps, bah, félicitations à la Côte d'Ivoire, on n'a rien à dire.
10: Un peu déçu, quoi. On s'attendait à mieux, et il va falloir bien travailler, et voilà.
8: Il faut dire qu'en tout, 21 joueurs de l'équipe de France ont disputé la rencontre, 10 changements en 90 minutes. minutes. C'est pour le défenseur Lucas Hernandez une des raisons de cette contre-performance.
11: Il y a eu beaucoup de changements, beaucoup de rotations. C'est vrai que parfois tu peux avoir des petites manques de concentration.
8: Cette défaite, ça ne doit rester qu'une piqûre de rappel, rien de plus, selon le milieu de terrain Aurélien Tchouaméni.
12: Il faut qu'on garde la tête froide, peu importe le résultat. Mais si on avait gagné, il ne fallait pas créer l'euphorie. De la même manière que, ouais, évidemment, ça fait chier de perdre ce match-là, mais on va continuer à travailler. On a un deuxième match de préparation, je suis sûr qu'on sera encore meilleur.
8: Et les Bleus seraient bien inspirés de remporter leur deuxième match lundi à Lille contre l'Irlande du Nord, histoire de chasser les doutes avant le début de l'aventure américaine.
0: L'aventure américaine, le 11 juin, démarrage de la Coupe du Monde 2026 jusqu'au 19 juillet. Et on va parler d'ailleurs foot et gueule de foot dans quelques secondes avec notre invité Gérard Rolls qui publie avec son fils un formidable livre illustré sur ce sujet. Et puis on termine cette édition de Ma France en Dordogne avec l'attraction du village, notamment de Sénac et Saint-Julien. Un coq gaulois, oui, mais sacrément domestique, le coq d'Amandine qui a adopté Pépito. Il vit à la maison, ce coq, pour éviter les attaques de renards. Partout où elle va, il est avec elle, même pour un petit café du matin, Margot Croison.
13: Direction le café du village, Pépito monte tout seul dans la voiture, dans son panier, sur le siège arrière. Arrivé au bar, Amandine le prend dans ses bras.
14: C'est Pépito, est-ce qu'on peut prendre un café ?
13: Gilles, le patron, il est mort de rire.
15: Je trouve ça génial, quoi. Je crois que c'est la première fois qu'il y a un coq qui entre. Hein.
13: Sur la table, Pépito, ses plumes rousses et sa crête rouge. Accoudé au bar, Romain l'observe.
16: Tout le monde, qui sait qui n'a pas regardé de toute façon, hein. C'est intriguant, mais bon. Il est calme sur sa table, il lui manque plus qu'un petit verre de bière et puis il est tranquille.
13: Après le bain de foule du matin, retour à la maison. Amandine avait plusieurs poules et un coq dans son jardin l'année dernière, mais ils ont été tués par des renards. Pour ne pas revivre ça, elle ne laisse jamais Pépito tout seul.
14: Je l'emmène sur mon paddle à la rivière. Je prends ma douche, il est avec moi dans la salle de bain, il m'attend. Je fais à manger, il est sur ma table de cuisine. C'est comme un chien, c'est pareil. C'est un coq chien, ouais.
13: Avoir un coq domestique, ça peut paraître atypique, mais pas pour Amandine. La serveuse a eu son premier coq à 10 ans.
14: Je trouve que c'est plus simple. C'est beaucoup plus facile de transporter un petit coq avec soi qu'un chien. La stérilisation, il n'y en a pas. Je ne peux pas me passer en fait, de vivre avec un coq.
13: Amandine partage sa vie avec Pépito sur les réseaux sociaux. Dernier exploit en date, un trail de 8 km avec le coq dans son gilet de course.
0: Un coq bien musclé. La vidéo de Pépito est à retrouver sur notre site icipérigord.fr.
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0: Je le sais que ce sujet met en joie notre invité Gérard Rolls, avec un coq aussi sportif que celui-ci. On ne pouvait pas trouver meilleur slogan. Bonjour cher Gérard.
18: Bonjour Wendy.
0: Ouais, cher confrère, journaliste qui, avec votre talent et votre faconde, allez jouer pour nous les remontes morales. On en a vraiment besoin. Parler sport, nous raconter la manière dont le foot, dont le Tour de France, bientôt, sont des moments qui finalement échappent à une forme de réalité et nous rassemblent, Gérard.
18: Et ceux qui n'aiment pas le sport en ce moment sont bien tristes, parce qu'entre Roland Garros, où on a eu que des surprises, oui. on va attaquer jeudi prochain avec la Coupe du Monde de football et avec les meilleures équipes du monde, les meilleurs joueurs, et puis ensuite ça va s'enchaîner sur le Tour de France masculin et sur le Tour de France féminin, dont l'arrivée sera jugée sur la promenade des Anglais à Nice. Mm-hmm. Oui, c'est vrai, il faut aimer le sport. Le sport, c'est bon pour tout. Le sport, c'est bon pour se rassembler les uns les autres. C'est une énorme fabrique d'émotions. C'est bon pour le corps, c'est bon pour le moral, c'est bon pour le cœur. Moi, je le dis de temps en temps, depuis que je fais du vélo, c'est-à-dire depuis 25 ans, j'ai baissé de 10 pulsations. C'est-à-dire que mon cœur marche mieux. Le sport, c'est bon pour tout.
0: Et ben voilà, et vous parlez de Nice, et d'où vous nous parlez, cher Gérard Holtz, pour évoquer avec nous ce nouvel ouvrage rédigé avec votre fils Julien Holtz dans cette collection qu'on adore chez Grund, Gueule du foot.
19: 17e livre.
0: Ouais.
19: Qu'est-ce qu'elle a ma gueule ?
0: 17e livre, ouais. Et j'aime beaucoup ce titre, hein, Gueule du Tour de France, où nous en aviez parlé ici dans Ma France, les gueules du foot. Ça nous renvoie aussi à la magie du sport. C'est un peu comme la radio, c'est la magie de l'instant qu'on capte, et notamment à travers ces photos qui sont figées dans ce récit qu'elle nous inspire, Gérard Holtz.
18: Et ça permet justement de se souvenir de grands moments qu'on a souvent vécu ensemble. Mmh. Alors quand je dis ensemble, c'est en famille ou avec des copains. On se souvient par exemple très souvent de l'endroit où on était quand on a appris ou quand on a vu la victoire de l'équipe de France en 98, entre autres. Quand Maradona est champion du monde avec l'Argentine en 1986, ou De Gaulle même, en 67, le président De Gaulle qui reçoit le ballon, ce qui est incroyable, il est dans les tribunes.
0: La photo est géniale.
18: On a sorti la photo de la finale entre Lyon et Sochaux. Le président de la République qui reçoit le ballon, il y a une chance sur 40 millions, c'est lui qui reçoit le ballon et qui la redonne aux joueurs. Très souvent, oui, avec ces photos, là, il y a 200 photos de 80 stars, des moments, des visages surtout, qui deviennent en fait des récits. C'est-à-dire qu'un cliché permet de raconter une histoire autour de ces photos. Ça va des beaux mecs comme Beckham, comme Ginola, au tatouage. Oui. Il y a des tatouages absolument dingos.
0: Ah oui, de Zlatan, Ibrahimovic, à Djibril Cissé, vous les remettez en lumière.
18: Des beaux gestes, des très très beaux gestes, des blessures aussi, parce que ça fait partie des joies incommensurables aussi. Voilà, ça fait partie de ces photos que c'est mon fils Julien qui a trouvé le slogan. On l'a repris à Paris Match, c'est le poids des mots, le choc des photos. Voilà.
0: L'instant de vérité, là où vraiment on est dans l'action, où l'émotion est à fleur d'action aussi. Avant de rentrer dans ces 11 chapitres avec vous, comme les 11 titulaires sur cette pelouse émotionnelle, parlons de gueule, parce que voilà. C'est le titre de cette collection que vous aimez élaborer avec Julien, votre fils Gérard Rolls. C'est gueule très théâtrale. Vous qui aimez le théâtre, Gérard, elle vous inspire évidemment aussi.
18: Le football, mais le sport en général, est devenu un grand, grand spectacle. Ça a toujours été un grand spectacle. Les Jeux Olympiques, dans l'Antiquité, c'était déjà du grand spectacle. Mais maintenant, avec les caméras, avec les photos, avec les commentaires de radio et de télévision, c'est devenu un spectacle non seulement international, mais de toutes les façons. Les ralentis nous permettent de beaucoup mieux apprécier les actions. Oui. Les gros plans sur les visages, comme hier soir, là, à la Beaujoire, à Nantes, où on voyait la sueur couler sur le visage des joueurs, ça en fait des statues, ça en fait des œuvres d'art presque. Chacun des gestes qu'on revoit après avec le ralenti, c'est vraiment c'est une chanson de gestes aujourd'hui le sport, et ça permet de le mieux sentir et de le mieux ressentir.
0: Oui, ben vous parliez des ralentis dans ces face-à-face immortalisés, vous nous légendez des photos incroyables, les pieds, les chevilles, les mains écrasées dans ces chocs de titans. Vous écrivez l'instant précis où le duel devient collision, et on y est vraiment dans cet instant suspendu, Gérard.
18: Et en particulier, par exemple, Wendy, on raconte l'histoire du fameux match Angleterre-Argentine de 1986 au stade Aztèque, là où la semaine prochaine aura lieu la cérémonie d'ouverture et le premier match, jeudi prochain, au stade Aztèque. Je l'ai vécu, j'étais dans les tribunes. Argentine-Angleterre, c'est le jour où Maradona est entré dans la légende en étant à la fois Dieu et Diable. Il a été Dieu parce qu'il a dribblé, il a passé en revue toute la défense anglaise depuis le milieu du terrain pour aller marquer un but absolument extraordinaire. Et en même temps, dans les secondes qui ont suivi, il a marqué un but avec la main. Il a pas voulu dire que c'était la main, il a dit que c'était la main de Dieu, tiens mon œil. Il a vraiment marqué le but avec la main, et ce jour-là, la légende de Maradona s'est inscrite pour dans l'histoire, la grande histoire du football. Et on ressort justement cette photo-là.
0: Oui. Bah oui, qui est incroyable, c'est Mbappé qui fait la couverture de ce livre Gueule de foot chez Groove.
18: Il a eu la gentillesse, oui. Kylian, que j'ai eu la chance de faire entrer parce que je fais partie du comité Grévin, donc on lui a fait son personnage au musée Grévin. Et ce jour-là, on a vraiment sympathisé avec sa maman en particulier, et c'est sa maman qui nous a donné l'autorisation en disant: mais je suis très fier que mon fils fasse la couverture de votre livre.
0: Ouais, avec ce cri de rage, de colère exprimé et d'intensité qu'il exprime aussi sur cette pelouse avec son maillot du numéro 10. Les gueules de foot improbables, puisqu'on parlait de Kylian Mbappé, il a beaucoup fait parler le monde entier d'ailleurs avec son masque de tortue ninja, ça c'est l'image récente.
18: Donatella.
0: Donatella, exactement, de l'Euro de foot 2024.
18: Il s'est cassé le nez contre l'Autriche, et puis il avait commencé à essayer un masque tricolore. On lui a dit non, il est trop large et on n'a pas le droit de le porter, donc s'il vous plaît, mettez un masque noir, Donatella, tortues ninja. Et puis un Kylian que j'ai retrouvé particulièrement en jambes hier soir contre la Côte d'Ivoire. Il y a eu, comme le disait votre Julien, reporter tout à l'heure, il y a une déception évidemment sur la défaite, mais il y a deux ou trois joueurs qui ont marqué là d'ores et déjà, et en particulier particulier Cherki bien sûr, mais même Kylian que j'ai trouvé très en forme.
0: Ouais, bah tant mieux. Alors voilà, on va rester sur votre espoir et ce sillon, Gérard Holtz, le look. Alors vous évoquiez tout à l'heure les tatouages, et alors on va en découvrir de très très fort dans cet ouvrage. Le look comme mode d'expression, ça passe aussi par la coiffure, et puis là, là vous mettez en beauté Beckham. Paul Beckham bien sûr, le Spice Boy, et puis Paul Pogba.
18: Ah non. Et Pogba, alors l'histoire de Pogba, c'est assez extraordinaire parce qu'il avait trouvé un de ses copains coiffeurs, mais surtout il voulait pas tout de suite être coupé comme il l'entendait, oui. Comme il avait une idée d'une coiffure. Et donc il avait pris un deuxième copain comme modèle de ses coiffures. C'est-à-dire qu'en fait, il testait sur un de ses copains, est-ce que oui ou non ça passe ou ça passe pas, et ensuite si ça passait, à ce moment-là il se faisait couper, raser avec ou son nom ou avec une étoile. Ah, c'était tout un art, hein. Là il avait fait
0: c'est l'artistique, hein, vous le dites, qui l'accompagne sur le terrain.
18: Absolument. Comme quoi les footballeurs sont aussi des artistes.
0: Vous n'oubliez pas les goals, hein, parce qu'on parle beaucoup des joueurs là, des goals majestueux. 1958, cette image d'archives géniale en noir et blanc, c'est René Vignal qui est vraiment qui plane à l'horizontale, goal volant.
18: Ouais, vous savez quoi, Wendy, parmi les belles rencontres que j'ai pu faire dans ma vie, j'ai commencé à jouer au football. À l'époque, la grande équipe, c'était le Racing, le Racing Club de Paris. C'était un peu le PSG de l'ancien temps. J'étais ramasseur de balles et de temps en temps, je redonnais la balle à René Vignal, qui était vraiment une star extraordinaire, qui avait une détente, qui était pas très grand. Et puis ensuite, il y a eu Yashin, le Russe. Et puis il y a Schmeichel. Il y a une photo de Schmeichel, il est lui aussi à l'horizontale, sauf que lui, il est pratiquement sous la barre transversale du but. Cette photo est exceptionnelle.
0: Ouais. Il y a ces photos de je vous parlais de gestes tout à l'heure, de style aussi, les passes de Platini, Papin, Ronaldo, Cantona, Zidane, tout ça vous les retrouvez évidemment. Et puis il y a ces drames aussi sur les terrains que vous décrivez de manière très émouvante. Par exemple, en 2021, on est à Copenhague quand les médecins relancent le cœur de Christian et Eriksen sur la pelouse.
18: Il y a eu un grand moment là de silence, de d'intensité, parce que on se demandait si sa crise cardiaque était vraiment définitive ou pas. Ouais. Certains de ses coéquipiers pleuraient déjà, alors qu'on était en train de lui défibrilliser et de lui faire un massage cardiaque. Et puis, non seulement il a été sauvé, parce que les secours sont arrivés tout de suite, il a été sauvé, et surtout il a rejoué et il rejoue aujourd'hui avec l'équipe du Danemark et avec une équipe professionnelle. Ouais. Mais c'est vrai que ce moment-là où tous ses copains l'entourent avec le maillot rouge du Danemark là, c'est un grand moment d'intensité émotionnelle.
0: Vous avez raison de reprendre le slogan de Paris Match, le poids des mots, le choc des photos en illustration de ces gueules du foot chez Grund, c'est un superbe livre à offrir à tous les passionnés et amateurs avant la Coupe du Monde. Profitez-en les amis, c'est le 11 juin, on disait 17e livre de collaboration avec votre fiston Julien Holtz, et puis vous êtes aussi fan de vélo, vous expliquez combien il vous faisait du bien ce vélo, l'été va être bien chargé entre le Mondial et le Tour de France, on s'organise comment face à une telle matière Gérard?
18: D'abord, faut être en forme personnellement,
0: ouais.
18: Vous savez, par exemple à propos de la prochaine Coupe du Monde qui commence donc...
0: Le
18: jeudi prochain, donc. Oui. Hein. Moi, j'ai une petite pensée pour les copains algériens qui, malheureusement, vont être complètement défavorisés par le décalage horaire. Autant nous, nos matchs, le match de l'équipe de France, qui seront retransmis soit sur M6, soit sur BeIN Sport,
0: oui.
18: Autant nous, on est à 21h, 23h, ça va être correct.
0: Jouable, oui.
18: Bon, c'est jouable pour regarder ça dans des bonnes conditions. Nos pauvres copains algériens, eux, avec le décalage horaire et comme ils ne jouent pas sur la côte est, ça va être 3h du matin. Ils vont jouer contre la Jordanie à 5h du matin, heure d'Europe. 4h du matin contre l'Autriche. Ça va faire des drôles de nuits, hein, pour suivre leur équipe favorite. Et en plus, ce qui est bien aussi, c'est qu'il y a les trois équipes du Maghreb. Il y a 10 équipes africaines, hein, oui, qui se sont qualifiées. Mais les trois équipes du Maghreb sont là. Et je pense qu'on peut avoir des surprises parce qu'ils jouent un football formidable. Surtout le Maroc, la Tunisie et l'Algérie, ouais.
0: Merci, cher Gérard. Bah, on vous souhaite un bel été. On aura l'occasion de vous réentendre d'ici là. Vous êtes toujours chez vous, sur ici Azur, qui vous accueille en duplex. Merci à Alix de vous avoir accueilli. Mais vous êtes chez vous, hein. Je le sais, ici. Et
18: merci,
0: Gérard. Merci beaucoup. Gueule du foot, joie fureuse. Soccer, Douleur et Gloire, les visages qui ont façonné la légende du foot, c'est chez Grund, collaboration de Gérard Holz et Julien Holz. À l'approche de la Coupe du Monde, c'est une nouveauté, le 17e livre, après 14 ans de collaboration père-fils, c'est quelque chose.
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0: On se quitte avec votre rendez-vous anti-arnaque au quotidien. C'est pas vrai, Audrazo, alors que décidément les escrocs adorent se faire passer pour la sécu. Ce sont des auditeurs qui vous alertent sur un mail qui risque de faire, Aude, beaucoup, beaucoup de dégâts.
7: Oui, merci à Sylvain et merci à Maggie parce que grâce à eux, ce mail, je l'ai sous les yeux, je ne l'avais jamais vu et je pense qu'il va piéger beaucoup, beaucoup de monde. Bonjour, un feuillet vient d'être glissé. C'est le message énigmatique qu'a reçu Maggie. On invite notre auditrice à cliquer pour ouvrir le fameux feuillet. Pour Sylvain, c'est un peu différent. On lui dit qu'une attestation a été préparée, le tout avec le logo de l'assurance maladie, des numéros de dossier absolument incompréhensibles et attention, il y a aussi le nom, prénom de notre auditeur.
0: Oui, donc là, Aude, comme d'habitude, on ne clique surtout pas.
7: Voilà, Maggie me dit « Je n'ai pas ouvert le lien, elle a bien fait. » L'adresse mail qui lui écrit « Je vois le mot World Cup dedans. » Ça, c'est pas la sécu. World Cup, on voit pas bien ce que la Coupe du Monde vient faire là-dedans. Alors moi, j'ai cliqué pour voir quand même ce que ça fait. Je me retrouve sur un site qui ressemble énormément, mais vraiment, hein, à celui de l'assurance maladie. On me parle d'un remboursement en attente, 284,99€. Mais pour le toucher, me dit-on, je dois mettre à jour mes coordonnées. Kesako, roulement de tambour, les escrocs veulent mon numéro de carte bleue. Je précise que sur ce faux site, dans les deux cas, je vois le nom, prénom de Sylvain et de Maggie déjà pré-rempli. Sylvain, il y a même son adresse postale, la vraie, donc c'est très crédible. Ce qui ne va pas, c'est l'adresse du site, amélie-mescomptes.com, ça ressemble, mais le vrai site, c'est pas ça, c'est amélie.fr. Et si la sécu a quelque chose à vous dire, je le redis encore et toujours, c'est là que vous vous connectez directement, amélie.fr et pas ailleurs.
0: Merci Audrazo pour vos conseils de vigilance, comme chaque jour après. Ma France, l'info locale, la proximité, la musique, la bonne humeur, c'est le programme qui vous attend. Je vous retrouve lundi, 13h dans Ma France.
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22: La communauté de communes du Haut Limousin En Marche propose du 6 juillet au 28 août un programme de vacances estivales pour les adolescents de 11 à 17 ans sur trois sites, Bellac, L'Odorat et Mondon, avec des sorties, des nuitées et des activités variées. Et l'été sera placé sous le signe de l'aventure et du voyage, puisque les 8 semaines du programme se déclinent autour de thèmes inspirés de l'univers des séries, du cinéma et du voyage. Regardez plutôt les titres, Koh-Lanta, Pékin Express, Fort Boyard, Game of Thrones, Camping Paradis ou encore Pirates des Caraïbes. Je vois même un séjour au bord de l'Atlantique. Alors vous avez des ados à la maison, vous voulez les inscrire. Vous avez jusqu'au 28 juin, vous vous adressez auprès du service jeunesse ou alors sur le site olimousinenmarche.fr en un seul mot, olimousinenmarche.fr.
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Mylène Farmer sur votre radio, ici Limousin, qui est en pleine actualité, hein, Mylène Farmer, avec un nouvel album annoncé pour l'automne prochain. Là, c'était Désenchanté à l'instant. Mais nous, on est enchantés, soyez les bienvenus. Vous avez choisi ici pour votre après-midi. Eh ben, sachez qu'on va vous le rendre. Vous en avez l'habitude. Des infos pratiques, des rappels de l'actu assez rapides, les rendez-vous de l'après-midi comme les Échos du Limousin, présentés par Alain Ginestet. Dans moins de 10 minutes, il nous parlera de la marche des fiertés rurales qui a lieu demain à Marval. Auparavant, Patricia Cass et Amir avec sa toute nouvelle chanson, hein, à l'imparfaite.

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1: Dans les Échos de Limousin. Alors, on parle ce matin d'un grand rendez-vous qui aura lieu demain à Marval.
2: Oui, Marval, c'est une petite commune du sud-ouest de la Haute-Vienne, environ 500 habitants, tout proche de la Dordogne. Et c'est elle qui accueillera demain, 6 juin, la 4e édition de la Marche des Fiertés Rurales. Manifestation qui, jusque-là, s'était déroulée à Thiviers en 2023, c'est en Dordogne, Arriac-Lastour en 2024, Aix-Ideuil en 2025, et donc cette fois, ce sera à Marval.
1: Alors, de quoi s'agit-il exactement ?
2: D'une initiative de l'association Fière des Champs, qui réunit des personnes LGBTQIA+, c'est-à-dire, et je veux développer ce sigle au moins une fois, lesbiennes, gays, bisexuels, transgenres, queer, intersexes et asexuels. Il nous semble toujours que ces marches des fiertés ont lieu dans des grandes villes. Celle de Paris, souvent, ce sera d'ailleurs le 27 juin. Demain, il y aura aussi celle de Tulle, ville plus modeste.
3: La toute première, d'ailleurs, en Corrèze.
2: On en a parlé, effectivement, en début de semaine. Mais l'idée, justement, est aussi d'aller au cœur du milieu rural, de porter là-bas la revendication, explique Sarah, l'une des bénévoles de l'association.
4: La difficulté quand on est homosexuel ou queer à la campagne, c'est qu'on n'a pas de modèle. Les modèles de personnes homosexuelles, généralement, sont des personnes qui vivent à la ville, qui sortent, qui rencontrent des gens. Alors qu'à la campagne, on a beaucoup, beaucoup moins de modèles et il y a aussi beaucoup moins de lieux pour se rassembler. Donc c'est un petit peu ça la difficulté, c'est de trouver des endroits où on peut être ensemble, se sentir entouré, partagé, etc.
2: C'est plus de l'isolement que de la stigmatisation, finalement.
4: Oui, parce que, bon, de toute façon, la stigmatisation, malheureusement, elle est encore présente aujourd'hui, hein, à la ville comme à la campagne, sauf qu'à la campagne, tout le monde connaît tout le monde, donc du coup, c'est plus difficile de passer inaperçu, et c'est vrai que dans une petite bourgade de 400 habitants, ça va être compliqué de trouver un bar queer, quoi.
2: À vrai dire, c'est compliqué quelquefois de trouver un bar tout court, queer ou pas, reste que cet isolement est réel.
3: Et que la stigmatisation, Alain, et toujours aussi d'actualité. Hein.
2: Disons qu'elle a évolué vers d'autres identités sexuelles ou de genre, comme on dit aujourd'hui.
4: Ça s'est déplacé, je crois. Disons que pour tout ce qui est homosexualité, c'est clair que je pense que l'acceptation est un peu meilleure. Mais maintenant, ce que les gens ont du mal à accepter, c'est la transidentité. Et les gens ont beaucoup de mal avec ça encore aujourd'hui. Et à la campagne, comme en ville, il y a des personnes trans qui souffrent du regard des autres.
2: Et cette marche des fiertés rurales demain à Marval sera donc l'occasion de discuter de tous ces sujets librement, sans jugement, qui qu'on soit et quels que soient nos choix. Occasion aussi pour certains ou certaines de vivre ouvertement et de ne plus se cacher.
1: Un seul mot, tolérance, le vivre ensemble s'applique aussi en milieu rural. Merci Alain.
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0: Damiano David sur votre radio, ici en Limousin, qui vous invite tout à l'heure à l'inauguration de la grande messe de la lecture de la littérature à Limoges. Ça s'appelle Lire à Limoges, ça débute ici en Limousin, donc tout à l'heure, en direct de la manifestation. Nous serons au manège Lire à Limoges, on y sera donc de 16 à 19h, mais également tout au long du week-end, si vous voulez venir nous voir, ce sera avec plaisir. Bien avant cela, et juste avant l'info, donc le flash de 14h qui arrive, ce sera Julien Clerc avec Partir.
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2: Oh, il a eu le temps d'y réfléchir avec un règne qui aura duré à peu près 72 ans. Mais c'est un 5 juin que Louis XIV décide que son emblème sera le soleil. Bah, il devient donc le roi soleil le 5 juin 1662. Depuis, il n'a pas cessé de briller le bougre. Il est 14h, voici l'actu de ce vendredi, un flash.
3: Dans l'affaire de la jeune Liana, Emmanuel Macron se dit choqué. Il est clair qu'il y a eu un dysfonctionnement, dit aussi le président de la République depuis le Monténégro, où il est en déplacement. Le Premier ministre Sébastien Lecornu attend, lui, les conclusions de l'enquête administrative sous 15 jours. Gérald Darmanin va convoquer tous les procureurs généraux du ministère de la Justice lundi prochain. Un corps, qui pourrait être celui de la jeune fille de 11 ans, a donc été retrouvé hier dans une exploitation agricole près du village de Puy-Gaquier, dans le Gers. Le suspect a été visé par au moins 5 procédures concernant des violences sexuelles sur des mineurs avant la disparition de la collégienne. Puis des collectifs de victimes appellent à un rassemblement lundi soir à 19h devant le ministère de la Justice à Paris et puis devant les tribunaux dans toute la France pour faire entendre leur colère face à l'impunité des pédocriminels. Près d'une centaine de maires et parlementaires du Sud-Ouest demandent aujourd'hui à l'État un abandon immédiat du projet de ligne ferroviaire à grande vitesse, la LGV, entre Bordeaux, Toulouse et Dax. Ils prônent une rénovation du réseau existant et ils estiment que ce projet est infinançable. Sophie Binet est reconduite à la tête de la CGT aujourd'hui pour un nouveau mandat, la secrétaire générale du syndicat qui veut faire peser son syndicat dans le débat présidentiel. Et puis ce n'est pas une blague. Le slogan de l'Olympique de Marseille « À jamais les premiers » appartient désormais au club de basket de Limoges. La direction du club a officiellement déposé la marque. Le CSP Limoges a en effet gagné une Coupe d'Europe 41 jours avant l'Olympique de Marseille, explique-t-il à Ici Provence.
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4: La météo sur le Limousin avec les éclaircies qui dominent donc cet après-midi, ça va durer jusqu'à ce soir. Température maximale, on a jusqu'à 20 degrés en Haute-Vienne et 21 en Corrèze sur le bassin de Brive. Un petit coup d'œil sur le temps pour demain qui sera mitigé, souvent nuageux avec quelques averses le matin. Et l'après-midi, on attendra davantage d'éclaircies. Les températures jusqu'à 21 degrés demain pour la Haute-Vienne, 24 en Corrèze. Dimanche, ce sera du soleil toute la journée.
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0: La New Wave au cœur des années 80 avec Depeche Mode et le fameux Enjoy the Silence. Vous avez choisi ici pour accompagner votre après-midi et ici maintenant, ce sont trois chansons françaises à la suite. On écoutera ensemble Pierre Bachelet, Charles Doré ou d'ici quelques instants. Et Panella où tu voulais, France Gall avec ce fameux tube Hong Kong Star arrive là, dans une poignée de secondes.
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1: Les inscriptions pour faire partie des bénévoles de la Foire du Livre de Brive qui aura lieu du 6 au 8 novembre. Les inscriptions donc sont déjà ouvertes jusqu'au 10 juillet. Et selon les disponibilités et les souhaits, plusieurs missions sont possibles comme l'accueil, la sécurité ou la bagagerie. L'an dernier, ce sont 150 bénévoles qui sont venus grossir les rangs des équipes en charge de l'organisation de la Foire du Livre de Brive. Les inscriptions sont également ouvertes aux mineurs dès 16 ans, avec l'autorisation parentale bien sûr qui est obligatoire, et en plus c'est une expérience qui peut se valoriser sur Parcoursup. Voilà, donc c'est l'occasion de passer dans, de découvrir l'envers du décor et de passer dans les coulisses d'une grande manifestation. Vous pouvez vous inscrire sur le site officiel foiredulivredebrive.net, foiredulivredebrive.net.
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0: Ici Limousin en mode funky avec les Pats Arenas et ce Right On, Right On. Oui, bon, on aime bien varier les plaisirs. Ce soir, enfin, à partir de 16h, nous serons en mode littérature. Livres, BD, manga, toutes les formes de lecture et des rencontres passionnantes. Ici Limousin est la radio partenaire de Lire à Limoges qui se déroule tout au long de ce week-end. Alors venez nous rencontrer ou écouter les auteurs présents. On y est ce soir en direct de 16h à 19h ainsi que tout au long de ce week-end. La suite, avant le flash de 15h, on écoutera Michael Field, Benjamin Biolay avec une nouveauté, hein, un nouveau titre, Écran Total. Et dans un instant, les Four Non Blondes.
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2: Beaucoup imité à travers le monde, mais jamais égalé. Et pour cause, c'est le 5 juin 1882 qui a inauguré à Paris le musée Grévin. Musée qui a vu le jour grâce à un journaliste qui s'appelait Arthur Meyer. Alors celui de Londres existait déjà, bien sûr, depuis 1835, mais c'est une Française qui l'avait créé, Marie Tussaud, d'où le nom des musées Tussaud. Grévin, en France, c'était un sculpteur, caricaturiste, dessinateur, costumier, bien connu à l'époque. Joyeux anniversaire aujourd'hui à Jérôme Bessé, qui assure et qui réalise cette émission. Oui. Il est 15h. Bon anniversaire 55, c'est bien ça. L'actu de ce 5 juin 2026, le flash.
3: La commission indépendante sur l'inceste et les violences sexuelles faites aux enfants, la Civise, appelle le gouvernement à tirer toutes les conséquences du drame de la petite Liana. Il demande de mettre en œuvre sans délai leurs recommandations. Ils avaient notamment recommandé que les plaintes concernant les violences sexuelles sur mineurs soient traitées en priorité et que les victimes soient informées du déroulement de l'enquête. À l'issue d'une réunion à la mi-journée entre le Premier ministre avec ses ministres de la Justice et de l'Intérieur, Sébastien Lecornu fait état d'éléments accablants dans la procédure. Le parquet d'Agen va lui communiquer en fin de journée dans l'enquête sur la disparition de cette jeune fille de 11 ans, dont le corps a probablement été retrouvé dans le Gers. La circulation des trains interrompue entre Toulouse et Carcassonne après une collision mortelle. Un TER a percuté une voiture à un passage à niveau au sud-est de Toulouse. Deux témoins ont vu l'automobiliste forcer le passage. Il n'y a pas de blessés parmi les passagers. Une centaine d'établissements hospitaliers vont expérimenter un filtrage pour permettre d'accéder aux urgences cet automne. La ministre de la Santé indique vouloir lutter contre le regorgement en obligeant les usagers à d'abord appeler le 15 pour régulation. Une campagne de communication « Les urgences, ce n'est pas une évidence » est également lancée dans ce sens. Et puis les demi-finales hommes de Roland-Garros cet après-midi entre l'Allemand tête de série numéro 2 et le Tchèque Jakub Mencić, 27e mondial. Il y a un partout dans le premier set. Et puis ce soir, c'est un duel entre Italiens dans l'autre demi-finale entre Arnaldi et Coboli.
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4: La météo sur le Limousin avec les éclaircies qui dominent donc cet après-midi, ça va durer jusqu'à ce soir. Température maximale, on a jusqu'à 20 degrés en Haute-Vienne et 21 en Corrèze sur le bassin de Brive. Un petit coup d'œil sur le temps pour demain qui sera mitigé, souvent nuageux avec quelques averses le matin et l'après-midi, on attendra davantage d'éclaircies. Les températures jusqu'à 21 degrés demain pour la Haute-Vienne, 24 en Corrèze. Dimanche, ce sera du soleil toute la journée.
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0: Pascal Obispo sur votre radio, ici Limousin, et plus que tout au monde. Voilà, ici c'est l'envie de partager, de chanter les mêmes refrains. Alors allons-y avec trois chansons françaises à la suite, trois chansons francophones, puisqu'on écoutera Étienne Dao. Il viendra nous rendre visite juste avant les infos pratiques. On aura aussi droit aux Indochines, et dans une poignée de secondes... Daniel Lavoie, son grand tube, Il s'aime.
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0: Le cri, shout, avec les Tears for Fears. Et dans moins d'un quart d'heure, votre radio ici Limousin sera en direct du Manège, une salle située juste derrière la mairie de Limoges. C'est l'ouverture officielle et surtout la grande fête du livre Lire à Limoges. Nous y serons avec des invités, puis l'envie de vous raconter aussi de belles histoires et de vous donner envie de participer à cette manifestation Lire à Limoges et puis d'aller rencontrer vos auteurs, vos autrices préférées. Avant le flash de 16h, on écoutera les Queen, Manon, Lisa. Oh, la belle nouveauté, ça s'appelle Le Petit Pêcheur. Mais dans un instant, William Scheller.
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1: Ça se passe un 5 juin 1983. Vous allez deviner de quoi qu'on cause. Ça y est, victoire d'un Français enfin, Yannick Noah, qui bat le Suédois Mats Wilander en finale de Roland-Garros. À la première, et puis c'est la dernière victoire d'un Français à Roland-Garros. Hein. Bon, ben c'est comme ça. Il est 16h, le flash. Nous sommes en direct depuis le manège à Limoges pour lire à Limoges dans quelques instants.
2: La cellule d'urgence médico-psychologique ouverte en début de semaine dans le collège de Liana à Fleurance dans le Gers a été renforcée depuis la découverte d'un corps pouvant correspondre à celui de la fille de 11 ans hier. En plus des élèves et des personnels, les parents qui le souhaitent peuvent désormais également être entendus. La Fédération France Victimes appelle à la tenue d'un Grenelle national sur les crimes commis contre les mineurs. L'association plaide pour évaluer dès le dépôt de plainte ou un signalement la situation de la victime pour ordonner des mesures de protection immédiate. Le suspect dans la mort de Liana avait été visé par au moins 5 procédures concernant des violences sexuelles sur des mineurs avant la disparition de la collégienne. Emmanuel Macron se dit lui choqué. Il est clair qu'il y a eu un dysfonctionnement, dit aussi le président de la République depuis le Monténégro où il est en déplacement. Le trafic est totalement interrompu entre Carcassonne et Toulouse. Une collision violente s'est produite à un passage à niveau situé près de Toulouse. Un automobiliste a perdu la vie après que son véhicule ait été percuté par un TER, rapporte ici Occitanie. Les 22 Français potentiellement cas contact avec la croisiériste néerlandaise morte d'une infection à l'hantavirus, c'était en avril dernier, vont enfin sortir d'isolement. Ils ont passé 3 semaines à l'hôpital. La seule Française contaminée est toujours en réanimation. Et puis Taylor Swift entre dans l'histoire. Elle est l'artiste musicale féminine la plus riche de tous les temps, selon le magazine Forbes, qui publie un article sur le sujet, grâce à la bagatelle de 2 milliards de dollars.
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1: Ici qui vous accompagne sur la route avec notamment sur la 20 ce fort ralentissement de 4 km dans le sens Toulouse-Paris à partir du point repère de 173, donc sur la commune du Sac, hein, donc sur 4 km. La tendance est plutôt stable, nous dit Bison Futé, puis un autre ralentissement, mais ça c'est de l'autre côté dans le sens Paris-Toulouse de 2 500 km à partir du point repère 266. On est là à partir de Donznac jusqu'à Ussac, c'est stable aussi, mais ça risque de durer un petit moment. Si vous pouvez éviter le secteur, mais faites-le. On va parler aussi de la météo avec notamment cette présence du soleil qui est de prédominant en fin d'après-midi, un vent faible variable et des températures comprises entre 17 et 20 degrés. Sur les Monts de Blanc en ce moment il ne fait pas plus de 15 degrés, 21 sur le bassin de Brive. La nuit prochaine, la nuit débute sous un ciel bien chargé, quelques éclaircies vont percer puis on verra les étoiles en toute fin de nuit. Attention demain matin quand même, hein, fait pas chaud. 10 à 11 degrés, pas plus, 7 degrés sur le pays arédien, 3 degrés sur la haute Corrèze demain matin. Ça va s'arranger dans le week-end, je regarde des nuages souvent nombreux samedi et puis dimanche une belle journée qui va se dérouler sous un ciel clair et des températures nettement en hausse. Notez-le bien, ce dimanche entre 21 et 23 degrés, on attend 27 sur le sud de la Corrèze, ça remonte nettement.
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1: Le temps de respirer avec Clara Luciani. D'ici quelques instants, je vous expliquerai pourquoi il y a tout plein de bruit autour de moi. Clara Luciani, respire encore.

0: Bah nous on respire plus dans le coup. Hein, on a du mal. Clara Luciani avec Respire Encore sur votre radio.
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0: Oui, mais pas tout seul, vous allez l'entendre d'ici quelques instants. Bienvenue à cette nouvelle édition de l'IRA Limoges. On y est pour une grande partie du week-end pour partager avec vous cette passion du livre qu'on partage bien volontiers en Limousin, plein de maisons d'édition, bien sûr beaucoup d'autrices, beaucoup d'auteurs dans notre région. Et puis cette fameuse école de Brive, entre autres, et logiquement, bah, des médiathèques, belle richesse, des salons du livre, alors en proportion ou pas avec les communes qui les organisent. Mais ce 5, 6 et 7 juin, c'est au tour de Limoges, dans un nouveau lieu, un manège, un magnifique lieu. On fera une petite visite à d'ailleurs, vous allez sur le site ici.fr et vous verrez ce magnifique bâtiment. Et puis, vous venez nous rendre visite aussi, si vous le souhaitez. On a beaucoup de petits cadeaux pour vous. On vous propose une photo souvenir. Et puis, comme le train est à l'heure, on va pouvoir accueillir tout de suite le président de cette édition, Philippe Besson. Bonjour.
2: Bonjour, Christophe Besson.
0: Merci.
2: J'étais obligé de le faire.
0: C'est la petite chanson. Quand un Besson rencontre un autre Besson, qu'est-ce qu'il se raconte?
2: Des histoires de Besson.
0: Évidemment. Donc, on va pas rester que là-dessus. Ah, c'est chouette. On va parler de votre vie d'écrivain, mais de se retrouver président d'un salon du livre comme ça, c'est peut-être pas la première fois.
2: Non, c'est pas la première fois, mais ça me fait toujours plaisir. C'est un beau privilège, parce que c'est une façon de porter haut les couleurs d'une manifestation littéraire qui mérite justement que les gens viennent la voir, la visiter, parce qu'il y a un très beau plateau, de très beaux auteurs. Il y a quand même 200 auteurs qui sont réunis là pendant ces 3 jours. On va faire la fête du livre, avec le livre. Et donc je suis très très heureux, j'ai accepté avec beaucoup de plaisir.
0: Oui. Et comme voisin aussi un peu, parce que vous êtes charentais.
2: Je suis charentais, moi je suis né en Charente. Absolument, vous savez tout sur moi.
0: Ou presque. Oui. Je sais que c'est Barbezieux.
2: Oui.
0: Et je le sais parce qu'en fait, Inouette, de temps en temps, l'a pilé au rugby.
2: Ah, mais c'est normal.
0: Mais de temps en temps, on arrive à les battre quand même.
2: Hein, ah oui, c'est vrai, mais ça doit être dur, oui.
0: Mais c'est pas facile, c'est pas facile. Philippe Besson, écrivain, dramaturge, scénariste, 23 livres en tout, c'est ça?
2: Oui, c'est ça, je crois. Oui, vous avez raison, vous avez mieux compté que moi, mais donc, je vous fais confiance. D'accord.
0: Le truc, et une écriture un peu sur le tard quand même, non?
2: J'ai commencé, j'avais 32 ans. Je suis pas tombé dedans à 20 ans, mais il n'est jamais trop tard. Oui, absolument. Mais ça fait de moi un vieil écrivain maintenant, c'est ça le problème. Oui.
0: Mais encore un plus vieux lecteur, j'imagine.
2: Oui, j'ai commencé à lire parce que j'étais surtout le fils d'un instituteur. Moi, vous savez, j'ai grandi dans une école de campagne à côté de Barbezieux. J'avais ma chambre qui donnait sur les tilleuls de la cour de récréation. Et mon papa était le directeur de l'école et surtout l'instituteur de la classe unique. Et il m'a poussé vers les livres. Alors, je vous rassure, hein, quand j'avais 5 ans, c'était le Club des 5 ou le Clan des 7. Mais après, il m'a fait lire Alexandre Dumas et Trois Mousquetaires et tout ça. Donc, j'ai plongé dans la livre très jeune. Ouais.
0: Interdit de mauvais résultats?
2: J'avais pas le droit, oui. On avait une obligation de résultats et d'excellence avec mon frère, donc on devait collectionner les bons points et les bonnes notes. Et puis c'était surtout, vous savez, cette époque où les instituteurs étaient les hussards de la République, et puis mon père avait l'ambition pour ses enfants qu'ils aient une vie meilleure que la sienne. Donc il fallait prendre l'ascenseur social, et on le prenait en faisant des études. Donc moi, je viens de là.
0: Bon, ça, c'est un point commun qu'on n'a pas, parce que les enfants d'instituteurs, généralement, le professeur, ça file droit,
2: ça
0: ne mérite que de bons résultats.
2: Oui.
0: Sinon,
2: bon, j'ai un peu dévié après.
0: Oui,
2: voilà, j'ai pris la tangente.
0: Oui,
2: il a fallu du temps, mais je l'ai prise.
0: C'est Pierre Dac qui disait, on fait un petit peu de droit et le reste de travers, c'est ça.
2: C'est ça, absolument.
0: Surtout dans les études. La réalité attendra. Vous avez lu le titre de ce nouveau rendez-vous, enfin, de ce livre à Limoges.
2: Oui.
0: La réalité attendra.
2: Oh ben, on peut l'interpréter de plein de manières différentes. D'abord,
0: moi, je trouve ça assez énigmatique, mais c'est vrai qu'il y a pas mal d'interprétations.
2: Alors d'abord, ça peut vouloir dire tout simplement que c'est une ode à la fiction, par exemple. C'est de dire, ben, nous autres, les écrivains, on écrit des livres qui sont de purs mensonges, souvent, enfin, des produits de notre imagination, mais on espère que les lecteurs vont y croire. Il y a cette idée qu'on invente une réalité et que les gens croient à cette réalité alternative qu'on a inventée dans les livres. Il y a aussi l'idée que peut-être l'époque est assez violente.

0: que le monde qui nous entoure est assez sinistre et que peut-être on a le droit de s'échapper de ça pendant quelques temps.
1: Sur les réseaux sociaux, c'est pas tout à fait ça non plus.
0: Non, mais c'est surtout un faux réel. Voilà, et c'est un réel très anxiogène et très très comment dirais-je agressif. Donc je pense que ici précisément, on va essayer de proposer autre chose. Et c'est bien de se mettre, de faire ce joli pas de côté avec les livres et les auteurs.
1: C'est bien de la travestir aussi de temps en temps la réalité, mais on va dire pour la bonne cause, pas pour.
0: Oui, en tout cas, c'est nous autres les écrivains quand on la travestit, c'est pour emmener les gens quelque part. On est là pour divertir, divertir justement de la vie réelle parfois, et faire que les gens passent un moment et soient émus, touchés, interrogés par les textes qu'on propose.
1: Et moi, ce que je vous propose, c'est de parler d'une pension en Italie. Mm-hmm. D'ici quelques instants, c'est votre dernier livre.
0: Absolument. Oui, celui qui est publié cette année. Absolument.
1: Publié cette année, j'ai toujours peur de dire le dernier.
0: Parce que ça donne l'impression que c'est fini après. Oui.
1: Ce sera juste après cette chanson. On va écouter Christophe Maé. Lui, il chante pour sa maman. La lune, c'est juste magnifique. Et puis, je vous poserai des tas de questions, celles que vous méritez en tout cas, sur cette pension en Italie. À tout de suite.
0: Avec plaisir.

0: Christophe Mahé avec la Lune.
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0: Édition 2026 avec un président qui nous fait vraiment le plaisir de, aussitôt de sortie du train, de venir nous voir, Philippe Besson. Merci mille fois, encore une fois, d'être là, d'être présent pour ces trois jours. Vous l'avez dit tout à l'heure, c'est toujours un moment important de partage. Alors, je sais que vous êtes attendu à différentes échéances. Il y aura notamment un grand débat, enfin,
2: demain après-midi,
0: présentation absolument. Demain après-midi à 15h à la mairie de Limoges.
2: Absolument.
0: Qui, vous allez voir, est tout aussi magnifique que
2: cette salle. Moi, je suis passé devant, je la connaissais. Elle est monumentale, elle est magnifique. Oui,
0: vous êtes passé par la gare, la mairie.
2: J'ai vu ce qu'il fallait déjà voir, mais
0: en
2: voilà,
0: gros, c'est ça.
2: C'est pas mal, oui.
0: Oui. Et puis aussi pour venir parler de votre livre, c'est pas la première fois que vous écrivez sur l'Italie, parce que c'est un pays que vous aimez.
2: Oui, c'est un pays que je connais bien. J'ai découvert l'Italie il y a très longtemps, j'avais 20 ans, et j'ai eu une sorte d'éblouissement qui m'est resté, qui a demeuré. Et
0: ouais, la Toscane,
2: c'est vrai que
0: surtout.
2: Oui, la Toscane en particulier, donc j'y retourne très souvent, et c'est vrai que j'ai déjà écrit 3 ou 4 livres qui se passent là-bas, et donc j'avais envie, avec ce nouveau livre, d'y retourner une fois encore. Oui.
0: Une pensée en Italie. Qu'est-ce que ça raconte ? On va déjà le situer dans le contexte, dans les années 60.
2: Oui, on est en 1964 et là on a une famille française qui est assez traditionnelle puisque vous avez le père qui s'appelle Paul, qui a une quarantaine d'années, qui est professeur d'italien
0: c'est
2: à Nice.
0: Paolo, c'est
2: non,
0: Paul.
2: C'est Paul, vraiment, il est vraiment français, même s'il est d'origine italienne parce qu'il a une mère effectivement italienne, mais qui est donc mariée avec Gabi, qui elle travaille à la poste à Nice et ils ont deux filles qui s'appellent Suzanne et Colette, qui sont respectivement âgées de 18 et 10 ans. Et dans cet été 64, une expédition a été décidée, des vacances ont été organisées justement en Toscane, dans un petit village qui s'appelle San Donato in Poggio, qui est à équidistance grosso modo de Florence et de Sienne, et tout ça doit extrêmement bien se passer, il n'y a aucun souci, sauf que évidemment, comme je suis romancier, forcément il se passe quelque chose, et donc il va se produire, on va dire, un incident, un événement,
0: ouais,
2: un accident,
0: que c'est voilà,
2: qui va changer la donne et qui fait que cette famille va se trouver mise à l'épreuve. Et des années après...
0: Vous avez l'épreuve du silence ?
2: Oui, alors, le silence, alors d'abord oui, parce que ça va créer un secret de famille, ça va provoquer en tout cas un schisme et après un secret de famille, et justement des années après, de très nombreuses années après, un écrivain qui me ressemble un peu d'ailleurs, qui est l'héritier de cette histoire, qui arrive deux générations après, va se dire mais j'ai besoin de savoir ce qui s'est passé dans cet été 64, parce que j'ai besoin de comprendre mes origines, j'ai besoin de comprendre pourquoi quelqu'un a disparu de l'album de famille, et il va mener l'enquête.
0: Qui l'a emporté entre les paysages et je dirais le récit ?
2: C'est vraiment à égalité, parce que j'aurais pas pu écrire ce livre-là si j'avais pas une idée très précise de la géographie. La géographie, elle est absolument nécessaire pour moi. J'ai besoin de savoir où ça se passe. Et là, évidemment, retourner en Toscane avec cette lumière, avec ses allées bordées de cyprès, ses champs d'oliviers, ses villages perchés en haut des collines.
0: Vous n'êtes pas retourné une deuxième fois pour voir si vous n'étiez pas trompé la première ?
2: Non, mais
0: je n'ai pas poussé le vice.
2: Mais j'ai pas besoin. Je connais vraiment tellement bien que bon. Et puis j'avais aussi envie de ce huis clos dans la pension de famille, parce que c'est pas seulement le territoire italien, c'est aussi cet endroit très particulier qui est voilà, la pension de famille, on vous reçoit, il y a quelqu'un qui, là en l'occurrence elle s'appelle Sophia, qui tient les lieux, et puis vous avez plein de gens qui viennent dans cette pension, et c'est comme un théâtre, et tout d'un coup tous ces gens vont être les spectateurs d'un drame qui va se jouer sous leurs yeux alors qu'ils s'y attendent pas.
0: Et l'écrivain lui va s'employer à dévoiler ce secret de famille.
2: Oui.
0: On s'arrête là.
2: On s'arrête là, on n'en dit pas plus, absolument.
0: Non, surtout pas. Trop à raconter, évidemment. C'est aux éditions Julliard, si je n'ai pas de bêtises, c'est ça ?
2: Qui est mon éditeur historique. J'ai toujours publié chez Julliard. J'y suis allé d'ailleurs il y a 25 ans, parce que c'était la maison de Françoise Sagan, et que j'ai une admiration pour Sagan. Elle a publié Bonjour Tristesse là-bas, chez Julliard. Et donc j'y suis depuis 25 ans, oui.
0: Philippe Besson, bonne présidence.
2: Ben, je vais essayer.
0: 3 jours, enfin, on profite.
2: 3 jours, oui, c'est très bref. C'est un mandat assez court, oui.
0: Mais c'est pas mal, finalement.
2: Non, oui, c'est mieux, oui. On n'a pas le temps d'être impopulaire.
0: Au plaisir.
2: Merci beaucoup.
0: Très très bientôt. D'ici quelques instants, j'accueillerai Claire Calan, qui est l'élu à la ville de Limoges, qui s'occupe de cette édition de Lire à Limoges ce vendredi, ce samedi et ce dimanche, où je vous le rappelle, votre radio ici Limousin est en direct.

0: Sud sur votre radio. Ici Limousin avec You Keep Me Hanging On.
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0: Oui, mais pas tout seul, vous allez l'entendre, notre invité est Claire Calland. Bonjour Claire.
2: Bonjour Christophe.
0: Vous étiez très contente de la chanson qu'on vient d'entendre.
2: Ah, j'adore Kim Wilde.
0: Bon, bah, ça c'est super. Vous êtes donc la nouvelle élue à la ville de Limoges, en charge de l'IRA Limoges, entre autres. Mais alors, je vais dérouler parce que là, sur la carte de visite, c'est juste énorme. Vous occupez aussi des BFM.
2: Tout à fait, et de ses annexes.
0: Et des annexes. De la politique donc à la lecture, à l'éveil. Tout est lié, hein, évidemment, aussi aux musées municipaux.
2: Tout à fait, parce que c'est l'éveil de la lecture et à l'art aussi. Et on glisse tout naturellement vers les musées municipaux.
0: Alors, on se connaît un petit peu parce que vous êtes également autrice.
2: C'est vrai.
0: On ne va pas vous la faire, à vous.
2: J'ai connu le salon d'abord en tant qu'autrice.
0: Oui, en tant qu'autrice, effectivement, pour cet ouvrage sur l'histoire du polar aux humanoïdes associés.
2: Qui part en réédition. Je l'ai appris il y a 3 jours.
0: Ah, ça, c'est une belle nouvelle. Oui. Donc, oui, c'est un bel ouvrage. On peut parler de bande dessinée sur l'histoire du polar à travers le temps.
2: Tout à fait.
0: Bon, ça, c'est fait. Donc, plus besoin de promotion, puisqu'il y a une réédition.
2: Merci beaucoup, Christophe.
0: Ça, c'est fait. Ce livre à Limoges, c'est la première fois que vous êtes un petit peu sous votre présidence, je le mets entre guillemets, parce qu'on vient d'accueillir le président d'honneur qui est Philippe Besson. Mais ça va vous faire plaisir d'être ce côté-ci de la barrière de l'organisation.
2: Ah ben c'est un plaisir, c'est un honneur, et puis c'est quelque chose qui nous oblige tous, parce que c'est vrai que on a 42 ans pour le salon L'IRA Limoges, donc c'est une longévité, et en même temps il faut se renouveler. Sinon, on ne survit pas dans un milieu de requins, vous le savez. Mais on a
0: le monde de l'édition, non.
2: Non. Mais je plaisante. Mais on est dans un beau salon et puis qui a changé plusieurs fois de lieu. Et là, on investit le manège. Okay.
0: Alors pour la nouveauté, oui, ça fait partie aussi le cadre quelque part de ce renouveau, de penser aussi là où on va installer les auteurs et là où on va pouvoir aussi venir les voir.
2: L'accueil des auteurs, c'est primordial. Il faut vraiment un lieu dans lequel ils se sentent bien. Et là, je n'entends que des auteurs et des autrices.
0: Épatés.
2: Oui, il faut le dire.
0: Ouais. Parce que la charpente est juste magnifique. On dirait une énorme coque de bateau renversée. Combien de mètres de haut? Moi, j'ai vu au moins 8-10 mètres de haut, là.
2: Oui, ouais. Au moins. Je crois qu'on m'a dit même un peu plus. C'est vrai ce que vous dites, Christophe, mais il faut préciser aussi tout le travail des services municipaux, parce que ce lieu est normalement fermé au public, et là, ils l'ont vraiment aménagé, ils ont fait un travail exceptionnel, et on en profite tous.
0: Ouais. Ça ne va pas être facile à chauffer quand même.
2: Alors ça tombe bien, parce qu'il fait bon.
0: Oui, il fait bon. Et en plus, température idéale pour ce week-end, venir rencontrer les auteurs, les autrices présents à cette 43e édition, puisque ça fait 42 ans, je dis de bêtises.
2: 42 ans.
0: Bah, le nombre d'auteurs, d'autrices cette année?
2: On en a 200, dont 20 jeunesse.
0: Et puis, beaucoup d'événements, de remises de prix, parce que l'IRA Limoges, ça se travaille un petit peu toute l'année. Et aussi, des rencontres, de belles rencontres, des débats.
2: Nous avons des rencontres, nous avons effectivement des débats, nous avons des grands entretiens, mais c'est l'idée aussi du renouvellement, c'est-à-dire qu'on offre par exemple plein d'ateliers. Des ateliers jeunesse, ateliers dessin, manga. On ouvre vraiment le spectre de la lecture à son plus grand.
0: Ouais. Et puis des rencontres aussi thématisées. Je veille ce qui se passe par exemple dimanche matin à 10h30 à la BFM de Centre-Ville. C'est juste chouette, c'est réunir deux autrices qui ont écrit des bouquins amoureux des villes ou avoir du pays dont elles parlent, et puis de les réunir pour parler du beau, par exemple.
2: Tout à fait, puisque ce que vous dites, Christophe, c'est très approprié, parce que finalement, c'est quoi cette année? On est sous le signe de l'évasion. Donc c'est la parenthèse évasion. Alors on va voyager évidemment pendant 3 jours.
0: Exercice que j'ai demandé aussi au président d'honneur Philippe Besson, c'est la réalité attendra.
2: Ça vous plaît?
0: C'est intriguant. Bon, on essaye de... Et on trouve des raisons à ce slogan, en quelque sorte, à ce sous-titre de l'IRA Limoges. Qu'est-ce que vous avez voulu dire par là, la réalité attendra?
2: Alors, ce qu'il faut préciser à nos auditeurs et nos auditrices, c'est qu'il y a une parenthèse.
0: Oui.
2: Et évidemment, ça ne s'entend pas. C'est parenthèse, la réalité attendra. C'est une parenthèse d'évasion, c'est ça que ça veut dire. Ça veut dire que dans un monde qui peut être, ma foi, fort anxiogène en ce moment, on a peut-être besoin de se mettre dans cette parenthèse d'évasion. Ça ne veut pas dire nier le réel du tout, mais aller ailleurs.
0: Un temps.
2: Pour aussi mieux revenir et mieux vivre notre présent.
0: Votre coup de cœur, parce que bon, c'est un petit peu difficile de vous demander ça, mais tout à l'heure, vous m'avez répondu spontanément, donc je vous le redemande. C'est une autrice?
2: Oui, alors j'ai plusieurs coups de cœur, mais c'est vrai que mon premier coup de cœur dans mes lectures, ça a été Koschka, La guerre de Jeanne, qui a été en lice pour le prix Biscuit. Et c'est un roman très fort sur une jeune fille qui découvre qu'il y a eu la Seconde Guerre mondiale à l'école et qui est effarée, qui essaie de comprendre. Elle va partir en quête pour essayer de trouver du sens dans tout ça.
0: Les grands temps forts, pour vous, parmi les grands temps forts, si on doit en retenir un sur lequel vous tenez beaucoup?
2: Là, vous ne m'aurez pas.
0: Là,
2: c'est
0: pas.
2: Trois jours.
0: C'est les trois jours, d'accord, ok. Oh, bon, j'avais pas la prétention de vous avoir.
2: Non, on a plusieurs. Alors, ce que je peux vous dire, c'est qu'on a vraiment plein de temps forts, mais ce que je peux donner peut-être un petit mot,
0: oui,
2: sur une nouveauté, puisqu'on, dans ce renouvellement, c'est la micro-nouvelle. Qui va se dérouler. Donc ça, c'est une nouveauté qu'on va faire avec la SNCF qui nous accompagne sur ce projet-là. Donc SNCF Voyageurs Terre, TER, Nouvelle-Aquitaine, c'est un petit peu long aussi, mais bon. Et donc ça, c'est chouette parce que c'est 10 personnes qui vont écrire en temps réel, déconnectées de tout ce qui peut être réseau, etc. Et on va le vivre ensemble.
0: Et la réalité attendra.
2: Absolument.
0: Oh, très bien. Merci Claire Calland. Bon salon, très bon lire à Limoges. Et nous, d'ici quelques instants, on accueillera aussi dans les services de la commune, hein, les personnes qui œuvrent, et pas forcément bénévolement, mais il y en a beaucoup aussi, hein, qui travaillent d'arrache-pied pour que ça puisse se réaliser. Je voyais les personnes qui vont chercher les auteurs, les allers-retours.
2: Ah ben, on a une trentaine de bénévoles.
0: Ouais, c'est toute une fourmilière qui fonctionne et qui a l'habitude de fonctionner ensemble. Et on voit qu'il y a du plaisir. L'inauguration, c'est dans moins d'une demi-heure.
2: En tout cas, merci à vous, Christophe. Merci à ICI Limousin d'être avec nous, parce que c'est important.
0: Avec grand plaisir. À bientôt.
2: À bientôt.
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0: Les Enfoirés sur votre radio, ici Limousin, il est 16h40.
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0: En direct, oui, avec un Lire à Limoges qui s'inaugure dans 20 minutes officiellement. Hein. Mais il y a déjà plein de monde dans ce manège. Donc un nouveau lieu, un nouvel écrin pour accueillir les auteurs et les autrices qui passent leur week-end ici. Et puis toutes celles et ceux qui aiment lire et qui aiment ces auteurs et ces autrices qui peuvent venir les rencontrer et se faire dédicacer leur bouquin. Bonjour, bonsoir, je ne sais plus à 16h40 comme on dit, Lydia Mounier.
2: Bonjour.
0: Vous êtes chef de projet sur Lire à Limoges.
2: Tout à fait.
0: C'est quasiment un travail de toute l'année.
2: C'est quasiment un travail de toute l'année, effectivement. Oui.
0: C'est vous qui coordonnez un petit peu tous les rouages de ce Lire à Limoges, qu'on ait bien conscience du nombre de personnes que ça représente.
2: Alors, je dirais tout compris, service technique, service administratif, libraire qui travaille avec nous très en amont, agence aussi. On est une cinquantaine de personnes, je pense.
0: Oui. Alors, quelques-uns travaillent toute l'année. Après, c'est vous qui coordonnez entre toutes ces différents métiers.
2: Hein, tout à fait.
0: Voilà, parce que ça n'a pas l'air aussi simple que ça au départ de coordonner et les librairies, la communication, qui dit quoi, qui fait quoi.
2: C'est ça. Alors, chacun sait ce qu'il y a à faire. Moi, mon travail, c'est juste d'être le chef d'orchestre de tout ça et de mettre le lien entre tout le monde et de faire confiance aux équipes qui sont toutes pros et qui maîtrisent aussi, en fin de compte, pour l'essentiel, elle travaille avec nous depuis longtemps.
0: On l'a dit tout à l'heure avec l'élu, avec Claire Calland, 42 ans, ça fait une belle expérience. Alors, vous êtes monté dans le train en marche, hein, si j'ose dire. Oui, je ne vais pas vous vieillir, Lydia. Mais j'imagine, c'est un petit peu toute l'année.
2: Oui, c'est ça. On commence très tôt avec le choix des auteurs jeunesse, en fait, parce que comme on travaille avec les écoles, il faut qu'on ait très tôt le plateau d'auteurs jeunesse. Donc, on commence par eux et après, on enchaîne avec les autres auteurs. La venue, les transports.
0: Et c'est une négociation, c'est avec les maisons d'édition, c'est en fonction de leur actualité,
2: on passe par une agence qui est l'agence Les Belles Pages, qui est chargée en fait de faire ce lien avec les maisons d'édition, de nous constituer le plateau d'auteurs, sachant que la condition c'est d'avoir une nouveauté parue entre les deux salons.
0: Entre les deux salons, sur un an.
2: Oui, voilà, c'est ça.
0: Sur un an, ce que la plupart des auteurs ici présentent. Après, il y a les classiques aussi. Hein. Ils peuvent revenir aussi. J'ai vu les libraires s'y trompent pas. Il y a d'anciens romans qui sont là aussi.
2: Oui, c'est ça. Parce que ces auteurs ont tous une nouveauté, mais on présente aussi les anciens romans de façon à ce que le public ait du choix.
0: Oui, et notamment pour celles et ceux que ça intéresse, c'est qu'on aura tout à l'heure une autrice de saga, donc c'est important que les tomes précédents soient là aussi sur place. N'aimez pas trop je dirais pas cérémonial, mais les dédicaces.
2: Alors, je n'aime pas.
0: Vous êtes une lectrice,
2: voilà,
0: Lydia.
2: J'aime pas trop la foule, et moi, mon petit moment, c'est avant l'ouverture du salon, quand il n'y a personne, en fait, je peux déambuler tranquillement dans le salon, profiter de tout. Sans la foule.
0: Donc comme ça, on repère un petit peu les couvertures, les auteurs qui sont là, les autrices.
2: Exactement.
0: Aussi.
2: Exactement. Et on va voir le libraire discrètement. On lui dit, tu peux mettre ça de côté, s'il te plaît.
0: Mais pas forcément avec la signature.
2: Pas forcément.
0: Non, pas forcément. Ce qui est important, c'est l'histoire qui est racontée.
2: Exactement.
0: Dans le bouquin. Donc vous avez dû connaître cette époque aussi avant l'ouverture de Lire à Limoges. J'ai eu très bonheur le matin. Un certain Raymond Poulidor s'installait pour.
2: C'est ça.
0: Il y a le premier avec Robert Hébras aussi.
2: Oui, il y a des auteurs qui viennent très tôt en fait.
0: Aussi peut-être pour avoir ce même sentiment que
2: cette tranquillité, profiter du lieu.
0: Mais quand c'est plein de monde comme ce soir, c'est agréable aussi, ça veut dire que c'est réussi.
2: Ah ben c'est mieux, oui.
0: Ah, oui, c'est... ça marche nettement mieux, comme disait l'autre. Lydia Mounier, chef de projet, donc en charge de Lire à Limoges. Merci d'être passé à notre micro. Je sais que c'est pas un exercice. Bon, mais c'est pas grave. On viendra bonne heure le matin
2: pour profiter avec moi de ce moment.
0: Exactement. À bientôt.
2: Au revoir.
0: Et un bon week-end. Au revoir.
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1: Pink sur votre radio avec All Out of Fight. Et je vous rappelle que nous sommes en direct, nous sommes le 5 juin de Lire à Limoges. Tout à l'heure, nous aurons la chance d'accueillir de différents auteurs qui sont présents tout au long du week-end, notamment un certain Sorge Chalandon. Et puis on parlera également de saga avec notre invité juste avant 18h. Dans les médias en fil sur la route, vous tenir un petit peu au courant des difficultés. Ce soir, c'était un vendredi un peu compliqué. Sur la 20 notamment, avec un bouchon d'un kilomètre dans le sens Paris-Toulouse. Si vous êtes à Bessines sur Gartempe, c'est dû à des travaux, réfection de la chaussée un petit peu plus loin. Mais à partir du point repère 151 et sur 1 km que vous êtes retenu sur toutes les voies. Beaucoup plus au sud, on a toujours aussi cette difficulté, ce ralentissement de 4 km dans le sens Toulouse-Paris à la hauteur de la commune du Sac. Vous vous repérez avec ces points repères de 173 et c'est jusqu'au point repère de 169. C'est sur toutes les voies, la tendance est stable, nous dit Bison Futé. Et puis 2,5 km dans l'autre sens, dans le sens Paris-Toulouse, de Danzenac à Ussac, à partir du point repère 266 et jusqu'au point repère 269. Évitez le secteur, si ça vous est possible, bien sûr.
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1: Bon, puis à lui accorder le volant, elle s'est mariée il y a une petite quinzaine de jours. Louane, on leur souhaite le meilleur, évidemment. On revient d'ici quelques instants, direct de Lire à Limoges.
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1: Nous sommes le 5 juin 2026, il est exactement 17h. Actu, le flash, Marine Le Génie.
3: Le principal suspect dans la disparition de Liana à Fleurance dans le Gers avait travaillé pendant 6 ans dans l'entreprise qui possède le silo agricole. C'est là où on a retrouvé un corps hier. Celui-ci pourrait être celui de la petite Liana, 11 ans, disparue depuis une semaine. Une autopsie doit le confirmer. Le principal suspect, un père de famille de 41 ans, a fait l'objet de plusieurs plaintes pour viol et agression sexuelle sans jamais avoir été entendu par les enquêteurs. Emmanuel Macron se dit choqué par cette affaire. Le chef de l'État, qui est actuellement en déplacement au Monténégro.
4: Il est clair qu'il y a un dysfonctionnement et que nous ne pouvons pas ne pas voir que des failles se sont révélées. Il faut maintenant les clarifier. Et donc, ce que le gouvernement va faire, c'est de se mettre en situation avec des enquêtes très rapides, et j'ai demandé qu'elles soient le plus rapides possible, et bien de pouvoir clarifier aussi les responsabilités qui sont à l'œuvre. Mais les choses ne se sont pas passées comme elles auraient dû se passer, c'est une évidence. On ne peut pas regarder en face sa famille et lui dire que tout s'est bien passé, c'est faux.
3: Le Premier ministre Sébastien Lecornu attend d'ici 15 jours les conclusions d'une enquête administrative. Elle a été lancée en urgence après une réunion ce matin avec les ministres de la Justice et de l'Intérieur. Et puis sur place, la cellule d'urgence médico-psychologique ouverte en début de semaine dans le collège de la petite Liana à Fleurance a été renforcée. En plus des élèves et des personnels, les parents qui le souhaitent peuvent désormais également être entendus. La circulation des trains totalement interrompue entre Toulouse et Carcassonne après une collision mortelle. Un TER a percuté une voiture à un passage à niveau au sud-est de Toulouse. 2 témoins ont vu l'automobiliste forcer le passage. Il n'y a pas de blessés du côté des passagers. Une centaine d'établissements hospitaliers vont expérimenter un filtrage pour permettre d'accéder aux urgences cet automne. La ministre de la Santé indique vouloir lutter ainsi contre l'engorgement des urgences en obligeant les usagers à appeler d'abord le 15 pour régulation. Une campagne de communication « Les urgences, ce n'est pas une évidence » est également lancée dans ce sens. Les 22 Français potentiellement en cas contact avec la croisiériste néerlandaise morte d'une infection à l'antanavirus, c'était en avril dernier, vont enfin sortir d'isolement. Ils ont passé 3 semaines à l'hôpital. La seule Française contaminée est toujours en réanimation. Un petit coup de chaud dans l'espace. La NASA demande aux astronautes de la Station Spatiale Internationale, ou à bord la Française Sophie Adenau, de se préparer à une potentielle évacuation à cause d'une fuite d'air. Les 5 astronautes ont dû quitter la Station Spatiale Internationale, l'ISS. Ils sont à l'abri dans leur vaisseau le temps des réparations. Et puis les demi-finales de Roland-Garros cet après-midi, et c'est plutôt bien parti pour l'Allemand Alexander Zverev, tête de série numéro 2, qui mène 2-7-0 face au Tchèque Jakub Mencić. Mais celui-ci vient de remporter le 3e set il y a quelques secondes.
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1: L'actu dans notre région, c'est aussi cet accident vous signalé sur l'A20. 2 véhicules légers sont en cause à la hauteur de Noailles, donc dans le sens Toulouse-Paris. C'est sur la bretelle d'entrée de l'A20, la 52 Noailles, environ 100 mètres du début. Vous faites très très attention. Alors accident matériel seulement, mais le temps de dégager les véhicules qui vont être gênants. Je vous rappelle aussi ce ralentissement de 4 km dans le sens Toulouse-Paris, donc à Ussac, la tendance est stable, point repère 273. Et dans l'autre sens, également un ralentissement de 2 km 500 de Donznac à Ussac. Ce sont pas les seules difficultés, puisqu'il y a aussi des retenues. Ça, c'est dû à des travaux sur la 20, bouchon d'un kilomètre dans le sens Paris-Toulouse à partir du point repère 151. On est sur la commune de Bessines-sur-Gartempe. Côté météo, on a plutôt de bonnes nouvelles à vous annoncer pour le week-end, à commencer par ce soir où ça se lève définitivement. Températures qui restent fraîches quand même, entre 17 et 20 degrés. La nuit va débuter par un ciel chargé, puis on verra les étoiles en deuxième partie de nuit. Attention à ce vent de sud-sud-est. 10 à 11 degrés demain au lever du jour, un temps mitigé. Des nuages souvent nombreux, ça peut donner des averses en matinée. Et puis, ce sera à peu près le même type de temps que cet après-midi pour demain et des températures en hausse, 19 à 21 degrés. Dimanche, Journée sous un ciel clair, 21 à 23 degrés pour les maximales demain, dimanche.
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1: Votre radio ici Limousin en direct de Lire à Limoges à 42e anniversaire de cette manifestation. Rencontre avec les passionnés, les lecteurs et les auteurs et les autrices se présentent. On en accueillera d'ici 18h avec nous ici dans notre studio monté pour l'occasion dans ce Lire à Limoges dans un nouveau lieu qui est le Manège. Voici Phil Collins, Two Hearts.

0: heart, ça veut dire quoi? Deux cœurs qui battent. Et c'était Phil Collins à l'instant.
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0: Et vous l'entendez peut-être, beaucoup d'ambiance avec l'inauguration officielle qui est en train de se dérouler à Lire à Limoges à cette édition 2026 où nous sommes en direct avec beaucoup de rendez-vous à relever, à partager, l'amour des mots, des textes, des histoires. On va recevoir donc tout au long de ce week-end quelques-unes des auteurs-autrices présents à cette édition 2026. Nous accueillerons d'ici quelques instants un certain Serge Chalandon, journaliste romancier. Ce sera juste après M. Pokora, quand même.

0: M. Pokora avec quand même.
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0: Oui, mais pas tout seul, jamais tout seul. Bien accompagné ce soir, parce que je vous le rappelle, nous sommes dans à Lire à Limoges, et qu'il y a quelques auteurs, autrices qui sont déjà arrivés le vendredi en fin d'après-midi, sous le soleil de Limoges. Ça doit faire du bien, ça. Quand on vient de Paris, par exemple, Sorge Chalandon.
2: Il pleuvait ce matin.
0: Je vous conseille, nous aussi, un petit peu. Bon, voilà, puis on les invite.
2: Oui, mais la pluie ici est plus accueillante.
0: Vous allez bien?
2: Mm-hmm.
0: Vous êtes venu avec une béquille, mais ça va?
2: C'est la révision des 74. La hanche, 74, la hanche, le genou, les vertèbres. À part ça, ça va, oui.
0: Bon, à part ça, ça va, le oui. Moral.
2: Ah, je suis chez Grasset, un éditeur qui n'a plus d'édition, d'éditeur. Oui. Donc, disons que ça va aller.
0: Ça va aller.
2: Un jour.
0: Vous avez trouvé une autre maison d'édition?
2: Non, je vais attendre qu'Olivier Nora, mon patron, puisse prendre sa liberté.
0: D'accord, très bien. Sorge Chalandon, pour vous présenter, journaliste, romancier. Journaliste à Libération.
2: Alors, Libération, 35 ans, et au Canard Enchaîné depuis 17 ans déjà.
0: Depuis 17 ans.
2: Ouais.
0: Et donc, romancier, il y a eu quoi, un peu plus d'une dizaine de bouquins, donc chez Grasset.
2: 12. Oui, tous chez Grasset. Je suis arrivé. J'étais tout petit, puis c'est le 12e.
0: Bon. Alors, on va parler du nouveau. On va pas dire le dernier, parce que s'il y a une nouvelle maison d'édition, c'est le nouveau.
2: Olivier Nora Édition, ça serait pas mal.
0: Voilà, bah pourquoi pas. Mais pour parler de ce genre de rendez-vous, vous êtes plutôt friand des salons du livre.
2: Mais d'abord, je trouve qu'on n'a pas le choix, parce que je trouve que c'est extrêmement orgueilleux
0: d'être resté dans son
2: romancier, non, d'être romancier. Pourquoi nous écririons et que tous les gens qui viennent nous voir n'écriraient pas? C'est-à-dire, de quel droit est-ce qu'on fait un livre? De quel droit est-ce qu'on parle de sa vie, de son enfance, etc.
0: Vous vous sentez obligé?
2: Je trouve que la moindre des choses, c'est de rendre des comptes. Et pour moi, les salons du livre, c'est le lieu où je rends des comptes. Où les gens me demandent pourquoi j'ai écrit ça, de quel droit.
0: Ah oui?
2: Et oui, bien sûr.
0: Et vous soumettre peut-être d'autres issues, enfin d'autres scénarios, enfin d'autres fins, d'autres...
2: Non, mais par exemple, j'ai écrit un livre qui s'appelle Une joie féroce sur le cancer. Mais de quel droit vous écrivez sur le cancer? Ben, j'ai un cancer, monsieur. Ah, pardon, excusez-moi. Et c'est le moment où l'on s'explique, en fait. Et puis j'aime aussi parce que il se trouve que ça fait maintenant 12 romans, donc, et 20 ans. Oui. Et j'ai des lecteurs habitués maintenant qui me disent: alors, vous en êtes où? Qu'est-ce que c'est pas?
0: Oui.
2: Le prochain. Donc je trouve que c'est la tour d'ivoire ne nous convient pas du tout.
0: C'est un moment de vérité.
2: Oui, et vous voyez enfin, en face de vous, les chiffres de vente. Qui sont ces gens qui vous achètent? Oui. Hommes, femmes, enfants. Et là, j'ai eu un truc très très drôle. C'est un monsieur tout à l'heure qui me dit: je vous rassure, je l'achète pas pour moi, c'est pour ma femme.
0: Ça vous a rassuré?
2: Mais je dis: mais non, pourquoi vous me dites ça? Parce que il y a une image qui est attachée au roman, c'est que c'est plutôt féminin. Mmh. Ce qui est faux, à mon sens.
0: Oui, mais voilà. Il y a autant d'hommes qui lisent, peut-être plus de femmes.
2: Eh ben, les femmes sont plus dans les bibliothèques, dans les médiathèques. Tous les gens qui s'occupent dans les CDI, ce sont des femmes. Donc, voilà. Je pense qu'elles ont un imaginaire qui est beaucoup plus développé que le nôtre.
0: On va parler du livre de Kells, donc, ouais. Que vous venez présenter ici. Mais il y a d'autres livres aussi sur votre stand. Hein. Il y en a des précédents, des romans.
2: Oui, bien sûr. Alors, ce qui est bien, et je les conseille, puisque je suis désolé, je ne suis pas libraire, ils sont en poche. Et pour un livre de Kells, on peut acheter 3 poches en gros.
0: D'accord. Ben c'est bien, c'est impeccable, oui. Ça. Et avec ça, qu'est-ce que
2: j'espère que personne ne m'écoutera, parce que je vais me faire lyncher. Je vais me faire lyncher par la librairie.
0: Juste, dernière question avant, oui, de parler du livre et d'écouter une chanson. La réalité attendra, c'est le slogan de Lire à Limoges cette année.
2: Oui.
0: Ça vous plaît comme sous-titre, enfin, entre parenthèses?
2: Oui, en même. Alors, ça me plaît parce que je trouve que c'est une très belle phrase. En même temps, dans tous nos romans, c'est la réalité. Elle est là. Donc je veux
0: c'est
2: bien.
0: C'est une réalité.
2: C'est une réalité, mais je veux bien qu'elle attende un petit peu, mais j'aimerais pas courir derrière. Donc dans les romans, parfois j'ai l'impression qu'on est un peu avant la réalité. On est un petit peu en avance sur la réalité. Mmh. Par exemple, je le ferais pas parce que c'est pas mon truc, mais si je pouvais écrire un roman sur 2027, je serais pas malheureux.
0: Ouais, comme Orson Welles, écrit 1984.
2: Voilà, 2027, oui, ça serait pas mal, ouais. comme roman.
0: Comme roman,
2: qui devancerait la réalité.
0: C'est vrai que c'est dans moins de 6 mois maintenant.
2: Oui. Ma fille vote pour la première fois.
0: Très bien. Je vous garde avec moi. On va en parler de ce livre de Kells, parce que là, vous vous confiez dans ce roman. À tout de suite. Ce sera juste après. Tiens, Les Innocents, notre Finistère. On parlait depuis tout à l'heure en ouverture. On y retourne.
2: On y retourne.

0: L'autre Finistère avec le groupe Les Innocents.
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0: 42 ans qu'existe la manifestation, rencontre avec les auteurs, les autrices et les lecteurs et les lectrices, auxquels il doit tout, Serge Chalandon nous le disait tout à l'heure.
2: Oui.
0: Vous venez ici prendre un petit peu, pas la température, mais vous êtes l'obligé de vos lecteurs.
2: Je vais rendre des comptes.
0: Ouais.
2: Je vais rendre des comptes. Ouais.
0: C'est le terme.
2: J'écris, ouais. Donc à un moment donné, oui, il faut expliquer pourquoi est-ce qu'on écrit. Pourquoi j'ai l'orgueil d'écrire. Et puis leur dire où j'en suis, comment je vais, enfin, c'est important.
0: Quoi. C'est pas un excès d'humilité, c'est vraiment...
2: Non, c'est vrai, je suis comme ça. Oui. Et surtout, ce qui est important, c'est que je n'écris certainement pas pour qu'ils me plaignent. Quand j'écris le fait que j'étais un enfant battu, les gens me parlent de leur père qui les battait. Ils ne me parlent pas de mon père du tout. C'est ça qui est formidable.
0: On parle de partage aussi.
2: Bien sûr,
0: quelque part,
2: bien sûr.
0: Je
2: n'écris que pour ça.
0: Ouais, en lisant l'expérience d'un autre, on se reconnaît parfois.
2: Oui, alors non seulement on se reconnaît, mais c'est comme si j'avais des petites sœurs et des petits frères de souffrance, de bonheur, de joie, de complicité.
0: Le livre de Kells. Alors expliquez pourquoi Kells déjà, c'est parce que c'est dans pas la mythologie, mais c'est...
2: Non, c'est un magnifique grimoire irlandais du 9e siècle. C'est des prêtres irlandais. Et le livre de Kells, en fait, c'est un évangéliaire qui est richement décoré avec des entrelacs celtiques, etc. Et j'avais une carte postale du livre de Kells chez moi, au-dessus de mon lit, enfant battu donc. Et au milieu, en tout petit, il y avait Saint-Marc. Et j'avais l'impression que Saint-Marc me protégeait. Vrai, faux, je ne sais pas, mais en tout cas, qui me protégeait. Et quand je me suis enfui de chez moi à 17 ans, j'ai pris cette carte postale avec moi. Et quand on, dans la rue, quand je me suis retrouvé dans la rue avec des gens qui avaient tous des faux noms, des noms de rue, des surnoms, on m'a dit, et toi, tu t'appelles comment? J'allais pas dire Chalandon. Et j'ai dit, je m'appelle Kells.
0: Voilà. Serge Chalandon, le livre de Kells, donc, qui est paru donc, chez Grasset, mais on a dit, hein, c'est oui. Sans doute le dernier chez Grasset. Le plus autobiographique, sans doute.
2: Alors, le plus... C'est un aveu, presque, je trouve. C'est-à-dire que j'ai eu du mal à avouer que j'avais été dans la rue, j'ai eu du mal à avouer que j'avais pas le bac quand je me suis enfui, que je l'ai passé après. J'ai eu du mal...
0: À 17 ans dans la rue,
2: ouais,
0: avec
2: ouais.
0: Un papa...
2: Nazi, un vrai, sympa, dans l'armée allemande, ah oui. Il me frappait en hurlant en allemand, c'est-à-dire un vrai. C'est-à-dire que nous avions deux livres à la maison, et seulement deux. Il y avait une biographie d'Adolf Hitler et un livre sur les Waffen-SS. C'était nos deux livres de chevet. Quand il me frappait, il hurlait donc en allemand. Il y avait une chanson qu'il passait toujours, c'est le Horst Wessel Lied. Horst Wessel, c'était un nazi qui avait été tué, c'était devenu un chant nazi. Je sors de là, 17 ans, je me sauve.
0: C'est la question que j'avais posée, comment on se sort de là, mais il faut se...
2: Oui, ce soir. Je n'ai pas le choix.
0: Oui, et pas majeur encore.
2: Alors, non, je suis émancipé. C'est un truc qui existe, je ne sais pas si ça existe encore d'ailleurs. Émancipé, c'est-à-dire qu'on a 16 ans, 15 ans, on dit qu'on ne veut plus, et tout d'un coup, on a un petit tampon sur un papier qui dit, désormais, petit bonhomme, tu es tout seul.
0: Vous avez vécu dans la rue combien de temps?
2: Un an.
0: Et un c'est an. Un groupe maoïste qui vous sort de là.
2: Ouais.
0: Je résume un peu. On va pas écrire.
2: Non, mais c'est ça.
0: Le livre, il faut venir vous voir.
2: Non,
0: et puis
2: non, mais c'est ça. C'est-à-dire que. Alors, pour moi, c'est un groupe, surtout, c'est un groupe de jeunes qui me parlent de choses dont je n'avais jamais entendu parler. De culture, de littérature, la nouvelle vague, la psychologie, la psychanalyse.
3: La politique.
2: La politique, oui, mais c'est pas tout de suite ce qui
0: Elle
2: m'a touché.
0: Elle était sous-jacente,
2: ouais. C'est pas ce qui m'a touché tout de suite. Ce qui m'a touché, c'est que brusquement, j'ai l'impression que je rentrais en culture et que je rentrais en beauté. C'est grâce à eux, c'est hallucinant quand même. C'est grâce à ces gens, ce qu'on appelle la gauche prolétarienne, qui avait un journal, La Cause du Peuple. Grâce à eux, je rentre pour la première fois dans des musées. Pour la première fois, je me mets à pleurer devant une toile de maître. Mon père m'aurait vu, il aurait dit PD, c'est pas possible. C'est-à-dire que je viens d'une famille de dingues, et brusquement, je suis confronté, alors évidemment, à la violence et à la culture. Il y avait une violence parce que l'époque était violente. La police était violente, le patronat était très violent, l'extrême droite était très violente et l'extrême gauche aussi.
3: On y retourne pas un peu en ce moment.
2: Pardon ?
3: Je dis on y retourne pas un petit peu en ce moment.
2: Bien sûr. Alors, on y retourne, sauf que, par exemple, mon mouvement qui s'appelait la gauche prolétarienne a été dissoute pour ne pas entrer dans un cycle de violence supérieure. On n'est pas les Brigades Rouges. On n'est pas la fraction armée rouge allemande, italienne. On n'a rien à expier. Nos parents n'étaient pas... Enfin, le mien, oui. Mais nos parents n'étaient pas hitlériens. Nos parents n'étaient pas fascistes italiens. Nous, on vient d'où? On vient de Voltaire. On vient de Hugo. On vient de Jean Moulin. On vient des épaules au braque.
0: Vous êtes construit sur le tard, on va dire quand même entre 17 et 19 ans, donc dans la rue, avec un groupe qui va vous entraîner vers la culture, ce qu'on appelle la culture, mais c'est parce que vous avez fait l'éponge aussi, il y a un terrain prédestiné un petit peu.
2: Bien sûr. Hein. Oui, mais je n'aurais pas pu tomber sur un groupe d'extrême droite, j'en venais, mais j'aurais pu tomber sur une secte. N'importe quelle secte, un peu attirante, m'aurait dit, mais petit bonhomme, on est là, on t'aime, j'y allais. Quelle chance j'ai eue. Ouais.
0: Alors après, ça a dessiné le bonhomme, le journaliste de gauche, il faut le dire, à Libération.
2: C'est-à-dire que grâce à ces gens-là, ils ont créé Libération. Qu'est-ce que je fais? J'ai le choix entre la rue ou les suivre. Je les suis.
0: Ouais, évidemment. Mais alors, là aujourd'hui, pour être journaliste, il faut être bardé de diplômes ou
2: J'en ai aucun.
0: Dans les poches,
2: Non, j'en ai aucun. Mais non, c'est-à-dire que comme j'étais à la création de Libération, c'est-à-dire qu'avec les diplômes que j'avais à l'époque, je ne peux pas être standardiste dans un journal. Alors que je suis pris Albert Londres, alors que... Mais c'est-à-dire que c'était un monde où on voulait et on pouvait. C'est formidable quand même. On voulait, on pouvait. On se dit, si on crée un journal, on crée Libération et on crée Libération.
0: Vous n'avez pas calculé non plus, c'est-à-dire que
2: non.
0: J'imagine un métier, une vie, enfin tout
2: pas
0: est...
2: Pas du tout, j'étais pas journaliste. Je ne suis pas journaliste. Moi, ce qui m'intéressait, j'étais dans un monde où le jeune n'avait pas encore été inventé, en fait. Et il n'y avait pas de journaux pour les jeunes, il n'y avait pas de radio pour les jeunes, il n'y avait rien du tout. On était habillés comme nos pères, nos sœurs étaient habillées comme leurs mères, il fallait inventer le jeune. Et tout d'un coup, on crée un journal où, qu'est-ce qu'il y a à l'intérieur? On fait parler les homos, les taulards, des trucs qui étaient hallucinants. Aujourd'hui, c'est banal. Mais le nombre de procès, est-ce qui m'a absolument... J'ai adoré ce moment. Je n'étais pas sûr de vouloir rentrer à Libération parce que je trouvais que c'était une défaite par rapport à avant. Mais quand j'ai vu les kiosquiers nous dire on ne vend pas de ça, nous. On n'est pas en Russie. Je me suis dit, c'est pas mal. Il faut que j'y aille.
0: C'est dans l'adversité. Quoi.
2: Dans l'adversité.
0: Sans Chalandon, je vous écouterai pendant des heures et puis votre parcours est... Époustouflant. Il n'est même pas formidable, il est époustouflant. Parce qu'il y a quand même des épreuves. Voilà, vous êtes un peu un survivant quand même.
2: Absolument.
0: Hein. Et toujours cette peur qui plane dans ce roman de Kells, cette peur d'y retourner un jour.
2: Je l'ai toujours. Alors, je ne vais pas reparler de Grasset encore, mais aujourd'hui, c'est comme si j'étais retourné à la rue littéraire. Et c'est comme si j'avais perdu un toit. Donc, moi, je pense que lorsqu'on a été vraiment à la rue jeune, c'est quelque chose qui vous hante une vie entière. Et vous savez que la rue, c'est pas réservé aux autres. Un souci, un drame, un deuil, et la rue, elle est là, elle vous tend les bras. Cette petite saloperie de vue vous dit, viens bonhomme, tu seras bien avec moi. Et j'y pense encore. Et c'est pour ça que je vous demande une seule chose qui est très très bête. Quand vous croisez quelqu'un dans la rue, ne baissez jamais les yeux. S'il vous plaît.
0: Dites-moi bonjour.
2: Regardez-le. Ouais. Parce que moi, on m'a enjambé quand j'avais 17 ans. Pendant un an, on m'a enjambé.
0: Sans Chalandon, merci beaucoup.
2: Merci.
0: Je rappelle que vous êtes là tout le week-end pour lire à Limoges.
2: Oui.
0: Qu'on peut vous venir vous voir et vous demander des comptes.
2: Oui. Et ça aussi. Bien sûr, je suis là pour ça.
0: Vous êtes là pour ça.
2: Je suis là pour ça.
0: Et je vous souhaite une belle continuation.
2: Merci et merci de
0: nous. De belles rencontres ici.
2: Merci de m'accueillir aussi.
0: Avec grand, grand plaisir.
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0: vous souhaite le meilleur avec Lewis Capaldi. Wish you the best. On file sur la route. Vous dire que c'est terminé en ce qui concerne le bouchon sur Bessines sur Gartempe, mais il n'est pas interdit que ça recommence un petit peu vu la densité du trafic à la hauteur donc de travaux sur l'A20 et ce dans les deux sens. Ralentissement dans les deux sens à la hauteur aussi du Sac ce soir dans le sens Toulouse-Paris. C'est un ralentissement de 4 km à partir du point repère 273 jusqu'au point repère donc 269. Et dans l'autre sens, Paris-Toulouse, 2,5 km de retenue de Donznac à Ussac. La tendance est stable. Il va falloir juste être patient.
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0: Le groupe Rockwell sur votre radio Samba des Watching Me. On vous regarde, hein, on vous voit.
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0: Oui, mais pas tout seul. Lire à Limoges, ce sont les auteurs, les autrices qui viennent à la rencontre de leurs lecteurs, de leurs lectrices. Soyez pas surpris, on attend un discours officiel hein, de la mairie de Limoges pour l'inauguration officielle donc de ce Lire à Limoges dans un manège magnifique. Hein, franchement, le cadre est superbe. Et avec les auteurs, les autrices qui viennent parfois de très très loin. J'allais dire pas de la Martinique, mais vous y avez vécu quand même, de Bordeaux.
2: Oui. Hein.
0: Bonsoir Léna Jomaé.
2: Bonsoir.
0: Et bienvenue.
2: Merci.
0: Parlez de votre parcours. Un petit peu iséroise au départ. Vous êtes de Grenoble,
2: Oui, tout à fait. Je suis née à Grenoble. J'ai vécu 24 ans. Je suis partie en Martinique. Et quand je suis rentrée sur Bordeaux.
0: Sur Bordeaux.
2: Je suis repartie en Martinique entre-temps, mais voilà.
0: Et... Qu'est-ce qui vous donne la bougeotte comme ça?
2: Alors, j'ai de la famille en Martinique. Je vais en Martinique depuis 1989, donc ça fait un moment maintenant.
0: Oui.
2: Et j'ai toujours aimé cette île, les habitants, le soleil. Donc, régulièrement, je me dis, oh, j'en ai marre de la métropole.
0: Oui, c'est un climat, en fait. C'est pas que la météo
2: tout
0: qui fait le climat, quelque part.
2: Tout à fait.
0: Ouais. Et puis, en même temps, vous épuisez des idées pour vos histoires ou pas?
2: Alors, notamment pour le dernier, les paysages de fauves sont largement inspirés des forêts tropicales du nord de la Martinique.
0: Alors, on va expliquer un petit peu votre travail, vous. C'est énorme. Je trouve ça à chaque fois énorme et je suis très admiratif, très sincèrement. Vous proposez des sagas?
2: Oui. J'ai quasiment que des sagas. J'ai un titre qui est un one shot, mais autrement je n'ai que des sagas. Effectivement.
0: Première saga, Les Oubliés.
2: Les Oubliés.
0: Qui a tout de suite été un chouette succès.
2: Oui, qui a très bien marché dès le début, qui a été repris chez France Loisirs. Donc ouais, il y a eu beaucoup de lecteurs sur Les Oubliés.
0: Et la seconde saga, elle s'appelle comment? Dernier jour, c'est ça?
2: Non. Alors non, le dernier jour c'est le titre du tome 2 des Oubliés.
0: Pardon.
2: Non, ma deuxième saga, c'est Bloodwitch.
0: Oui, Bloodwitch.
2: Voilà.
0: Bloodwitch, oui. Effectivement, qui va sortir en 2019, parce que c'est écrit là, c'est pour
2: oui.
0: ça que je le sais. Qu'est-ce que vous racontez dans vos sagas? Qu'est-ce que...
2: Alors, tout dépend. Les Oubliés, par exemple, c'est de la dystopie. Donc,
0: oui.
2: on est dans le même genre que Hunger Games, Divergente, sur les titres un peu récents. Le meilleur des mondes ou 1984 pour les titres un peu plus anciens. Voilà, c'est des histoires où on est dans la rébellion, où on va aller s'opposer à un gouvernement totalitaire.
0: Ouais.
2: Voilà.
0: Tout à l'heure, c'est le mot qui me manquerait avec Sorge Chalandon, justement, c'est de la dystopie. Parce qu'on parlait de 1984, on parlait, voilà, et puis lui, il aimerait écrire 2027, mais une arrière-pensée politique. Vous, pas forcément.
2: Alors, sur les dystopies que j'écris, si, il y a arrière-pensée politique, je le fais. Alors, c'est souvent à destination des plus jeunes, ados et jeunes adultes, pour essayer de leur faire prendre conscience de notre monde actuel et de ce qu'il pourrait devenir si on le laisse aller là où il va.
0: Là où il va, là en ce moment,
2: voilà.
0: Comme vous le sentez en tout cas.
2: Après, j'ai d'autres sagas en urban fantasy, donc là où on va avoir des vampires, des sorcières, des loups-garous, et là c'est plus sur le côté s'amuser avec des personnages un petit peu fous qui ont des super pouvoirs. Et voilà, là c'est plus pour m'amuser et pour que les lecteurs passent un bon moment.
0: C'est un petit peu le cas d'ailleurs pour le dernier, enfin Fauve, c'est voilà, on va en parler d'ici quelques instants, mais vous n'y échapperez pas, tous des auteurs et autrices qui sont passés là cet après-midi, j'aurais posé la question de ce, entre parenthèses, de Lire à Limoges, la réalité attendra. C'est quelque chose qui existe un petit peu dans votre univers aussi, en disant tiens, on suspend un petit peu le temps, il y a une réalité où...
2: Ça dépend. Alors, ça dépend de mon état d'humeur déjà quand j'écris et de ce que j'ai envie de raconter.
0: Si vous êtes sous le ciel de la Martinique ou à Bordeaux, à Grenoble.
2: Non, je pense qu'il y a des thèmes qui sont importants d'aborder et moi je le fais dans la dystopie. Donc là, la réalité n'attend pas. C'est-à-dire que notre réalité actuelle doit s'écrire et doit intéresser les plus jeunes parce que c'est eux qui font le monde de demain. Donc là, la réalité n'attend pas. Par contre, en imaginaire, parce que c'est ce que j'écris, je n'écris que de l'imaginaire, là, la réalité peut attendre.
0: Elle peut attendre, mais de temps en temps, vous y mettez donc un petit bout de votre
2: bien sûr,
0: réalité
2: de ma réalité à moi. Et j'ai envie d'y aborder des thèmes de société aussi, même en l'imaginaire. Et l'imaginaire a ça de magique, c'est qu'on peut aborder tous les thèmes sous le prisme de l'imaginaire.
0: On va parler de Fauve aux éditions Plume Blanche d'ici quelques instants. Chacun son tour, comme on dit dans le jargon. Donc voici Mylène Farmer, sa nouvelle chanson qui s'appelle « C'est à qui le tour ». Bon, voilà, c'est un clin d'œil. Mylène Farmer, et on retourne et on revient ici à Lire à Loge.

0: Mylène Farmer.
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0: C'est dommage, vous avez loupé les applaudissements. Et c'était pour vous, Léna Jomaret, ces applaudissements Lire à Limoges. C'est l'inauguration officielle, hein, si vous entendez les discours derrière nous, c'est normal. Voilà, c'est l'ouverture de cette 43e édition de Lire à Limoges. Léna Jomaret, on a fait connaissance tout à l'heure. Vous venez tout le long de ce week-end, vendredi, samedi, dimanche, rencontrer vos lecteurs. C'est un exercice que vous aimez bien?
8: J'aime beaucoup ça, surtout quand on est autrice ou auteur. C'est un métier qui est très solitaire.
0: Ouais.
8: On passe beaucoup de temps, moi je passe beaucoup de temps enfermé dans mon bureau, seul à écrire, et cet exercice de venir en salon et d'aller face à nos lecteurs, c'est aussi ce moment où on partage nos histoires. Donc c'est
0: là,
8: vrai
0: vous
8: que
0: vous avez partagé Fauve aux éditions Plume Blanche.
8: Oui.
0: Alors c'est une histoire, c'est une nouvelle saga.
8: C'est une nouvelle saga qui sera en deux tomes, c'est une duologie. Et c'est de la fantaisie. Pour le coup, c'était la première fois que je m'essayais à l'exercice de la fantaisie. Jusque-là, je faisais que de la dystopie et de l'urban fantasy. Là, on est dans de la fantaisie.
0: Avec des personnages imaginaires, un petit peu féeriques.
8: Pas dans la fantaisie avec des personnages féeriques, mais avec des guerrières.
0: Très bien, bon choix.
8: Avec des guerrières qui partent combattre des créatures, des animaux mécaniques. Voilà.
0: Ça se passe où?
8: Ça se passe dans un monde imaginaire qui s'appelle Irima. Fauve fait partie des Aomi, donc les guerrières chargées de protéger les clans Lunivi, qui est le peuple d'Irima, et qui sont les Aomi sont chargés d'aller combattre les animaux mécaniques qui peuplent la forêt pour protéger les clans.
0: Alors c'est très indiscret de ma part de vous demander déjà quelles seraient les lectures qui sont un petit peu derrière, parce que vous parlez justement dans la dystopie de pouvoir placer des un peu de politique, un petit peu de message.
8: Oui, alors là j'ai abordé des thèmes très féministes pour le coup, puisqu'on est dans une société matriarcale beaucoup de sororité, puisque les Aomi ne sont que des guerrières. Il n'y a pas d'hommes au sein des Aomi, il n'y a que des femmes, et ce sont ces femmes-là, ces guerrières-là, qui sont chargées de protéger les clans. Donc les grands thèmes que je voulais aborder, c'était ça, c'était le féminisme, la société matriarcale, la sororité.
0: Ouais. Et que les femmes sont aussi des guerrières.
8: Tout à fait.
0: Ça se passe plus ou moins bien pour elle ou pas?
8: Alors, malheureusement, ça se passe pas toujours très bien, moi, pour mes personnages, en règle générale. Je les maltraite assez régulièrement. Donc, Fauve, c'est pareil pour elle. Mais voilà, il y a le grand thème de la résilience. Donc, même si elle chute, même si elle souffre, elle se relève toujours et elle continue d'avancer.
0: Vous pensez qu'il y aura beaucoup d'épisodes?
8: Il y en a deux tomes, ouais, tout à fait.
0: Bon, eh ben, on a hâte. Bon week-end, parce que je sais que ce n'est pas la première fois que vous venez sur Limoges à l'occasion de ce salon.
8: Non, c'est la quatrième fois, il me semble quatrième ou cinquième, je dirais même.
0: Et les auteurs entre eux, de temps en temps, ils discutent un petit peu?
8: Beaucoup. Alors ouais. Moi, j'adore venir en salon aussi pour rencontrer mes collègues autrices de la maison d'édition, parce que c'est un moment où on peut échanger, où on passe de très bons moments ensemble.
0: Ouais. Alors, on a même découvert que de temps en temps, il y a aussi des collaborations qui se créent dans ce genre de salon. Il y a des rencontres très très chouettes. Je me souviens de Cali et d'une autrice, et ils avaient décidé d'enregistrer un duo qu'ils ont écrit dans la soirée. Ça phosphore aussi de ce côté-là.
8: Oui, c'est alors une manière, ce qu'on appelle le jargon un peu, c'est aussi une façon de réseauter et de rencontrer d'autres auteurs, d'autres éditeurs, et de créer des collaborations. Tout à fait.
0: Merci Léna Jomaret.
8: Merci beaucoup.
0: À Limoges. Bon lire à Limoges.
8: Merci beaucoup.
0: À très très bientôt. bientôt,
8: à
0: j'espère.
8: Bientôt.
0: Nous, on y sera et on reste en direct jusqu'à 19h, mais c'est le magazine de sport d'ici quelques instants. Ici, Limousin Sport, le mag avec Mickaël Chailloux après le journal de 18h.

0: Alex Warren avec Fever Dream sur votre radio ici Limousin.
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0: Nous sommes le 5 juin 2026, c'est un vendredi, il est 18h. L'actualité du journal avec Mickaël Chailloux.
2: Oui, et Lire à Limoges s'est ouvert tout à l'heure au manège près de la mairie, vous le savez, hein, sur votre radio locale ici Limousin, fier d'être partenaire de l'événement. On y est en direct jusqu'à 19h et demain matin entre 10h et 11h, ce rendez-vous iconique de la ville de Limoges a démarré dans ce nouveau lieu qu'est le manège avec un président, Philippe Besson, l'écrivain, qui était ravi d'être avec nous tout à l'heure à 16h05, ravi d'être honoré aussi d'avoir accepté la présidence de Lire à Limoges. J'écoutais.
3: Non, c'est pas la première fois, mais ça me fait toujours plaisir. C'est un beau privilège parce que c'est une façon de porter haut les couleurs d'une manifestation littéraire qui mérite justement que les gens viennent la voir, la visiter, parce qu'il y a un très beau plateau, de très beaux auteurs. Il y a quand même 200 auteurs qui sont réunis là pendant ces trois jours. On va faire la fête du livre avec le livre. Et donc je suis très très heureux. J'ai accepté avec beaucoup de plaisir. Oui.
0: La réalité attendra. Vous avez lu le titre de ce livre à Limoges.
3: Ça peut vouloir dire tout simplement que c'est une ode à la fiction. Il y a cette idée qu'on invente une réalité et que les gens croient à cette réalité alternative qu'on a inventée dans les livres. Il y a aussi l'idée que peut-être l'époque est assez violente, que le monde qui nous entoure est assez sinistre. Donc je pense qu'ici, précisément, on va essayer de proposer autre chose. Et c'est bien de se mettre, de faire ce joli pas de côté avec les livres et les auteurs.
2: Philippe Besson avec Christophe Besson, aucun lien de parenté tout à l'heure. Sur Ici Limousin, on le retrouve, Christophe Besson, effectivement, tout à l'heure sur à Lire à Limoges. Et puis demain, vous rappelez-vous, entre 10h et 11h sur le stand à Lire à Limoges, l'émission spéciale sera aussi ça, le cas dimanche. Et puis évidemment, venez nous voir à Lire à Limoges pour accueillir effectivement toute l'équipe. La décision est tombée il y a quelques dizaines de minutes. Le tribunal de commerce de Brive valide la reprise du site de production Martine Daud à Meymac par l'entreprise Arrow. Les 74 salariés qui continuent d'y travailler vont vivre une transition sans coupure dès lundi pour devenir Arrow Pharma Production avec les 15 millions d'euros d'investissement annoncés par le repreneur. Sylvia Perra travaille depuis 5 ans au site Martine Daud, jointe il y a quelques minutes au téléphone par Zachary Gabory, elle est rassurée.
4: Je suppose que tous mes collègues aussi, parce qu'en fait moi je suis d'équipe, donc je travaillais ce matin, donc voilà, je ne peux pas avoir les réactions. Mais oui, de toute façon on était tous dans l'attente vraiment très très forte de cette décision, donc là j'ai envoyé 12 mails pour informer mes collègues. Non, franchement, je pense que tout le monde saute de joie parce que voilà, il était temps qu'on ait une décision. On va avoir plus de produits, plus de possibilités de développement, puisqu'en fait, on va avoir un panel plus important de produits à produire. On va avoir un actionnaire qui va nous soutenir. C'est pas une petite chose. Le nouveau nom, ça va être Arrow Pharma Production, et on est sous la coupelle de Argipharma. Le tribunal a fixé la date de jouissance au 6 juin 2026 à minuit. Donc en fait, dimanche, on fera partie d'Arrow. Donc ils viennent lundi nous faire une assemblée générale.
2: Et l'usine devrait continuer à fabriquer le Lepticure, un anti-parkinsonien, et puis il va produire aussi du paracétamol. Un magasin type parfumerie, soins du corps, fermé administrativement par le préfet de la Corrèze, Yabi Shop, situé 30 rue Philibert-Lalande à Brive, a dû fermer ses portes le 29 avril dernier. Lors d'un contrôle, il a été constaté qu'un vendeur travaillait sans avoir été embauché. Situation de travail dissimulée, expliquent les autorités. Fermeture temporaire d'un mois donc, explique les services de la préfecture. Plusieurs peines de prison prononcées contre trois hommes avec vol avec violence en réunion en marge de la fête de la Sainte-Claire à Tulle. Ces trois hommes avaient été déférés après avoir volé le téléphone portable d'un mineur puis l'avoir roué de coups. L'un d'entre eux, poursuivi aussi pour outrage à agent, a pris 2 ans de prison avec mandat de dépôt, dormira en prison ce soir. Les deux autres ont été condamnés respectivement à 18 mois et 1 an de prison avec sursis. Ils ont aussi interdiction de rentrer en contact avec la victime. Un homme placé en détention provisoire, un autre sous contrôle judiciaire dans l'affaire de cette saisie de drogue importante cette semaine à Panazol près de Limoges. Les policiers de la BAC ont découvert lundi plus de 70 kilos de résine de cannabis dans une cave grâce à un coup de fil, Fabienne Joigneau.
5: Un appel anonyme évoquant des odeurs suspectes dans une cave Et pour cause, lorsque la brigade anticriminalité arrive sur place, les agents détectent aussitôt des émanations très caractéristiques et découvrent une quantité impressionnante de résine de cannabis, pas moins de 70 kilos. Le propriétaire des lieux rapidement identifié est interpellé sur son lieu de travail. Il explique aux enquêteurs avoir entreposé tout ça chez lui pour rendre service à un collègue, lequel collègue reconnaît lui agir pour le compte d'un commanditaire. Lors d'une seconde perquisition au domicile de ce dernier, les agents ont trouvé plus de 7 kilos supplémentaires de cannabis, ainsi que 175 grammes de cocaïne, deux armes de poing et plus de 1700 euros d'argent liquide. Les deux mis en cause travaillent au service technique de la ville de Panazol, ce que nous a confirmé le maire Fabien Doucet, qui précise que les faits reprochés ne concernent pas leur activité professionnelle.
2: Info retrouvée sur ici.fr. Enfin, Roland Garros, on connaît celui qui a composté son premier billet pour la finale, l'Allemand numéro 2 mondial Alexander Zverev, qui a battu le Tchèque Jakub Mensik et qui pourra rêver de gagner son premier Grand Chelem. Il affrontera un Italien, soit Flavio Cobolli, soit Matteo Arnaldi. 18h05. Depuis l'IR à Limoges, depuis le manège, on fait un tour de manège avec Christophe Besson, ouais, justement pour la météo.
0: Pas de regarder où était le pompon, mais on va y arriver pour un nouveau tour gratuit et le retour du soleil.

0: 7 sur le sud de la Corrèze, du côté de Brive.
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0: Le groupe téléphone avec Cendrillon et d'ici quelques instants avec Mickaël Chaillou. C'est ici Limousin Sport, le mag du vendredi, avec plein de nouvelles de sport dans notre Limousin. Ce sera juste après ça.

0: Le groupe téléphone avec Cendrillon. Il est 18h10. Voici ici Limousin Sport, le mag.
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2: Et on ouvre ce ici Limousin Sport, le mag, avec dans quelques instants la belle histoire, celle de Fanny Estelle Posvit, la judoka limougeotte dont la famille habite encore dans le sud de la Haute-Vienne, est arrivée à Tallinn aujourd'hui pour combattre demain, première compétition internationale après un problème au cœur qui l'a embêtée en début de semaine. Elle nous rejoint dans quelques instants. On parlera aussi du CSP avec Lionel Pelluet, le propriétaire. On fait les prolongations avec lui et Jérôme Osterman à propos des finances du Limoges CSP, du projet d'Arena, des partenaires qu'il a évoqués à notre micro après avoir annoncé la prolongation du coach pour deux saisons, Arnaud Tessier, et l'arrivée de Jérémy Sarr. Rendez-vous 18h45.

0: 6. Dans la vie des clubs, on ira en Corrèze célébrer la montée du club de foot de Jugeal-Noailles en Régional 1, bientôt fusionné d'ailleurs avec Connac pour former le club Sud-Corrèze FC. En Haute-Vienne avec le CRC Limoges, le club de vélo qui organise dimanche 13h le championnat de Nouvelle-Aquitaine à Saillat-sur-Vienne. Et puis on fera le bilan de la saison des Crabos et Cadets du CAB avec le responsable de la formation, Mayol Dubois. Ce sera en fin d'émission. Bienvenue dans Ici Limousin Sport, le MAG. Prenez place.
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0: La belle histoire ce vendredi, c'est donc avec Fanny Estelle Posvit qui est avec nous aujourd'hui pour parler de judo. Bonjour Fanny Estelle.
2: Bonjour.
0: Merci d'être avec nous sur Ici Limousin pour nous parler un peu de votre retour à la compétition. On a eu un problème au cœur. Ça va mieux déjà? C'est la première question que je voulais vous poser.
2: Oui, ça va mieux. J'ai repris la compétition par équipe lors des championnats de France première division genrée et lors de la Judo Pro League. Donc ça s'est plutôt bien passé. Les repères sont là, les sensations étaient là. Donc je suis contente maintenant, c'est tester la condition physique sur une compétition individuelle.
0: Ce qui vous est arrivé, c'est quoi? C'est un problème cardiaque?
2: Oui, c'était une péricardite, donc une inflammation du péricarde. Donc voilà, c'est apparu vraiment assez spontanément. Après une grosse quinte de toux, j'ai eu une douleur à la poitrine. Je me suis pas inquiétée tout de suite et au fur et à mesure de la journée, je voyais que ça passait pas et du coup, j'ai dû appeler le SAMU. Donc voilà, et le verdict est tombé, il s'en est suivi les rendez-vous avec les cardiologues et tout parce que on est bien suivi à INSEP. Donc voilà.
0: Ouais, il a fallu tout remettre en place depuis le début du mois de février, quoi.
2: Plutôt mettre en pause à partir de février parce que vraiment j'avais pas le droit à l'activité physique. Je devais surveiller mes pulsations et tout, donc c'était assez compliqué. Et la reprise après, oui, c'était, je pense que c'était une des reprises les plus difficiles en termes de conditions physiques parce que vraiment le cardio, je l'ai vraiment senti. Donc voilà, c'était, mais là ça va. Je me sens de mieux en mieux, même sur au niveau de mes statistiques d'entraînement et tout, donc je suis contente.
0: Et dans ces moments, j'imagine qu'il faut être bien entouré, donc je pense que la famille a été présente, évidemment, j'imagine.
2: Oui, la famille, le staff médical de la fédération aussi. Donc non, ça s'est bien passé. En fait, à partir du moment où on m'a dit que ma vie était en jeu, j'ai pas du tout tergiversé, j'ai écouté ce qu'on m'a dit, j'ai été patiente et voilà, je me suis pas inquiétée sur mon retour, j'ai pas douté en tout cas, mais voilà, j'ai écouté ce qu'on me disait et j'ai été patiente.
0: C'est là où on se rappelle que finalement le plus important, c'est bête à dire, hein, mais c'est la vie, quoi.
2: C'est ça, c'est pas le sport, ça m'a, voilà. Je m'en rendais déjà compte, mais du coup, c'est quelque chose en plus qui fait que, voilà, il y a des choses qui sont précieuses et avec lesquelles on ne doit pas jouer, donc voilà.
0: C'est une épreuve, mais en même temps, j'ai l'impression que voilà quoi. On a souvent parlé à ce micro du mental, mais vous avez quand même un mental de dingue pour revenir aussi après derrière tout ça. Donc c'est une force quand même, je trouve, non ?
2: Oui. Après, c'est je pense que je suis conditionnée comme ça aussi. C'est peut-être ma façon d'être, mais de toute façon dans le sport de haut niveau, la part du mental est très importante, donc voilà, c'était une épreuve et voilà, je la surmonte et je suis prête à y retourner.
0: Prête à retourner dans cette saison. Effectivement, l'année dernière, vous avez décidé de continuer. Là, vous repartez avec une compétition internationale ce samedi, le samedi 6 juin. Comment vous vous sentez avant cette compétition?
2: Je me sens vraiment beaucoup mieux. J'ai hâte. Je vais bien faire les choses. Je vais essayer de prendre énormément de plaisir. Et puis on verra ce qui se passe à la fin de la journée, mais en tout cas, ouais, je suis pressée quand même, vraiment.
0: Cette compétition, elle va être importante, vous l'avez dit, en termes de plaisir aussi, de justement avoir ce plaisir-là d'aller combattre sur les tatamis.
2: Oui, parce que c'est pas qu'il y a pas d'enjeu, parce que c'est l'enjeu premier, c'est déjà mon retour à la compétition, mais en fait cette saison-là, c'est comme une saison blanche parce que j'ai pas pu jouer ma qualification au championnat d'Europe ni au championnat du monde. Donc là, ce qui va commencer à compter, c'est après le mois de juin. Donc la course olympique commence après le mois de juin. Donc là, c'est vraiment pour me relancer, pour être prête la saison prochaine en fait.
0: Et pour retester un peu le corps, même si c'est déjà ce que vous faites à l'entraînement, évidemment, Fanny. Mais c'est aussi retester ça en match, quoi. Enfin, en compétition.
2: C'est ça, en compétition, mais surtout en compétition individuelle, parce que j'ai fait mon retour en compétition, mais par équipe. Mais c'est différent en individuel. Donc voilà, c'est une nouvelle prise de repère. Normalement, j'ai rien d'oublié, hein, mais voilà, c'est important de le faire. C'est une compétition internationale qui a un niveau normalement, qui est en dessous de ce que je peux connaître habituellement. Donc c'est vraiment une belle entrée en matière, on va dire, pour cette reprise.
0: Quel objectif du coup? C'est d'aller regagner?
2: Oui, déjà faire une belle reprise et puis les Jeux de Los Angeles, bien évidemment.
0: Voilà, ça reste toujours votre objectif, évidemment.
2: C'est ça.
0: Est-ce que c'est encore plus maintenant renforcé, au-delà de tout ce qui vous est arrivé cette saison un peu blanche, comme vous l'avez dit, est-ce que ça renforce encore une fois la chose en disant « Ouais, bah j'ai des épreuves, mais je vais y arriver, je vais prendre les choses petit à petit, tranquillement, mais pour avancer et pour aller atteindre cet objectif ?»
2: Oui, c'est ma philosophie. Hein. Ça ne sert à rien de faire des plans sur la comète. L'objectif, il est clair. Après... je sais que ça sera pas facile parce que ma carrière c'est un peu ça, rien n'a été facile, mais je suis prête en fait à tout affronter. Je vais me donner les moyens et on fera les comptes à la fin, mais en tout cas moi dans ma tête c'est tout faire pour y arriver. Ce qui est indépendant de ma volonté, ça sera indépendant de ma volonté. En tout cas moi à l'entraînement je suis sérieuse, j'y vais et j'ai vraiment envie d'atteindre ce Graal.
0: Merci beaucoup et bonne chance et bon courage pour cette reprise de compétition internationale à Tallinn en Estonie. Fanny Hesselposit, on vous suivra évidemment sur cette compétition et sur la suite.
2: Merci beaucoup.
0: Et dans quelques instants, on parlera de foot en Corrèze avec le Jujal Noailles, le club. La dernière chanson du monde, c'est Florent Pagny sur Ici Limousin.

0: Florent Pagny sur Ici Limousin. On célèbre une magnifique montée en Régional 1 dans quelques instants sur votre radio Ici Limousin. C'était Ici Limousin Sport Le Mag.
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0: Dans la vie des clubs, on part en Corrèze avec le président, très content j'imagine, de l'association sportive de Jujal-Noailles, Laurent Lemignot. Bonjour.
4: Oui, bonjour.
0: Président heureux parce que votre club monte à l'échelon supérieur en foot, en Régional 1, c'est une belle satisfaction.
4: Non, c'est vraiment incroyable. On est tous sur un petit nuage. On savait qu'on avait une belle équipe avec un staff de qualité, mais de là accéder en Régional 1, non, c'était complètement inattendu. J'avais eu mon coach en début de saison qui était ambitieux et à juste titre du reste, et il m'avait demandé quels étaient mes objectifs. Je lui ai dit que ça serait bien de faire un podium, un top 3, et puis voilà, c'est inespéré puisqu'on est à la plus haute place de ce top 3.
0: Comment s'est passée la saison? Je sais pas, pour vous le président, ça, vous avez vu les choses arriver au fur et à mesure?
4: On voyait qu'il y avait de la qualité, mais c'est vrai que il y a aussi des fois où on a laissé perdre des points, nos adversaires aussi, donc on était les plus réguliers au long de la saison en fait.
0: Et c'est ce qui vous permet justement d'avoir cette montée. Ouais, je disais effectivement, il y a le côté sportif qui est quand même plaisant à voir, parce que en plus il doit y avoir du monde autour du stade, ça fait vivre un peu ce territoire.
4: Non, tout à fait, on a vraiment une école de foot avec des gamins qui nous suivent, on commence à avoir des supporters. Notre coach est assez joueur, il propose du jeu, donc le spectacle est toujours garanti à puits blancs.
0: Bon, président, il y a forcément des questions un peu qui fâchent, qui se posent quand on monte. Ça gratte la tête un peu pour aller chercher un peu plus d'argent?
4: Alors évidemment que oui, enfin, c'est un vaste débat. Comme je dis toujours, les problématiques des clubs comme les nôtres, il y en a trois. C'est les infrastructures, les bénévoles et l'argent. C'est le nerf de la guerre. Alors bon, l'argent, oui, le budget va être vu à la hausse. C'est indéniable. Après, ce qu'il faut s'imaginer, c'est que on est sur un bassin de très peu d'habitants et il n'y a pas beaucoup d'artisans ou magasins. Il faut qu'on aille chasser entre guillemets ailleurs, il faut qu'on soit malin. Et puis, c'est ce qu'on est en train de réaliser. Mais oui, c'est très difficile. Mais on est là, on tient le cap.
0: Une montée, ça galvanise un peu tout le monde aussi. Peut-être que ceux qui donnaient peut-être un peu moins peuvent donner un petit peu plus, même si les conjonctures, on le sait, économiques, sont pas faciles pour tout le monde, on le sait.
4: Oui, non, mais c'est complètement vrai. Enfin, je vais aller voir un peu l'ensemble de mes partenaires. On va essayer de réévaluer tout ça. Il y a aussi quelque chose de nouveau, c'est qu'on va faire une fusion avec le club de Connac, qui va amener aussi un peu de nouveaux bénévoles, de nouveaux partenaires. Donc, on va surfer sur la vague avec un beau projet, Sud Corrèze Football Club. L'AG sera le 14 juin. Tout est prêt. Tous les voyants sont au vert. Il n'y a plus qu'à.
0: Avec cette envie de maintenant d'être monté en Régional 1, d'y rester, j'imagine.
4: C'est incroyable. Être au même niveau que l'étoile, c'est pour nous, c'est un rêve. Enfin, c'est inespéré. Il y a beaucoup de travail quand même derrière. Bon, on est quand même humble. On sait que ça va être très compliqué l'année prochaine, puisqu'il y a un énorme palier entre la Régionale 2 et la Régionale 1. On a de très bons joueurs qu'on va s'efforcer de garder. Il va y avoir un mercato aussi, entre guillemets, intelligent. On va essayer de recruter des joueurs à plus-value à des postes clés. Maintenant, ça nous aussi de travailler sur notre école de foot pour à terme amener des enfants jusqu'au plus haut niveau chez nous.
0: Vous avez dit, vous avez une belle école de foot au club.
4: Ouais, déjà, à Jujal-Noailles, on a toutes les catégories. On a quand même remporté la Coupe de la Corrèze la saison dernière. Nos 17 montent en région. Enfin, il y a quand même un énorme de travail de fait. Et l'année prochaine, on aura un peu plus de 200 enfants, je pense. On va essayer de développer le Sud. Ce que je disais, hein, Sud Corrèze FC, c'est tout un symbole. Donc, on va essayer de développer ce Sud de la Corrèze. Et puis, la bonne nouvelle, c'est qu'on a une très, très bonne entente avec les gens de Connac. On n'a jamais vraiment été dans les mêmes divisions. Donc, il n'y a pas de rivalité. Donc, je pense que ça se complète bien. Je pense que ça va être une belle réussite.
0: Pour la saison prochaine, là, je sens qu'effectivement, en discutant avec vous, président, qu'il y a encore pas mal de choses à fixer avant la reprise de ce nouveau club, donc du coup, Sud Corrèze.
4: Ouais, tout à fait. Bon, ça bosse beaucoup. Maintenant, on est prêt sur pas mal de critères. Il nous reste toujours à développer nos infrastructures, qui sont un réel problème, hein, pour des communes comme les nôtres. On n'a pas la chance d'avoir de synthétique, de terrain potable, c'est une souffrance tout au long de la saison. Si on veut proposer du beau jeu, il va falloir que les municipalités nous filent un petit coup de main. Donc là, c'est une spéciale dédicace. La municipalité de Noailles nous a toujours accompagnés. Je veux dire, on peut pas le nier. Je rappelle, il y a 900 habitants. Donc, ils ont pas des moyens non plus illimités. Donc, la mairie de Jujal, la nouvelle municipalité a l'air déterminée à nous aider. Du côté de Connac, j'ai pas encore tous les tenants aboutissants, mais je suis persuadé qu'ils fileront aussi un coup de main pour ce magnifique projet.
0: Un magnifique projet qu'on continuera à suivre dans Ici Limousin Sport. Le MAG avec vous, Laurent Lemignot, le président donc de Jujal Noailles, qui se rassemblera l'année prochaine avec Connac dans ce club sud-corrèze, qui sera donc en Régional 1. Bravo, félicitations, président.
4: Merci beaucoup.
0: Et bravo à tout le groupe. Et puis encore une fois, à très vite sur Ici Limousin.
4: Merci beaucoup. Merci.
0: Et dans quelques instants, on parlera de vélo sur Ici Limousin, dans Ici Limousin Sport, le MAG. Avant ça, Baby Jane, un bon souvenir avec Rod Stewart. Et puis Ici Express dans quelques instants, depuis la Foire du Livre de Limoges, d'Ira Limoges.

0: Ça fait du bien, ça. C'était Baby Jane avec Rod Stewart sur Ici Limousin.
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0: Alors ce week-end, il y a Lire à Limoges. Allez voir nos équipes sur place. Lire à Limoges, évidemment, au manège. C'est tout le week-end, effectivement. Il y a aussi du sport, Christophe. Christophe oui. Besson, des rencontres à vivre ce week-end dans Limousin.
2: Ouais, il y aura du spectacle ce samedi pour commencer avec du foot. C'est la dernière journée de R1, 3 réceptions pour les clubs limousins. Fétier accueille Angoulême-Charente au stade Roger Coudert. Et Brive reçoit Parthenay au stade Pestoury. Limoges Football reçoit Périgny. Début des rencontres à 18h. Et puis il y a aussi la finale de la Coupe de la Corrèze à 18h30 au stade Alexandre Queuil. Elle oppose le FC Tulle à l'Olympique L'Arche La Feuillade. Des championnats de France de natation en eau libre sur le lac du Causse. Ça vient de toute la France pour cet Open qui compte pour le championnat de France. Hein, c'est tout au long de ce week-end et puis également tout le week-end au Palais sur Vienne. Allez voir au stade Claverola le championnat national d'été adulte de tir à l'arc de la Fédération sportive et culturelle de France. C'est pareil, hein, ça vient de toute la France et le spectacle est au rendez-vous. Dimanche, c'est un autre rendez-vous Limougeaux. Il n'y a pas que la lecture dans la vie, hein. Les Olympiades des bords de Vienne à Limoges, vous pourrez aussi participer donc à cette journée sportive festive qui va vraiment pour les petits et les grands, hein. C'est l'histoire de les sensibiliser sur les bienfaits d'une pratique physique sportive régulière sur la santé. Escalade sur mur artificiel, aviron, fitness, canoë, kayak, aviron, pickball, des danses folkloriques, également des danses avec le public, danse en ligne, initiation à la boxe éducative. Voilà, du lancer de sac de kaolin aussi, c'est une nouvelle pratique sportive. Découverte du golf, un défi gainage, encore plein d'autres activités. Et puis on va parler de cyclisme tout de suite, de vélo, mon cher Mickaël Chaillou.
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0: L'avis des clubs de ce soir avec le CRC Limoges 87 et son équipe qui est avec nous, Ludovic Oliveira, bonjour.
3: Eh bien, bonjour et merci de nous accueillir.
0: Je vous en prie, président de ce club et Michel Bouillet, ancien président, mais toujours très très investi, évidemment. Bonjour Michel.
4: Bonjour, effectivement très investi toujours, oui.
0: Bon, on va parler tout à l'heure, effectivement, de cette course et championnat de cyclisme de Nouvelle-Aquitaine que vous avez organisé à Saillat-sur-Vienne dimanche. On reprécisera les horaires, tout cela, dans quelques minutes. Mais avant ça, évidemment, j'aimerais quand même parler un peu de ce club, parce que ce club, il a quand même un beau rôle, parce qu'il est quand même aujourd'hui, Ludovic, le plus haut placé en Haute-Vienne.
3: Aujourd'hui, disons qu'il retrouve la place qui doit être la sienne, je dirais. C'est un club qui a aujourd'hui plus de 120 ans d'existence. Historiquement, effectivement, il a toujours été très implanté au niveau régional et très connu d'ailleurs au niveau régional également. Et donc après des hauts et des bas, comme est fait la vie d'un club, surtout un club qui a cette longévité, on est plutôt sur une phase effectivement ascendante et à retrouver cette place que le club mérite.
0: Voilà, il a fallu organiser des choses aussi, remettre un peu, voilà, retrouver aussi des liens. Il y a des liens pour essayer de avoir le plus de licenciés possible, en tout cas le plus de licenciés au plus haut niveau que vous pouvez, quoi.
3: Oui, parce que le club s'est aussi retrouvé dans une situation où finalement il y avait des organisations qui étaient en place. Par contre, on avait quasiment plus de licenciés coureurs. Donc on a vraiment redémarré cette phase-là de recrutement et de développement. Donc depuis maintenant 4 bonnes années. Et donc on le fait plutôt bien parce qu'on a pu fédérer aussi donc différentes personnes au niveau du club, que ça soit la partie dirigeant et bénévole. Alors là, bon, j'ai Michel Bouillet avec moi qui est un exemple puisque il fait partie aussi des personnes qui ont tenu historiquement le club pendant plusieurs années et qui aujourd'hui sont aussi auprès de la jeune équipe en place. Donc on a énormément travaillé là-dessus et aussi à fédérer une communauté autour du club et notamment la communauté des anciens qu'on a créé et qui a vu le jour à Saint-Pardoux-le-Lac l'an dernier où en fait on a fait un gros travail sur plusieurs mois sur un fichier de quasiment 500 noms pour aller en fait recontacter tous les anciens qui sont passés par le cyclo et recréer une cohésion autour du club.
0: Bon, vous avez pas mal de coureurs. Bon, il y en a un qui est particulier, le capitaine de route Guillaume Gerbeau qui vous a rejoint aussi.
3: Oui, Guillaume effectivement nous a rejoint. Oui, capitaine de route bien sûr, de par son palmarès, son vécu dans le vélo, mais aussi ses connaissances hein, au niveau médical hein, qui sont importantes aussi.
0: Ouais, il apporte des choses.
3: Ah bien sûr, il apporte pas mal de conseils. Il est capable aussi de suivre aussi certains coureurs qui peuvent le nécessiter justement. Donc c'est une approche sportive qui est importante, je pense, pour une équipe. Ne pas oublier aussi aujourd'hui la présence de Julien Rochereau hein, qui est venu structurer en tant que DS cette équipe-là et la présence de Guillaume Gerbeau aujourd'hui, ben, cette expérience-là est bénéfique aussi pour les jeunes qui sont dans l'équipe. Il y a plusieurs jeunes aujourd'hui qui sont pleins de promesses, hein, qui ont un potentiel, et le fait d'être bien encadré, ils apprennent beaucoup plus vite forcément.
0: Et quelle ambition vous avez avec ce club ?
3: Ah ben, l'ambition, c'est toujours d'aller le plus loin possible. Ça, c'est une certitude. Après, l'ADN du club, c'est la compétition. Ça a toujours été l'ADN du CRCL. Donc, effectivement, on va chercher toujours à renforcer l'équipe et avoir effectivement des résultats. Résultats au niveau régional avant tout, c'est-à-dire dominer au niveau régional, mais également pouvoir assurer et structurer des déplacements donc au niveau national, comme on le fait cette année. C'est aussi pour ça, donc d'ailleurs, que Guillaume Gerbeau nous a rejoint. C'est pour pouvoir faire des déplacements sur des courses de haut niveau partout en France. Donc c'est ce qu'on structure cette année, c'est ce qu'on souhaite continuer donc à mettre en place pour viser toujours plus haut, tout en gardant la place à tous les coureurs aujourd'hui qui souhaitent évoluer dans le domaine de la compétition, quel que soit leur niveau. Parce que même si le CRCL historiquement a toujours été sur le devant de la scène au niveau des résultats, tous les coureurs avaient leur place aussi, quel que soit leur niveau, à partir du moment où ils avaient la passion du vélo.
0: Le CRC Limoges qui donc accueille, organise même plutôt les championnats de cyclisme de Nouvelle-Aquitaine. C'est dimanche à Saillat-sur-Vienne. Michel, c'est une course que vous avez plaisir à organiser?
4: Oui, effectivement, déjà candidat l'an passé, retoqué si je puis dire, et on a remis ça, et effectivement retenu par le comité régional de Nouvelle-Aquitaine, dont le président d'ailleurs, Vincent Dedieu, sera présent dimanche à Saillat, et une commune de Saillat qui nous accueille effectivement sur un nouveau circuit, parce qu'il y a eu déjà sur Saillat un championnat du Limousin, c'était en 1988, sur un circuit très difficile, un véritable chantier comme on dit dans le monde du cyclisme, avec un vainqueur et une course mémorable, un vainqueur qui s'appelle toujours d'ailleurs Jean-Claude Laskowski, le deuxième était Stéphane Bourrier à l'époque, et le troisième Alain Cessat, des noms qui parlent encore dans le monde du cyclisme régional.
0: Et donc le parcours aujourd'hui autour de Saillat pour ce dimanche, vous l'avez donc du coup quoi, vous l'avez par rapport à cette époque-là, vous l'avez un peu simplifié?
4: Oui, un petit peu simplifié, et puis bon, les contraintes administratives font que passer sur plusieurs départements c'est difficile, parce qu'on est en proximité de la Charente en particulier. Sur plusieurs communes, c'est difficile également. Donc, on a cherché à simplifier ce circuit, le raccourcir un petit peu, le rendre un peu moins difficile, parce que contrairement à ce qu'on peut penser, ce ne sont pas les circuits les plus difficiles qui sont les plus spectaculaires et là où on organise, où on a le spectacle d'une meilleure course. Et c'est le cas. Là, on a trouvé un circuit qui traverse la commune de Saillat et une partie de Rochechouart, mais un circuit allez, avec de très belles routes, un très beau circuit d'une dizaine de kilomètres, 10 km 100 très précisément, qu'il faudra parcourir 13 fois, c'est 130 kilomètres. Un circuit, roulant, difficile, usant sans doute sur les 130 kilomètres. Hein, un circuit pour, n'importe qui peut gagner, un sprinter peut gagner, un puncher peut gagner, un grimpeur peut gagner, c'est très très très très ouvert.
0: Bon, on imagine effectivement qu'il va y avoir plusieurs stratégies du coup de toutes les équipes qui seront là, le plateau justement qui est là, on en parlait avec ce matin avec Mickaël Guichard qui sera présent dimanche pour cette course un peu, si j'ose dire, local de l'étape, même s'il vient du sel, c'est pas si loin que ça enfin. Mais oui, effectivement, il y a un beau plateau qui vient ce week-end à Saillat.
4: Ah oui, un peu plus de 80 engagés, donc c'est un beau peloton. Effectivement, un beau plateau avec la présence de garçons qui sont issus des 11 départements de la région Aquitaine et des clubs en particulier de National 1, également les clubs de National 3 avec Périgueux, avec l'Escar, le team Corrèze et le team de Sèvres, et puis bien sûr les autres régionaux et en particulier ceux du CRCL.
0: Oui, alors c'est ce que j'allais vous dire. Forcément, quand vous organisez ce championnat, le club, il a quand même envie de briller dans ce championnat.
4: Évidemment, Julien Rochereau, le directeur sportif, a de gros espoirs sur cette épreuve. Alors, bien sûr qu'on peut citer Guillaume Gerbeau, évidemment. Il a été champion de Nouvelle-Aquitaine déjà, c'est en 2023. Il a toujours pris des places, il a toujours fait de bons résultats sur cette épreuve qu'il aime bien. Il connaît le circuit puisqu'il l'a déjà fait en contre-la-montre avec son coéquipier Nicolas Hamon. Et donc effectivement, on compte sur lui et ses équipiers, et pas seulement équipiers, qui pourraient jouer un autre rôle en fonction justement des tactiques de ce jour.
0: On vous souhaite le meilleur pour cette compétition. Rappelons les horaires du coup, Assaya sur Vienne, ça démarre quand ?
4: Départ 13h.
0: 13h, et donc du coup si on veut être autour, voir la course évidemment.
4: Ah oui, il y a beaucoup de points stratégiques si je puis dire, notamment la traversée du bourg de Saya où les spectateurs peuvent se concentrer, il y aura du spectacle parce que c'est une des parties remarquables et difficiles du circuit.
0: Merci Michel Bouillet, merci Ludovic Oliveira, merci beaucoup d'être avec nous, d'avoir été avec nous sur Ici Limousin.
4: Merci à vous.
3: Merci bien et merci de parler du vélo en Limousin.
0: De rien. Dans quelques instants, on parle du CSP, évidemment. C'était l'actualité hier avec la venue de Lionel Pelluet dans nos studios avec des annonces. Et un peu de rab avec Jérôme Osterman. Avant ça, c'est Iggy Pop sur votre radio Ici Limousin. Merci d'être avec nous en ce vendredi soir. 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
0: Avec le club CSP, beaucoup de choses à vous dire ce soir après l'interview qu'a fait la Une ce jeudi, celle très attendue du propriétaire Lionel Pelluet. Il a répondu hier à Jérôme Osterman entre 7h47 et 8h19, interview à réécouter d'ailleurs sur ici.fr, avec beaucoup d'annonces. Arnaud Tessier, coach pour 2 saisons au CSP, le nouveau directeur sportif Jérémy Sarr qui remplace Crawford Palmer. On joue les prolongations avec lui ce soir pour nous parler en compagnie de Jérôme Osterman, des futurs partenaires du club.
7: Bonjour Lionel Pelluet.
8: Bonjour Jérôme.
7: Quels sont ces fameux nouveaux partenaires du Limoges CSP ?
8: Écoutez, alors on en a signé beaucoup, mais ce qui est important de dire, c'est que on signe des partenaires en pluriannuel. Ce qui se faisait pas naturellement, et aujourd'hui on a signé des contrats sur 4-5 ans. Je prends Harmonie Mutuelle, qui était le premier club qu'on a contractualisé sous le schéma de l'entreprise émission, et je rappelle que notre modèle économique est transformé sur le support de l'entreprise émission et de la marque, et donc Harmonie Mutuelle a signé avec nous pendant 4 ans sur un programme d'installation d'un programme santé sur le territoire. Ça c'est important, après on a signé des gens comme Delkia sur 4 ans, on a signé des gens comme JC Deco qui investissait pas financièrement, qui nous accompagne sur 5 ans avec un sujet de visibilité nationale. On a signé Noud, qui est une foncière immobilière. Aujourd'hui, on a des projets complémentaires pour le club et sur lesquels j'ai besoin d'avoir un partenaire immobilier, que ce soit Nexity, que ce soit Noud aujourd'hui ou Bouygues demain. Donc tout ça fait partie des partenaires et ce qui est important, c'est le pluriannuel.
7: Partenaire immobilier pour quel genre de projet ?
8: Écoutez, dans le projet, donc je vous ai remis cette nouvelle ambition du club, on a 2 sujets importants. La structuration du club, vous l'avez compris, autour d'entreprise à mission, et après sur son modèle économique. Et on va lancer 2 sujets. On va faire une salle de jeu de loisirs indoor de 6000 m² sous l'enseigne Monkim et Buy CSP pour créer des nouvelles expériences clients et avoir un business supplémentaire.
7: Est-ce que c'est la cité du basket ou c'est encore autre chose ?
8: C'est encore autre chose. Ça, c'est un élément concernant dans le business sur un emplacement plutôt de qualité, donc ça c'est plutôt bien, et j'imagine contractualiser la partie immobilière fin septembre 2026 globalement.
7: En quelle zone ?
8: Sur la zone, alors c'était assez marrant parce que les gens de chez Cebeaublanc.com sur leur recette du 1er avril, ils font toujours des poissons d'avril en disant le siège CSP se délocalise sur Alinéa, et j'étais déjà sur le dossier avant qu'ils émettent ce sujet-là. Voilà, donc ça c'est une des 2 pistes retenues, et deuxièmement, ce qui est important, c'est qu'on réfléchisse sur l'infrastructure du...
7: Donc cette zone, ce sera Family Village, là yes. Où était le magasin Alinéa qui a fermé.
8: Exactement.
7: Il y a quelques mois.
8: Donc voilà, donc il y a cette piste-là, j'en ai une deuxième en cours de négociation. Bon, voilà, ça c'est le premier projet qui est structurant, donc j'ai besoin d'accompagnement financier Et deuxième élément, c'est qu'on avait dans notre programme un sujet sur le musée, mais musée en soi, ça fonctionne pas. Donc l'objectif, c'est de faire un hôtel musée, mais l'hôtel qui sera configuré pour recevoir des compétitions internationales, avec un cahier des charges qui est bien précis.
7: Des équipes qui participent à des compétitions ?
8: Oui.
7: Ou voilà, c'est ça, recevoir les équipes.
8: Exactement, c'est-à-dire aujourd'hui, pour avoir travaillé avec le président Osseur, le président Hunkler, sur un projet, ou en tout cas deux salles sur Limoges, avec un vrai cahier des charges, avec la NBA Europe qui se développe, en tout cas on commence à imaginer le jour, à côté d'un stade, il faut une installation hôtelière qui correspond à un cahier des charges, et ça fait partie du schéma, donc on a prévu de s'installer sur un projet d'hôtellerie-musée, qui va porter ces deux missions.
7: Et dans quelle zone, là aussi ?
8: Alors là, ça sera à proximité du stade qui recevra l'équipe de basket professionnelle.
7: À côté du stade, c'est-à-dire à côté de Beaublanc ?
8: Il y a plusieurs hypothèses, puisqu'aujourd'hui, je vois poindre la question sur Beaublanc.
7: Si vous l'avez bien amené. Hein.
8: c'est pour ça, c'est parce qu'on est plutôt complices. Mmh. Non, simplement, c'est dire aujourd'hui, on sait que la NBA Europe va s'installer. Il va y avoir du ruissellement, comme disent les politiques. C'est votre rendez-vous de ce projet-là, et en tout cas, c'est l'ambition que je porte, c'est qu'on ait des infrastructures capables de recevoir ces compétitions-là. Et avec Xavier, on reçoit le président Leclerc et on sort le 17 et 18 juin avec le maire de Limoges, Guillaume Guérin, pour parler du projet d'une aréna éventuelle. On va regarder ce qu'il est possible de faire. L'objectif, c'est quoi ? C'est d'une aréna de 8000 places avec un parquet LED, de façon à donner la modernité, multi-activité, parce qu'à un moment donné, il faut que le modèle puisse se financer. Donc ça, c'est notre volonté, c'est mon cahier des charges. Après, Guillaume Guérin et municipalité, pardon, ils ont des engagements avec la nouvelle salle, donc il y a des sujets de pénalité. Donc on va regarder ça de façon sereine, mais en essayant d'imaginer un futur qui nous permet d'exister sur le ruissellement de l'NBA Europe.
7: Et où est-ce qu'on pourrait imaginer, là aussi, c'est un peu une question qui est un peu terre à terre et un peu pragmatique, mais où pourrait sortir de terre cette nouvelle salle ?
8: Je ne peux pas répondre à la place de M. le maire, mais en tout cas, il y avait plusieurs sujets qui avaient été imaginés autour de Beaublanc. Il y avait d'abord des dossiers qui avaient été travaillés, qu'on va regarder à nouveau. Après, il y avait une hypothèse de dire, peut-être qu'il serait intelligent de raser la tribune du stand de rugby qui n'est pas finalisée pour imaginer d'accoler, mais ça me paraît relativement petit. Et trois, après, il y a des sujets qu'on a évoqués, pourquoi pas le parc des expositions. Donc tout ça, c'est purement aujourd'hui en termes de réflexion. Ce qui est important malgré tout, c'est si on va avoir une salle performante, pertinente, il faut l'hôtellerie à côté, mais surtout, ce qu'on n'a pas, c'est les accès, donc il y a des accès bus, mais les accès parking aujourd'hui, c'est un vrai sujet de confort client, expérience client, qu'on doit intégrer.
7: Simplement, si vous en parlez, c'est pas au hasard, c'est quand même, il y a une grosse volonté derrière de le réaliser, ce projet-là. C'est pas juste une idée que vous échangez sur ici Limousin aujourd'hui.
8: En principe, quand j'expose les choses et ce caractère à vouloir m'engager. Après, j'ai échangé avec Monsieur le maire Guillaume Guérin, qui a des contraintes, donc il veut écouter nos besoins, ce qu'on aurait pour pouvoir exister sur ce schéma international. Raison pour laquelle on fait une réunion les 17 et 18 juin sur Limoges, sur ce sujet-là.
7: Allez, une dernière question, Lionel Pelluet. Vous avez annoncé donc Arnaud Tessier pour 2 ans au poste d'entraîneur. Jérémy Sarr, pour combien d'ailleurs de durée ?
8: C'est un CDI, c'est-à-dire tout ce qui est de l'ordre du sportif, c'est du CDD, et le directeur sportif, c'est du CDI.
7: Très bien. Donc Jérémy Sarr au poste de directeur sportif. Avec quelle ambition, avec ce duo, on va dire, d'hommes forts au niveau du secteur sportif au Limoges CSP ?
8: Si j'écoute Xavier, qui est le référent sportif chez nous, on a des belles expériences, un Maé, un Visade sur Le Mans, c'est quand même des profils à l'arme d'Autessier, donc je pense qu'il a cette capacité à produire autant qu'eux, donc c'est ce qu'on va lui souhaiter, ce qu'on va se souhaiter. Et concernant Jérémy, bon, d'abord il est jeune, il a cette volonté de s'inscrire sur la durée, c'est un garçon intelligent.
7: C'est pas un choix économique ?
8: Ah non. Non. Aujourd'hui, quand on investit sur la masse salariale, la sixième, tout ça, ça porte.
7: Que ce soit Arnaud Tessier ou Jérémy Sarr.
8: Non, on rentre par la compétence et la capacité à manager et embarquer le vestiaire, ce que je disais, le médical, c'est important, le public, et ce que vous voyez pas, c'est qu'ils incarnent le projet d'entreprise à mission, parce qu'il faut aussi savoir l'incarner, et je crois que les deux sont des profils plus qu'intéressants, et on veut transformer et réussir avec eux.
7: On sait qu'il y a souvent un classement final qui est lié à la masse salariale, au budget, mais on sait aussi que c'est pas automatique, on l'a bien vu cette saison, que le sport n'est pas une science exacte. Simplement, qu'est-ce que vous ambitionnez, sur quoi il va falloir vraiment essayer de s'améliorer fort sur la saison à venir au niveau...
8: Alors, les aléas sportifs, on les a connus, hein. On pourra toujours imaginer, commenter les causes, mais je regarde jamais le passé, je regarde devant. Si on a la sixième masse salariale, c'est pour jouer le top 8, hein. Il y a toujours des aléas. En tout cas, pour se positionner sur une Coupe d'Europe, parce que c'est quand même ce qui est important pour le club. Il y a des vraies attentes publiques, hein. On en est largement conscient. Et nous aussi, ce que je dis à l'ensemble de mon conseil d'administration qui fait un gros boulot, il faut qu'on se fasse plaisir. Donc on structure. Aujourd'hui, on est dans la mine, on bosse sur le fond. Et on veut partager des bons moments de bonheur et de réussite et de victoire.
7: Eh ben, on le souhaite également, et on vous le souhaite, comme dirait l'autre. Merci beaucoup, Lionel Pelluet, d'être passé ce soir dans Ici Limousin Sport, le MAG, dans le club CSP. Merci à vous.
8: Et Jérôme, merci pour votre soutien et continuez à commenter avec cette passion. Et j'ai toujours beaucoup de plaisir à vous écouter à l'extérieur et ne changez rien.
7: C'est quand même mieux quand ça gagne.
8: Merci, Jérôme.
0: Merci. Merci à vous. Et dans quelques instants, on parle des jeunes du Cerbrive. Le club CAB avec Mayol Duboissé. Salut Mayol.
9: Salut Mika.
0: Responsable des filières jeunes de cette équipe, de cette association du CAB. Comment elles se sont portées cette année, pour faire un bilan?
9: Elles se sont plutôt bien portées. On se qualifie pas pour les quarts de finale pour pas grand chose en moins de 18 et en moins de 16, puisqu'on finit respectivement 9e et 11e nationaux. Sachant qu'il fallait être dans les 8 pour faire les quarts de finale. Donc, c'est un peu frustrant, mais au final, c'est une année qui est quand même réussie.
0: Ouais, c'est un regret de ne pas avoir fait ces quarts de finale au moins.
9: Ouais, parce que le groupe vivait vraiment bien. On était en train d'accélérer. On était allé gagner à Pau, ce qui aujourd'hui, Pau sur la formation, fait aussi partie des grosses écuries. On avait pris le bonus off contre Colomiers. On sentait qu'on était en train d'accélérer. Et bon, ça s'arrête là. Mais le plus important, c'est que dans l'apprentissage, on a des garçons qui ont vraiment accéléré cette année et qui vont être prêts pour alimenter l'équipe Krabos pour les premières années, parce qu'il y en a quand même beaucoup qui ont joué cette année, et l'équipe Espoir l'année prochaine. Donc, s'auto-alimenter, c'est la base, hein, de notre travail. Quand il y a des résultats, évidemment, on est très contents, mais c'est surtout fabriquer des joueurs de haut niveau. Ça, c'est vraiment le but. Et je pense que cette année, c'est ce qui a été validé dans quasiment toutes les catégories. Donc, ça, c'est vraiment le principal.
0: Ouais, tu l'as rappelé. C'est vrai qu'effectivement, quand on a des résultats, c'est toujours très agréable et ça récompense un peu tout le monde. Mais mine de rien, ce que vous cherchez aussi sur le long terme, c'est faire progresser les gamins, si je peux me permettre. Et puis derrière, de pouvoir les faire amener sur un parcours jusqu'au haut niveau, quoi.
9: Exactement. Il n'y a pas de lien direct entre être champion et faire du haut niveau. Même si, évidemment, quand tu es champion, c'est souvent que tu as des joueurs très prêts pour le haut niveau, c'est évident. Mais c'est pas toujours lié. Donc, notre but, c'est alimenter, nous, les espoirs, pour le coup, puis la première. Alimenter les équipes de France, qui est aussi un objectif qu'on se fixe toujours. Donc, ça, c'est vraiment le but de notre métier. C'est appuyer sur les apprentissages, faire en sorte que les garçons se développent sur le rugby, mentalement, athlétiquement, ça c'est vraiment la priorité de nos métiers aujourd'hui.
0: Sur ce point-là, on parlait de l'équipe de France, vous avez eu des belles satisfactions cette année ?
9: Ouais, on a Giovanni Tafili qui, pour le coup, lui, il a fait un cycle de 2 ans puisqu'il était surclassé l'an dernier. Alors, pour un première ligne, c'est quand même assez rare. Donc, il a déjà fait moins de 18 l'an dernier. Il a refait moins de 18 cette année. Et là, on a 2 à 3 joueurs qui peuvent apparaître sur les listes moins de 17, en fait. Enfin, c'est la bascule moins de 17, moins de 18, en génération 2009. On a des garçons qui j'espère seront pas loin du top 40 et donc de la tournée en Afrique du Sud. Donc tous les ans qu'on est entre 1 et 3 garçons dans ces équipes de France, c'est vraiment notre objectif. Parce qu'on sait que ça débouche sur l'accès au haut niveau et l'alimentation de notre centre de formation, de notre équipe professionnelle.
0: Si on se projette sur l'année prochaine, il y a une envie de continuer un peu sur cette lancée-là. Est-ce que le staff, les éducateurs, ça va évoluer ?
9: Là tout est prêt, hein, évidemment, hein, pour la saison prochaine. Sinon, on sera un peu en retard.
0: Vaut mieux.
9: Les staffs seront. Il y a un switch à la Mercerie et Goderman qu'on fait naturellement parce qu'on fonctionne par cycle de 2 ans. Le staff Krabos restera le même également. Donc on est quand même sous une forme de continuité quand même depuis quelques années. Et on a eu quelques départs qui sont faits par opportunité professionnelle qu'on a remplacé, mais on arrive quand même sur une logique de continuité et de stabilité qui est quand même hyper importante pour que tout le monde se développe comme il faut. Je pense qu'on aura des effectifs vraiment intéressants et notamment sur les moins de 18 où, comme je t'ai dit tout à l'heure, on a pas mal de 2009 quand même qui ont matché cette année à des postes importants. On pense que ça peut vraiment amener une grosse dynamique dès le début de saison et faire en sorte que collectivement on puisse vivre une bonne aventure, quoi. Et puis après on verra, hein, une saison cette année ça se joue à un point de passe qualif. Il y a deux ans quand on est champion on sort huitième et qualifié à la dernière seconde de la dernière journée. Et au final, ça va bien. Donc, les résultats, c'est payer le groupe, quoi. Mais je pense qu'on aura de quoi faire.
0: Bon, on suivra ça avec Issy Limousin. Merci beaucoup, Mayeul Dubossé.
9: Merci, Mickaël.
0: D'avoir été avec nous, ouais, pour évoquer ces équipes jeunes qui se portent bien, donc, et qui vont se porter bien l'année prochaine. On en est sûr. On sera derrière eux. Merci beaucoup, Mayeul.
9: Merci.
10: Merci à notre MC du soir, Mickaël Chailloux, à toute l'équipe technique aussi, en direct de ce Lire à Limoges ce soir, un magazine un peu particulier, mais qu'on retrouverait vendredi prochain, bien sûr. Limousin Sport, le mag. Rendez-vous la semaine prochaine, vendredi.
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10: Nous sommes le 5 juin 2026, il est 19h. De 10 à 11h demain de Lire à Limoges, le journal tout de suite.
12: Il n'y a désormais plus de doute. Le corps retrouvé est bien celui de la petite Liana, la fillette de 11 ans, disparue il y a une semaine dans le Gers. Le procureur d'Agen vient de le confirmer. Le principal suspect, Jérôme Barella, un père de famille d'une quarantaine d'années, était pourtant visé par au moins 5 procédures concernant des violences sexuelles sur des mineurs sans avoir été inquiété. Le ministre de la Justice, Gérald Darmanin, sera sur TF1 dans le 20h pour s'expliquer. Nicolas Joly, bonsoir.
13: Bonsoir Benjamin. Bonsoir à tous.
12: Vous revenez du ministère de la Justice, et car dans cette affaire, c'est une véritable succession de dysfonctionnements administratifs qui sont mis au jour.
13: Oui, des dysfonctionnements à tous les niveaux, et notamment des délais incompréhensibles, notamment dans l'affaire d'août 2025. Selon une source proche du dossier, le parquet de Toulouse met plusieurs semaines pour se dessaisir auprès du parquet d'Auch. Surtout, il ne donne pas d'alerte, aucune trace d'un appel téléphonique ou d'un échange de mail pour dire « Attention, on vous envoie une affaire de violence sur mineur, il faudrait demander une garde à vue immédiatement. » L'ordre papier met 13 jours pour faire Toulouse-Auch. On met plusieurs semaines à désigner un magistrat, plusieurs jours pour désigner un service enquêteur, les gendarmes. Entre janvier et le 14 février, ils font plusieurs actes d'enquête. La mère de la jeune fille est auditionnée à nouveau, l'entourage est interrogé, mais le principal suspect n'est pas mis en garde à vue alors qu'il y a une expertise médicale qui atteste des violences et une expertise psychologique de l'enfant qui crédibilise son témoignage. Ils ont traité cette affaire comme n'importe quelle affaire, déplore-t-on du côté de la chancellerie, alors que 3 circulaires demandent aux tribunaux de mettre la priorité sur les violences faites aux enfants. Une mission d'inspection est en cours pour identifier les responsables de ces dysfonctionnements, avec un premier rapport prévu le 19 juin. Le ministre de la Justice ne peut pas sanctionner lui-même les magistrats, mais il proposera des sanctions individuelles au Conseil national de la magistrature.
12: Merci Nicolas. Dans la commune de Florence, là où la collégienne était scolarisée, la cellule d'urgence médico-psychologique ouverte en début de semaine dans son collège a été renforcée aujourd'hui, car Adèle Belloumri, les élèves et leurs parents sont particulièrement émus. Vous êtes sur place pour ici.
14: Plusieurs élèves ne sont pas venus ce matin. Devant l'établissement Hubert Reeves, un bal incessant de voitures. Quelques parents confient au micro être apeurés et vouloir désormais systématiquement être présents pour déposer ou récupérer les enfants. Angélique, maman de 2 collégiens, est toujours en état de choc.
15: Totalement abasourdi, parce que on s'imagine pas que ça peut arriver ici.
14: Et ça va être impossible de tourner la page, poursuit-elle.
15: C'est pas quelque chose qu'on oublie. Et puis il y a pas qu'elle. Avant il y avait Marion, il y a Maïlis, le petit Émile.
14: Alors autant en parler, dit cette maman, pour extérioriser ce que son fils de 6e a eu du mal à faire jusque-là.
15: Hier, on a discuté à table, avec BFM derrière, et du coup, il s'est mis à pleurer.
14: Une émotion contenue par cet enfant depuis une semaine, Nathan, 11 ans, a fini par réaliser et par parler.
16: Je me sens un petit peu mal, quoi, pour elle. et pour sa famille.
14: Les cours n'étaient pas imposés ce matin, nous dit-il, alors on a beaucoup parlé entre camarades.
16: Ça m'a choqué, tout le monde en parlait, j'étais avec mes potes, on essayait d'esquiver, mais au bout d'un moment, on s'est dit, vas-y, tout le monde se sentait mal pour elle.
14: Et certains enfants se sont mis à pleurer, plusieurs ont sollicité la cellule d'écoute mise en place lundi, renforcée depuis ce matin. En tout, 40 professionnels de santé sont là pour écouter les enfants, les professeurs, mais aussi les parents, s'ils le souhaitent.
12: La mairie qui va organiser ce dimanche une marche blanche et puis des appels à rassemblement citoyen se multiplient pour faire entendre la colère face à l'impunité des pédocriminels. Des manifestations seront organisées lundi à 19h devant les tribunaux un peu partout en France. À Marseille, le narcotrafiquant Félix Bengui, chef présumé du clan Yoda, condamné à 12 ans de prison par le tribunal correctionnel. Il était jugé depuis 3 semaines dans un procès sous haute protection judiciaire. Une centaine d'établissements hospitaliers vont expérimenter un filtrage pour permettre d'accéder aux urgences cet automne. La ministre de la Santé indique vouloir lutter contre leur engorgement en obligeant les usagers à d'abord appeler le 15 pour régulation, une campagne de communication. Les urgences, ce n'est pas une évidence, est également lancée dans ce sens. En sport, et si c'était son année à Roland-Garros, Alexander Zverev s'est qualifié pour la finale du tournoi après sa victoire sur le Tchèque Jakub Mencik. Plusieurs fois finaliste d'un grand chelem, l'Allemand n'a jamais gagné une finale. Il traîne depuis une réputation de loser dont il s'amuse un peu à la fin du match.
17: Mon coach m'a rien dit en 25 ans, donc j'aimerais d'ailleurs qu'il me dise quelque chose.
18: Non, I lost so many matches in my life and you still haven't said anything, so it doesn't change.
17: J'ai perdu tellement de matchs dans ma vie.
18: It's okay. No, look, I think the atmosphere here is always amazing. I think
17: l'atmosphère ici est toujours incroyable. Le public français est vraiment là. C'est vraiment un événement historique.
18: The atmosphere is amazing and
17: l'ambiance est incroyable.
18: Playing on this beautiful court.
17: Fabuleux de jouer sur ce magnifique court.
12: Et dans l'autre demi-finale, Matteo Arnaldi, victime d'un virus et forfait, c'est son compatriote Flavio Cobolli qui jouera la finale.
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19: Bonsoir à tous. On a tous des chansons qui accompagnent des souvenirs perso. On a tous des refrains qui sont synonymes de rencontres, de lieux, de moments de vie perso. Et il y en aura encore ce soir, je vous promets, d'ici 20h. Et ça commence comme ça. Oh,

0: Skylog, c'était The Locomotion.
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0: 1987, c'est le premier tube mondial de la jeune Australienne et de nombreux vont suivre jusqu'à aujourd'hui. Et c'est pas fini, Kylie vient d'annoncer une tournée anniversaire pour fêter ses 40 ans de carrière. Et si vous voulez en savoir plus, actuellement elle se raconte dans une série documentaire en 3 épisodes disponibles sur Netflix, ça s'appelle Kylie. Les années 80, c'est aussi bien sûr les années Gold. Un groupe de Bâle au départ, qui s'est formé dans les années 60. En 87, ils sont numéro 1 avec Capitaine Abandonné.
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0: Le groupe Double, c'était Captain of Her Heart. C'est un duo suisse qui laisse son empreinte dans l'histoire de la musique des années 80 avec ce titre que toutes les jeunes radios libres de l'époque s'approprient pour en faire un tube. C'était en 85. Alors et vous, vous écoutiez quoi comme nouvelle radio à cette époque-là? Bon, je vous laisse avec vos souvenirs et pour la suite, on avance de 4 ans. Encore un duo, mais suédois. Roxette, Listen to Your Heart, c'est juste après ça.
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0: Ici Limousin, 100% années 80. Ça continue, mais avant cela, quelques infos près de chez vous.
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2: La communauté de communes du Haut-Limousin En Marche propose du 6 juillet au 28 août un programme de vacances estivales pour les adolescents de 11 à 17 ans sur trois sites, Bellac, L'Odora et Mondon, avec des sorties, des nuitées et des activités variées. Et l'été sera placé sous le signe de l'aventure et du voyage, puisque les 8 semaines du programme se déclinent autour de thèmes inspirés de l'univers des séries, du cinéma et du voyage. Regardez plutôt les titres, Koh-Lanta, Pékin Express, Fort Boyard, Game of Thrones, Camping Paradis ou encore Pirates des Caraïbes. Je vois même un séjour au bord de l'Atlantique. Alors vous avez des ados à la maison, vous voulez les inscrire. Vous avez jusqu'au 28 juin, vous vous adressez auprès du service jeunesse ou alors sur le site olimousinenmarche.fr, en un seul mot, olimousinenmarche.fr.
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0: Jean-Jacques Goldman, c'était Il suffira d'un signe.
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0: C'est le premier tube de Goldman et pourtant cette chanson qu'il compose à la fin des années 70 ne lui était pas destinée. Et oui, un producteur lui avait demandé des chansons pour une jeune chanteuse qui a participé à l'émission de télé Le Jeu de la Chance. La chanson passe inaperçue, sauf pour un autre producteur qui demande à Goldman de la réenregistrer pour lui. Bah, la suite, vous la connaissez, sa carrière est lancée. C'est aussi grâce à une émission de télé qu'en 85, Paradise Mi Amor du groupe Lune de Miel devient un tube.
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0: George Harrison, Got My Mind Set On You, qui à l'origine s'intitule I've Got My Mind Set On You. Et oui, l'ex-Beatle s'est offert une reprise, un titre créé en 1962 par un certain James Ray. Allez, dans un instant, dès 20h, Émilie Mazoyer pour Décibel, elle reçoit ce soir le groupe Neck Baron pour fêter leurs 30 ans de carrière. Bon, ce sera après, entre autres, un tube des années 80, High of the Tiger, Survivor, juste après ça.
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1: Belle soirée à tous, vous écoutez votre radio ici, il est 20h.
2: Il est 20h et vous écoutez Décibel sur votre radio ici, toute l'actualité musicale jusqu'à 21h avec ce soir... Jackie, Benji, les nègres marrons, oh oui!
3: Le temps passé, beaucoup de choses ont changé. Qui aurait pu s'imaginer que le temps serait si vite écoulé?
4: On fait le bilan,
2: calmement. Non, on fait le bilan en se réjouissant. 30 ans de carrière, 1 million d'albums vendus, un nouveau dans les starting blocks et les concerts à venir. Un nouveau single aussi, tout va bien.
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2: Salut à toutes, salut à tous et bienvenue dans Décibel. C'est parti pour une heure autour de l'actualité musicale. Ce soir, on célébrera Astrud Gilberto, une des plus belles voix de la bossa nova, cette musique brésilienne. Astrud qui nous a quittés il y a 3 ans, jour pour jour. Alors voilà, la chanson anniversaire, c'est pas toujours pour souffler des bougies, c'est parfois pour se souvenir. Et c'est ce qu'on fera à la fin de l'émission. Le coup de cœur du jour, c'est un jeune homme que nos invités connaissent bien, c'est Tommy Bugsy. Qui vient de sortir une nouvelle chanson, Revolver Lover. Vous allez la découvrir tout à l'heure. 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Jackie, Benji, les nègres marrons, bonsoir.
6: Bonsoir.
2: Ah, je suis contente de votre actualité parce que ça me permet à chaque fois de vous inviter à nouveau.
6: C'est vrai.
2: Dans Décibel.
6: C'est toujours un plaisir pour nous de te revoir, Emilie.
2: Merci.
6: C'est cool.
2: 30 ans d'amour. Vous êtes ma relation la plus longue depuis ça.

0: Case Nègre, premier album de Nègre Marron. Et donc, je le disais tout à l'heure en intro, avec ses quasi 30 ans de carrière, arrive ce chiffre canon de 1 million de disques vendus. Félicitations.
1: Merci.
0: Bravo, messieurs. Et bravo pour la longévité aussi, parce que on sait que c'est pas forcément évident. Alors, dans la chanson, on dit, on fait le bilan calmement. Mais si vous faites le bilan posément, est-ce que vous vous dites qu'effectivement, c'était pas un long fleuve tranquille ces 30 dernières années?
1: Ouais, c'est vrai qu'on peut dire que c'est pas un long fleuve tranquille, mais c'est aussi ça, le charme et la magie de la musique. Et c'est, il y a des périodes où tout va se passer très bien, il y a d'autres périodes où ça va être un petit peu plus compliqué. Comme on dit, il y a les hauts, il y a les bas, mais l'essentiel, c'est de garder toujours cette envie. L'envie de retrouver le public, l'envie d'aller en studio, l'envie de créer. Tant qu'on aura toujours cette envie en nous, on pourra dire que tout va bien malgré tout.
0: Et entre vous, alors, parce que moi je le dis, c'est une histoire d'amour sans nuages entre vous et moi depuis 30 ans, mais c'est normal, vous ne m'avez pas sur le dos tous les jours. Vous, en revanche, vous avez passé énormément de temps ensemble. Vous êtes sans doute la personne qui connaît le mieux l'autre sur Terre. Est-ce que ça, c'est une relation qui s'entretient d'une manière particulière?
2: Il y a de fortes chances, effectivement.
0: Ouais, hein. Que...
2: Ben écoute, franchement, c'est assez naturel. Ce qui est intéressant aussi, c'est qu'au-delà de la musique, on a surtout des liens d'amitié qui sont très forts.
0: Ça a commencé par ça.
2: Tout à fait, ça a commencé par l'amitié d'abord, et puis la passion est venue consolider tout ça. Et aujourd'hui, on a des vies de famille, on est des darons, donc pour le coup, les enfants aussi sont proches, et donc toutes sortes d'occasions et de célébrations sont bonnes pour qu'on se retrouve ensemble, bien au-delà de la musique en fait. Et donc, oui.
0: Vous diriez que ça ressemble à une relation de frère ou c'est encore autre chose?
1: Bah oui, c'est une relation familiale, une relation frère, une relation de couple. D'une certaine manière.
0: Ah ouais, parce qu'il faut se mettre d'accord.
2: On était au bord du divorce il n'y a pas longtemps.
1: Donc il faut des concessions, des consensus.
0: Ouais, c'est ça, ouais.
1: Mais après, voilà, tout ça ne tient pas s'il n'y a pas une réelle fraternité entre nous, une réelle amitié. Et c'est vrai que, Benji, je le vois plus que ma femme, carrément, quasiment, parce que entre les studios, les concerts, le travail, il y a tout plein de choses qu'on fait ensemble. Mais en fait, je pense que ce qui continue de nourrir cette amitié, cette fraternité, c'est justement le fait qu'on se voit pas uniquement pour le boulot, quoi. On va s'appeler pour aller voir un match de foot, on va s'appeler pour aller manger au resto ensemble, on va s'appeler pour aller dans une soirée, on va s'appeler comme il disait Benji, quand il y a des événements familiaux, mariage, baptême. Donc tout ça fait que ça va au-delà de juste de gars qui travaillent ensemble. Non, on est des frères pour de vrai, quoi.
0: C'est beau. Alors, il y a un nouveau single qui s'appelle Diaspora avec un clip qui vient de sortir. On va l'écouter et en parler tout à l'heure, le décortiquer, mais juste pour vous mettre l'eau à la bouche, enfin aux oreilles exactement.

avec le petit clin d'œil Exodus de Bob Marley. On en parlera tout à l'heure. Pour le moment, il faut qu'on parle de cet énorme tube qu'on passe régulièrement ici dans cette émission. Dès qu'on a envie de se réconforter avec un petit peu de nostalgie, mais de la nostalgie douce et lumineuse.

0: Le bilan, c'est une chanson que tout le monde a dans ses playlists, que plein de gens qui n'iraient pas au même concert ont quand même en commun. C'est des chansons comme ça qui font un peu ciment pour pas qu'une génération, d'ailleurs pour plusieurs. Quand elle est née, cette chanson, est-ce que vous vous êtes rendu compte que vous étiez en train de créer un truc à part qui allait durer vraiment?
1: En fait, je me rappelle bien du jour de l'enregistrement de ce titre. Dans le studio, il planait une atmosphère assez particulière, une forme de mélancolie, quelque chose de très touchant et d'assez sincère. Mais on était loin de s'imaginer quand même que ce morceau traverserait le temps, les années, les générations à ce point-là.
0: Ouais.
1: Par contre, ce qui est intéressant, c'est que à chaque fois que des gens nous rendaient visite,

0: nostalgique. Et en fait, j'ai l'impression que c'est un truc qui est vraiment partagé par tout un tas d'artistes. Je sais pas si vous écoutez de temps en temps, par exemple, les albums de Big Flo et Oli. Dès qu'ils ont eu 22 ans, ils commençaient à faire des chansons sur la nostalgie de leur adolescence, etc. Comment vous l'analysez, ça? De chérir des moments qui viennent à peine de se passer.
1: Parce que déjà, faut rappeler le parcours des Necmaron. Nous, on a grandi à Gare Charcel, banlieue parisienne, dans le 95. Et on n'était pas prédestinés à faire cette carrière. Nous, la musique, on a toujours fait de la musique. Mais c'est vrai que ça, pour nous, ça a été très vite.
0: Oui, il fallait les défoncer, les portes. En tout cas, elles n'étaient pas ouvertes pour vous.
1: Justement, nous, non.
0: Ah ouais?
1: On n'a pas trop eu à les défoncer parce que c'est voilà, il y a eu un film qui a été tourné à Garges, le film de Thomas Gilou, le film Rail, ouais. Et donc
0: il y avait la monnaie,
1: qui est sortie sur dans la BO du film. Et et c'est vrai que tout s'est accéléré, tout s'est enchaîné très vite. Sortie du single, ensuite on sort un album assez rapidement. Ensuite il y a un projet Bisson à Bissot, on crée le label Première Classe. En 4-5 ans, il y a un énorme changement dans notre vie. De rien, de amateur, on passe au statut de professionnel, il y a tout plein de choses qui se passent. Et c'est vrai que, et c'est à ce moment-là qu'on a l'idée de faire ce titre, le bilan, pour raconter tout ce qui se passe en 4-5 ans. On vit peut-être ce que d'autres personnes peuvent vivre en 20 ans. Quoi.
0: Et en écrivant justement cette chanson, les paroles, et en se rappelant de tout ça, en le remettant dans l'ordre, est-ce que vous avez réalisé que vous en aviez profité, ou bien est-ce que c'était tellement rapide que vous n'avez peut-être pas tout kiffé au maximum?
2: Non, quand même, je pense qu'on était quand même conscient d'avoir vécu des moments extraordinaires, d'avoir bien profité. J'ai même envie de dire d'être un peu des privilégiés quelque part. Parce que on a signé nos contrats en maison de disque, on avait 18 ans, on sortait du lycée, on était, comme le disait Jackie, on était super jeunes. Et on était encore à l'époque où, je dis bien entre guillemets, le show business, il se passait beaucoup de choses, tout ce qui est vraiment des moyens dans la musique, des budgets. Donc on a mis tout ça à notre disposition pour qu'on enregistre dans des super bonnes conditions, pour qu'on ait un environnement assez sain. Donc on se rendait bien compte qu'on vivait des choses assez magiques pour notre jeune âge. Tu vois.
0: Ah, c'est beau. Allez, on va la réécouter cette chanson, et puis ensuite on va se plonger dans Diaspora, puis on va essayer surtout de récupérer des informations essentielles, à savoir à quand le prochain album des Necmaron. Pour le moment, si vous vous demandez à quand la tournée des Necmaron, ça, je peux vous le dire, après quelques festivals d'été, attaque une tournée belle comme tout, le 2 octobre au Zénith de Paris, rendez-vous le 6 novembre au Havre, Lons-le-Saunier le 27 novembre, Auxerre le 5 décembre et Grenoble le 11 décembre. J'ai fait le bilan des concerts, on écoute la

Neg Marron sont les invités de Décibel ce soir. Je ne cache pas ma joie, alors ne boudez pas votre plaisir, les amis. Les Neg Marron en tournée, on en a parlé. Les Neg Marron qui préparent, l'air de rien, un nouvel album, il faut qu'on en parle. La dernière fois, on s'est vu pour un peu de temps.

0: On va l'écouter en entier tout à l'heure, ne m'engueulez pas, mais je voudrais qu'on en parle avant avec Jackie et Benji des Negmarons qui sont avec nous. Le mot diaspora, ouais, qui peut rappeler évidemment plein de thématiques de l'album Exodus de Bob Marley. Et puis le petit clin d'œil aussi à Alpha Blondy, Brigadier Savali. Voilà, donc il y a vraiment plein de trucs qui se passent dans cette chanson. Racontez-moi comment elle est née.
1: Alors Jackie, je te...
2: comment elle est née? Elle est née lors d'une création, une séance de création au studio.
0: Ça ressemble à quoi, vos séances de création?
2: En fait, on est là, on écoute différentes musiques. Et c'est vrai qu'on avait dans un petit coin de la tête de reprendre ce morceau d'Alpha Blondy. Donc. Et ce jour-là, on était en studio et on s'est dit, on n'avait pas l'idée de reprendre le Alpha. Vas-y, on va se l'écouter maintenant. Et du coup, on a joué quelques accords du morceau et puis on s'est mis à faire un buff autour de ce titre-là et c'est comme ça. En fait, ce morceau, il a pas vraiment été trop pensé. Il est vraiment venu de manière assez naturelle,
1: spontané, ouais.
2: Très très spontané. C'est vraiment la musique qui nous a inspiré la thématique. Des fois, c'est en sens inverse. On a une thématique et on va chercher la musique qui va avec. Là, c'est le morceau qui nous a inspiré cette thématique et puis on est parti sur le mot diaspora. Enfin. On avait cette idée de parler de la communauté, de parler du pays, etc. Et c'est comme ça qu'est né ce titre.
0: Alors, c'est sûr que il faut voir le clip qui va avec cette chanson. Moi, je viens de le découvrir là, juste avant le début de l'émission. Il est magnifique. Il vient de sortir, tourné en Côte d'Ivoire.
2: Exactement. Abidjan, oui.
0: Racontez-moi pourquoi là-bas, d'ailleurs, et ensuite comment ça s'est passé.
1: On a fait le choix de tourner à Abidjan parce qu'on voulait tout simplement retourner à la source. Comme tu l'as si bien indiqué, c'est une reprise d'Alpha Blondy, Brigadier Savary, et donc ce titre Brigadier Savary est né à Abidjan, et on s'est dit qu'il serait intéressant d'aller tourner là-bas. Et donc on a travaillé avec un jeune réalisateur qui s'appelle Mindsef, qui s'est bien approprié la chanson et a fait une très belle retranscription en images. Donc on est super content. L'idée c'était aussi de dire que aujourd'hui quand on parle de la diaspora, on parle de toutes ces personnes qui comme nous ont la double culture. Moi je suis né à Sarcelles, Jackie est né à Paris et c'est vrai qu'à la maison on a reçu aussi une éducation avec des valeurs africaines et aujourd'hui voyant le continent africain, l'Afrique émergent, on a envie aussi d'apporter notre contribution à l'émergence du continent et voir comment on peut apporter notre pierre à l'édifice et donc c'est aussi de ça dont on parle dans ce titre quoi.
0: La double culture, alors arrêtez-moi si je me trompe, mais pour toi Benji, Congo et pour toi Cap Vert,
2: c'est exactement.
0: Jackie, est-ce que c'est quelque chose qui est à géométrie variable dans votre vie, par moment hyper important, hyper devant, par moment un peu plus en retrait? Maintenant, comme tu l'as dit tout à l'heure, vous êtes des darons, et surtout, comment vous transmettez ça à vos enfants?
2: Pour moi, c'est une chance d'avoir cette double culture, et surtout d'en être conscient et d'épouser les deux cultures, aussi bien la culture française que, pour ma part, la culture capverdienne. J'ai eu cette chance d'aller très très jeune au Cap-Vert, la première fois que j'ai mis les pieds au Cap-Vert, j'avais 2 ans. Donc mes parents, c'est vrai qu'ils m'ont toujours transmis les valeurs du pays. À la maison, ça parle capverdien, ça mange capverdien. J'ai grandi aussi dans le quartier avec plusieurs communautés. Et c'est aussi ça le message qu'on veut passer à travers Diaspora. Nous, on a eu cette chance. Ah, tu vois, pendant un certain temps, je l'entends un petit peu moins maintenant, mais on a beaucoup parlé de diversité, etc.
0: Oui.
2: Et nous, en fait, tu vois, nous, la diversité, pour nous, ça a toujours été quelque chose de normal, parce qu'on a grandi avec plein de communautés autour de nous, plein d'origines différentes. Donc, et aujourd'hui, c'est vraiment une force. C'est une force de pouvoir, tu vois, nous, on sait dire quelques petits mots en créole, on sait dire des petits mots dans lingala, là, tu vois, il y a plein de trucs. Le fait d'avoir grandi avec plein de cultures différentes, moi, je trouve que c'est vraiment une force, quoi.
0: Ouais. Mais alors, grande force, grande responsabilité. La génération suivante, comment vous transmettez ça?
1: C'est une vraie question parce que, effectivement, on a pu recevoir de la part de nos parents certains codes, parfois la langue, mais pas forcément pour tout le monde.
0: Ouais.
1: Et aujourd'hui, on a vraiment envie aussi que nos enfants connaissent une partie de leurs racines et puissent découvrir qu'ils ont aussi l'éducation française, mais il y a aussi historiquement d'autres choses auxquelles, et d'autres endroits auxquels ils sont liés. Donc je pense qu'il faut faire le travail, les emmener là-bas de temps en temps en vacances, leur en parler, leur lire pourquoi pas des BD adaptés aussi aux jeunes enfants avec l'histoire des pays d'origine, et puis voilà, faire le travail comme on peut, mais c'est important quand même. Et nous, ça nous impacte aujourd'hui, ce côté diaspora nous impacte tout simplement parce qu'on a vu nos parents arriver, venir d'ailleurs et mener certains combats pour s'intégrer, pour exister, pour élever les enfants dans de bonnes conditions. Et forcément, ça nous a impacté dans notre manière d'aborder la vie, tout simplement, face à des obstacles, des difficultés, des choses à régler, voilà. Donc, même d'une manière inconsciente, finalement, c'est toujours là. Ce côté-là est forcément sous-jacent.
2: Ou si nous, des fois, on l'oublie, il y a les grands-parents qui sont là pour continuer à faire le travail.
1: Exactement.
0: Ça, c'est vrai. Non, mais du coup, des chansons comme Diaspora, ça fait aussi partie, finalement, enfin, c'est une manière douce et dansante, mais ne serait-ce que ce mot disparaisse pas.
2: Exactement, mais tu sais, nous, Diaspora, c'est la version 2026, mais en fait, on a toujours parlé de notre culture, toujours parlé de nos origines, toujours parlé de nos valeurs à travers nos albums, travers différents morceaux, et puis aujourd'hui, en fait, on le retranscrit différemment. Mais c'est quelque chose qui a toujours été ancré en nous, ou même via différents projets, des projets comme le Bissona Bisso, des projets comme la MC Malcriado. Donc ça, c'est vraiment quelque chose qui est propre à nous, cette double culture, parler du quartier là d'où l'on vient, là où on a grandi, mais également parler de nos origines et de nos racines.
0: Alors il y a des doubles cultures évidemment qui sont beaucoup plus dures à porter que d'autres, difficiles et douloureuses. On en parlait il y a quelques semaines ici avec Abdel Malik et Matteo Falcone à propos des descendants d'esclaves, donc des africaines et des africains qui ont été arrachés à leur continent pour ce commerce de l'esclavage, le code noir, c'est fou, que la France avait mis en place à l'époque pour formaliser un petit peu tout ça, a enfin été abrogé, et c'est dingue parce que le code noir, c'était le cœur du film de Abdelmalik Fursi, Né Libre. Il y a un album qui est sorti de chansons inspirées par l'histoire de Fursi, et vous êtes dessus avec cette chanson qui s'appelle Justice.

comme moi, hein, vous lisez les journaux et vous avez entendu la nouvelle, l'abrogation du code noir. Je vous pose la question parce que vous étiez à l'Olympia le 22 mai 98 pour célébrer les 150 ans de l'abolition de l'esclavage.

0: est-ce que c'est comme dans la chanson « Lève-toi, bats-toi » sur ces thématiques-là, encore aujourd'hui ?
1: Ben, c'est bien sûr des thématiques qui sont très très importantes pour nous. Déjà parce qu'on s'appelle Nègre Marron et que c'est pas un nom anodin, c'est un nom qui est quand même lourd et chargé d'histoire.
0: Tu peux expliquer ?
1: Ben, les Nègres Marrons, en fait, c'était les esclaves insoumis qui refusaient tout le système colonial, qui s'organisaient pour s'évader, pour reconstituer des communautés loin du colonisateur, loin de l'oppresseur. Et ce sont des esclaves, en fait, rebelles. Et donc, nous, on a choisi de s'appeler comme ça, étant très jeune, avec un certain nombre d'informations, parce qu'on était quand même assez renseignés aussi sur toute cette histoire, l'histoire de l'esclavage. Et là, en l'occurrence, de voir aujourd'hui que les choses avancent, eh ben, ça fait plaisir. C'est le fruit du travail de plusieurs personnes. On voit des députés aussi qui ont porté ce dossier à bras-le-corps, ouais. qui n'est pas évident. Il y a effectivement le film aussi d'Abdel Malik qui a fait bouger un petit peu les lignes. Donc ça, c'est très important de poser des sujets comme ça sur la table. Et voilà, mais il faut pas que la France ait peur de regarder son histoire dans les yeux, en fait. Parce que tant qu'on fera pas ce travail de mémoire, il y aura toujours un gap entre certaines communautés, les gens qui nous dirigent. Il faut qu'on crève les abcès et puis ensuite qu'on aille de l'avant. Mais tant que tout ça, ça ne sera pas finalement réglé, posé, inscrit dans les livres d'histoire avec tout le récit qui comment dirais-je, dans son intégralité, en fait.
0: Oui, parce qu'il y a ça, un vrai début, un vrai milieu, une vraie fin, des lois.
1: Exactement, il ne faut pas avoir peur d'en parler.
2: Sans modifier l'histoire, surtout.
1: Exactement.
2: La raconter telle qu'elle est.
1: Voilà. Et je mets le doigt sur quelque chose, mais c'est vrai qu'il y a de cela un ou deux mois, quand il y a eu le Conseil de sécurité de l'ONU et que la France n'a pas reconnu l'esclavage comme étant un crime contre l'humanité, eh ben, voilà, il y a une partie de la population, en tout cas, qui a été vraiment heurté par ce manque de reconnaissance
0: et de réalisme
1: des faits historiques qui sont avérés, documentés, etc. Et donc là, de voir que le code noir est abrogé, c'est déjà un pas en avant, mais on a encore beaucoup de travail à faire.
0: Mais avant de se mettre au boulot, on danse, ça vous dit? Diaspora, Nègre Marron, c'est tout nouveau, ça vient de sortir et c'est déjà sur votre radio, ici.
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0: Oh là là, le coup de maître. Sérieusement, incroyable cette chanson. Diaspora, Negmaron. Allez, dites-moi, pas forcément une date exacte, mais donnez-moi une tranche, un semestre, comme à la fac, pour la sortie de l'album.
1: Bah écoute, c'est incessamment sous peu. Hein.
0: C'est vrai ?
1: Ouais, il y a déjà une date qui est le 3 juillet.
0: Mais non !
1: Ah oui !
0: Mais c'est bientôt !
1: Ah bah c'est très bientôt.
0: Mais c'est génial !
1: Bah c'est super. Et tu sais, je voulais, Émilie, revenir sur Diaspora, là,
0: en la réécoutant.
1: Et en fait, j'ai eu des flashs parce que la première fois qu'on l'a chanté en concert, c'était ce week-end. On a fait deux concerts à Bordeaux. Et j'ai l'image des gens qui me reviennent, en fait, et en le découvrant sur scène. Les gens étaient vraiment très joyeux, tu vois. Beaucoup. En fait, c'est un morceau qui transmet beaucoup d'amour. Il y a un message derrière ce morceau, mais il donne.
0: Ah, mais il est lumineux.
1: Voilà, il est extrêmement lumineux. C'est un très beau mot pour le définir. Et voilà, j'avais ces images de personnes avec beaucoup de lumière dans leurs yeux quand ils l'ont découvert. Et voilà, je suis très fier de ce morceau. Et pour revenir à l'album, très fier également de ce nouvel album. On a mis du temps à trouver la direction parce que ouais quand on va en studio faut trouver la magie, faut trouver la bonne DA, faut trouver la bonne couleur et surtout quand t'as une longue carrière comme nous faut essayer d'éviter de se répéter, tu vois, d'essayer d'être novateur. Et à travers cet album, je pense que vraiment les supporters de Negmaron vont être contents. On a déjà pu faire découvrir un premier titre qui était un peu de temps, que les gens ont très bien accueilli. Ouais. Diaspora qui reçoit également un très bel accueil. Et je pense que l'album aussi va faire son effet.
0: Et c'est un secret le titre ou pas de l'album ?
1: Pour l'instant, oui.
0: Okay. Bon. Attendez, il y a une minute de pub. Je vais essayer de trouver l'info.
1: Tu vas sonder.
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4: Merci Eric.
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0: Décibel, deuxième partie. On est ce soir avec les Negmaron qui sont nos invités. Et puis d'ici à 21h, on écoutera Astrud Gilberto, la nouvelle chanson de Stomy Bugsy, dites donc, qui fait son retour. Et puis un blind test autour des métiers en chanson. Inscrivez-vous 0810 055 056. C'est Sadika qui est au standard. Le grand bilan, c'est le nom du concert des Negmaron le 2 octobre prochain au Zénith de Paris.
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0: Il n'y a pas que Paris hein, dans les dates, attention, après les festivals d'été, il y a aussi Le Havre, Lons-le-Saunier, Auxerre ou encore Grenoble. Le grand bilan, ça veut dire concert avec tous les hits.
1: Ouais, c'est 30 ans de carrière, hein. Ouais. Donc effectivement, tous les hits, des invités surprises, et puis ça va être, je pense, une très belle fête, sachant que nous, on aime prendre notre pied sur scène, quoi. On aime vraiment envoyer, mouiller le maillot, et ce qui est intéressant, c'est que depuis toutes ces années, c'est vrai qu'on a réussi à conquérir un nouveau public, donc il y a les anciens qui nous suivent, qui sont là, mais il y a aussi toute une nouvelle génération là, qui a pris le train en route, donc ça fait un beau panel dans le public, et c'est intéressant de voir ce mélange de générations qui, et chacun a ses chansons préférées parce que ça leur évoque des souvenirs à différents moments, aux différentes époques. Mais en tout cas, tout le monde est dans la même ambiance et dans la même fréquence.
0: Et bonne nouvelle, ils seront sur scène pour le grand bilan et pour défendre un nouvel album au nom de code Fréquence. Mais on ne sait pas encore comment il va s'appeler cet album, en tout cas, de Sylvia Diaspora.

3 juillet, le nouvel album des Negmarons. Les gars, je vous ai entendu deux fois depuis le début de cette émission parler de Bissau na Bissau. Alors, même si on pleure tous ensemble, un bon coup, hommage à Calbo.

0: Calvo qui nous a quittés au mois de janvier. Tout jeune, il avait 53 ans. C'était un rappeur incroyable, notamment dans Arsenic. Un parolier aussi de génie pour plein d'autres gens, même des tubes de Asia. Elle est à toi. Ben c'est Calvo quand même.
1: Qui avait écrit.
0: Exact. Voilà. Et pour vous, c'était aussi vraiment un ami, un proche. Est-ce que vous avez envie, je ne vais pas vous forcer parce que c'est triste et il est mort il y a vraiment peu de temps, mais de dire quelques mots sur lui?
1: Bah oui, Calvo, de toute façon, voilà, il sera toujours avec nous, on l'oubliera jamais, on lui rend hommage à chacun de nos concerts, c'est un frère qui nous a quittés trop tôt, malheureusement, mais son image, sa voix résonnera à tout jamais dans nos cœurs, à tout jamais dans le cœur des gens, parce que il a énormément apporté pour la musique avec son frère Lino, voilà, Arsenic, ce sont des légendes de la musique, et c'est ça aussi la chance qu'on a de pouvoir faire ce métier, c'est que on fait des choses qui resteront.
0: Et même après vous.
1: Donc même après nous, et aujourd'hui, Calbo est parti, mais son œuvre restera toujours là, et quelque part, son âme sera toujours avec nous, à travers ses morceaux, à travers sa musique, donc il sera toujours là avec nous, quoi qu'il arrive.
0: Merci beaucoup, Jackie. Merci, Benji. Longue vie et belle vie au Negmaron et à leur nouvel album qui sort le 3 juillet. On va écouter, une voix qui vient nous parler de l'au-delà avec la vôtre. Petites îles avec Césaria Evora pour se dire au revoir. Les Negmaron, merci les gars.
1: Merci,
0: à bientôt.
1: Vraiment, merci beaucoup.

0: Césaria Évora, les Negmaron, petites îles. Negmaron, nouvel album le 3 juillet, youpi.
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0: Parfois, on est petit peu en avance sur le planning, ce qu'on vient de vivre avec les Negmaron. Et parfois, eh bien, je suis en retard. Mais genre 6 mois de retard, je viens à peine de découvrir une version de Mauvais Garçon d'Elena. Voilà, comme ça, version orchestrale. Je ne savais pas qu'elle existait, je l'ai écoutée, je l'ai trouvée vraiment canon, vraiment réussie. Et puisque cette chanson a été couronnée chanson de l'année aux dernières victoires de la musique, je me suis dit qu'il était grand temps aussi pour vous de la découvrir. Mauvais Garçon, Elena, version orchestrale dans Décibels.

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0: franchement, je sais pas si on l'écoutera tous les jours, mais cette version, il fallait qu'elle soit connue, voilà, de tout le monde. Je la découvre 6 mois trop tard, peut-être que pour vous c'est de l'histoire ancienne, ou peut-être que comme moi, vous la découvrez un peu ébahie en vous disant, eh waouh, la petite Elena, après une grande tournée de festival d'été, elle attaquera une tournée des Zéniths le 3 novembre au Zénith de Nantes.
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0: Le cahier de vacances pour adultes, 100% musique. Je sais, sur le papier, ça peut paraître étrange, mais croyez-moi, je l'ai reçu. Et vraiment, on s'amuse à remplir des quiz, des QCM, des tests, des textes à trous. Ou alors, vous savez, comme quand on était à l'école, on a 2 colonnes et il faut relier, par exemple, le bon papa avec la bonne fille dans une chanson. Vous voyez, genre Nougaro qui chante Cécile, ma fille, ce genre de truc. Bref, que de la culture générale que normalement, nous, les fans de musique, on a. Et enfin, un cahier de vacances pour lequel vous ne vous sentirez pas cancre. C'est ce qui est à gagner ce soir. Et c'est ce qu'on offre à Elisabeth et Stéphane. Salut à tous les deux.
2: Bonsoir.
0: Ah, je suis contente de vous avoir tous les deux pour jouer ce soir, Elisabeth et Stéphane. Le thème du blind test de ce soir, ce sont les chansons qui parlent des métiers. Est-ce que c'est un thème qui vous inspire? Tiens, je demande à Elisabeth d'abord.
2: Alors, je vais noter un petit, mais on va voir.
0: On va voir.
2: Je vais noter le poissonneur des lilas.
0: Ah bah, c'est celui qu'on écoutera à la fin. Donc déjà, tu peux te dire, Elisabeth, il sera pas dans le... Celui-là, il sera pas dans le blind test parce que c'est la chanson qu'on écoutera à la fin du blind test, le poissonneur. Ça faisait longtemps qu'on n'avait pas écouté Gainsbourg.
2: Je suis bonne.
0: Ah,
2: je
0: très
2: suis
0: forte.
2: Bonne. Si non, moi j'écoute la Marine Nationale, alors je pense à In the Navy.
0: Ah, de oui, c'est drôle ça. In the Navy. Des gars qui font YMCA. Comment ça s'appelle déjà? Village People, mais oui, c'est ça.
2: Village People, oui.
0: J'ai pas pensé à mettre Village People dans le blind test. Allez, Stéphane et Elisabeth. Ce sont des métiers en chanson et on cherche le nom des interprètes de ces fameuses chansons. 1 point par bonne réponse et à la fin, tout le monde gagne. N'oubliez pas de donner votre prénom avant de donner la réponse, hein. Vous le savez, c'est comme ça que ça marche ici. Une première chanson, un premier métier, dites-moi, qui chante ça?
2: Elisabeth.
3: Ah, c'est du tronc.
0: Oui.

0: 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Incroyable chanson de Jacques Dutronc. L'hôtesse de l'air. C'est Stéphane qui a trouvé en premier. Bravo Stéphane. Bravo, premier point qui va chez Stéphane. On continue, là c'est une chanson multimétier, mais un seul interprète.
1: Ah ouais, c'est Goldman.
0: Oui, bravo Stéphane.
1: Cordonnier.
0: Le cordonnier, le professeur aussi.
1: Ouais.
0: Changer la vie. L'hôtesse de l'air, le cordonnier, le professeur. On n'a pas encore fait le tour de tous les métiers ni de toutes les chansons qui parlent de métiers. Stéphane et Elisabeth, êtes-vous prêts pour la troisième chanson?
2: Et Stéphane est plus fort que moi, hein, pour l'instant.
0: Ah, et c'est pas grave, Elisabeth, c'est normal, c'est la fin de semaine. C'est parce que tu... Elisabeth, tu te relâches au troisième trimestre. C'est tout, c'est normal.
2: Oh non, jusqu'à maintenant, je suis bonne. Hein. Elle fonctionne elle-même.
0: Allez, on continue.
2: Oui.
1: Ah, sur le taxi.
2: Alors, le taxi, Elisabeth.
1: Vanessa Paradise.

0: Émilie, j'ai un pote à Rennes.
1: Ouais.
0: Il est chauffeur de taxi VSL. Et son surnom, c'est Joe le taxi.
1: Donc il y a un vrai Joe le taxi.
0: Son vrai prénom, c'est Jean-Baptiste.
1: Ah, ben on l'embrasse, peut-être qu'il nous écoute.
0: Ah ben ouais, peut-être, ouais.
1: Bisous au vrai Joe le taxi. Et surtout plein de bisous à Stéphane et Elisabeth. Merci infiniment d'être venus jouer avec nous autour des métiers en chanson. Je suis ravie de vous offrir le cahier de vacances pour adultes en avant la musique. Et puisque ces métiers en chanson ont été complètement décodés dès le début du jeu par Elisabeth, ce n'est pas une surprise. On va écouter une chanson de 1958. Et oui, dès les années 50, Serge Gainsbourg, avec son album Du chant à la une, écrivait, composait et interprétait le poinçonneur des Lilas. Voilà un métier qui n'existe plus, hein. On ne poinçonne plus les tickets à la main dans le métro parisien. Il ne faut même plus maintenant poinçonner les tickets nulle part, enfin quasiment nulle part. Mais c'est pas grave, la chanson est toujours là. Et s'il y a des enfants à côté de vous qui veulent que vous leur expliquiez le métier de poinçonneur, je pense qu'on a tous le droit de mimer.
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1: Serge Gainsbourg, le poinçonneur des Lilas, c'est marrant, il a une voix tellement jeune sur ce titre qui date de son premier vrai album en 1958. Il avait 30 ans, Serge Gainsbourg, et seulement 62 quand il nous a quittés, beaucoup trop jeune, c'était en 1991.
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1: Allez, tant qu'on est dans les anniversaires, vous vous souvenez, la semaine dernière, on a célébré les 54 ans de Stomy Bugsy. 30 ans après son premier tube, mon papa à moi est un gangster.
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1: Eh bien, Stomy Bugsy, qui a aussi été décoré, hein, il est désormais chevalier de l'ordre des arts et des lettres, a fait son retour discographique et il s'en sort super bien, hein, parce que les rappeurs des années 90 en 2026, ils sont parfois en territoire un peu dangereux. Bah là, c'est pas le cas. Vous allez entendre sa toute nouvelle chanson qui s'appelle Revolver Lover. Il y a les codes du rap moderne de 2026, mais il y a les fondamentaux qui font que, bah voilà, hein, si vous aimiez Stomy Bugsy dans les années 90, vous allez toujours l'aimer aujourd'hui. C'est tout nouveau, ça vient de sortir. Stomy Bugsy est de retour.

0: Le retour de Stomy Bugsy.
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0: C'est déjà l'heure de la dernière chanson de l'émission, la chanson anniversaire. Alors aujourd'hui c'est l'anniversaire de la mort de quelqu'un, donc c'est pas très joyeux, mais je pense que vous allez adorer la musique qu'on va écouter ensemble. Ce 5 juin marque les 3 ans de la mort d'Astrud Gilberto, une des voix les plus inoubliables de la musique brésilienne. Elle chantait la bossa nova, mais alors d'une manière incroyable. Et puis si vous regardez un peu, vous pouvez trouver ça sur YouTube ou sur les réseaux, les vidéos, en plus une attitude, un truc dans le regard. Elle était absolument incroyable. Et puis, elle était grande chanteuse, mais aussi autrice et compositrice. Alors, elle a chanté notamment The Girl from Ipanema. Mais c'est pas ça qu'on va écouter ce soir. On va écouter Água de Beber, parce que c'est trop beau. Elle a des fans en France, plein. Et un illustre, Étienne Dao, qui avait enregistré un duo avec elle en 1996. Une très jolie chanson qui s'appelle Les Bords de Seine, que vous écouterez plus tard, peut-être. Pour le moment, un classique, Astrud Gilberto.

0: Agwadji Beber, c'est la merveilleuse voix d'Astrud Gilberto avec le compositeur de la chanson Antonio Carlos Jobim, et leur version date de 1965. Allez, Décibel, qui tire sa révérence juste pour ce soir. Hein. Demain, on revient à 20h avec les chansons préférées de Tété, monsieur, à la faveur de l'automne. Ce sera superbe. Merci à l'équipe de l'émission, tout aussi superbe. Il y avait Iris Guitoni, Fred Vigneault, Christophe Hulens, Elodie Bianca Maria, Sadika Raoult et Franck Moilier. Je vous souhaite une belle soirée, les amis.
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0: Mai 1990, Vanessa Paradis a 17 ans et pour son titre Tandem, elle doit travailler avec Renaud et Souchon, mais le destin s'appelle Serge Gainsbourg.
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0: En découvrant les musiques, le grand Serge flash. Il veut écrire tout l'album. Entre le vieux lion et la jeune louve, le studio devient un ring. Vanessa ne se laisse pas faire, elle recadre le maître rue de Verneuil dès qu'une rime est trop facile. Gainsbourg en sortira une phrase mythique : Paradis, c'est l'enfer.

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0: Saviez-vous que le titre Gabriel de Johnny Hallyday est en fait une reprise?
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2: Gabriel.
1: Johan Guérin.
0: Johnny est allé chercher l'inspiration du côté de l'Australie en adaptant une chanson de Tony Cole intitulée The King is Dead.
3: Gabriel.
0: Si le thème de départ évoquait la mort d'un roi, le premier mot hurlé par le chanteur australien dans le refrain était déjà ce fameux prénom, Gabriel. Johnny flaire le potentiel rock de ce patronyme. Il en fait un cri de ralliement, une explosion d'énergie. Ce qui n'était qu'une simple piste sur un album se transforme en un hymne de stade, le symbole ultime du rock à la française. 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

0: Rose avec On jettera nos montres.
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3: Arnaud Fromage, bonjour, bonjour.
4: Bonjour, bonjour.
3: Oh, ça fait beaucoup de bonjour, dites-moi. Bon Arnaud, aujourd'hui, quand le général de Gaulle vient en Franche-Comté?
4: Eh bien, il se passe toujours quelque chose. D'autant qu'il y est venu plusieurs fois dans la région, trois fois déjà à l'automne 1944 pour préparer la libération de Belfort, lors d'une réunion secrète avec le général de Lattre de Tassigny et Churchill au château de Montalembert, à Mèche, après la libération. Ensuite, quand de Gaulle est venu saluer les villes libérées, Besançon, Morteau, Grandcombe, Châteleu, mais ce n'est pas la dernière fois que de Gaulle va venir dans la région. En 1959, sur la route qui le mène en Alsace, il en profite pour aller faire quelques petites pauses dans le territoire de Belfort. À chaque fois, le grand homme descend de sa déesse noire et passe quelques minutes à discuter avec les habitants, stupéfaits de voir le général en vrai dans leur commune. À Rope, Saint-Germain, Felon, La Chapelle-sous-Rougemont, La Rivière, Fontaine, Foussemagne et à Angeau. Angeau, 206 habitants, où de Gaulle est accueilli par la foule dans l'unique rue ornée de drapeaux et de bandeaux bleu, blanc, rouge. Anecdote amusante, le village d'ailleurs, qui ne possédait pas autant de décorations, est allé les piquer chez les voisins de Del.
3: Ah, bon, mais Arnaud, la grande tournée de Gaulle en Franche-Comté, c'était en 1962.
4: Oui, la tournée des Grands-Ducs même. Le 14 juin, il atterrit à la base aérienne militaire de Luxeuil, avant de se rendre à Vesoul, puis de filer vers Dole, à bord cette fois d'une Simca présidentielle. Ensuite, direction Arbois, puis Poligny, Lons-le-Saunier, où à chaque fois, il est accueilli en héros. Le lendemain, il continue sa tournée par le Haut-Jura, Saint-Claude, Morée, Morbier, Saint-Laurent, Grandvaux, Cise, un petit quart d'heure à Champagnole, et ensuite direction Équevillon, Onglières, Plénise et Sanzeau, avant de remonter dans le Doubs, un discours à Pontarlier, à Besançon. Bref, le marathon présidentiel se termine le 17 juin dans le territoire de Belfort.
3: Et ben dis donc, et pendant toute la durée de ce périple, il a eu un problème majeur.
4: Oui, pendant ces 4 jours en Franche-Comté, le général de Gaulle ne s'est pas contenté de prononcer des discours et de serrer des louches. Non, il a bien fallu qu'il dorme aussi. Or, Charles de Gaulle est grand, très grand même, 1m96 au garrot. Donc les préfectures vont galérer à chacune de ces étapes pour lui trouver un paddock à ses dimensions. D'ailleurs, l'Élysée a fait réaliser en avance des lits sur mesure. Alors, pour la première nuit de sa visite à Vesoul, l'on apporte donc à la préfecture le lit spécial du général. Sauf que l'année 1962 est très tendue. C'est la fin de la guerre d'Algérie, une partie des accords d'Évian est d'ailleurs négociée en secret au Fort des Rousses pendant ce voyage présidentiel. De Gaulle a échappé de peu à l'attentat du Petit Clamart, alors son service de sécurité est sur les dents. Ainsi, il lui déconseille de dormir à Vesoul même et préfère l'envoyer à la base aérienne de Saint-Sauveur, jugée plus sûre. Mais si les hommes et les véhicules ont pu faire le transfert, le lit, lui, eh bien, il est resté à Vesoul, dans les appartements du préfet. Et il y est toujours, d'ailleurs, parce que l'Élysée ne l'a jamais réclamé. Alors, l'histoire ne dit pas si de Gaulle a bien dormi ce soir-là, mais en tout cas, c'était pas dans un lit à sa taille.
3: Non, c'est certain, ça. Merci beaucoup, Arnaud Fromage, et puis à demain.
4: À demain.
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5: On sait qu'on est lorrain parce que...
6: Parce qu'on prend des obus pour des cèpes.
5: C'est une histoire qu'on m'a raconté.
6: Ça va aller dans les Vosges.
5: Non, du côté d'Amnéville. Non, j'ai croisé Frédéric, le Fred Kuntz. Vous le connaissez?
6: Non.
5: Il est maître d'école à Amnéville.
6: Je connais pas.
5: Il m'a raconté ses aventures. Ça va rappeler des souvenirs à tout le monde.
6: Allez-y.
5: Lorsque, adolescent, il partait en vacances en mobylette.
6: Mm-hmm.
5: Trajet à Gondange, Niederbronn-les-Bains, 150 bornes en cyclo. Largement de quoi faire cuire le steak sous la selle, comme Attila le Hun.
6: Mon père faisait Paris, le Jura, en vélo.
5: Ouf-ti, en vélo?
6: En mobylette?
5: En mobylette. Ah bah ouais, on essaye. Qu'est-ce qu'il avait comme mobylette?
6: Bon, ça devait être un 103 à l'époque, ça devait être ces mobylettes-là, je pense.
5: S'ils étaient déjà là, ouais. Ou un Solex. Le Fred.
6: Mobylette.
5: Non. Ok, le Fred, il partait avec Bernard, dit Bébert, le Mac, le Bled. Le Bled, c'était son nom, pas la destination de ses vacances. Et Mounir, qui aurait dû être
6: au Bled.
5: Et Mounir, le passager de dernière minute, qui s'était dégoté une cacahuète improbable pour se joindre à l'équipage. Une mini-moto, vous savez?
6: Hey.
5: Il fallait laisser refroidir toutes les 10 bornes, l'enfer. Le Fred m'a dit, il avait l'air d'un singe sur un paquet de tabac. Mais une vraie équipée sauvage que ceux-là. Et puis ces bandes-là, ça roule en triangle, comme les oies sauvages. Pour ceux qui ont une meule moins puissante, profite de l'aspiration. Comme mon Fred, il avait une 103 SP à refroidissement liquide et carbut 17.
6: Oh la vache.
5: Autant dire qu'il roulait en tête. Sourire béat, les dents éclatées de moustiques. En route pour le camping, la gloire et les grandes découvertes. Parce que ces types-là étaient des chercheurs de trésors, des fanades de la Seconde Guerre mondiale, le genre qui arpente les champs et les forêts, poil à frire entre les poignes, à la recherche de vestiges. Résumé des vacances par le principal intéressé, je cite le Fred, deux points, ouvrez les guillemets, on allait chercher des bricoles qu'on ne trouvait jamais. Des chercheurs du trésor au pied de l'arc-en-ciel, en somme.
6: C'est joli, ça.
5: Tente plantée à Sturzelbrunn. Oh la vache, c'est pas facile, si tôt le matin. Le Beecherland comme terrain de jeu. Les gars vivent la grande vie. Pique-nique tous les jours, et peu importe les guêpes qui les taquinent, ils découvriront que le dernier jour que le nid était précisément sous la table du déjeuner. Les gars, ils s'en foutaient. Les grands soirs, ils sortent au casino de Niederbronn. 15 kilomètres en brêle à travers les bois. La 103 devant, Mounir loin derrière. Vers la fin du congé, alors qu'ils zonent dans un coin qu'on leur a vendu pour être un coin à champignons, ils se baissent pour ramasser des cèpes et là, bingo, tout un tas d'obus et de munitions de la guerre de 14. Pompiers, gendarmes, des mineurs, les ados sont au comble du bonheur. Des vacances 100% Lorraine, plus locales, tu meurs.
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7: Dans la rue Poncillon, il y a un atelier de gravure, Philippe Estrade. À mon avis, ça fait belle lurette qu'il est là, cet homme. On va essayer d'aller faire connaissance. Allez, on va aller dans l'arrière-boutique, discuter avec Philippe Estrade himself. Vous êtes là depuis combien de temps ?
8: 1987.
7: Le métier de graveur, c'est quoi en fait ?
8: Alors, je fais des plaques de toubib pour les bancs et des plaques de cercueil quand les toubib sont mauvais.
7: Et vous faites aussi les clés pour ouvrir certains cœurs ?
8: Non, malheureusement, non. Je fais des clés pour ouvrir les chambres des jeunes filles.
7: Vous avez des souvenirs de gravures un petit peu spéciales qu'on vous a eu demandé, parce que vous gravez un peu de tout, des plaques, j'imagine.
8: Alors, j'ai un souvenir, alors ça reste un peu dans le même secteur. Un jour, un monsieur m'a amené une jolie médaille, un bijou, quoi, où il m'a demandé de graver salope. Je lui ai dit que le bijou était beau, que c'était qu'il fallait pas le faire, quoi. Et il a insisté, je l'ai fait.
7: Et alors, c'est la fin, là ? Vous arrêtez votre activité ?
8: Oui, à la fin de l'année.
7: Content ou finalement, quand même, ça fait un petit pincement au cœur ? Parce que moi, je la vois, votre enseigne, depuis longtemps. Hein.
8: Alors, ça date des années 50. Mon prédécesseur, à qui j'ai racheté le magasin, on s'en départ à la retraite, et je passe la main, et mon successeur est là, c'est mon fils.
7: Histoire de transmission, encore une fois, votre fils qui, du coup, allez hop, reprend le flambeau.
8: Voilà, il me pousse au trou.
7: C'est difficile d'arrêter du jour au lendemain.
8: Ouais, faut se réinventer et j'ai encore pas eu l'idée. Je sais pas ce que je vais faire, je vais m'ennuyer.
7: C'est pas dit.
8: Je sais pas. C'est compliqué, hein.
7: Ah, il y a une inquiétude, hein, c'est clair. Mais rien ne vous empêcherait de continuer.
8: Si, lui.
7: On va aller lui dire deux mots.
8: J'aurais pas travaillé avec mon père, hein, donc il est pareil. Hein.
7: Bah pourquoi pas ?
8: C'est infaisable.
7: Mais si, j'en connais plein, moi, qui travaillent avec leur père.
8: Le père, c'est toujours un vieux con. Là, la pièce où on est, c'était l'endroit où on cassait la croûte avec les copains. Il y avait donc les photos de mes copains, des quelques bringouilles qui se sont fait là. Il a tout viré.
7: Ils font plus la bringue, les jeunes ?
8: Il a mis des trucs comme ça. Là, c'est plus pareil. Mais mes copains étaient désespérés quand ils ont vu.
7: Bah, il y a de quoi ?
8: Ben oui.
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1: Nous partons à la découverte des Maranges, ce petit territoire partagé entre trois villages. Chéilly-les-Maranges, Sampigny-les-Maranges et Desize-les-Maranges, au lieu de la prochaine Saint-Vincent tournante 2026. Alors, avec Plus belle la vigne, on zoome sur ce territoire viticole caché dans une petite vallée. Ici, les coteaux font partie de la côte de Beaune, mais en Saône-et-Loire. Explication avec Élodie Roy, viticultrice et vice-présidente du comité d'organisation de la Saint-Vincent.
2: La côte de Beaune s'étale d'une même exposition, mais il y a une faille géologique à Santenay et les Maranges, on est une vallée un petit peu à part, je dirais.
1: Alors là, Santenay, c'est dans quelle direction ?
2: Santenay, c'est juste en face. Voilà, là-bas.
1: C'est dans le petit creux là-bas.
2: Là, vous voyez des bâtiments en face. Oui. Là, c'est tout le début de Santenay.
1: D'accord. Voilà. Et donc après, il y a les hauteurs, en fait, il y a les collines.
2: Les coteaux, voilà. Les coteaux. C'est une vallée, en fait. Les Maranges, vous avez la vallée de la Causanne et la vallée de la Deune. Donc la Causanne, c'est une petite rivière qui circule sur Chéilly, sur Sampigny, qui prend sa source en fait à Vauchignon, au bout du monde. Donc c'est un nom qui ça s'invente pas.
1: C'est joli.
2: C'est une petite rivière qui fait 14 km et qui se jette dans la Deune juste à la sortie de Chéilly. Donc cette rivière, elle passe au milieu là. Le petit village de Sampigny qui est ici, très étriqué, très enclavé, et sur les hauteurs, vous avez Desize et tout en haut le petit hameau de Borgy et la montagne des Trois Croix qui est en face de nous. Connu aussi sous le nom de Mont de Seine. Alors, bon, moi je les vois les croix, mais je connais. C'est vraiment juste en face de moi. Je sais pas si vous voyez.
1: Non, mais je
2: le petit point culminant.
1: D'accord.
2: Oui, là, on est à 521 mètres d'altitude, je crois. Et le vignoble des Maranges, est vraiment devant nous.
1: Alors, qu'est-ce qui fait que ça reste tout de même la côte de Beaune, alors qu'on décroche quand même de cette côte de Beaune.
2: On décroche de cette côte de Beaune légèrement. Hein, c'est quand même pas parce qu'après. Une fois passé la côte de Beaune, on est sur la côte chalonnaise. Mais la côte chalonnaise, on est sur la plaine de Saône. Nous, on est quand même très éloignés. La côte chalonnaise, elle est vraiment derrière cette colline-là.
1: D'accord.
2: Avec le village de Bouzeron qui commence la côte chalonnaise, Ruilly, Mercurey, etc. On a des terroirs distincts. Là, on a une carte géologique. Vous voyez qu'il y a beaucoup de couleurs différentes en fonction du type de sol.
1: Ah oui, je vois, jurassique, plutonique.
2: Donc ça, ce sont des niveaux géologiques. Donc là, on parle de millions et de millions d'années. Pour faire simple, c'est argilo-calcaire, mais pas que. On est un vignoble assez tardif. On vendange souvent plus tard que les autres appellations de la côte de Beaune.
1: Vous êtes entre la côte de Beaune et les hautes côtes, finalement.
2: Oui, exactement.
1: C'est ça.
2: Les Maranges, ils sont exposés sud-sud-est, on va dire. Les hautes côtes.

0: Moi, personnellement, j'ai des parcelles, elles sont exposées vraiment plein sud.
1: Nouvelle confirmation de la définition hyper millimétrée des terroirs bourguignons.
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4: Et dans le 7-9 France Bleu Paris, tous les week-ends, Thierry Boeuf vous donne ses bons conseils de bistrot parisien. Il vous présente aujourd'hui un établissement qui a fait des émules un peu partout en France avec ses fameux bouillons, direction Chartier ce matin.
5: Et le cocktail américain, c'est quoi ?
6: C'est un cocktail grillé avec une sauce américaine, tomates, échalotes, une pointe de cognac, du vin blanc. C'est un peu relevé.
7: Un déca,
8: pâté, jambon, c'est du cornet, gruyère, cantal, rosbif, jambon de pays.
9: Eh ben, tout ça, ça va aller dans la blanquette. Bon appétit.
10: Chartier, le temple vénéré de la gastronomie populaire à Paris, appelé Bouillon, a fait des émules ces dernières années. Pas moins de 12 bouillons se sont créés depuis 2019. Des indépendants, des groupes, Pigalle et République, Julien, Pharamond et autres. Mais c'est bel et bien Chartier qui tire son épingle du jeu en ajoutant deux bouillons à la maison mère du 7 de la rue du Faubourg Montmartre, à Montparnasse et Gare de l'Est, avec l'assurance de trouver dans les trois établissements le même menu à prix mini doux.
11: Aujourd'hui, nous aurons un saucisson à l'ail ou alors une salade de tomates pour 2 euros, un rôti de porc pomme normande ou bien une semonette sauce poivre vert à 9,60 euros, une mousse au chocolat ou une coupe vanille chocolat, une glace, pour 2,80 euros.
10: Et c'est bien ça qui fait le succès des bouillons depuis 130 ans. Prenons l'exemple du navire amiral, le Chartier des Grands Boulevards. 325 places, 6 à 800 repas servis chaque jour dans un décor 1900. Rien n'a bougé sauf l'ajout du chauffage central. Imaginez il y a 100 ans, dans la salle de 25 mètres de long et 6 mètres de hauteur sous plafond, un énorme poêle à charbon au centre brûlait les clients qui en étaient proches et laissait geler tous ceux qui en étaient éloignés. Pour le reste, c'est de l'authentique et dès la porte à tambour franchi, la magie opère.
12: Alors nous approchons, vous voyez, pour entrer, on va être obligé de pousser cette porte à tambour qui était posée en 1912 et qui a vu tous les clients depuis. Poussez fort, allez-y, nous allons entrer.
10: Et si l'on est bien dans ce premier quart 21e siècle, grâce à Chartier, on entre chez Balzac ou Maupassant. Et on doit ce privilège à Camille Chartier. Il suffit de se balader rue Racine, admirer la devanture du grand bouillon Camille Chartier, un joyau de l'art nouveau.
13: Vous êtes au premier étage du bouillon Chartier, aux 3 rue Racine. C'est historiquement un bouillon Camille Chartier ouvert en 1906. On est allé jusqu'à environ 200 bouillons sur Paris à une époque. Ils ont été à l'origine très populaires et puis après sont devenus un petit peu plus bourgeois. Il y a eu différentes variantes qui ont été créées. Toujours avec un souci du décor et un soin amené à l'esthétique. Hein. Le début du siècle, c'était l'apogée de l'art nouveau.
10: La devise de la maison Chartier, souvent copiée, jamais égalé. Pour preuve, cette altercation en 1900 entre Camille Chartier et Alexandre Duval, un autre grand patron de bouillon parisien. Chartier, un jour, va déjeuner chez son concurrent. Duval, le voyant rentrer chez lui, l'apostrophe d'un ton ironique. « Alors, Chartier, vous venez manger chez moi parce que c'est meilleur que chez vous ?» Et Camille Chartier de répondre « Eh non, parce que chez moi, c'est complet. »
4: Merci beaucoup Thierry Boeuf. 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
14: La cabine minute, la cabine minute, la minute de Camini. 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C'est la cabine minute sur Ici Picardie. J'espère que vous allez bien. Aujourd'hui, on va parler d'amour ou alors de célibat. Enfin, je sais pas, parce que on voit tellement de choses sur les réseaux sociaux. Oui, les hommes ceci, les femmes ceci. Il y a une femme, elle m'a fait du mal au cœur. Mon mec m'a fait du mal au cœur. Il m'a trompé. Il est parti. Mais en fait, pourquoi vous vous mettez en couple? Vous savez qui vous vous mettez en couple? Vous vous mettez en couple avec un être humain. Alors un être humain, je vous rappelle quand même ce qu'il est capable de faire. Un être humain, ils ont créé la guerre, l'esclavage, la torture, le viol, le génocide et la télé-réalité. Et après vous êtes surpris quand votre partenaire, qui est un être humain, il vous a mal parlé, ou alors il vous a trompé, machin et tout. C'est vous qui choisissez de sortir. Pourquoi vous sortez avec un être humain? Et après, vous êtes surpris quand ça se passe mal. Vous avez l'arrogance de croire qu'un être humain, il va bien vous traiter pendant 30 ans. Il y a des êtres humains, ils trichent au Scrabble. C'est quoi l'intérêt de tricher au Scrabble? Et vous, vous leur confiez vos émotions, vous leur confiez votre cœur à un être humain, et vous êtes surpris quand l'être humain, il vous fait un coup de Trafalgar, mais vous n'êtes pas bien. Arrêtez de vous mettre en couple. Mettez-vous en couple avec un esprit, voilà. Tu mets en couple avec un esprit, voilà, l'esprit, au moins, il va pas t'emmerder. Enfin, en même temps, un esprit, c'est un ancien être humain, donc si, ça peut être emmerdant. Non, mais pas les esprits. Arrêtez de faire confiance aux êtres humains. T'as cru que ton partenaire, c'était qui? C'était Jésus. D'ailleurs, même Jésus, ils l'ont tué, les êtres humains. Même lui, s'est fait avoir. Et vous, vous exigez une loyauté pendant 30 ans. Arrêtez ça. Arrêtez de vous mettre en couple avec des humains. Mettez-vous avec un arbre. Voilà. L'arbre, c'est solide, calme, silencieux, stable. Et en plus, il est enraciné, il peut pas partir. Voilà. Ton ex, il aurait dû essayer. L'arbre, tu peux lui faire des câlins. Il parle pas, il t'engueule pas. Tu peux oublier les sacs poubelles, il dit rien. Tu peux lui raconter ta journée, il te juge pas. Et c'est mieux qu'un mec, c'est mieux qu'une meuf, c'est mieux qu'un psy. Alors après, niveau sexe, bah écoute, c'est du bois. Il est toujours dur. Alors après ça dépend de ce qu'on aime, hein, ça dépend de ce que t'aimes, tu vois. En même temps, si c'est pas très fun, au moins il te ghoste pas, l'arbre, tu vois. Il a pas d'insta. Il pose pas de story ambigu en mode je suis dans une forêt chelou. Et le pire, c'est que des fois, tu parles à un arbre dans la vie, tu vois. T'as plus de réponses que quand tu parles à une copine. Parce qu'un arbre, lui, il te fait pas rien. Non, rien. Non, c'est pas ça, mais laisse tomber. Alors, moralité, si vous vous mettez en couple avec un être humain, n'oubliez jamais qu'en face de vous, bah, vous avez un être humain. La cabine minute de Camini.
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1: Si vous portez le nom de famille Salin, restez à l'écoute. Mais avant cela, je vais vous parler d'un bretonnisme bien connu qui est le lagen.
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1: Moi, je suis dans le lagen. Bon, voilà une expression typique dans le français local. C'est inspiré par notre belle langue bretonne. On l'entend souvent aujourd'hui, en particulier les lendemains de fête. Quand on est un peu dans le brouillard, on a tendance à dire « ouais, je suis dans le lagen ». Alors ce mot a pourtant une signification un petit peu différente en breton. En breton, « lagen », c'est en général de la boue bien collante, impossible à cultiver, dans laquelle on a difficulté à marcher, voire on s'enfonce un peu. Mais pas que ça, ça désigne donc les fondrières, les mares d'eau boueuse. Donc « béa » et « lagen », être dans le lagen, c'est devenu une expression permettant de dire que l'on est dans un état qui n'est pas des plus sympathiques. Vous saurez maintenant que lagen, c'est pas la gueule de bois, mais c'est de la boue en langue bretonne. À lagen.
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1: Et j'en arrive maintenant à un nom de famille très commun. Vous en connaissez peut-être, hein, peut-être qu'il y en a dans votre entourage ou peut-être le portez vous-même. C'est Salin. Alors, déjà en breton, on prononce Salaune. Pas Salin, mais Salaune. Comme le célèbre ermite de la forêt de Landévennec, ou encore du Folgoat, près de l'Esnevin, Salaune ar Fol, Salin dit le fou. Salin est donc un nom ou un prénom, et son origine remonte à loin, très loin, et vient aussi de très loin. C'est avec l'évangélisation de l'Armorique que ce nom est sûrement arrivé, car Salin, ou Salaune, n'est rien d'autre que l'adaptation bretonne du prénom Salomon, Salomon, fils de David, roi d'Israël. Donc, un nom de famille biblique aujourd'hui. Salomon, devenu Salaune en breton, mais aussi Salou ou encore Salic. C'est la même origine pour ces noms de famille. Salin ou Salomon, si vous voulez, fut d'ailleurs le nom d'un autre roi, mais de Bretagne, cette fois-ci au 9e siècle. Donc, un nom de famille plus que royal. Les Salins pourront à l'avenir se vanter d'avoir un nom de famille prestigieux. Je vous dis à demain, même heure, même radio, en Mans. Ici Evel Just, Canemarquois.
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4: Un curé en soutane et en charentaise. Un curé farfelu, hein, mais aussi romancier et brocanteur, est capable de faire venir Jacques Brel ou Pierre Dac à Tusson, ce village situé dans le Nord-Charente. Bienvenue dans la vie trépidante de l'abbé du Couré. Roger du Couré, il est ordonné prêtre en 1937. Il arrive à Tusson en 1942, il a alors 30 ans, et il restera près de 40 ans dans le village charentais. Très vite, il devient une figure incontournable de Tusson. Alors, bon, il faut dire que l'abbé du Couré, c'est un sacré personnage. Alors, c'est un homme cultivé hein, qui vit avec ses chats et ses livres au milieu d'un énorme bric-à-brac installé dans le presbytère. Alors, il s'est aussi distingué hein, par les échanges réguliers et parfois musclés, avouons-le, hein, qu'il avait avec le maire, qui était un instituteur athée. Évidemment, difficile de ne pas faire le parallèle hein, avec le célèbre duo Don Camillo et Pépone. Et c'est d'ailleurs ce parallèle que faisaient les habitants de Tusson à ce moment-là. Et cette relation hein, eh bien, va inspirer un premier roman policier à notre curé en 1954. Le titre de ce roman, écoutez bien, « On a assassiné Monsieur le maire », tout un programme. Mais l'abbé du Couré ne se contente pas d'écrire. Pour financer l'école privée qu'il a fondée, eh bien, il organise des spectacles. Et il arrive à faire venir à Tusson des vedettes de l'époque. Pierre Dac, Fernand Reynaud ou encore Sacha Distel. Ce qui est quand même incroyable pour un village de cette taille dans les années 1950-1960. L'abbé du Couré publie des contes pour enfants, des ouvrages historiques et même un livre intitulé « L'humour en soutane », salué à l'époque jusqu'au Vatican et le pape en personne. En 1970, il est élu membre de l'Académie d'Angoumois, hein, en reconnaissance de son travail littéraire et surtout de la place accordée à la Charente dans ses écrits. À côté de ça, c'est aussi un rêveur. Hein, on raconte hein, qu'un jour, il a oublié d'aller célébrer un mariage dans une commune voisine. Pourquoi ? Eh bien parce qu'il regardait un match de foot à la télé. À la fin de sa vie, l'abbé du Couré entreprend une vaste monographie consacrée à l'histoire de Tusson. Deux volumes sont parus, le troisième n'a pas pu être édité en raison de son décès le 3 mars 1990. 36 ans après sa mort, l'abbé Ducouré demeure une figure singulière du paysage de Tusson, mais du paysage charentais, un prêtre écrivain profondément attaché à son village et dont l'empreinte dépasse largement les murs du presbytère de Tusson.
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5: Là, on est sous la tribune.
6: Sous la tribune gouache, oui, exactement. Donc, la tribune historique du stade Gilbert Brutus. Et on va aller réveiller la mascotte qui sommeille ici depuis le dernier match.
5: Et vous, Nicolas, vous faites quoi ici?
6: Alors moi, je suis donc président de la Peine de Canoës. Et depuis la saison dernière, j'endosse aussi le rôle de mascotte lors des matchs.
5: D'accord, c'est-à-dire on ne vous voit pas.
6: On ne me voit pas.
5: Voilà, et vous enfilez le costume.
6: Le costume là, qui se trouve juste ici. Donc les différents éléments, donc la tête et le reste du corps qui sort du pressing.
5: Donc là, on est un peu dans votre loge.
6: Voilà, dans ma loge à moi, donc avec mon coéquipier qui fait Drago, moi je fais Drax et on fait l'animation, l'entrée des joueurs, on salue les supporters et donc les photos avant le match.
5: Voilà, les mascottes, l'une est jaune, l'autre rouge.
6: C'est ça, aux couleurs des dragons, donc avec le nouveau maillot qui va être porté par la mascotte aussi. On fait toutes les animations liées avec les dragons, donc tous les événements qu'il peut y avoir et les différents matchs tout au cours de la saison.
5: Et alors, comment vous avez eu cette opportunité de devenir mascotte? Il y a eu un appel d'offres? Comment ça s'est passé?
6: Alors non, je connaissais l'ancienne mascotte. Je lui ai demandé si jamais il y avait quelqu'un intéressé pour faire la mascotte, comment ça se passait. Et j'ai testé et ça m'a plu. Et du coup, je continue depuis l'an dernier.
5: D'accord, là on ressort donc.
6: On ressort de la tribune et généralement quand je ressors ici, c'est habillé avec le costume de la mascotte et on va saluer les supporters anglais lors des matchs et on va faire quelques photos près de la boutique et après on revient ici pour aller sur le terrain sortir avec les joueurs.
5: Mais dites-moi, vous aviez une âme d'artiste parce que c'est un petit peu spectacle là ce que vous faites?
6: Non, pas vraiment, mais bon, je suis un peu dans les associations, tout ça, donc ça me plaisait bien. Et une fois qu'on a la tête, on change de rôle et ça permet de faire des gestes, aller serrer les mains avec les supporters, aller prendre les gens dans les bras quand ils nous tendent les bras, aller faire les photos avec des petits, voir les petits aussi contents de nous voir arriver en mascotte, de voir la mascotte, ça réjouit les petits. Les photos, les Anglais, beaucoup de supporters anglais aussi veulent leurs photos avec la mascotte.
5: Donc finalement, les gens ne savent pas que c'est vous à l'intérieur?
6: Non, ils ne savent pas. Non, maintenant, certains vont savoir, mais dans mes proches et dans les membres de la peigne, il y en a qui savent que c'est moi à l'intérieur. Oui. Non, beaucoup ignorent et après j'aime bien leur dire je t'ai vu au match. Et eux, ils m'ont pas vu, mais je leur dis moi je t'ai vu. Bon, j'aime bien, ça me fait voir autre chose du match.
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1: Dans Toujours à la page, je vous emmène dans une forêt extraordinaire. Extraordinaire et inquiétante à la fois. Celle de Chimère tropicale, dernier livre de Corinne Morel d'Arleux, paru chez Dalva. Femme politique repentie, écologiste convaincue, Corinne Morel d'Arleux a d'abord écrit des essais pour transmettre ses convictions, mais depuis quelques années, c'est aussi à travers le roman que cette drômoise a choisi d'exprimer sa fascination pour la nature. Et c'est en Inde du Sud, lors d'une résidence d'écriture, que l'autrice a imaginé cette histoire, l'histoire d'Ariane, infirmière en psychiatrie qui n'a jamais quitté ses montagnes, mais rêve de jungle. Alors le jour où un double accident d'avion improbable se produit dans une forêt tropicale éloignée, Ariane trouve l'occasion de rejoindre cet univers fantasmé. Un univers de moiteurs, de crocs, de mystères, de magie, où elle croisera un homme jaguar, des chamans, des morts inaccomplis et l'inquiétant Cadillac qui la poursuit comme une ombre. Vous l'aurez compris, la place de l'imaginaire dans le livre de Corinne Morel d'Arleux est centrale. Alors je lui ai demandé quelle était pour elle la place de l'imaginaire, son importance dans la vie.
2: Ouais, j'ai l'impression que c'est un sujet d'une actualité brûlante, cette question de la place de l'imaginaire. D'abord parce que j'ai l'impression qu'on est nombreuses et nombreux à avoir de plus en plus besoin de se réfugier dans l'imaginaire pour de temps en temps échapper au réel qui semble de plus en plus dystopique et difficile à affronter. Et ensuite parce que l'imaginaire, c'est aussi ce qui nous permet éventuellement d'imaginer autre chose. Comment le monde pourrait être de manière différente, de cultiver une forme d'empathie aussi, de pouvoir se mettre à la place de l'autre, d'envisager qu'il puisse y avoir des réalités multiples et pas une seule manière d'aborder la vie, d'aborder les événements, les faits. Toute ma question, moi, c'est de savoir comment on nourrit nos imaginaires, qu'est-ce que ça nous permet de produire qui n'est pas encore là, qu'est-ce que ça peut faire advenir dans nos vies.
1: Alors dans ce que vous nous racontez, il y a de l'extraordinaire, il y a du magique, il y a cette jungle qui est presque hantée.
2: Oui, cette forêt tropicale, elle est à l'image de la symbolique de la forêt qui est à la fois dans l'imaginaire collectif, un endroit, un milieu qui attire et en même temps qui a souvent provoqué aussi la peur, la crainte, parce que c'est un lieu mystérieux, étrange, sombre. Parce que finalement, je trouve que c'est beaucoup à l'image de notre époque, de nos vies, d'apprendre à cheminer sur cette ligne de crête entre émerveillement et inquiétude. Et donc, c'est finalement assez logique que ça se soit retrouvé dans mon écriture et dans l'histoire de Chimère tropicale.
1: Chimère tropicale, c'est un objet littéraire étrange, un roman organique qui nous enlace, nous emporte, sans laisser voir ce qui relève de la réalité ou de l'illusion. C'est sûrement pour cela qu'il est présélectionné pour le prix Ouest France Étonnant Voyageur, verdict attendu le 24 mai 2026. En attendant, à vous de vous plonger dans ces chimères tropicales parues chez Dalva.
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3: On raconte, on vous rappelle aussi les mille raisons d'aimer la Côte d'Azur. Tout ne se passe pas que sur le plancher des vaches. Salut Tom Aubry.
4: Salut Quentin, bonjour à tous.
3: C'est un bon moyen justement d'ouvrir la page du jour.
4: Allez, c'est parti.
3: Allez hop.
4: Raison numéro 5, journée spéciale. Aujourd'hui, ce 28 novembre, on célèbre une vieille dame. Une vieille dame que l'on connaît tous. C'est la mère de centaines de millions de personnes, car elle borde notre littoral. Je parle bien sûr de la Méditerranée. Méditerranéum, la mer au milieu des terres en latin. Ou Mare Nostrum, notre mer. Et il faut bien dire, ici dans les Alpes-Maritimes, on est tous méditerranéens.
3: Alors, ça veut dire que la Méditerranée fait aussi partie de notre patrimoine.
4: Ouais, bien évidemment, un patrimoine que l'on partage avec des millions de personnes. C'est un carrefour de culture, un pont entre trois continents. La Méditerranée a vu naître des civilisations, des philosophes, des poètes et les plus anciennes routes commerciales. Et aujourd'hui encore, elle abrite l'une des plus fortes biodiversités du monde. Des herbiers, des coraux, des tortues, des mérous. Un patrimoine naturel incroyable, juste sous nos yeux.
3: Alors, qu'il y ait une journée mondiale de la Méditerranée, pourquoi pas? Mais pourquoi le 28 novembre? Pourquoi aujourd'hui précisément?
4: Car il y a 30 ans, jour pour jour, une décision historique a été prise. À Barcelone, le 28 novembre 1995, l'Union européenne et 12 autres pays bordant la Méditerranée se sont réunis pour signer un accord fondateur. C'est le lancement du processus de Barcelone, dont l'un des piliers stipule qu'il faut renforcer les échanges entre les peuples, promouvoir l'éducation, la culture, les droits humains et développer une identité méditerranéenne partagée. En bref, il faut faire de cette mer un lieu de dialogue plutôt qu'un lieu de fracture. Alors aujourd'hui, que l'on vive à Nice, à Menton, à Barcelone, à Tunis ou à Alexandrie, on partage tous un bout de cette mer, de cette histoire et de cette culture commune.
3: Mais on le sait, Tom, hein, la Méditerranée est aussi en danger.
4: Le changement climatique détruit cet écosystème hors norme. Des cachalots aux phoques moines, en passant par le corail rouge et le mérou brun. Car oui, il y a du monde qui vit sous la surface. 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
3: Tiens donc.
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3: Et ça, c'est une très belle raison d'aimer la Côte d'Azur et d'aimer la Méditerranée.
4: En plein dans le mille.
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5: Dès la création de son entreprise, Thomas Giuntini s'est fixé un cap précis.
6: La première étape, c'était de vouloir apporter à la Corse un savoir-faire supplémentaire par le métier de siropier. La deuxième, c'était de proposer une alternative au sirop industriel en proposant des sirops naturels à base de fruits, de plantes, sucre.
5: Le jeune Bourguignon, qui travaille avec sa mère et sa sœur, a appris le métier de siropier sur le tas.
6: Alors, il n'existe pas de formation de siropier, donc on s'est auto-formé, on a contacté des siropiers sur le continent pour nous transmettre aussi un peu leur savoir. On a fait beaucoup de recherche et de développement, beaucoup d'essais, pour pouvoir réussir à avoir une recette qui nous convient.
5: Et pour créer un sirop, il faut passer par différentes étapes.
6: Ça va être d'abord une base d'eau. Nous, on utilise l'eau de Dille. Un bon produit, donc ça peut être du fruit, ça peut être de la plante. En l'occurrence, aujourd'hui, on est sur une production de sirop de menthe avec des feuilles de menthe fraîches. Alors la première étape, ça va être déjà de laver les produits, de les découper. Par exemple, la menthe, on va l'équeuter. Ensuite, on va venir faire une infusion du produit pour libérer tous les arômes. Alors en fonction du produit, on peut aussi faire une macération ou une extraction, comme aujourd'hui une infusion. Ensuite, on va venir faire un sirop neutre, donc une base d'eau et de sucre. On va ajouter cette infusion ou notre jus directement dans ce sirop neutre, qu'on va monter en température, à une certaine température, qu'on va redescendre puis remonter. Et ensuite, on passe à la mise en bouteille, après stérilisation des bouteilles bouchons. On embouteille à chaud. Et ensuite, on va laisser refroidir. On va passer à l'étape de nettoyage des bouteilles, étiquetage et numérotage.
5: Thomas travaille avec des produits locaux.
6: La myrte, la clémentine, la figue. Quand on a des fraises, on travaille avec de la fraise corse. Après, sinon, on se limite pas qu'à ça. On aime bien travailler plein de produits différents, mais on privilégie énormément les produits corses comme l'eau et le reste.
5: Développer sa gamme, être implanté sur toute la Corse, conquérir un jour le continent, telles sont les perspectives pour Thomas Giuntini, le jeune siropier de bord.
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7: Tous les jeudis, vous partagez avec nous un lieu de Provence. Et ce matin, vous allez nous faire découvrir une source.
8: Eh ben non.
7: Ah bon?
8: Non.
7: Mais qu'est-ce que vous m'avez écrit alors? C'est faux ce que
8: non,
7: vous...
8: mais sur le coup, je voulais, puis après, je me suis dit, non, une source, ça se dit pas.
7: Vous faites un peu comme vous voulez.
8: Exactement. Non, ça se dit pas une source. Alors, c'est pas moi qui le dis, c'est l'île des Bellons dans le château de ma mère. Voilà. Mais je vais quand même vous parler de source à travers ces gentils Manon.
7: Oui.
8: Hier, vous vous rappelez, je vous ai parlé d'expression patin couffin.
7: Oui.
8: Hein, qu'on emploie dans le sens de etc. Et j'ai mentionné l'expression et le con de Manon. Et pour n'offenser personne, j'ai dit, ne le prenez pas pour vous les Manon, c'est juste une expression. Et j'ai ajouté, on vous aime d'amour. Ok. Problème, c'est qu'à peine ma chronique finie, ma chérie m'a demandé, c'est qui cette Manon que tu aimes d'amour? C'est vrai. Alors je lui ai dit, mais personne, c'est une expression. Et elle me dit, mais pourquoi tu me dis que tu l'aimes d'amour? J'ai dit, mais non, mais tu n'as pas la ref, c'est Pagnol, c'est Manon des Sources, c'est Hugolin. Hein. Vous savez, Manon, je t'aime d'amour. Oui. Mais en fait, ça n'a rien.
7: Manon, je t'aime d'amour.
8: Je t'aime, Manon. Voilà, on est d'accord. Voilà. Mais désolé, on va quitter la poésie bucolique et romantique de Manon des Sources et les collines pour que je vous explique cette expression, le conte de Manon. Alors pour tout vous dire, on ne sait pas trop d'où elle vient, elle ne semble pas typiquement provençale, en tout cas on la connaît dans le sud-ouest, jusqu'à chez Francis Cabrel, même si elle est très attachée à la Provence, notamment à travers l'œuvre de Pagnol, bien sûr. Comme je vous l'ai dit, on l'emploie pour exprimer là aussi une suite que l'on n'énumérera pas, comme pour dire etc. Exemple dans un roman de Jean-Paul Delfino, et tout le con de Manon et tout le tremblement. Ou encore chez Maurice Gouirand, il regrettait la prospérité de Marseille, mais aussi le respect de la religion, de la morale, de la discipline, du patin couffin et du con de Manon. Oui, le con de Manon, c'est l'équivalent de patin couffin et tutti quanti. Autre subtilité décrite par Rivo Nora dans son dictionnaire des parlers régionaux, l'expression serait utilisée pour couper court aux exigences de son interlocuteur. Exemple, et le con de Manon, non, pendant que tu es, leur dire, allez, c'est bon, hein, arrête-toi, tu m'as gonflé. Dans la lignée des fâcheux de, fan de chichoulo, fan de pute, ou même, autre expression avec d'autres prénoms, je suis désolé, la putain d'Adèle ou la putain de la Caroline, c'est, on va avoir des problèmes.
7: Je pense, oui.
8: Cette interjection est aussi utilisée pour marquer la surprise. En voici un exemple sous la plume de Maurice Gouirand, cette fois dans le théorème de Langambi, le con de Manon, mais c'est mon riri. Et on la trouve aussi chez Gilles Del Papas, sous la variante la con de Manon. Selon Robert Bouvier, dans le Parler Marseillais, l'expression exprime aussi le dépit ou l'irritation, hein, et il donnait cet exemple, le con de Manon, ça a encore foiré. On trouve aussi des variantes avec le con de Madon, et on vous aime aussi d'amour, les Madons. Non, je vais rien dire, parce que je vais avoir des problèmes avec Magaté. Magaté, c'est toi que j'aime d'amour. En tout cas, tous les auteurs s'accordent à dire que Manon est sûrement là juste pour la rime, sans aucun lien avec une quelconque Manon qui aurait existé.
7: Bien sûr.
8: Et je vous le confirme parce que j'ai vérifié toutes mes sources.
7: Parfait. Un petit bonjour à votre gâté qui nous écoute ce matin.
9: Manon des Sources.
7: Oui, non, mais c'est pardon.
9: Il a bien Manon des Sources.
8: Non, j'ai vérifié mes sources. Manon, je ne sais pas s'il l'a vérifié.
7: Oui, non, mais bien sûr. Bien sûr. Mais vous me prenez.
8: On vérifie.
7: C'est possible, ça.
8: C'est comme ça.
7: Non, mais si vous voulez, je vous laisse.
8: Mais non, t'aimes d'amour, Eric.
7: Bon, donc un petit bonjour à votre gâté. Oui. Je le confirme, mais Eric est sage comme une image.
8: Mais exactement.
7: Enfin, chérie, je t'aime.
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10: Et nous sommes à Châteldon, un charmant village du Puy-de-Dôme, connu pour son eau minérale et ses ruelles pittoresques. Et désormais également pour une illustratrice, Christine qui est avec nous, Christine Flamand. Qu'est-ce qui a été le plus rude, Christine? Racontez-nous sincèrement, plutôt le climat ou les Auvergnats?
11: Ni l'un ni l'autre. Le climat, ça m'a beaucoup plu parce que de nouveau, on trouve vraiment les saisons, l'automne, l'été, l'hiver, et l'hiver vraiment, quoi, avec de la neige. Donc ça m'a beaucoup plu. Les Auvergnats, j'ai été très bien accueillie dans ce village, donc ça m'a pas pesé. Ce qui a été plus dur, c'est, en fait, pour moi, ça a été de l'éloignement de Paris, c'est-à-dire plus voir mes amis, ma famille, pas pouvoir aller au cinéma en sortant de la maison. Il faut prendre la voiture pour tout faire, faut prendre la voiture. Alors qu'avant, je prenais mon vélo. Bon, ici, c'est pas possible. C'est plutôt une vie complètement différente de la vie parisienne. Cela dit, je m'y attendais. Et en fait, j'ai aimé Châteldon et l'Auvergne pour des choses différentes. Hein. Pour la nature, pour les balades.
10: Et est-ce que le changement d'environnement a influencé votre travail?
11: J'ai pas eu cette impression-là, quoique. C'est-à-dire que quand j'arrêtais de travailler, je pouvais aller marcher dans la montagne, dans la campagne alentour. Et ça, c'était très agréable. Beaucoup plus agréable. Avant, je veux dire, fallait que je prenne mon vélo, que j'aille soit dans Paris, soit au bois de Vincennes, c'est pas pareil, quoi. Donc peut-être une espèce de quiétude.
10: Moi, j'aimerais savoir, Christine, comment vous êtes devenue illustratrice? Qu'est-ce qui s'est passé? Il y a eu un déclic à un moment ou à un autre? Ou alors dans la famille, il y avait déjà des gens qui avaient ce genre de talent?
11: Non, alors, mais on lisait beaucoup, on a eu des livres pour la jeunesse. Moi, j'admirais énormément les livres qu'on nous offrait ou qu'on pouvait lire quand j'étais enfant. Ce qui me plaisait pas, c'est que les princesses, elles étaient toujours blondes aux yeux bleus,
10: oui.
11: Ce qui n'est pas mon cas. Donc, je me pensais que moi, si j'avais dû faire l'illustration, je l'aurais fait autrement, évidemment. Et puis, donc, j'ai suivi des études de lettres. Je n'ai pas vraiment écrit de livre pour la jeunesse. Par contre, j'ai commencé à prendre des cours de dessin. Et j'ai commencé, donc...
10: C'était en vous. C'était vraiment une certitude.
11: Oui, oui, mais sans savoir si ça allait marcher.
10: Oui, mais c'est ce que vous vouliez faire.
11: Exactement, voilà. Donc, j'ai travaillé en autodidacte à illustrer des contes, des comptines, des petites histoires que j'inventais, que j'allais présenter régulièrement aux éditeurs, qui me refusaient parce que c'était quand même très, très maladroit ce que je faisais, mais à l'époque, c'était quand même assez facile.
10: Donc, maladroit, c'est-à-dire ?
11: C'était mal dessiné, quoi. Vraiment,
10: ah oui.
11: Oui, oui. Mais
10: c'est avec du recul que vous dites ça.
11: Oui, bien sûr. Ah oui, à l'époque, je trouvais que c'était pas mal.
10: Vous étiez très fière de vous, à l'époque.
11: Non, quand même, non. Non, non, quand même, je voyais bien par rapport à d'autres. Mais je trouvais que, malgré tout, ça allait.
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9: On doit faire un reportage avec les R3, Mogio Carnon, mais je ne sais pas sur quel terrain ils sont.
12: Ils vont venir là ou là-bas?
13: Là, le terrain ici est allumé
9: 24 sur 24.
13: 24 sur 24.
0: Virginie et vous. Il y a quelques jours, le monde du football héraultais a vécu un moment historique. Quatre clubs étaient en effet en 7e tour de la Coupe de France.
14: Le numéro que vous demandez n'est pas attribué.
0: Point P foot pour ceux qui n'y voient pas très clair. En gros, on part des professionnels de la Ligue 1, 2, 3, ensuite les semi-pro avec les nationales 1, 2, 3, et les amateurs avec les régionales et départementales 1, 2, 3. La Coupe de France a cette particularité qui permet aux équipes de toutes les divisions de s'inscrire et de se rencontrer entre elles. Avoir quatre clubs à ce niveau de la compétition est donc dingue. Quelques jours avant leur élimination, je suis allée à l'entraînement des R3 de l'Union sportive Mogio Carnon. Rendez-vous à la plaine des sports de Mogio, un mercredi soir, 19h. Il fait déjà bien nuit. Tous les terrains sont allumés, ça joue dans tous les sens. Arrivé sur le bord du terrain avec Mathis, le technicien du son, on tombe sur Mehdi, le directeur sportif du club. Posté juste à la sortie du vestiaire, il voit tous les joueurs arriver.
15: Ça va ? Sors.
16: Bonsoir.
15: Bonsoir, vous allez bien ?
16: Bonsoir, vous aussi, merci.
17: Super bien, Eugène, il dispose de mon sport.
18: Ah, au moins, il le sort. Hein.
17: Ma vache.
18: Ce que je leur dis souvent, c'est... Il y a des gens qui préparent la buvette, qui préparent celui. Quand vous finissez le match, première chose que vous faites, vous allez leur dire bonjour, vous mangez un morceau, vous dites bonjour à tout le monde. C'est le respect, c'est...
0: Tout en regardant les joueurs faire des jongles et des passes en attendant le coach, je demande à Mehdi depuis combien de temps il est au club.
18: Moi, je suis resté pendant 30 ans à Van Dargues.
0: Ah.
18: Après, je suis parti dans un gros club à Palavas, R1, tout ça, là. J'ai fait 2 ans, puis après, ceux qui sont venus me chercher ici. Après, la politique d'ici m'a pas plu, je suis reparti. Après, ils sont revenus me rechercher.
0: La politique a changé ou quoi ?
18: Ouais.
0: Ah oui, d'accord. Mais c'est quoi le boulot d'un directeur sportif ?
18: Toute la coordination des éducateurs, des joueurs, quand il y a un problème, au lieu de se prendre le chou avec l'entraîneur, de venir me rencontrer, discuter,
0: d'accord.
18: Faire les planifications des matchs à l'extérieur quand on se déplace, tout gérer, tout.
0: Ah oui, c'est un sacré boulot.
18: Ah oui.
0: Et ça, c'est du bénévolat ?
18: On me paye mes frais d'essence,
0: ouais, d'accord.
18: Mais après, je j'attends pas ça pour vivre.
0: Oui, d'accord.
18: Moi, j'ai un boulot. Hein.
0: Vous faites quoi dans la vie ?
18: Je suis responsable de maintenance dans une grosse société, Van Dargues.
0: Et donc, le foot, ça a toujours été votre truc ?
18: Ah, toujours. Toujours.
0: Vous avez toujours fait deux métiers tout le temps ?
18: Ah oui, moi, le foot, c'était... J'ai joué, j'ai entraîné.
0: Il n'y a jamais eu de truc de... Quand je serai grand, je serai Zidane ?
18: Les Zidane, il y en a... On croit tout le monde des Zidane, mais il n'y en a pas beaucoup. Hein. Oui. Après, il y a des regrets, bien sûr, parce que nous, quand à notre époque, on avait les copains, et quand tu avais tes copains, tu restais avec tes copains, j'aurais pu partir ailleurs, hein, je dis la vérité, j'aurais pu partir ailleurs. Et quand les copains du village et tout, et bon, après, c'est des choix, on fait de la vie. Hein, bon.
0: Et les copains, ils sont toujours là ?
18: Oui, oui, je les vois toujours.
0: Ah bah alors, ça valait la peine peut-être.
18: Alors, mon collègue, c'est cool.
0: On ne sait pas si Mehdi aurait été un grand joueur pro, mais comme directeur sportif du club amateur de Mogio Carnon, il fait l'unanimité.
18: Bonsoir.
0: Bonsoir.

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